Pourquoi, malgré ce que vous faites, malgré la force que vous mettez dedans pour pouvoir vous relever, vous n'arrivez pas à vous relever. Et il y a eu quelque chose spirituellement qui a été fait. Vous avez dit tout à l'heure que vous êtes disciple, vous avez dit tout à l'heure que vous avez été baptisé. C'est bien, c'est une bonne chose. Mais je voudrais aussi te dire qu'un disciple est quelqu'un qui est véritablement l'exemple même du Christ. Christ n'a jamais été vaincu. Christ n'a jamais été dominé. Alors que ton Dieu te donne de ne pas être vaincu, que ton Dieu te donne de ne pas être dominé. Je prie pour toi dans le nom précieux de Jésus. Je prie que là où tu es tombé, que l'Éternel te relève. Tout ce qui a occasionné ta chute, je prie que cela se retourne à l'envoyeur dans le nom de Jésus. Par le sang du Christ, j'asperge ce sang dans l'endroit où toute pratique néfaste a été faite. Là où des libations ont été faites, je prophétise que le sang efface, que le sang nettoie, afin qu'au nom de Jésus, tu te relèves. Je prophétise que quelqu'un de bonne intention t'appelle et te donne la somme dont tu as besoin, l'argent dont tu as besoin, avant de reprendre ton, comme on appelle, ton commerce. Cette personne qui te donnera cet argent sera bénie, sa maison sera bénie, sa famille sera bénie, parce que souvent le diable attaque des personnes qui viennent nous faire du bien. Que mon Dieu te relève et que tu vois les signes palpables de la puissance de Dieu dans ta vie. Que Dieu soit avec toi et que les témoignages te suivent. Avant la rentrée prochaine, avant la rentrée prochaine, une histoire va commencer avec toi. Et tout à l'heure, le générique est passé. La saison nouvelle que Dieu va faire avec toi va dépasser la saison précédente. Je prophétise que cela s'asseye dans ta vie et cela arrive dans ta vie au nom de Jésus-Christ. Amen, c'est fait.

0: environnement.
1: Nous continuons notre émission et nous continuons de prier. Nous recevons les auditeurs qui ont suivi ce message puissant, et nous continuons de prier. Vous aussi, vous pouvez nous appeler. Allô?
2: Allô?
1: Bonjour, maman.
2: Bonjour, mon fils.
1: Maman, quel est ton nom et tu nous appelles d'où?
2: Je suis Maman Poku. J'appelle de Makori.
1: Maman Poku.
2: Oui, oui.
1: Maman Poku,
2: oui.
1: Nous t'écoutons.
2: Bon, mon problème, Dieu m'a fait la grâce de me donner les enfants, mais vraiment, je n'en profite pas. La Bible dit que les enfants sont les récompenses de nos entrailles.
1: Mm-hmm.
2: Mais c'est comme si moi, j'ai travaillé cadeau. Aucun des enfants n'ont connu le passé, rien ne va dans leur vie. Ils sont là comme ça, bassa. Ça fait que Dieu m'a fait la grâce d'avoir en ce moment 77 ans. Mais je suis toujours dans la souffrance. Je ne jouis pas des enfants. Voilà mon sujet.
3: D'accord, maman. Vous avez eu combien d'enfants, maman?
2: 5.
3: 5 enfants.
2: 4 garçons et une fille.
3: Et ces enfants-là sont chrétiens?
2: La fille, la dernière, est chrétienne.
3: Mm-hmm.
2: Mais les autres, là, ils viennent un peu, ils vont s'asseoir. C'est plutôt les petits-enfants qui se sont les enfants
3: mm-hmm.
2: qui se sont bien tournés. Mais les enfants eux-mêmes là,
3: mm-hmm.
2: ils ne viennent pas ça encore, c'est un autre fardeau encore que je porte.
3: D'accord. Ce que moi je vais vous demander de faire, c'est de confier vos enfants à Dieu.
2: Amen.
3: Confiez vos enfants à Dieu. S'il faut prendre un programme de jeûne pour ça, confiez plutôt vos enfants à Dieu. Que
2: Amen.
3: Dieu soit à partir d'aujourd'hui le Père, qu'il soit la mère. Et qui soit celui dont les enfants doivent reconnaître. Parce que je sens que votre inquiétude, c'est de pouvoir profiter véritablement de vos enfants. Et ça, ce n'est pas mauvais. Mais je voudrais que ça soit Dieu qui puisse profiter d'eux. Quand l'Éternel va se servir d'eux, l'Éternel va les envoyer dans la raison initiale. Vous savez, ma Bible dit que Moïse était dans la maison du roi. Mais lorsque Dieu a commencé à travailler avec Moïse, il n'a pas renié ses propres parents, ses propres origines. Si vous comprenez, confiez vos enfants entre les mains du Seigneur et laissez Dieu va faire le reste. Il va les bénir, il va les faire asseoir et ces enfants-là viendront vers toi. Ils vont connaître leur Dieu parce que Dieu les aime. Ça, c'est ce que je peux donner comme conseil. Et la deuxième chose que je vais vous faire savoir, c'est qu'il y a un problème de réussite. Il y a un problème de réussite. Le papa, il est parti.
2: Mm-hmm.
3: Il est parti tôt.
2: Il
3: est parti tôt. Le papa est parti tôt. Et ça, c'est un problème de réussite qui se tient dans la famille. Un problème spirituel qui les maintient. Les enfants viennent parce qu'on leur dit qu'il y a un espoir. Mais quand ils viennent deux fois, trois fois, quatre fois et qu'ils ne voient pas, ils s'en vont s'asseoir, ils vont dans d'autres choses. Que cette mission que Dieu te donne, qui est de les amener à lui, il faut le faire. Et laisse Dieu faire le reste. Tu vas voir que les portes vont s'ouvrir. Je prie au nom de Jésus pour tes 5 enfants. Je prie que le règne de Dieu s'établisse dans leur vie, que l'amour de Dieu qui est manifeste pour chaque être humain, que cet amour soit pour eux et que les portes fermées s'ouvrent, que l'Éternel leur montre cette lueur, cet éclat, afin qu'ils arrivent à Dieu dans le nom de Jésus-Christ. Seigneur, merci parce que tu prends ces enfants et tu en fais notre Dieu d'eux, comme tu as fait de Samuel, au nom de Jésus-Christ. Amen.
0: Jésus dit, il y a des personnes qui sont eunuques depuis le ventre de leur mère. Depuis que tu es enceinte, il faut savoir qu'il y a des personnes qui ont le désir de rendre ton bébé eunuque. C'est une image pour dire une vie détruite, limitée. Une vie où il n'y a pas de prospérité, ni de fécondité. Jean chapitre 9, le verset 1. Quand Jésus dit, il y a des personnes qui le sont depuis le ventre de leur mère, c'est de cela qu'il s'agit. Donc l'infirmité qu'un enfant peut avoir, c'est depuis la conception, depuis le ventre. Raison pour laquelle tu dois prier et être fidèle à Christ. Et le sang de Jésus doit te protéger.
1: Homme de Dieu, nous sommes à l'heure de la transition spirituelle. Et en ce moment bien précis, j'aimerais te demander un exercice pour tous nos auditeurs par rapport à tous ces sujets qui viennent. Nous allons continuer de les prendre, mais je voudrais que tu fasses 3 décrets prophétiques très violents et précis contre les esprits de nuit, contre les esprits qui embrigadent des familles, contre des esprits qui donnent des infimités à des enfants pour ne pas vraiment être des bénédictions pour les parents. Je voudrais vraiment que tu élèves la voix pour libérer la puissance sur les auditeurs qui nous écoutent.
3: Merci. Je pense que cette inspiration est prophétique. Je déclare dans le nom puissant de Jésus. Ma Bible dit que à Babylone, il y avait une fournaise qui était chauffée chaque fois pour détruire ceux qui adoraient un autre Dieu. Et cet autre Dieu était le Dieu créateur des cieux et de la terre. Ma Bible dit qu'une cage au lion était déjà construit pour engloutir toute personne qui adorait le divin. Et ce divin était l'Éternel. C'est de même que actuellement, tous ceux qui sont appelés enfants de Dieu sont persécutés par le diable, persécutés par les démons. C'est pourquoi ma Bible dit, lorsqu'on jeta ces 3 personnes dans la fournaise, l'ange de l'Éternel, l'Éternel lui-même était au milieu de ce feu et a sorti les 3 personnes qui étaient dans ce feu. Quand ils ont mis Daniel dans la cage au lion, l'Éternel a fermé la gueule du lion. Je prophétise ce soir dans le nom suprême de Jésus, à cette heure précise, tout enfant de Dieu qui était devenu la proie des démons, la proie du diable, dont le diable se servait pour faire ses essais, pour faire ses manigances, à partir d'aujourd'hui, aucun feu ne pourra consumer un enfant de Dieu. Aucun lion ne pourra dévorer un enfant de Dieu. Que cette nuit, la gueule du diable soit fermée, la gueule des démons soit fermée, la gueule des sorciers soit fermée. Tout feu qui venait du nord, du sud, de l'est, de l'ouest, contre les enfants de Dieu, que cela n'atteigne pas ses enfants dans le nom de Jésus, par la puissance du Saint-Esprit de Dieu, par le règne du divin. Ma Bible dit que lorsque Pharaon et son armée partaient contre les enfants d'Israël, l'eau dans laquelle le peuple a pu traverser, a englouti tous les enfants d'Égypte. Je prophétise que ces démons qui viennent contre toi, ces démons qui viennent contre ta maison, qui empêchent le bonheur, qui empêchent la gloire, qui ne veulent pas que vous alliez à la terre promise, parce que Pharaon venait pour empêcher Israël d'entrer à sa terre promise. Pharaon, cette nuit, qui vient pour t'empêcher de voir le bonheur, pour t'empêcher de voir la gloire, pour t'empêcher de réussir, pour t'empêcher d'avancer, pour t'empêcher de te marier, pour t'empêcher de travailler, j'engloutis ce Pharaon dans le nom de Jésus. Je détruis son règne au nom de Jésus. Je détruis son règne au nom de Jésus. Je brise son règne au nom de Jésus. Je foudroie son règne au nom de Jésus. Je détruis son existence au nom de Jésus. Par la puissance du divin, par la puissance de l'Éternel, que cette chose n'arrive pas. Ma Bible dit que Pierre a pêché toute la nuit et il n'a rien obtenu. À la présence de Jésus, il a obtenu le poisson, à telle enseigne que le filet se rompait. Je prophétise maintenant tout ce que tu n'as pas pu avoir les années précédentes, qu'à partir de ce soir, reçois l'abondance, reçois l'abondance, reçois l'abondance au nom de Jésus. La grâce que tu n'as pas eue, le bonheur que tu n'as pas eu, tout ce que tu as cherché avec tes efforts, avec tout ton zèle, les connaissances que tu avais, les relations que tu avais, la connaissance même dans la pêche, Pierre n'a pas pu obtenir. Tu as la connaissance, mais le bac, tu ne l'as pas. Tu as la connaissance, mais tu échoues à les concours. Tu as la connaissance, mais tu échoues n'importe où tu arrives. Je prophétise maintenant que tu reçoives l'abondance, tu reçoives la grâce, tu reçoives la grâce, tu reçoives le lait, tu reçoives le miel. Au nom suprême de Jésus, que le nom de Dieu ait de l'impact dans ta vie, de l'impact dans ta vie, de l'impact dans ta vie. De la même manière que Lazare était mort et 4 jours il est sorti, ressuscité d'entre les morts, ressuscite au nom de Jésus. Que ton mariage ressuscite, que ta relation ressuscite, que ta gloire ressuscite, que tout en toi qui était mort ressuscite au nom de Jésus. Écoute-moi, tu ne divorceras pas. L'homme qui est en train de faire tout pour divorcer avec toi, cela n'arrivera pas. Les démons qui sont en train de faire tout pour que tu sois chassé, cela n'arrivera pas. Voici la saison de gloire, voici la saison de percée, la saison de bénédiction, la saison de succès au nom de Jésus. Ma Bible dit, tout sarment rattaché au sceptre produit des fruits. Parce que tu es rattaché à Jésus, reçois le fruit de gloire, reçois le fruit de grâce, reçois le fruit de bénédiction, reçois le fruit de succès, reçois-les dans le nom de Jésus. Que là où Dieu avait prédestiné que tu arrives, arrive là-bas maintenant, dans le suprême nom de Jésus. Il n'a pas dit que tu resteras en prison, il a dit que tu seras au palais, tu seras avec le roi. Rentre au palais maintenant, soit avec les grands, soit avec le roi, soit avec les généraux, soit avec les hommes puissants, et deviens puissant dans le nom de Jésus. Béni soit le nom de Dieu qui rend ces choses possibles dans ta vie. Au nom de Jésus-Christ et par sa puissance, la puissance du Saint-Esprit qui est manifeste, que la grâce et la faveur t'accompagnent maintenant. Amen, amen, amen.
0: Toutes les femmes enceintes sont en danger. Pourquoi? Parce que toutes les femmes enceintes sont attaquées. Exode chapitre 1. Pharaon ordonna à tout son peuple d'attaquer toutes les femmes des Hébreux et tuer tous les enfants mâles. Donc une fois qu'une maman a une grossesse, automatiquement la lettre est donnée dans le monde satanique pour que cela soit détruit. Raison pour laquelle tu dois prier et être fidèle à Christ. Et le sang de Jésus doit te protéger.
1: Voilà, homme de Dieu, merci pour ces décrets qui ont été pris. Et nous allons continuer de prier pour les femmes enceintes. Tu vois, je reçois aussi des SMS. Les femmes enceintes sont en danger parce qu'en ce moment même, pendant que nous sommes en train de faire l'émission, il y a des femmes qui sont en train de lutter avec leur grossesse. Il y a des femmes qui sont en train de perdre du sang. Il y a des femmes qui sont menacées, qui ne peuvent pas nous appeler, mais qui sont confrontées aux assauts de l'ennemi. Nous allons encore prier pour ces femmes-là.

femme enceinte, quel qu'en soit le mois de la grossesse, j'amène la main de Dieu dans votre vie au nom de Jésus. Un mois de grossesse, tu ne perdras pas cet enfant par le coulement du sang dans le nom de Jésus. Deux mois de grossesse, tu ne perdras pas cet enfant par le coulement du sang au nom de Jésus. Trois mois de grossesse jusqu'à neuf mois de grossesse, tu ne perdras pas cet enfant dans le précieux nom de Jésus-Christ de Nazareth. Je déclare maintenant par la puissance de Dieu, toute femme qui est en train de rentrer en terme de l'accouchement, oh mon Dieu, je prie que Père, cette femme accouche dans les conditions les meilleures. L'enfant se porte bien et la mère se porte bien. Tout programme de césarienne qui pouvait amener à la mort, je déclare que cela échoue, que cela échoue, que l'Éternel même soit à cet instant dans les hôpitaux. Toutes les femmes en travail, que la main de Dieu soit sur elles, que l'Éternel soit avec les femmes enceintes chez elles à la maison, couchées sur le lit. Peut-être d'autres sont en train d'être attaquées. Un esprit est venu sur cette maison pour attaquer la grossesse. J'envoie la couverture divine sur leur vie, sur leur ventre, au nom de Jésus. Le saint enfant qui est dans le ventre, c'est la grâce de Dieu, c'est la faveur de Dieu. Parce que parmi ces enfants, des prophètes sortiront, des présidents sortiront, des ministres sortiront, des leaders sortiront. C'est pourquoi aucun esprit n'empêchera ces enfants de naître au nom de Jésus. Aucun esprit n'empêchera ces enfants de venir au monde au nom de Jésus. Et tous les enfants qui naîtront, je prie qu'aucune maladie héréditaire ne soit en eux. D'autres naissent avec le diabète, d'autres naissent avec le rhumatisme, d'autres naissent avec le drépanocyte, d'autres naissent avec d'autres maladies héréditaires. Je prophétise que cela soit différent, que cela soit différent, qu'ils naissent sans maladie dans le sang, qu'ils naissent sans héréditaire dans le sang, qu'ils naissent avec la restauration, la guérison dans le précieux nom de Jésus. Et tout enfant qui naîtrait ce soir, même les malédictions dans les familles, ils ne sont pas concernés, ils ne sont pas concernés, que le sang de Jésus soit sur eux, afin qu'ils ne soient point concernés par toute malédiction de famille, toute malédiction générationnelle, aucune condamnation. Au nom suprême de Jésus, je prie maintenant pour toutes ces femmes qui se trouvent dans l'incapacité de pouvoir mettre au monde un enfant, qui actuellement des difficultés, elles n'ont plus de force à pousser, elles n'ont plus de force parce qu'elles ont perdu du sang. Que l'ange vienne faciliter, que l'ange vienne faciliter. Et toutes celles qui n'ont pas de moyens financiers afin de répondre aux besoins de l'enfant, que l'ange apporte la provision dans le nom de Jésus-Christ de Nazareth. Oh Dieu du ciel, souviens-toi de ces femmes. Tu ne les as pas mises enceintes pour qu'elles meurent. Tu ne les as pas mises enceintes pour qu'elles mettent au monde des enfants qui deviennent des rebelles, des enfants qui les conduisent dans des choses nuisibles. Nous avons vu des enfants qui naissent et qui assassinent leurs parents, assassinent leur famille. Je refuse que tous ces enfants éternels deviennent ces mêmes personnes au nom de Jésus. Ceux qui naîtront, ils seront dans la grâce. Ils seront dans la grâce, dans le bonheur au nom de Jésus. Merci parce que tu le fais et toute la gloire te revient maintenant et à jamais dans la vie de ces enfants. Une autre chose que je te demande, que tous ces enfants qui naîtront maintenant, qu'ils te connaissent, qu'ils s'adonnent à toi, qu'ils te servent, qu'ils soient une génération d'hommes de feu, d'hommes de puissance, qu'ils soient une génération, oh Seigneur notre Dieu, des hommes d'impact au nom précieux de Jésus, des hommes de foi au nom de Jésus-Christ de Nazareth. Merci parce que c'est fait dans tout le monde entier qu'ils reçoivent cette grâce. Amen, amen, amen.

0: que tu sois.
1: Voilà, nous continuons cette émission et nous arrivons maintenant à un niveau où je vais te demander aussi quelque chose que tu as promis à quelqu'un sur la plateforme. Tout tu sais, fait. Autour de 18h, il y a eu une devinette voilà, de savoir qui serait l'orateur de ce soir. Et il y a une maman qui a trouvé, elle s'appelle Maman Anna Simone. Oui. Et elle est en plein en train de nous écouter. Elle est calée depuis, comme elle aime le dire, je suis calée. Elle dit, je suis scotchée. Voilà, et elle nous écoute et elle demande maintenant sa prière.
2: Amen. Maman, que Dieu vous bénisse et que Dieu remplisse votre cœur de cette grâce, de cette faveur, de cette bénédiction. Ce que j'entends dans mon cœur, c'est le manque de reconnaissance. Je vois que beaucoup sont ceux qui devaient revenir vers vous, mais qui ne sont pas venus, qui vous ont laissé seuls, et vous continuez d'y croire, vous continuez de vous avancer, vous continuez d'espérer encore que Dieu est bon. Alors je prie pour vous ce soir, comme je l'ai dit, je ferai une prière prophétique. Je prie que le Dieu du tout à coup opère dans une dimension où vous-même vous ne vous attendiez pas. Parce que souvent, on attend quelque chose de Dieu, on voudrait que cela arrive. Mais là où vos regards ne sont pas, là où votre pensée n'est pas, que Dieu attire cette faveur de cet endroit dans le nom suprême de Jésus-Christ. La Bible dit du fumier, il retire l'indigent. De la poussière, il relève le pauvre. De là où on ne peut s'imaginer, où on ne peut s'attendre, que la gloire de l'Éternel arrive dans votre vie au nom de Jésus. Que votre maison soit une maison de bonheur, une maison de réjouissance, une maison de gloire. Par moments, quand on donne ce genre de prière, beaucoup pensent que c'est l'argent. Ce n'est pas l'argent, mais que le bonheur déborde. Que même avec le peu, la gloire déborde. Même avec le peu, la grâce déborde. Toutes les maladies qui étaient connues aux alentours de votre vie ou de votre famille, que cela n'entre pas dans votre maison dans le nom suprême de Jésus. Que cela n'entre pas dans votre famille dans le nom de Jésus. Quand on parle du cancer, du diabète, que ça ne soit pas chez vous. Cancer de la prostate, que ça ne soit pas chez vous. Cancer de sein, que ça ne soit pas chez vous. Quand on parle du sida, que ça ne soit pas chez vous. Je prophétise dans le nom de Jésus que vous soyez distingués par la grâce de Dieu. Que cette lumière de l'Éternel éclaire sur votre maison. Ma Bible dit, une maison sur une montagne est vue de tous. Maintenant, cela dépend de qui voit la maison. Que l'Éternel envoie des anges pour voir votre maison. Les anges pour apercevoir votre maison. Que ceux qui entrent, oh my God, je sens cette onction. Que ceux qui entrent chez vous soient des gens qui viennent vous faire du bien et non des gens qui viennent vous faire du mal. Que ceux qui entrent dans votre maison, ceux qui entrent dans votre périmètre, ceux qui entrent en contact avec vous, soient des gens qui viennent pour apporter la bonne nouvelle, la grâce et la bénédiction. Ceux qui sont entrés chez Abraham ont apporté un enfant à Abraham. Que ceux qui entrent chez toi viennent pour une gloire. Ceux qui sont entrés chez la prostituée ont apporté une délivrance à la prostituée, elle et toute sa famille. Que ceux qui viennent chez toi viennent avec une gloire, viennent avec une percée et viennent avec un succès au nom de Jésus. Je déclare dans le nom suprême de Jésus que vous, vos enfants, vos petits-enfants, ne manquiez de rien. Que jusqu'à la troisième, à la quatrième génération, que l'Éternel soit connu dans votre famille et que cela continue et persiste jusqu'à la millième génération. Que le nom de Dieu soit facile à être prononcé dans votre maison et qu'on n'en trouve même pas un iota de la présence du diable chez vous. Que partout où vous entrerez, que l'Éternel vous dévance et que l'Éternel accomplisse toutes choses avant que vous arriviez. Dans le suprême nom de Jésus-Christ, je prie. Recevez cette prière et recevez cette grâce dans votre vie. Au nom de Jésus-Christ, amen, amen, amen.

0: fait tout comme il veut, quand il veut. Donc ça veut dire, nous appartenons à Dieu. Il peut utiliser chacun de nous comme il veut.
1: Voilà, chers auditeurs, cette émission se poursuit. Nous n'avons pas arrêté les appels. Vous pouvez toujours nous appeler et c'est le 0758 3x21, 0758 21 21 21 pour passer en direct. Et si vous voulez laisser des SMS, vous pouvez tout simplement composer le 0102 08 18 02 pour le WhatsApp et pour les SMS. Nous vous attendons. Continuez de nous écouter, continuez de nous apporter vos sujets de prière. Nous allons les transmettre à Dieu et nous allons prier avec vous. Que le Seigneur vous bénisse. Nous prenons l'auditeur. Allô?
2: Allô, papa.
1: Bonjour, ma sœur.
2: Bonjour, papa.
1: Bienvenue sur Radio Fréquence Vie. Est-ce que tu peux nous rappeler ton nom si tu es une ancienne auditrice?
2: C'est Béatrice.
1: Béatrice. Mmh. Béatrice, tu nous appelles d'où?
2: Je vous appelle de Niangon.
1: Niangon. D'accord. Sœur Béatrice de Niangon, nous t'écoutons.
2: Papa, je veux que vous priez pour moi aussi. Je suis malade, je suis paralysée.
1: Ça fait combien de temps que tu es malade?
2: 5 ans.
1: 5 ans? Mm-hmm. D'accord. D'accord. Et à l'hôpital, ils t'ont dit quoi?
2: On a parti à l'hôpital, on dit que c'est les nerfs.
1: On dit quoi? C'est les nerfs, problème de nerfs?
2: Mais en réalité, papa, c'est pas nerfs. Mm-hmm. C'est sorcellerie.
1: C'est sorcellerie. Raconte-nous un peu. Pourquoi tu dis que c'est sorcellerie? Pour qu'on sache où on va partir avec toi ce soir.
2: Papa, dans tout Abidjan, j'ai tourné dans tous les pays. Il n'y a pas une ville qui ne me connaît pas.
1: Mm-hmm.
2: Partout, je passe, c'est sorcellerie. Et puis, c'est sorcellerie. Moi-même, je vois les preuves. Souvent, quand je dors dans la ville, on va m'attaquer. Comme je prie beaucoup là.
1: Mm-hmm.
2: Dans tout le pays, ils se sont éloignés de moi un peu.
1: D'accord. D'accord. Donc, je vais te laisser au bon soin de l'homme de Dieu, le prophète Faveur, et il va prier avec toi aussi. Mais ne perds pas espoir. Parce que ce qui se passe, quand on a beaucoup prié pour vous, vous avez l'impression que vous êtes particulier. Pour vous, Dieu dit que la situation va rester comme ça. Je t'ai dit non. En matière de maladie, si tu vas à l'hôpital, que tu n'es pas encore guéri, c'est parce que tu n'as pas encore trouvé ton médicament. Si tu pries avec des hommes de Dieu que tu n'es pas encore guéri, c'est parce que tu n'as pas encore trouvé l'homme de Dieu qu'il te faut. Donc ce soir, nous allons prier avec le prophète Faveur. Nous allons porter ton sujet vers Dieu.
3: Soyez bénis, maman.
2: Amen.
3: Vous dites ça fait 5 ans que vous ne marchez pas.
2: Mmh.
3: Et 5 ans. Vous n'êtes pas grosse.
2: Je ne suis pas grosse, mais...
3: Mmh. Vous êtes dans l'intervalle là.
2: Mais tous mes membres la poussent, mais je suis lourd à 12h.
3: D'accord. Et vous dites qu'on vous a dit que c'est la sorcellerie et vous-même vous avez vu que c'est la sorcellerie.
2: Oui.
3: Ok. Bon, maintenant que vous savez que c'est la sorcellerie, comment on fait pour que vous soyez guéri? Puisque notre Dieu est puissant. Notre Dieu est puissant. Vous savez que c'est la sorcellerie. Donc, vous devez être guéri parce que la sorcellerie ne peut pas avoir le dessus.
2: C'est ça.
3: Peut pas avoir le dessus. Ma Bible dit que Samson savait qui avait crevé ses yeux. Alors, il a demandé à Dieu, donne-moi la puissance, donne-moi la force de pouvoir me relever et tirer vengeance. Donc, tu dois te relever et tu dois remarcher dans le nom de Jésus. Est-ce que tu crois en ça? Tu es couché ou bien tu es assise?
2: Je suis couché.
3: Tu es couché?
2: Je suis couché.
3: Tu vas prier continuellement. Tu sais ce qu'on prend pour couper souvent des fils, non? Tu connais des choses, on prend pour couper des fils. Il y a quoi comme ça, par exemple?
2: Paire de ciseaux. Lame.
3: Couteau. Ok. Bon, je préfère que tu prennes la paire de ciseaux.
2: D'accord.
3: Et dans ta prière, il faut faire des prières prophétiques. Il faut dire, je découpe tout fil qui me retient encore paralysé. Parce que si tu sais que c'est les démons et que tu as chassé les démons par la prière, ils sont partis, ils ont laissé toujours ces séquelles-là sur toi qui te maintient. Et si ces séquelles te maintiennent, les démons peuvent partir. C'est comme un poulet qu'on a attrapé déjà, on l'a attaché. On peut courir pour aller, mais le poulet est toujours attaché et il est toujours maintenu. Donc, il faut couper. Donc, dans tes prières, il faut découper. Il faut couper les liens qui te maintiennent toujours à être paralytique. Parce que le problème, ce n'est pas de savoir qui est l'auteur. Le problème, c'est d'être délivré de ceux qui, voilà, ont fait de toi esclave ou captif. Je déclare au nom de Jésus qu'à partir d'aujourd'hui, ta langue soit aiguisée, ta parole soit aiguisée, ta bouche soit aiguisée. Toute déclaration que tu annonceras sous ton état, que cela agisse dans le nom précieux de Jésus. Lorsque tu seras en train de couper, que les liens se coupent dans le nom de Jésus et que tu sois délivré maintenant. Je dis ça parce que j'ai été à Nzianoua pour un programme évangélique et ils ont emmené une dame qui ne marchait pas. Et elle s'est assise et Dieu m'a donné la révélation de chercher une paire de ciseaux. La nuit là, on a cherché une paire de ciseaux quand on a eu. J'ai dit, on va découper le lien qui te tient là. Et quand on a fini de faire cet acte, je t'assure que cette maman s'est levée. Et elle a commencé à courir dans toute la salle. Ça va se produire pour toi au nom de Jésus. Tout ce qui t'a rendu paralytique, je déclare que ces liens soient rompus au nom de Jésus. Ma Bible dit, une femme était courbée pendant 18 ans. Or, c'était un démon qui était assis sur elle. Aucun démon ne fera de toi sa monture. Ni sa proie. Tu es délivré à partir de ce soir.
2: Amen.
3: Que
2: amen,
3: Dieu te
2: amen,
3: bénisse.
2: Amen.
4: Quelqu'un peut le lancer contre toi, l'envoyer contre toi. Comme toi-même, tu peux le provoquer, l'activer, lui ouvrir des portes par ta manière de vivre, par ta désobéissance à la parole de Dieu, par le péché dans ta vie. Tu peux le provoquer à venir. Par l'adoration de certains esprits des eaux qui font que tu l'appelles sans le savoir, tu l'invoques sans le savoir et il vient, il prend le contrôle de ta vie. Tu ne sais pas que c'est lui qui prend le contrôle de ta vie et ta vie est mélangée, ta vie est malmenée. C'est un esprit méchant, c'est un esprit mauvais, c'est un esprit du chaos, un esprit destructeur.
1: Allô? Allô, allô?
5: Allô?
1: Bonjour mon frère, bienvenue sur Radio Fréquence Vie, la voix qui dit Dieu vous aime. Nous t'écoutons. Quel est ton nom et tu nous appelles d'où?
5: Je m'appelle Makori.
1: Makori, et quel est votre nom?
5: Wayou.
1: Wayou.
5: Wayou Patel.
1: D'accord. Mon frère Wayou,
5: oui?
1: De Makori, nous t'écoutons.
5: Moi, mon sujet, c'est que au prix pour moi, ma clé, la petite maïsoire.
1: Qu'est-ce qui ne marche pas? La couture?
5: La couture, oui, la couture.
1: D'accord, ok.
3: D'accord.
1: C'est tout, hein?
5: C'est tout, c'est tout.
1: D'accord. C'est toi le patron? Allô?
5: Ah oui, oui, oui.
1: D'accord, ok.
3: C'est toi le patron de la couture, là?
5: Oui, oui, c'est le patron.
3: Ah, d'accord. Et ça fait combien de temps que tu cours?
5: Bon, ça fait au moins 30 ans, hein.
3: 30 ans que tu cours.
5: Oui.
3: Et il y a eu une année où ça prenait.
5: Oui.
3: Et arrivé un moment, ça ne prend plus.
5: Oui. Ça prend plus.
3: D'accord. Je comprends. Et vous comptez prendre la retraite jusqu'à quelle année? Ou bien jusqu'à vie?
5: Bon, à vie.
3: Est-ce que vous avez formé des petits qui sont restés avec vous?
5: Bon, je n'ai pas formé des enfants.
3: Comment?
5: Je n'ai pas formé des enfants. Quand ils viennent, ils fuient.
3: D'accord. Nous allons prier pour vous. Que Dieu vous envoie de la clientèle.
5: Amen.
3: Chaque bénédiction a une saison. Je prie que Dieu vous fasse cette grâce de vivre encore des saisons de grâce et des saisons d'abondance.
5: Amen.
3: Au nom puissant de Jésus-Christ.
5: Amen.
3: Amen, c'est fait.
5: Amen, amen.

0: Allô?
1: Oui, allô, bonsoir, papa.
0: Bonsoir, bienvenue sur Fréquence Vie. Nous sommes très contents de te recevoir. Quel est ton nom et tu nous appelles d'où?
1: Madame Guessa.
0: Madame Guessa. De Yopougon, Koweït.
1: Oui, papa.
0: D'accord. On est vraiment contents de t'avoir cette nuit. C'est la première fois que tu appelles?
1: Non, c'est pas la première fois, c'est Zita. C'est pas que je connais.
0: Ah, soeur Zita, tu as vu? C'est pourquoi la voix me dit quelque chose. Donc, on t'écoute.
1: Bon, moi, pour moi, je voudrais que l'homme de Dieu prie pour moi. Hier, comme ça, on était à l'église. Le dirigeant a dit que Dieu dit, moi, tout dépend de moi, qu'il a mis tout dans mes mains.
0: Mm-hmm.
1: Bon, on vit des situations difficiles, moi et mon mari. Là, tu connais un peu, tu expliques un peu.
0: Mm-hmm.
1: Il y a la sorcellerie, j'ai initié ma fille. Aujourd'hui même, elle va avoir 20 ans.
0: Mm-hmm.
1: Parce qu'elle est née le 9 juin. Donc, elle va avoir 20 ans. Donc, je l'ai initié, ça nous fatigue. Mon mari, il ne va. Mais par la grâce de Dieu, on a la foi, on est en train de voir les changements.
0: Mm-hmm.
1: Dieu est en train de faire grâce. Maintenant, quand il a dit que tout est dans mes mains,
0: mm-hmm.
1: moi, en tout cas, je ne comprends pas. Je voudrais que l'homme de Dieu prie pour moi. Pour que vraiment, ce que Dieu a dit, là, j'arrive à faire. Si c'est la prière, si c'est le comportement, en tout cas, je ne sais pas. Le frère a dit que Dieu dit que tout est entre mes mains, que lui ne sait pas ce que nous on vit dans notre maison. Mais c'est ce que Dieu lui a mis à cœur. S'il résistait, il dit. Mais comme c'est Dieu, il est venu me dire. Et je veux que papa prie pour moi ce soir.
2: Que Dieu vous bénisse.
1: Amen.
2: Votre enfant, vous dites qu'ils l'ont initié à la sorcellerie, c'est ça?
1: Oui.
2: Et c'est, comment vous savez qu'ils l'ont initié à la sorcellerie?
1: Depuis l'âge de 6 ans, parce qu'ils ont tué même deux de mes enfants.
2: Waouh.
1: Bon, elles sont nées, on dit, elles sont drépanos.
2: Mm-hmm.
1: Donc l'ennemi passait par cette maladie.
2: Et quelqu'un dans était drépano chez vous?
1: Oui, moi je suis drépano AS. Mon mari aussi est drépano AS.
2: Mm-hmm.
1: Et c'est comme ça. Nous, on ne savait pas, c'est quand l'enfant est né, la maladie.
2: Mm-hmm.
1: Et après ça, ma fille est décédée. Mon petit garçon, quand il est mis au monde aussi, un an, un mois, il est décédé.
2: Mm-hmm.
1: Un jour, il y a ma soeur qui est venue me rendre visite. Et puis je lui ai dit, mais moi, je sais que mes enfants qui meurent, puis on dit drépano là. C'est pas drépano.
2: Mm-hmm.
1: C'est la sorcellerie, mais je ne sais pas Jésus aussi là. Je marche avec lui, je le suis. Et puis il permet que les sorciers tuent mes enfants.
2: Mm-hmm.
1: Ma soeur me dit, mais c'est qu'il faut bien attraper ton Jésus là.
2: C'est ça.
1: Et celle qui me disait ça, déjà, elle-même, c'est une sorcière. C'est ma grande soeur du même père, même mère.
2: Mm-hmm.
1: Après tout ça, là, ma fille même a confessé parce qu'elle était malade. On l'a soignée, on va partout. Ça ne va pas. Je souffre. Des fois, même, le sang finit dans son corps.
2: Mm-hmm.
1: On prend un crédit, je n'ai rien. Des fois, même, elle me dit, maman, il faut le laisser. Il ne faut pas mettre sang. Elle dit, mais il ne faut pas mettre sang, tu vas mourir, mon enfant. Il va faire comment? Il va aller chez crédit. Déjà, ils savent que c'est la sorcellerie, plein de fatigués, ils ne savaient pas. Donc elle était malade, jusqu'à plus, c'était dans le corona là. Ma voisine m'a dit, bon, moi je vais à l'Assemblée de Dieu. En vain, je partais, maintenant je ne vais plus à l'Assemblée de Dieu.
0: Pas donc, besoin de dire ça, s'il te plaît. Sois
1: hésitant.
0: D'accord.
1: Mm-hmm. D'accord, papa. Donc, ma voisine m'a dit, allons, je suis dans notre église, on est arrivé là-bas. Et le pasteur vient trouver l'enfant, il dit, toi la petite, tu n'es pas malade. Hein. Tu sais ce que tu fais, et puis Dieu est fâché, et puis ça là t'arrive.
2: Mm-hmm.
1: Donc c'est là quand l'homme de Dieu a commencé à prier, elle-même elle a confessé. Que c'est qu'on tue sa grande soeur, mon bébé, il y a mon papa, il y a tant. Moi, elle disait, mais je ne croyais pas. J'ai appelé mes soeurs, ils disent, ouais, c'est ce que mon enfant dit. Il y avait tous ces gens dans le même club, moi, il ne sait pas où. Aujourd'hui, tout ça est retombé sur moi. L'enfant ne veut pas changer. Donc, c'est la souffrance sur la souffrance. Elle est là, elle peut enfler ses pieds. En tout cas, c'était difficile. Par la grâce de Dieu, on a eu un lieu où on prie avec un serviteur de Dieu, c'est maintenant. Il peut dire, ça va un peu. Mais dans un peu, moi et mon mari, tout en parlable, moi, mais je veux partir. Et par la grâce de Dieu, je me suis calmé un peu. Puis hier, Dieu a dit encore que tout est entre mes mains.
2: Mm.
1: Donc, c'est pour ça que je vous ai appelé ce soir.
2: Ok, que Dieu vous bénisse.
1: Amen.
2: Que sa grâce soit sur votre vie. Moi, ce que je retiens, c'est que votre sœur que vous confirmez d'être sorcière vous a dit, c'est que attrapez bien votre Jésus.
1: C'est ça.
2: C'est ça? Donc,
1: oui, papa.
2: Donc, ça veut dire que quelque part, Jésus n'était pas bien attrapé. Je l'ai dit tout à l'heure dans ma prédication, Dieu ne veut pas des fidèles, mais il veut des disciples. Des gens qui suivent pour apprendre comment il est, pour le connaître.
1: Uh-huh.
2: Et ce sont des portes. Même nous-mêmes, les hommes de Dieu ne sont pas épargnés. Hein. Les démons cherchent à infiltrer nos enfants pour pouvoir nous atteindre. Et si on ne se lève pas dans la prière, on ne se lève pas dans la parole, on sera la victime. Mais ce que je peux te dire, rien n'est encore gâté. Rien n'est encore gâté. Voilà. De sorcière qu'elle est, elle peut être restaurée. Dieu peut apparaître. Dieu peut l'apparaître. Et de la manière tu luttes pour son état, là, Dieu se souvient de toi ce soir. Et Dieu change les conditions dans le nom puissant de Jésus-Christ. Dieu change les conditions. Le problème souvent, c'est que quand quelqu'un est sorcier et qu'il est délivré, cette éthique-là reste sur la personne. Donc, du coup, on ne peut pas savoir si elle est délivrée ou pas. Donc, il faut que par moment, vous ayez confiance en Dieu et imposez le règne de Dieu dans votre maison. Et vous allez voir que tout, la sorcellerie, c'est un démon, c'est un esprit qui habite. Il peut partir et puis libérer la vie de cet enfant au nom puissant de Jésus-Christ. Je prie dans le nom de Jésus que l'Éternel te relève. Actuellement, tu dis que le prophète t'a dit quelque chose que tu ne comprends pas. Je prie que Dieu lui-même te révèle afin que tu comprennes le sens de cette révélation que t'a donné le prophète au nom de Jésus-Christ. Et que Dieu t'oriente afin que tu cesses de souffrir et que tu puisses véritablement vivre heureux, vivre ta vie dans la joie, dans la paix, dans le nom suprême de Jésus-Christ. Toi et ton homme, toi et tes enfants. Au nom de Jésus, je prie. Amen.
1: Amen.

0: Voilà, Maman Zita, peut-être que c'est l'onction qui te manque.
1: C'est ça.
0: Et il faut que tu aies l'onction et la puissance. Nous recevons un auditeur ou une auditrice. Allô?
2: Allô?
0: Bonjour, ma soeur.
2: Bonjour, papa. Mel, c'est quoi le Mel?
0: Oui, comment ça va, mon frère Mel?
2: Ça va,
0: Mel, que le Seigneur te bénisse.
2: Amen, papa.
0: On est content de te recevoir sur une Soft Power. Quelle est ta préoccupation?
2: Ma préoccupation, je vous appelle pour que vous priez pour moi. Parce que, actuellement, je suis en train de faire une école pastorale là. Donc, les coups que je vais, je prie que je sais, mais donc, je prie pour moi. Pour que je sais,
0: on t'entend pas trop bien. On va reprendre.
2: Oui, j'ai dit.
0: Les
2: coups pastorales, je suis en train de faire. Formation que je suis en train de faire. Je veux l'homme de Dieu prier pour moi. Que le Seigneur me donne les moyens que je puisse obtenir mon transport et puis la solidarité. Et puis, en plus, encore aussi, prier pour moi pour que c'est comme un saint qui se dans ma mémoire.
0: C'est ça.
2: Et quand je reviens, au bout de quelques temps, je suis tout comme un saint. Donc, je vais demander de plus.
0: D'accord. Homme de Dieu, tu as entendu, hein?
3: D'accord. On va prier pour vous. Que l'Éternel rafraîchisse votre mémoire. Et qu'il apporte les finances qu'il faut afin de pouvoir payer votre scolarité et vous permettre de finir dans la norme votre année de formation, dans le nom de Jésus. Seigneur, que ta grâce soit renouvelée dans la vie de ton fils. Il veut te servir, mais personne ne peut te servir sans te connaître. Il a besoin d'apprendre. Seigneur, donne-lui tous les moyens qu'il faut afin de pouvoir, notre Dieu, finir, notre Dieu, son année de formation, et donne-lui une mémoire rafraîchie, pour que, Père, il puisse, notre Dieu, connaître et aussi appliquer ce qu'il a appris dans le nom de Jésus-Christ. Amen.
4: Certes, Jésus est venu nous libérer, mais quand Jésus est allé au

0: Chris, ben tu es lié.
1: Allô.
2: Allô, bienvenue sur Fréquence Vie. Quel est ton nom et tu nous appelles de quelle localité? Tu peux, tu peux couper ton poste radio, s'il te plaît, pour éviter les larcènes. Allô?
1: Allô?
2: Oui. Voilà, tu nous appelles d'où et quel est ton nom?
1: C'est à Bobo.
2: D'accord. Quel est ton nom, maman?
1: C'est Courant de Saint-Odette.
2: Comment?
1: Odette.
2: Odette. D'accord. C'est Odette. Je t'ai dit de couper ton poste radio, mais tu n'as pas encore coupé.
1: Allô? Allô?
2: Allô? Tu m'entends? Tu as vu comment quand tu dis allô, là, ça dit allô deux ou trois fois. C'est pourquoi je t'ai dit de couper ton poste radio pour ne pas que ça fasse ça.
1: Ah, j'ai coupé un peu.
2: D'accord, voilà, là, c'est bon maintenant. On t'entend.
1: Par rapport, nous, c'est sûr de mort, moi et mes enfants. Et puis, il y a un garçon, toujours, qu'on lui dit d'aller à l'église, je ne veux pas, sa tête est au dehors. C'est ça, il voulait que vous priez un peu pour nous.
2: D'accord.
1: Il s'appelle Kevin. C'est lui qui ne veut pas aller à l'église.
2: D'accord.
1: À toi, Kevin.
3: Oui, d'accord, maman. On va prier. Comme vous demandez à ce qu'on prie un peu, on va prier un peu. C'est ça, non? On va prier pour vous, maman. On prie pour que... Vous avez combien d'enfants, maman?
2: Elle est déjà partie.
3: Ah, oui. D'accord. Seigneur, je prie notre Dieu pour sa maison. Et je prie que ta grâce éternelle couvre sa maison dans le nom de Jésus. Et que tout ce qui est esprit des morts échoue. Je prie aussi pour son garçon qui, notre Dieu, refuse de te connaître, refuse de te rencontrer. Seigneur, révèle-toi à lui et montre le chemin, notre Dieu, pour ta gloire au nom de Jésus-Christ. Amen.
0: Voici, je vous ai donné le pouvoir

0: Allô?
1: Allô?
0: Oui, bonjour madame.
1: Oui, bonsoir papa.
0: Oui, comment ça va?
1: Oui, ça va.
0: Quel est ton nom et tu nous appelles d'où?
1: C'est maman Anne.
0: Maman Anne?
1: Je m'appelle de Cocody.
0: D'accord, maman Anne, nous t'écoutons.
1: Je voudrais qu'on prie ce soir pour mon frère, c'est pas pour moi-même.
0: D'accord.
1: Une
0: Qu'est-ce qu'il a?
1: situation très difficile. Je veux que vous priez pour lui.
0: Difficile par rapport à quoi? Dans quel domaine des difficultés?
1: En fait, toute sa vie, hein. D'abord, c'était son entreprise. Il y a eu des difficultés. Et puis,

0: Bien.
1: Pardon?
0: Si ça ne vous gêne pas de dire la maladie pour laquelle vous avez été opéré, vous pouvez dire, mais si ça vous gêne, vous ne dites pas.
1: Enfin, c'est fibrome, des fois, kyste, hernie, sanglante, tout ça
0: D'accord. Je prie pour vous au nom de Jésus-Christ. Tout ce qu'ils ont mis dans votre ventre pour vous détruire, que cela sorte de vous maintenant au nom de Jésus. Tout ce qu'ils ont mis en vous pour vous voir mourir et subir, que cela sorte de vous au nom de Jésus. Je prie que Dieu vous désenvoûte de tout envoûtement et que vous viviez pleinement votre vie dans le suprême nom de Jésus-Christ. Amen. Après cette guérison, plus jamais vous serez opéré et plus jamais vous aurez ce même mal dans le nom de Jésus-Christ. C'est fait.
2: Quand tu te lances dans la prière, que tu cries à Dieu, le Seigneur vient à ton secours et dit, je vais te garder ma fille, je vais te préserver mon fils, je vais te protéger, je vais te délivrer. La délivrance de quelqu'un, c'est aujourd'hui, c'est pas demain. La délivrance de quelqu'un commence maintenant. La délivrance de quelqu'un, c'est à l'instant là. Parce que l'Esprit de Dieu est dans ta maison où tu écoutes, dans ta chambre où tu entends d'écouter, ou dans ta voiture, ou dans ton lieu de travail. Peut-être qu'il y en a qui sont en prison, ils ont capté. L'Esprit de Dieu est là où tu te trouves, là où sa parole arrive par les ondes. Sa présence est là-bas et sa présence va te délivrer et tu seras affranchi aujourd'hui. Qui a dit Amen?

0: Voilà. Nous sommes arrivés au terme de cette émission. Nous avons encore beaucoup d'appelants qui appellent au téléphone. Mais malheureusement, il y a des émissions juste après notre traversée. Voilà, donc nous allons nous arrêter. Et puis le prophète, il va loin aussi. Hein? Il va aller très loin.
1: Oui, jusqu'à voilà. Benjaville.
0: Voilà. Et nous sommes à la Cité des Arts. Et il va partir jusqu'à Benjaville. Voilà, nous allons donc nous arrêter ici. Et la question pour terminer cette émission Homme de Dieu, si on devait tout oublier et retourner à la maison, dormir jusqu'à demain, qu'est-ce que tu voudrais qu'on retienne pour ce message si fort?
1: Merci.

0: deux heures sur La Voix qui dit Dieu vous aime.
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2: Bonjour auditeurs, auditrices de la radio Fréquence Vie, que la grâce et la paix du Dieu Tout-Puissant vous soient continuellement renouvelées de la part de notre Seigneur Jésus-Christ de Nazareth. Je suis votre serviteur, le bishop Moïse Gouda, président fondateur des églises évangéliques Leaders Chapel International. Bienvenue donc à ce nouveau numéro d'Incubation Plus. Shalom. Chers bien-aimés dans le Seigneur, pour ceux qui nous ont suivis la semaine dernière, nous étions en train de parler de ce que c'est que les odeurs spirituelles. Et à ce nouveau numéro d'Incubation Plus, nous allons donc poursuivre sur les odeurs spirituelles. Donc c'est la suite de cet enseignement que nous avons donc entamé la semaine dernière en ce qui concerne les odeurs spirituelles. Cher bien-aimé, permettez-moi donc de faire un résumé de notre incubation plus la semaine dernière afin que ceux qui n'ont pas suivi nous prennent en marche, comprennent de quoi il s'agit et nous continuerons donc avec la suite et la fin de cet enseignement. Je disais tantôt que l'odeur spirituelle est comme une aura, c'est comme un parfum qu'une personne transporte. Et notre texte de base, c'était Zacharie chapitre 3, le verset 1 à 5, que nous ne lirons pas. Mais dans ce texte de Zacharie 3, le verset 1, la Bible nous enseigne que le souverain sacrificateur du nom de Josué avait un vêtement sale et la Bible déclare que Satan l'accusait devant Dieu. Autrement dit, l'homme peut être enfant de Dieu, l'homme peut être chrétien et être accusé au devant du Seigneur. Bien aimé dans le Seigneur, remarquez ceci, et je l'ai dit la semaine dernière, que la Bible nous enseigne que Satan est le père du mensonge. Mais dans le cas de Josué, il n'était pas en train de mentir. L'accusation du diable n'était pas une fausse accusation. Évidemment que l'homme de Dieu était sali à cause de ses vêtements. Donc vous devez retenir qu'il y a des choses dans nos vies qui nous donnent des mauvaises odeurs spirituelles. Dieu ne peut pas donc nous exaucer, nous écouter à cause des mauvaises odeurs que nous dégageons. Et dans le cas de Josué, une seule chose a été possible. L'ange a ordonné à ce qu'on retire cet habit, ce vêtement sale de Josué et qu'on lui donne un nouveau vêtement. Bien-aimés dans le Seigneur, on a parlé des trois manières que le diable utilise pour jeter une mauvaise odeur sur une personne. Et la semaine dernière, il s'agissait donc de la première manière que nous avons donc vue au livre de Marc chapitre 5, le verset 1 à 5, que nous ne lirons pas. Mais il s'agissait donc de cet homme dont la Bible n'a jamais mentionné le nom. Il est simplement dit de lui qu'il était dans le pays de Gadara. Il dormait dans les tombeaux. Il avait pour demeure les sépulcres dans le cimetière. Et la Bible déclare que cet homme se maîtrisait avec des pierres. Cet homme certainement avait des chaînes, des fers aux pieds et aux mains. Il les brisait et personne ne pouvait le dompter. Voici ce qu'on a vu la semaine dernière. Personne ne pouvait le maîtriser au point où il a été abandonné. Donc beaucoup de personnes ont perdu des amis. Ils ont perdu des relations. Ils ont perdu un emploi. Ils ont perdu un mariage. Souvent ce n'est pas parce que c'est la volonté de Dieu. Mais le diable vous donne une mauvaise odeur. Et cette première odeur que le diable met sur une personne, on a appelé ça le caractère, le mauvais caractère. Bien aimé, ce n'est pas tout caractère que nous avons qui vient de Dieu. Ce n'est pas tout comportement que nous avons qui vient de Dieu. Il y a des comportements, il y a des caractères que nous avons, en réalité, qui sont des semences du diable dans nos vies. Le diable a semé des mauvais caractères dans nos cœurs, dans nos vies. Et nous manifestons les fruits de cet esprit. N'oubliez surtout pas, la Bible nous enseigne au livre de Galates chapitre 5, verset 22. Voici les fruits de l'esprit. D'accord? Donc le Saint-Esprit a des fruits qu'il manifeste lorsqu'il est dans ta vie. Et si cela est possible parce que le Saint-Esprit est un esprit, cela veut dire que même quand un esprit impur entre dans une personne, il te donne de manifester aussi ses fruits. Donc l'une des choses que vous devez savoir, le caractère que vous transportez, le comportement que vous avez ne vient pas souvent de Dieu. C'est le fruit, c'est la manifestation d'un esprit. Et comme je disais tantôt la semaine dernière, pour m'arrêter là, derrière chaque comportement, derrière chaque caractère, il y a un esprit. C'est la raison pour laquelle, bien aimé dans le Seigneur, la Bible dit que lorsque cet homme rencontra Jésus, il n'a pas seulement que connu Jésus.

Mais la Bible déclare que l'esprit qui l'animait a été chassé. L'histoire nous apprend que c'était une légion d'esprits. C'était plus de 6000 démons qui habitaient cet homme. 6000 démons qui habitaient cet homme. La Bible nous enseigne que lorsque ces esprits ont quitté cet homme, il est écrit à partir du verset, quand vous lisez cette écriture à partir du verset 15, la Bible nous déclare que cet homme s'est retrouvé assis, lui qui ne s'asseyait pas, lui qui était tout le temps perturbé, lui qui allait ça et là, lui qui était tout le temps agité. La Bible dit qu'il était assis, calme, vêtu dans son bon sens. Il pouvait raisonner, il pouvait en fait utiliser son cerveau pour réfléchir. Bienvenue dans le Seigneur. À ce nouveau numéro d'Incubation Plus, nous allons donc poursuivre cet enseignement sur les odeurs spirituelles et vous montrer les deux derniers signes, ou du moins les deux dernières manières que le diable utilise pour jeter une mauvaise odeur sur une personne. Ma prière pour toi qui m'entends en ce moment, c'est que l'Éternel te donne de recevoir une délivrance, la délivrance du comportement. Cela est très important. Beaucoup de nos chrétiens, beaucoup de nos frères, nos sœurs en Christ sont dans la maison de Dieu, prêchent l'évangile, évangélisent. Ils sont des responsables souvent d'église. Ils sont des chantres de l'Éternel. En réalité, mais lorsque vous regardez leur caractère, leur comportement, bien aimé, ça ne reflète pas Christ. Donc la question c'est quoi? Est-ce parce que le pasteur n'est pas efficace? Est-ce parce que la parole de Dieu n'est pas assez puissante pour transformer? Mais non! La Bible déclare que la parole est assez puissante pour transformer. Mais le problème c'est que les gens doivent accepter que j'ai besoin d'abord de me laisser être délivré. Aujourd'hui, qui parle de délivrance? Tout le monde déclare je suis déjà délivré. Qui parle de délivrance? Tout le monde dira qu'on m'a déjà délivré, je suis déjà chrétien. Cependant, regardez le caractère des gens, regardez les attitudes, vous verrez qu'en réalité, ces personnes ne manifestent que la nature d'un esprit qui les possède. Ma prière pour toi, bien-aimé dans le Seigneur, que tu rencontres Christ, le Dieu de ton salut, mais qu'au-delà de ton salut, tu rencontres le Dieu de ta délivrance. Parce que le salut n'est que le début de la délivrance. Bien-aimé dans le Seigneur, retenez ceci, c'est très important, le salut n'est que le début d'une délivrance. C'est la raison pour laquelle ne vous arrêtez pas juste au salut pour dire « je suis sauvé ». La vie chrétienne ne commence que par le salut. Le salut est le commencement d'une marche avec Dieu. C'est pour ça que Jésus a dit à Nicodème au chapitre 3 de Jean que si tu ne nais de nouveau, tu ne peux voir le royaume de Dieu. Lorsque quelqu'un naît de nouveau et que je deviens chrétien, c'est là que tout commence. Le salut n'est que le début. Recherchez votre délivrance. Et je disais tantôt, prenez attache avec des hommes de Dieu, appelez pour qu'on puisse vous aider, parce que nous sommes convaincus que par le ministère que nous avons, il y a des esprits qui se cachent derrière chaque comportement. Bien-aimé dans le Seigneur, permettez-moi de m'arrêter à ce niveau pour vous dire, j'ai prié pour une dame, c'est un témoignage qui est tellement important, priez pour un couple chrétien, et lorsque je suis allé dans cette famille, pendant que je priais pour ce couple, la dame a commencé à manifester un esprit et elle va dire une chose qui est très importante. Elle se confie à moi après et me dit que des fois, lorsqu'elle est en parlant avec son mari, elle a l'impression qu'il y a une voix qui lui parle et qui lui dit de prendre un couteau et de poignarder son mari dans son sommeil. À chaque fois qu'il y a des disputes dans le foyer, la dame dit qu'elle entend cette voix qui lui dit quand il se couchera, prends un couteau et tue-le. Bien-aimé dans le Seigneur, on a prié pour cette dame. J'ai été témoin parce que c'est par la prière que j'ai faite que Dieu a délivré cette femme. L'esprit qui était en elle, le caractère qu'elle avait. Je peux vous rassurer que lorsqu'elle se bat avec son mari, elle se bat comme un homme. Elle se bat comme un homme. D'où venait ce caractère? D'où lui venait ce comportement? D'où lui venait cette force? Bien aimé, c'était un esprit. Ne pensez pas que vous êtes trop fort. Ne pensez pas que vous avez la force d'un buffle. Bien aimé, derrière chaque caractère que vous avez, chaque combat que vous avez, il y a un esprit qui vous pousse à faire une chose. Soit c'est l'esprit de Dieu, soit c'est l'esprit du malin. Et ma prière pour toi, ne reste pas dans ce que tu as, ne reste pas dans ce que tu vis. Fais-toi aider. Il y a des hommes que Dieu a investis divinement avec un pouvoir, une alliance pour vous aider. Que Dieu vous bénisse et que sa grâce soit sur vous. Ce matin, à ce nouveau numéro d'Incubation Plus, nous parlerons donc du deuxième indice. Donc la deuxième manière que le diable utilise pour jeter une mauvaise odeur sur une personne. Permettez-moi donc de lire ceci dans le livre de 1 Jean, le chapitre 4. 1 Jean, le chapitre 4, le verset 17. 1 Jean, chapitre 4, le verset 17. Il est écrit ceci. Tel il est, tel nous sommes aussi dans ce monde.
C'est en cela que l'amour est parfait en nous, afin que nous ayons de l'assurance au jour du jugement. Permettez-moi de reprendre ce verset. 1 Jean chapitre 4, verset 17. Tel il est, tel nous sommes aussi dans ce monde, dit la parole du Seigneur. Bien-aimé dans le Seigneur. La Bible déclare que tel Christ est, tel nous sommes. Je vais m'arrêter à ce niveau pour dire une chose qui est très importante. La Bible nous enseigne que les mauvaises compagnies corrompent les bonnes mœurs. Et ça, l'apôtre Paul nous l'a enseigné, et cela est très important. La Bible déclare que les mauvaises compagnies corrompent les bonnes mœurs. Je vais donc m'arrêter à ce niveau pour dire une chose très importante. La deuxième manière que le diable utilise pour jeter une mauvaise odeur sur une personne, c'est ce que j'ai appelé la mauvaise compagnie, les mauvaises fréquentations. Vous n'avez pas idée, mais la Bible déclare que tel Christ est, tel aussi nous sommes. Ça veut dire que lorsque nous commençons à contempler Christ, lorsque nous commençons à contempler le Seigneur, ce qu'il est dépeint sur nous automatiquement. Tel il est, tel nous sommes. C'est la raison pour laquelle vous ne vous rendez pas compte, mais quand vous commencez à côtoyer des personnes, quand vous commencez à fréquenter des personnes, vous allez réaliser que leur caractère commence à dépeindre sur vous. Leur personnalité commence à dépeindre sur vous. Parce qu'on ne peut être que ce qu'on voit. Et la Bible nous enseigne au livre des Proverbes que c'est le fer qui aiguise le fer. Lorsque vous fréquentez des mauvaises personnes, lorsque vous avez des mauvaises fréquentations, bien aimé dans le Seigneur, vous pouvez être une bonne personne de l'intérieur. Vous pouvez être quelqu'un de bien. Mais tout de suite, les gens vont commencer déjà à vous juger. Les gens vont commencer déjà à vous classer. Les gens vont commencer déjà à vous indexer, à vous coller une étiquette. À cause de quoi? De votre mauvaise fréquentation. Et c'est pour cela que l'apôtre Paul dit que les mauvaises fréquentations, les mauvaises compagnies corrompent les bonnes mœurs. Une fois que vous êtes une bonne personne, bien aimé dans le Seigneur, faites attention au type de relation que vous avez. Faites attention au type de personnes que vous fréquentez. Malheureusement, dans notre génération, vous verrez des chrétiens, malheureusement dans notre génération, des gens qui disent être chrétiens, mais prenez leur téléphone, regardez leur répertoire. Combien de personnes est-ce que vous avez pour votre édification, pour votre croissance spirituelle, pour votre connaissance spirituelle? Les gens en réalité sont dans nos églises, mais ils n'ont aucune communion avec les choses de Dieu. Toutes les relations, c'est des gens qui ne connaissent pas le Seigneur. Bien-aimés, je m'arrête à ce moment pour dire, la Bible ne nous défend pas d'avoir des amis qui ne connaissent pas le Seigneur. La Bible ne nous défend pas d'avoir des amis païens. La Bible ne nous défend pas de marcher avec ceux qui ne connaissent pas le Seigneur. D'ailleurs même, notre Seigneur Jésus, la Bible déclare qu'il était avec des gens de mauvaise vie. La Bible déclare que c'est Jésus qui marchait avec les gens de mauvaise vie. Il mangeait avec les gens de mauvaise vie. Mais lorsque vous regardez l'histoire de cet homme de Galilée, Jésus de Nazareth, il était là pour apporter l'évangile à ces personnes. Et la Bible nous déclare, quand vous lisez très bien Luc chapitre 19, il a dit à Zachée, Zachée, descends, car il faut que je rentre dans ta maison. Et la Bible nous enseigne que Jésus entra chez Zachée et il a dit à Zachée, aujourd'hui, le salut est entré dans ta maison. La raison pour laquelle Jésus avait des relations avec les gens de mauvaise vie, c'est parce qu'il leur apportait l'évangile. C'est parce qu'il allait pour leur prêcher l'évangile, pour les racheter des ténèbres à son admirable lumière. Bien-aimé dans le Seigneur, auditeur de la radio Fréquence Vie, combien de personnes est-ce que nous gagnons dans notre entourage? Combien de personnes est-ce que nous évangélisons dans notre entourage? Vous comprenez avec moi qu'en réalité, la plupart des personnes que nous fréquentons, ce n'est pas pour les gagner au Seigneur. Ce sont ces personnes qui influent sur nous. Leur comportement influe sur nous. Les musiques qu'ils écoutent influent sur nous. Tout ce qu'ils font influe sur nous. En réalité, ces mauvaises compagnies nous corrompent en réalité. Et vous devez savoir que dès l'instant où le diable veut salir ton image, salir ton caractère, même te salir devant Dieu et t'accuser devant le Seigneur, il t'envoie des mauvaises connexions, il t'envoie des mauvaises fréquentations, il t'envoie des mauvaises compagnies. Et si vous ne discernez pas la volonté de Dieu, bien aimé, vous entrez dans ces mauvaises compagnies et votre vie spirituelle commence à prendre un coup, comme on le dit. Votre vie spirituelle commence à connaître un déclin. Vous commencez à connaître une tiédeur spirituelle. C'est ce que la Bible appelle l'apostasie. Beaucoup de
des gens ont perdu la ferveur de la prière. Des gens ont perdu l'amour de Dieu, l'amour de Christ, l'amour des choses spirituelles. Pourquoi? Parce qu'en réalité, toutes vos journées, vous les avez consacrées à des personnes qui ne sont pas une source de bénédiction pour votre foi. Il est important de côtoyer des gens qui ne connaissent pas Christ. Dans nos sociétés, dans nos entreprises, là où nous travaillons, dans les hôpitaux, dans les établissements scolaires, bien aimé, même dans les universités, tout le monde n'est pas chrétien. Oui, je suis d'accord. Mais notre responsabilité, la Bible déclare que nous sommes la lumière et le sel. C'est nous qui devons prêcher l'évangile. Malheureusement, nous ne prêchons pas l'évangile. Nous sommes avec ces personnes et ces personnes nous inculquent les valeurs. Ces personnes nous inculquent les principes. Et nous sommes étonnés que notre vie spirituelle ne croit pas. Nous sommes étonnés qu'on n'a plus l'amour de Dieu. Nous sommes étonnés qu'on n'aime plus le Seigneur. Parce qu'en réalité, nous devenons celui que nous contemplons. Et ma prière pour toi, c'est que si tu es dans une telle relation, une mauvaise connexion, de mauvaises fréquentations, c'est que l'Éternel te délivre et qui te sépare, qui t'éloigne de ces fréquentations. Parce que ce sont les choses qui tuent la foi. Ce sont les choses qui brisent notre relation avec l'Éternel. Bien-aimés dans le Seigneur, le diable peut jeter une mauvaise odeur sur votre vie au travers des mauvaises fréquentations que vous avez. Que Dieu vous donne de discerner les personnes avec lesquelles vous marchez. Que Dieu vous donne de discerner les personnes avec lesquelles vous vous alliez, les personnes avec lesquelles vous vous associez, parce que vous ne vous rendez pas compte. Mais il y a des esprits qui peuvent entrer dans vos vies au travers des mauvaises fréquentations. Vous allez commencer à aimer des choses que vous n'aimez pas avant. Vous allez commencer à apprécier des choses que vous n'appréciez pas avant. Beaucoup de chrétiens bien-aimés, ce sont les choses que nous vivons tous les jours. Nous voyons nos frères, nos soeurs, des fidèles de l'église de Dieu, beaucoup de gens commence à aimer, commence à s'habiller, commence à aimer les choses de ce siècle. Souvenez-vous, la Bible nous dit ceci, dans 1 Jean chapitre 2, à partir du verset 15. Bien-aimés, n'aimez point le monde, ni tout ce qui est dans ce monde. Car celui qui aime le monde, l'amour du Père n'est point en lui. Mais comment peut-on aimer le monde? En réalité, c'est en contemplant les personnes que nous fréquentons. On les apprécie. On apprécie les manières de s'habiller. On apprécie les styles vestimentaires. On apprécie leur caractère. On apprécie leur comportement. On apprécie les manières de parler. Bien aimé, ça influe sur nous. Et nous sommes étonnés que demain, nous parlons comme les païens. Nous réfléchissons comme les païens. Mais la Bible nous enseigne que quand nous sommes enfants de Dieu, il y a le langage du royaume que nous devons avoir. Je prie pour toi que l'Éternel te délivre de tout mauvais, je dirais tout mauvais ami, de toute mauvaise fréquentation, de toute mauvaise compagnie, que Dieu te sépare et qu'il te donne de discerner les personnes avec lesquelles tu marches. Car tel il est, tel nous sommes. Tel il est, tel nous sommes. Que Dieu vous bénisse et que sa grâce soit sur vous. Je vais donc terminer avec la dernière manière que le diable utilise pour jeter également une mauvaise odeur spirituelle sur notre vie. Bien-aimés dans le Seigneur, je vous amène donc dans le livre de Tite, le chapitre 2. Tite chapitre 2, nous lirons les versets 11 et le verset 12. Tite chapitre 2, le verset 11 et le verset 12. Il est écrit ceci.

renoncer à l'impiété. Bien-aimé dans le Seigneur, je m'arrête à ce niveau pour parler de la troisième manière que le diable utilise pour jeter une mauvaise odeur sur une personne. Je veux parler de l'impiété. L'impiété. Voici un mot dans la Bible. L'impiété. Qu'est-ce que l'impiété? L'impiété n'est rien d'autre en réalité que la mauvaise manière de vivre. L'impiété, si je veux la définir bibliquement, c'est la mauvaise manière de vivre. Donc la Bible nous enseigne dans le titre que la grâce de Dieu qui est le source du salut pour tous les hommes a été manifestée. Cette grâce nous enseigne à faire quoi? À renoncer à l'impiété. Bien-aimés dans le Seigneur, vous devez renoncer à l'impiété, c'est-à-dire la mauvaise manière de vivre. Amen. Et cela est très important. Je veux déjà à ce niveau dire une chose qui est très très essentielle. Est-ce que vous pouvez vous imaginer que bon nombre de personnes sont dans la maison de l'Éternel avec des responsabilités dans nos églises? Des gens que je dirais chrétiens, bien aimés. Mais en réalité, ces personnes sont étrangères à la vie de Dieu. Ces personnes sont étrangères à la vie de Dieu. C'est-à-dire que ces personnes ont une mauvaise manière de vivre dans la maison de Dieu. Et c'est ce que la Bible appelle l'impiété. Cela veut dire que quoi qu'étant chrétien, ta manière de vivre, ta manière de te comporter, ta manière de réfléchir, ta manière de parler est une manière qui est étrangère à la vie de Dieu. Et la Bible nous dit dans l'épître de Tite que la grâce de Dieu nous enseigne à renoncer à l'impiété. C'est-à-dire qu'il y a une responsabilité que vous devez avoir. Vous devez changer votre manière de vivre. La grâce de Dieu nous appelle à renoncer à l'impiété. Bien-aimé dans le Seigneur, regarde le type de vie que tu as. Je vais terminer mes propos sur ce point pour dire à une personne que lorsque vous entrez dans la présence de Dieu, ce ne sont pas vos prières que Dieu exauce d'abord. Lorsque vous entrez dans la présence de Dieu, ce ne sont pas vos prières que Dieu entend d'abord. Dieu doit d'abord sentir une bonne odeur. Et la bonne odeur doit venir de votre manière de vivre. Souvenez-vous au livre de Genèse chapitre 8, à partir du verset 20, je n'irai pas ce verset. Mais la Bible déclare que lorsque Noé sortit de l'arche, il a bâti un autel et il a offert des holocaustes. La Bible déclare que l'Éternel sentit une bonne odeur. Et Dieu résolut en son cœur de ne point détruire la terre. Dieu prend l'engagement d'exaucer Noé. Dieu prend l'engagement de ne plus détruire la terre à cause de quoi? À cause d'une bonne odeur qu'il a sentie. Bien-aimé dans le Seigneur, la chose la plus importante, ce ne sont pas les prières que nous faisons. Je vous dis une chose, une vérité spirituelle. Lorsque quelqu'un rentre dans la présence de Dieu pour prier, ce que Dieu attend d'abord, ce n'est pas la prière. Ce ne sont pas les paroles. Dieu d'abord doit sentir la bonne odeur. Dieu doit sentir que ta vie lui est agréable. Dieu doit sentir que le type de vie que tu mènes est une vie qui lui plaît. Et cela est très important. Parce que la Bible nous enseigne au livre d'Ésaïe, quand vous lisez Ésaïe, la Bible nous dit ceci: la main de l'Éternel n'est pas courte pour nous sauver, ni ses oreilles trop dures pour nous entendre. Mais la Bible déclare que ce sont nos péchés qui créent une séparation et qui empêchent Dieu de nous écouter. Bien-aimé dans le Seigneur, l'une des choses que le diable fait, il te jette une vie d'impiété au point où ta vie devient impure devant Dieu. Ta vie devient comme répugnante devant Dieu. Ta vie devient comme une vie sale devant Dieu. Au point où Dieu ne peut plus intervenir. Même quand tu cries à lui, Dieu reste sourd à tes prières. Même quand tu cries à lui, Dieu reste indifférent à ta prière. Parce que ta vie est une vie d'impiété. Bien aimé dans le Seigneur, la Bible dit, selon Tite, renoncer à l'impiété. J'appelle chaque enfant de Dieu qui m'écoute en ce moment, renonce à l'impiété, toute mauvaise manière de vivre. Renoncez à ces choses, parce que la chose la plus importante, c'est l'odeur que vous manifestez, c'est le parfum que vous dégagez, c'est la vie que vous avez. Et cela est très important. Je vous résume certainement ce texte dans le livre de Romains, où l'apôtre Paul disait ceci. Il dit: je vous exhorte, au chapitre 12 de Romains, à vous offrir vos corps comme un sacrifice vivant, saint, agréable à Dieu, ce qui sera de votre part un culte raisonnable. Verset 2, il dit: ne vous conformez pas au siècle présent, mais soyez transformés par le renouvellement de votre intelligence. Ne vous conformez pas au siècle présent. Bien aimé dans le Seigneur, le diable est un accusateur. Et la Bible l'appelle l'accusateur de nos frères. Il va toujours vouloir te salir. Il va toujours vouloir t'accuser. Souvenez-vous que toute accusation du diable est une accusation fondée. Quand ta vie est une vie

0: impiété. Bien-aimé dans le Seigneur, le diable t'accusera. Quand tu viendras à la présence de Dieu pour prier, il t'accusera toujours. Et ce sont les choses qui bloquent nos prières. Ce sont les choses qui ferment le ciel sur nos vies. Ma prière pour toi, c'est que Dieu te délivre de toute vie d'impiété et que tu commences à vivre en nouveauté de vie comme un enfant racheté de Dieu. Soyez bénis, chers enfants de Dieu. Et sachez ceci, que toute odeur spirituelle que nous avons, soit est agréable à Dieu, soit n'est pas agréable au Seigneur. Le diable peut nous faire perdre la grâce à cause d'une mauvaise odeur devant Dieu. Le diable peut nous faire perdre un mariage, peut nous faire perdre une relation à cause d'une mauvaise odeur. Ma prière pour toi, c'est que Dieu te donne la capacité, non seulement d'être affranchi des odeurs spirituelles par le caractère que tu as, d'être affranchi par les mauvaises relations que tu as, et que Dieu te donne également de vivre une vie de piété. Soyez bénis et que la lumière de Christ luise dans vos cœurs et que cette lumière vous délivre par la puissance de Christ Jésus-Christ. Merci, que Dieu vous garde et que sa paix soit avec vous. C'était donc votre serviteur, le bishop Moïse Gouda, président fondateur des églises évangéliques Leaders Chapel International. Je vous donne donc rendez-vous la semaine prochaine dans un nouveau numéro d'Incubation Plus. Que Dieu vous garde au nom de Jésus-Christ. Shalom.
1: Merci.
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0: mauvaise vie. Il est 3 heures sur la voie qui dit « Dieu vous aime ».
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2: Le passage que j'aimerais lire avec vous se trouve dans un livre qui s'appelle « Les actes des apôtres ». C'est l'histoire de l'Église primitive, comme nous disons, la toute première Église. Et voici le récit tel que l'évangéliste Saint-Luc nous l'a donné. Le jour de la Pentecôte, c'est-à-dire la fête de la moisson juive, eux l'appellent fête de la moisson. Alors, le jour de la fête de la moisson, ils étaient tous ensemble. On aime beaucoup souligner ce mot-là aujourd'hui. Être ensemble. Peut-être tu aurais envie d'aller pleurer quelque part sur ce terrain, toute seule. Mais si tu pleures réellement, tu reviendras trouver tes frères. Et lorsque tu pleureras toute seule dans un coin, tu sauras, il y a quelqu'un qui prie pour toi, dans une chambre, à l'église, sous un arbre, quelque part. Tu n'es plus seul du moment que tu es là, on te le promet, on va prier pour toi, qui que tu sois. Si tu dis que tu ne pries pas pour toi-même, eh bien tant pis, on va prier pour toi. Et nous croyons que Dieu va faire une œuvre extraordinaire au milieu de nous cette semaine. Mais autant que possible, soyons ensemble. Le monde est divisé. Les nations, le monde des ouvriers, de la politique, on peut même dire peut-être nos églises. Mais voilà que le Saint-Esprit est en train de faire une œuvre formidable. Il nous rapproche les uns des autres. Et être chrétien, c'est d'être ensemble. Je dis quelquefois, on me l'a rappelé hier, quelqu'un me disait, j'étais ému quand j'ai lu cela sous votre plume. Jean-Paul Sartre, dans une pièce de théâtre, le termine en disant, l'enfer, ce sont les autres. Ils nous gênent. Ou ils ne comprennent pas. L'enfer, c'est les autres. Et je citais la parole d'un chrétien russe, qui saluait son monde chaque matin en disant « Bonjour ma joie ». Essayez demain matin, vous voulez bien ?« Bonjour ma joie ». C'est cela la révolution formidable que Jésus-Christ est venu opérer dans des cœurs. Dans un même lieu, tout à coup, il vint du ciel un bruit comme celui d'un vent impétueux, un vent d'orage, une tempête, et il remplit toute la maison. On pourrait dire, peut-être maintenant, toute la tente, remplit toute la maison où ils étaient assis, comme vous maintenant. Alors, qu'est-ce qui s'est passé? Des langues, semblables à des langues de feu. Vous voyez, comme, pour le rendre tout simplement, la flamme d'une bougie. Comme des langues de feu, leur apparurent, séparées les unes des autres, et se posèrent sur chacun. Sur chacun d'eux. Et ils furent tous remplis, d'abord la maison, le lieu, et maintenant chaque individu, ils furent tous remplis du Saint-Esprit. Ils se mirent à parler. On n'a plus peur de parler de Jésus ou de prier. L'Esprit-Saint est là pour délier notre langue. Alors, le récit continue, je ne vais pas trop le lire maintenant en entier, on y touchera tout à l'heure. D'abord, nous savons par le chapitre précédent qu'ils étaient 120 personnes. Et on connaît le nom de quelques-unes. Il y avait les 12 apôtres, car Judas avait été remplacé par Matthias. Et puis nous savons que la Vierge Marie était là, avec les autres femmes. Et nous connaissons aussi, par-ci, par-là, dans l'Évangile, le nom de plusieurs de ces femmes. Les 12 apôtres, peut-être les 70 évangélistes, dont Luc parle qu'ils sont allés deux à deux pour évangéliser la Galilée et la Judée, les saintes femmes, ils étaient 120 ensemble. Et j'aimerais m'arrêter pour dire que j'ai un plaisir personnel immense à penser que la Vierge Marie était là et qu'il y avait d'autres femmes. Alors, il n'y a pas de doute que l'une de ces femmes-là était Marie de Magdala. Imaginez, deux femmes totalement différentes. La sainte, bienheureuse Vierge Marie et une femme dont il est dit que Jésus a chassé 7 démons d'elle. Elle a vécu comme une vie diabolique, infernale. 7 démons. Et voilà cette femme qui avait vécu une vie impossible, peut-être les 400 coups, comme on dit en bon français, parisien en tout cas, à côté de la Vierge Marie. Mon Dieu, quel miracle! Alors des gens de tous les milieux, de toutes les cultures, et aussi des vies totalement différentes. Totalement différentes. Il y avait 33 ans que Marie avait chanté la Magnificat en dansant devant le Seigneur. Elle a vécu 33 ans avec son fils Jésus, fils de Marie et fils de Dieu. Mon Dieu, quelle sainteté dans ce foyer! Et voilà Marie de Magdala, possédée de cette démon, qui a été nettoyée par Jésus-Christ, qui avait complètement changé de vie. Et la voilà à côté de la mère de Jésus. Comme c'est beau, comme c'est magnifique. Alors, d'où est-ce que vous venez? D'un foyer solidement chrétien? Ou est-ce que vous venez comme Marie de Magdala? D'une vie quasi impossible? Alors, quand Marie, mère de Jésus, recevait, accueillait Marie de Magdala, nous sommes tous prêts à nous recevoir ce soir, n'est-ce pas vrai? D'où est-ce que nous venons? Oh, de pouvoir nous recevoir les uns des autres pendant cette semaine. À l'exemple que nous avons ici. Et s'il y a eu cette effusion du Saint-Esprit, c'est parce que ils étaient d'un seul cœur. Personne ne jugeait personne. Tout le monde était à genoux en même temps. Peut-être un peu comme les charismatiques aiment le faire, mettre les bras autour du cou de l'autre. Peut-être aurions-nous la joie de vous voir, peut-être, les jeunes, en cercle, comme cela, en train de prier les uns avec les autres. Si vous venez, comment dirais-je, de la route, des drogués, des paumés, vous savez, finalement, ils sont tous un peu paumés quand même, hein? C'est question de degré quand même, hein. Personne n'est parfait puisque chacun est pécheur. Ça veut dire qu'on est imparfait. Nous sommes tous un peu. Nous sommes là pour mettre les bras autour de l'épaule les uns les autres et d'être d'un seul cœur. Ne pas seulement dire « Seigneur, pardonne-moi », mais les bras autour du cou de l'autre, de l'épaule de l'autre, pardonne-nous nos offenses. Que nous vivions une semaine formidable dans cet accueil. Quand Marie, mère de Jésus, recevait Marie de Magdala dans ses bras, recevons-nous dans les bras les uns des autres. pour créer une Pentecôte formidable cette semaine au milieu de nous. Et si vous êtes trouvé, si vous trouvez à côté d'un catholique, vous protestants, est-ce que vous aurez la grâce de les embrasser au nom du Seigneur Jésus? C'est quelque chose de très beau. Avant-hier matin, j'ai dansé la main dans la main de l'archevêque du Maghreb. L'auditoire nous applaudit, je ne sais pas pourquoi. Mais c'est ça qui est formidable. J'ai eu ici à l'église, j'ai vu un chrétien protestant évangélique se lever et aller demander pardon au curé du village. Parce qu'il avait jugé des catholiques. Cette semaine, si nous voulons cette Pentecôte, il faudrait que toutes les Maries soient ensemble d'où qu'elles viennent. D'où qu'elles viennent. Et que nous accueillions les uns les autres. Ils étaient tous de même cœur. Le cœur de Marie de Magdala qui va au rythme du cœur de Marie, mère de Jésus. Que nos cœurs battent en unissant. Catholiques et protestants. Je crois que cette grâce, cette bénédiction dont nous avons besoin, c'est cela. Ils étaient ensemble. Dans le même lieu. Et nous lisons qu'ils avaient prié. Mais moi, j'imagine, je crois que j'ai eu comme une vision de ça. Je demanderais bien à mes amis catholiques de ne pas quand même commencer à me béativer. Mais quand même, j'ai une vision. Je les voyais ensemble. Alors, vous savez que pour que le Saint-Esprit vienne, il faudrait que nous soyons à jour les uns avec les autres. Il me semble entendre l'apôtre Pierre dire, pardonne-moi mes frères, je l'ai renié, j'ai dit que je ne connaissais pas, voulez-vous me pardonner? Et Thomas, pardonne-moi pour mes doutes, pauvre Thomas, pardonne-moi pour mes doutes. Ils sont réconciliés les uns avec les autres. Et puis Jean et Jacques demandaient pardon parce que juste avant la mort de Jésus, ils n'y croyaient pas à la mort de Jésus, ils demandaient fasse que nous soyons à ta droite et à ta gauche dans le royaume de Dieu. Et je vois un homme aussi angélique que Jean et Jacques se mettre comme à genoux. Pardonne-moi mes frères! J'avais voulu les premières places. Ils se demandent pardon les uns des autres dans la prière réconciliée les uns avec les autres. Ce me semble entendre Matthias qui dit, écoutez, je ne suis pas digne d'être un apôtre, vous êtes trompé. C'est quand même un autre qui aurait dû être nommé à ma place. Les autres, c'est toi maintenant, hein? Et toi? Parce qu'il faut croire à la réalité du pardon, à la réalité de la réconciliation en Jésus-Christ, d'un seul cœur, d'une seule âme. Et dans un sens, il n'y a pas besoin de président. D'habitude, il en faut un, et quelquefois assez fort. Mais aussi, des moments, il n'y a pas besoin. Et ce qui s'est passé dans mon pays, ou alors ceux qui devaient être des leaders, imaginez que tout d'un coup, ça s'est passé dans mon pays. Toute l'estrade s'est mise à genoux. Tous les pasteurs étaient à genoux. Et personne ne présidait. Mais le Saint-Esprit avait pris la présidence. Si le lieu est rempli du Saint-Esprit, est-ce que vous croyez que le lieu peut être sanctifié? Que la maison peut-être sainte, que la coupe du Seigneur est sainte, que l'autel est saint, que les choses peuvent être saintes, que les vêtements de Jésus peuvent guérir, bien sûr quand Jésus est dedans, que l'ombre de Pierre peut guérir parce que Jésus était en lui. Est-ce que nous croyons à cette présence quasi physique de Dieu, d'abord dans l'incarnation? Jésus est fils de Dieu autant que fils de Marie. Mais est-ce que nous croyons à cette présence de Jésus dans toute la maison? À la cuisine, est-ce qu'ils vont chanter en faisant la vaisselle quand même? Est-ce qu'ils vont chanter? Vous savez, en anglais, en tout cas dans l'église anglicane, on appelle le culte, la messe, on l'appelle service divin, divine service. service divin. Joli mot. C'est ça que veut dire d'ailleurs, hein? Service divin. Alors, la femme du grand évangéliste Billy Graham avait mis sur l'évier de sa cuisine, ici, service divin 3 fois par jour. Alors, ce sera aussi un culte, bien sûr. Adorer le Seigneur de tout notre être, corps, âme et esprit. Alors, vous comprenez, dans cette prière, que d'un coup, la maison est ébranlée. Et si vous continuez le récit chez vous, sous la tente ou sous un arbre demain matin, vous verrez que toute la ville en est retournée. Et pendant le réveil du Pays de Galles, il y a comme un mot d'ordre. Que l'église se courbe. Et le monde se tiendra debout devant l'Éternel. Mais la difficulté de Dieu n'est pas avec le monde, mais avec les chrétiens, avec l'Église. Que se passera-t-il lorsque l'Église sera à genoux pendant 10 jours devant le Seigneur? Vous savez, nous aimons, quelques-uns d'entre nous en tout cas, voir la tente pleine et même débordant de monde. Je ne sais pas combien de conventions j'ai déjà assisté cette année, et puis c'est pas fini. Je devais aller en Suisse. Ensuite, de retour dans l'Ardèche, peut-être à Singapour, peut-être en Belgique, peut-être à Versailles. Mais, croyez-moi, je crois le dire avec ma conscience, en commune avec le Saint-Esprit, ce qui fait la force de ce renouveau, c'est pas les conventions, mais le groupe de prière. Alors multipliez les groupes de prière. Jérusalem va être retournée parce que l'Église est à genoux en prière. Alors je crois que je dois vous adresser dès ce premier soir un appel pressant à la prière. Mais pas seulement sous la tente, la grande je veux dire, mais sous toutes les tentes. Dans toutes les chambres, sous tous les arbres. Prions, prions, prions. Seul, petit groupe, groupe les grands, mais prions, prions, prions. Je crois que les choses vont changer. La prière est la force la plus dynamique qui soit. Si mon peuple prie, si mon peuple se réconcilie, si mon peuple se répand, je le redis, et j'ai bien des textes bibliques pour cela. C'est pas Ninive qui était difficile, c'était Jonas. Alors, quel mal Dieu avait-il avec Jonas? Mais pas avec Ninive. Ai-je raison de dire, c'est pas avec le monde que Dieu a du mal, mais avec son Église, avec son peuple, et une représentation.

0: Oh, la prière est tout un monde. Toute une vie ne suffit pas pour approfondir notre communion personnelle avec Dieu. Mais Jésus a dit, si deux ou trois sont réunis en mon nom, je suis là. Je suis là. Une présence réelle de Jésus-Christ est là. La parole de Dieu est vraie. Essayez, pendant cette semaine, deux ou trois, au nom de Jésus, écoutez encore sa promesse. Je suis là. Je suis là. Il n'y a pas de Pentecôte sans prière. Alors il faudrait que nous connaissions cette vie-là. Cette vie de prière extraordinaire. Que se passera-t-il? Excusez-moi de parler encore du Pays de Galles. J'ai du mal à traduire certaines choses, bien sûr. Ceux qui connaissent le patois savent très bien qu'il y a des choses en patois qu'on ne peut pas dire en français. Demandez à M. le curé, il vous le dira. Il le connaît très bien, c'est tellement savoureux. Mais alors, vous dites, mais mon pasteur ou mon curé n'est pas charismatique. Est-ce que vous l'êtes, vous? Alors c'est à vous de jouer. Si les pasteurs ne peuvent pas réveiller le peuple, que le peuple réveille le pasteur. Le monde est à l'envers, c'est bien. Il faut le reconnaître tel qu'il est. Mais priez avec amour, avec foi. Je crois que nous allons vivre quelque chose de formidable cette année. Mais ça va être une bataille. Peut-être pourrais-je vous parler une autre fois sur cette bataille que j'entrevois cette année-ci. Elle a déjà commencé pour moi. Mais par la prière. Je dois vaincre. Et cette année en France et dans le monde doit être une année merveilleuse. Merveilleuse. Alors il prie. Puis tout d'un coup, tant pis pour le programme et pour le comité. Le Saint-Esprit est venu. D'une manière extraordinaire. Il a rempli le lieu. Et moi, je crois qu'il est possible que la maison de Gagnère en tant que maison soit remplie. Que l'église du village du Mont-Matin en tant que bâtiment peut être remplie. Et que la tente peut être remplie, le lieu. Même l'atmosphère est comme chargée. Il y a des maisons, lorsque vous y entrez, vous sentez la prière. Vous sentez la présence de Dieu. Il y a des hommes et des femmes qui sentent une parole vivante de l'évangile de Jésus-Christ. Et nous pouvons l'être. Apprendre à l'être pendant cette semaine et laisser Dieu l'opérer en nous. Bien des vieilles choses, même des bonnes choses, doivent sauter. Oh, si nous prenons Dieu au sérieux cette semaine. Non pas une convention comme une autre, mais une toute autre convention. Vous êtes d'accord avec moi? Dites amen.
1: Amen.
0: Une convention qui n'est pas comme les autres,
1: amen.
0: Qui aura mûri en Jésus-Christ. Et si nous avons fait de bons petits programmes, tant pis, que le Saint-Esprit vienne, que l'Église se réveille. Mais pour cela, il faut que l'Église soit à genoux. Et nous verrons des hommes se lever, être debout devant l'Éternel quand l'Église est à genoux devant le Seigneur. Et nous lisons que tous étaient remplis du Saint-Esprit. Amis catholiques, tu serais peut-être tenté de dire, c'est un grand-père qui parle, « Ah oui, mais la Vierge Marie était remplie du Saint-Esprit. » Oh, tu as raison. Mais tu peux-tu croire que Marie de Magdala était aussi remplie du Saint-Esprit? C'est cela le miracle. C'est pas tellement un miracle que Marie, mère de Jésus, est remplie du Saint-Esprit. Le miracle, c'est que Marie de Magdala le soit. Et que toi et moi, nous pouvons l'être cette semaine. Jésus est mort pour expier nos fautes. Le sang de Jésus-Christ, son Fils, nous purifie de tout péché. De tout péché. Même si tu as tué ton gosse. Je crois que si tu es repentante, Dieu peut te pardonner ce soir. Et que toi aussi, tu peux être rempli du Saint-Esprit. Jésus est mort. Et voilà pourquoi la Pentecôte

0: Impossible. Tu es pardonné en Jésus-Christ. Peux-tu le recevoir ce soir? Tu sais, j'aimerais que le plus jeune puisse comprendre ceci. Tu sais que le diable ne peut rien contre toi sans toi. Tu veux le dire avec moi? Le diable ne peut rien contre moi sans moi. Tu veux le dire avec moi? Le diable ne peut rien contre moi sans moi. Tu crois que c'est vrai? Alléluia. Mais c'est aussi vrai que Jésus ne peut rien faire pour toi sans toi. Tu vois, tu es libre. Philippe va sans doute aborder ce titre de cette semaine demain après-midi. Alors je ne touche pas à cela ce soir, je laisse ça à mon frère et à mes Philippe. Mais tu vois, tu peux dire non à Satan ce soir. Tu peux dire va-t'en au nom de Jésus. C'est l'apôtre Pierre qui dit résistez au diable et il fuira loin de vous. Il n'a pas peur de toi, mais il a rudement peur de Jésus. Et Jésus est en nous, c'est pas vrai? Où il peut l'être ce soir. Commencez cette semaine merveilleusement avec toi-même, avec Jésus et avec tes frères. Même si toi, que tu entends ces choses pour la première fois, oh Dieu, sois béni que tu sois là ce soir. Pourquoi attendre 8 jours? Tu ne comprends pas tout, moi non plus d'ailleurs. Mais Jésus est là et veut entrer en toi comme Marie de Magdala. Croyons-le ce soir. Et tous ont été remplis du Saint-Esprit. Ils ont même débordé. Je ne veux pas aborder ce soir la question du parler en langue, j'y crois de tout mon cœur. Mais disons-le simplement, chacun a pu communiquer avec l'autre. Et c'est cela le miracle à Pentecôte. Le pouvoir d'accueillir l'autre en tant que l'autre. Si vous permettez, je fasse 2-3 phrases de théologie. Et derrière l'autre, celui que les théologiens appellent tout autre. Mais alors, pour rencontrer le tout autre, derrière ton voisin, il faut l'accueillir comme l'autre. Comme l'autre. Et alors croire que lors, nous qui sommes timides ou maladroits, qui ont peu de vocabulaire, tout ce que vous voudrez, quand le Saint-Esprit vient, il y a un pouvoir de communication. Et peut-être il faut être un peu moins bavard et écouter, regarder l'autre dans la prière et voir en chacun de lui quelqu'un pour qui Jésus-Christ est mort. Et c'est pour cela, et c'est comme cela que j'aimerais que vous allez vous accueillir sous cet temps. C'est quelqu'un pour qui Jésus-Christ est mort. Mais il est comme ceci, comme cela, tout ce que tu voudras. Mais Jésus-Christ est mort pour lui. Et c'est comme si qu'il faudrait nous voir et nous accueillir les uns les autres. Et je crois qu'il y a dans cet accueil un dépassement. Mais si on le redire, les théologiens disent le tout autre. Mais vous savez comment Jésus l'appelait? Père. Derrière ce frère, il y a le Père. Et vous ne pouvez pas réellement recevoir ce frère, recevoir le Père. Laissons aux théologiens ces mots un peu savants. Oh, quand même, qu'ils peuvent être savoureux. Mais vous comprenez. J'en ai, dans mes livres de théologie, des pages et des pages sur la Providence. Qui veille sur nous tout ce que vous voudrez. Et vous savez comment Jésus disait? Votre Père Céleste sait que vous avez besoin de ces choses. Mon Dieu, comme c'est simple. On veut le dire quelquefois, heureusement que Jésus n'était pas théologien. Il parle beaucoup plus simplement. Le Père Céleste, derrière le frère et derrière la sœur. Peut-être avant la semaine, je vous parlerai un peu de cela. Mais alors, voilà l'apôtre Pierre qui se lève. Mais vous comprenez, rien n'était organisé. C'était la spontanéité du Saint-Esprit des hommes qui prient, mais qui prient réellement. Et qui ne prient pas les mêmes prières dans un sens, parce que la prière est approfondie de jour en jour, de convention en convention, de retraite en retraite. Alors il s'est là passé quelque chose de formidable, surtout pour un prédicateur comme moi. Voilà Pierre qui se lève. Alors spontanément, Léon se lève avec lui. C'est formidable quand même. Vous voyez, je n'ai jamais pensé organiser ça quand même. Alors vous comprenez, c'est la spontanéité, il ne faut pas l'imiter, il ne faut pas la faire parce qu'eux l'ont fait. Mais alors il y a toute la spontanéité du Saint-Esprit. Lorsque nous vivons dans la prière, dans cette réconciliation dont j'ai parlé tout à l'heure, Pierre qui demande pardon pour ceci, Thomas pour cela, Jean et Jacques pour autre chose. C'est dans cet esprit-là que le Saint-Esprit va nous donner le réveil. Et que vous allez plus loin, bien plus loin, avec lui. Avec lui. La Pierre se lève et il parle. On peut dire qu'elle a prêché, mais dans le sens primitif du mot, qu'il a annoncé. Plus que la prédication, l'homélie, je dis rien contre cela. Mais quand le Saint-Esprit vient, ou lorsqu'il vient d'une nouvelle manière, il a une nouvelle manière de prêcher. Dis pas que les curés et les pasteurs doivent brûler tous leurs serments, qu'ils les gardent. Mais s'ils font cette expérience-là, ils ne diront plus de la même manière. Et toute l'Église, dans la personne des apôtres, se lève. Et Pierre parle au nom d'une Église unie. Car, je m'excuse si vous ne connaissez pas le chapitre, c'est le protestant qui prend le dessus maintenant, le fameux chapitre 17 où Jésus a demandé l'unité, qu'ils soient un comme nous. Ils ont vécu cela le jour de la Pentecôte. Ils étaient un, comme le Père et le Fils et le Saint-Esprit sont un. Il n'y a pas quelque chose de gênant de demander le baptême du Saint-Esprit lorsque nous ne sommes pas un avec nos frères et avec nos sœurs. Jean 17 a déjà eu un accomplissement et il aura encore. À une échelle infiniment plus grande, je le crois de tout mon être. De tout mon être. Et je travaille et je donne ma vie pour cela. Pour cela. Tant pis pour les critiques. C'est pas aussi douloureux que les clous dans la main de Jésus ou les épines dans son front. Mais lorsque nous vivons cette unité, comme à la chambre haute, il y a une unité dans la prédication. Les 12 sont debout et Pierre parle au nom des 12. Quand l'Église pourrait parler avec une seule voix, l'on fait à Nice à un moment donné. On demandait ce latin, celui qui parle, est-ce que c'est un protestant ou un catholique? Et j'ai entendu un curé parler, j'ai entendu un homme, mais enfin, est-ce qu'il est protestant ou pas celui-là? C'est glorieusement possible que nous parlons de Jésus-Christ. Oh, c'est beau et c'est merveilleux. Vous savez, à Nice, on est interviewé par la presse. Et il m'avait demandé un jour, écoutez, dites-moi ce qui se passe, on n'a jamais vu une chose comme nous voyons ici. Qu'est-ce qui se passe? Et alors, est-ce qu'il se doutait un peu sur la protestant? Il dit, mais sans les textes. Dites-le-nous d'une manière journalistique. Et je crois qu'il y a eu un flash du ciel. Eh bien, messieurs les journalistes, que vous voyez, ou des hommes qui étaient dos à dos, gagnèrent en 70 déjà, eux. Des gens qui étaient dos à dos, qui sont trouvés face à face. Et maintenant, côte à côte, le miracle du Saint-Esprit. Le Père Jean et le frère Thomas, main dans la main, annonçant Jésus-Christ. Nous vivons quand même des signes de ce merveille de Dieu. Alors la prédication va droit au cœur. Il parlait devant des milliers de personnes, mais chacun sentait qu'il parlait à lui, comme personne à personne. Et c'est sa différence. Est-ce que c'est vrai ce soir? Quand je te parle, comme si je te parlais sous ta tente, et toi et moi seulement. Et c'est cela, je crois, la prédication apostolique. Il y a la foule, mais il y a la personne. Il y a je, il y a tu. Et le je et le tu deviennent un nous en Jésus-Christ. J'en vivre cela, je crois, d'une manière plus intense que jamais, que jamais. Où je termine. Les gens étaient tellement touchés. Ils ont eu le cœur vivement touché. Ce n'était pas cérébral. Mon Dieu, ce que nous pouvons être cérébral. Ce n'est pas très intelligent d'être cérébral. Si vous ne comprenez rien, demandez à mon ami professeur Lovski qui me l'a expliqué. Mais oui, être cérébral dans nos discussions, ce n'est pas très intelligent. Mais maintenant, il eut le cœur vivement touché. Et puis, quelle drôle de réunion. Alors, comment ça a terminé? C'était les gens qui criaient. Homme, frère, que ferons-nous? Que ferons-nous? Et j'aimerais croire qu'il y a quelqu'un ici ce soir qui dit déjà, qu'est-ce que je dois faire? Eh bien, c'était cela. Et c'est quelqu'un ce soir qui dit, qu'est-ce que je dois faire? Alors, c'est l'esprit de la Pentecôte qui est au milieu de nous. Qu'elle a pris des discussions. On est au plus profond de l'être. Qu'est-ce que je dois faire? Dois-je attendre 8 jours? Que dois-je faire? Et alors, la réponse est là. Éternellement. On dit, ah, quel dommage, c'est encore le curé qui parle. Repentez-vous. Mais si vous m'avez suivi, vous savez que c'est le mot clé ce soir. Je pourrais vous donner des définitions grecques et hébreux des mots dans ces langues-là. Et c'est très très beau. Mais ce soir, tout simplement, veux-tu changer de vie? Est-ce que tu en as quand même assez? Il y a un sauveur. Ce soir, il te tend la main. Ce soir, mais qu'est-ce que je dois faire? Tu sais que tu dois changer de vie. Alors, tout le monde est d'accord que l'autre doit changer. Alors, j'ai raté. Mon serment est perdu. Je dis pas, il faut que je change moi. Et même nous, chrétiens et pasteurs et curés, ne faut-il pas dire, il faut que je change. N'était pas des profondeurs de vie spirituelle que nous ne connaissons pas. Et bien des charismes que nous avons à découvrir. Est-ce que ce soir nous voulons dire, j'aimerais changer, mais est-ce possible? Vous savez, il n'est pas défendu de poser des questions. La Vierge Marie a posé une question. Comment cela se fera-t-il, je ne suis pas marié? Bien sûr, on comprend bien, hein? Elle a posé une question, c'est pas le doute. Elle a demandé, comment? Et vous connaissez la réponse? Le Saint-Esprit surviendra sur toi. La réponse de Dieu à tous tes problèmes ce soir, c'est l'Esprit Saint. Le problème de non-chrétien ou de chrétien. Lorsque Nicodème, qui était, lui, un homme respectable, là, il n'y a pas de doute. Quand Jésus dit, il faut que tu changes. Même toi, Nicodème. Pas seulement Marie de Magdala. Mais même toi, théologien, il faut que tu changes. L'image que Jésus employait est parmi les plus profondes. Il faut que tu passes par une nouvelle naissance. C'est bien, c'est bien, c'est bien. C'est mon désespoir. Mais comment? Quelle réponse? Naître du Saint-Esprit. La réponse de Dieu. C'est l'Esprit Saint. Hier matin, j'ai pu embrasser ce frère de couleur sur l'estrade. Moi, je dis frère de couleur, mais le blanc aussi, c'est une couleur, non? Lequel de nous est homme de couleur? Et c'est joli de pouvoir s'embrasser au nom de Jésus-Christ. Comme c'est beau, la réponse au problème du racisme comme de la guerre et de la faim. Je crois la réponse, c'est une vie remplie de l'Esprit Saint. Moi, j'ai drôle d'idées quelquefois. Je me demande si un jour, pour ne pas étonner le gouvernement, quand l'Église, redevenue pleinement charismatique, demandera à payer davantage d'impôts. Oh non, pas pour la guerre, mais pour ceux qui ont faim. On va donner plus pour ceux qui ont faim dans le monde. Eh bien, pour une fois, le gouvernement sera bien assis, par exemple. Je ne sais pas ce que Dieu veut faire, mais je sais qu'il va faire des choses formidables. Jeunes gens, vous êtes des chrétiens merveilleux. Mais vivre une aventure formidable. Je ne veux pas insulter et dire, non pas l'église de papa. Bien sûr, ce sera votre église, à vous, bien sûr. Hein? Mais ne jugez pas l'église du passé. Mais vous, oh mes chers enfants, lavez-vous au nom de Jésus-Christ. Étonnez le monde, parce que vous avez changé en Jésus-Christ. Repentez-vous. Dites à Jésus ce soir, je ne sais pas trop comment, mais je veux changer. Repentez-vous. Et puis, bien sûr, il parlait aux gens qui n'avaient pas été baptisés. Et moi, je parle sans doute ce soir à au moins 90% qui ont déjà été baptisés. Alors, rappelez-vous ce qu'est le baptême. C'était accepter d'être comme enseveli avec Jésus dans le baptême. Vivez votre baptême. Vous direz, oui, mais moi, j'ai pas gardé mes vœux de baptême. J'ai pas voulu mentir, j'ai fait comme tout le monde. Mais j'ai pas gardé mes vœux. Veux-tu les garder à partir de maintenant? Pourquoi pas ce soir? Vous voulez pas? Vous ne parlez pas de la forme du baptême, c'est pas vraiment ce que Dieu me demande ce soir. Mais de le vivre, quelle que soit sa forme, mais de le vivre. Acceptez de changer et de sortir ce soir comme une nouvelle créature, vous le croire?
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0: N'est-ce pas Pécu qui vient là-bas? Hé! Hey, ça, c'est quelle démarche, ça, encore? L'enfant là va me tuer, oh! Regarde la démarche. Démarche? Démarche? Oh, mon Pécu, gna, gna, hé, hé! Mais l'enfant là, il a fini avec quoi? Tché! On dirait que c'est sérieux, hein? Hé! Hey, il pleure! Pécu! Pécu!
1: Maman!
0: Mais qu'est-ce que tu as, petit marche comme ça?
1: Elle s'est blessée!
0: Approche, viens ici! Viens, dis. Bon, rentrons, on va parler, hein? Dis-moi! Qu'est-ce que tu as?
1: C'est mon pissé là! Hein? Ça me fait mal!
0: Hey. Attends, je vais voir!
1: C'est pas mon pissé le devant là! Hein?
0: Aïe!
1: C'est ça que c'est moi derrière là qui me fait mal!
0: Bon, d'accord, tourne, je vais voir! Aïe! Mais quand
1: c'est pas possible. Qui t'a fait ça, Pikyu?
2: C'est un tonton.
1: Un tonton, mais quel tonton? Il est où?
0: Il est comment?
1: Dis-moi comment il est, Pikyu. Tu as vu, non? Quand je te parle toujours et puis tu n'écoutes pas là, tu as vu, non? Regarde dans quel état tu es. Dis-moi, c'est quel tonton qui t'a fait ça?
2: Est-ce qu'il a joué avec mon camarade Angela? Et puis tonton l'a passé. Il dit que nous n'a qu'à venir chez lui, il va donner nous bobo.
0: Hé, hey, Pikyu, je t'ai toujours dit que quand tu ne connais pas quelqu'un, de te méfier, de ne pas le suivre, non?
2: C'est Angela. Angela.
0: Angela a fait quoi?
2: Il dit que moi, seul n'a qu'à partir, puis il va envoyer bobo pour nous deux là.
0: Oh, Seigneur. C'est quel enfant bête j'ai mis au monde comme ça? Dis-moi, Angela, c'est pas ton petit frère?
2: C'est mon petit frère, mille fois même.
0: Et puis c'est lui qui t'envoie. Il est plus intelligent que toi. Tu as fini de manger tous les bonbons que tu as ici à la maison?
2: Et puis quand j'ai parti là, il dit que lui la paix nous voit habillé, qu'il n'a qu'à essayer ça sur le lit. Ça me fait mal.
0: Ah, ça te fait mal? Comment quelqu'un que tu ne connais pas, il t'a dit viens, je vais te donner des bonbons et tu le suis bêtement à cause des bonbons?
2: Et puis quand j'ai enlevé mon habit là, lui il a fait mon saut de mouton en même temps.
1: Pichou, tu peux pas crier, tu peux pas appeler au secours.
2: Il a crié.
1: Regarde dans quel état il t'a mis.
0: On va laisser l'affaire de Dieu là de côté. C'est la justice qui va nous séparer. Mon fils, faut te calmer, calme-toi. Calme-toi, hein? Faut te calmer. On va partir à l'hôpital. Tu as compris, non? La Bible a raison. Elle a dit dans Luc 18, verset 8 que quand le fils de l'homme reviendra, trouvera-t-il la foi sur la terre? Voilà! Voilà les choses qui se passent.
1: Maman,
0: ferme-la! Je te dis de la fermer! Ça te fait mal, ça te fait mal. Ces piments-là, je vais écraser pour mettre dedans. Tu n'as pas dit que tu n'écoutes pas? Je te parle toujours! Ça rentre ici et ça sort de l'autre côté. Tu n'écoutes jamais les gens.
1: Eh, Seigneur! Si je connais l'homme qui a fait ça, mon enfant.
2: Elle le connaît.
0: Tu le connais? C'est qui?
2: Elle ne peut pas dire son nom.
0: Mais pourquoi tu ne peux pas dire son nom?
2: Il dit que si moi il dit son nom là, que lui va plus donner mon bonbon encore.
0: Je vais te gifler, tu vas oublier ta douleur. Est-ce que tu es normal? Tu es normal? Attends. Tu ne vois pas l'état dans lequel tu es. Dis-moi son nom.
2: Maman, si elle dit son nom là, lui va venir faire moi saute mouton
0: encore. Oh, Pikyu, faut te calmer, calme-toi. Tu sais, faut te calmer. Hey. Tu sais non, si tu me dis son nom, on va l'attraper et puis on va le mettre en prison. Tu as compris, non? Et puis, ton pissé là, on va prier pour toi aussi, pour que ça ne te fasse plus mal. Tu as compris? Allez, dis-moi, qui c'est qui?
2: C'est un tonton.
0: Un tonton?
2: Lui vient au quartier ici.
0: Ah, tu vas dire qu'il vient de temps en temps au quartier ici.
2: Lui, il habite au quartier ici même.
0: Ah, Pikyu, regarde, écoute-moi. Je ne suis pas en train de m'amuser. Je te parle sérieusement. Quelle personne de ce quartier peut faire des choses aussi abominables? Tu me connais, non? Tu me connais dès... Tu sais que je n'aime pas le mensonge. Je t'ai dit de me dire qui t'a fait ça et toi, ça t'amuse de mentir sur les gens du quartier.
2: Maman, c'est vrai, lui, il est au quartier ici et puis il va à l'église.
0: Pikyu, est-ce que tu sais que ce que tu dis là est grave même? Je n'aime pas ça. Non, je n'aime pas ça. Mais tu ne peux pas dire son nom. Et les jeunes de l'église aussi. Vraiment, ce n'est pas la peine. C'est grave. Ils sont là. Les jeunes filles sont là. Elles chôment en pagaille. Au lieu de se marier, c'est pour tuer les enfants des gens.
2: Maman, il n'est pas jeune. Hein?
0: C'est pas un jeune.
2: C'est un vieux.
0: Alors là, c'est le comble. Je ne crois pas mes oreilles. Je suis d'accord avec le diacre Antoine. C'est quoi? C'est quoi? Tu crées des problèmes, on cherche des solutions et tu piailles, on dirait un perroquet. Oh! Je suis d'accord avec lui quand il dit que le chef du quartier ne prend pas ses responsabilités. Oh! C'est pourquoi, lorsque le diacre Antoine veut sanctionner quelqu'un, le chef du quartier l'empêche. Mais ce vieux bouc qui a fait ça à mon enfant, il faut qu'il paye et il va le payer. Maman, non, maman. Non, cette affaire ne restera pas impunie. Il va me payer. Ah! Mais où va le monde aujourd'hui? Vraiment, c'est grave.
2: Ça me fait mal.
0: Je sais. Oui, je sais, Pichou. Je sais que tu souffres. Hein? On va partir à l'hôpital. Mais il faut aussi que j'appelle le diacre Antoine pour qu'il nous aide à porter plainte contre ce criminel. Tu as compris? Voilà, j'ai trouvé son numéro.
2: Maman, pardon, faut pas appeler lui.
0: Tu es sûr que tu as mal?
2: Hein?
0: Ben, tu as des problèmes? On veut t'aider? Et tu es là? Maman, faut pas appeler lui. Faut pas appeler lui. Pourquoi tu veux pas que je l'appelle?
2: C'est lui que lui, il a une grosse voiture noire là. Et puis il va venir faire moi ça encore.
0: Hé! Tiens, Antoine, tu m'as tué! Tu m'as tué! Tiens, Antoine, tu m'as tué! Tiens, Antoine, tu es un homme que tout le quartier respecte. Tu es un homme aussi que toute l'église respecte. Oh! Qu'est-ce qui se passe, Seigneur, dans ce monde? La morale a foutu le camp. Comment comprendre qu'un homme aussi vieux et respecté dans le quartier puisse agir de la sorte? N'y a-t-il donc plus de repères dans ce monde? Oh Seigneur Jésus, Seigneur, aie pitié de nous et ne nous prive pas de ta grâce. Donne-nous de comprendre que c'est la fin des temps, oh Jésus.
2: Maman, c'est pas lui que lui s'assoit derrière là.
0: Son chauffeur!
2: Hein?

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1: C'est une grande joie de vous accueillir encore une fois dans l'émission Kangoka. Mon nom est Chris Dukumana. Aujourd'hui, nous sommes jeudi. Vous savez que le jeudi, nous parlons sur le changement de mentalité. Et depuis le 7 mai, nous parlons sur un enseignement que j'ai intitulé « La vie n'est pas un hasard ». Jeudi dernier, on a étudié sur 2 Corinthiens 9, verset 6, qui montre que celui qui s'aime peu moissonnera peu, et celui qui s'aime abondamment moissonnera abondamment. Donc on a vu que si tu veux avoir beaucoup de choses, tu veux récolter, pas seulement avoir, il faut préciser. Je ne dis pas si tu veux avoir, parce qu'il y a beaucoup qui veulent avoir, qui veulent recevoir beaucoup de choses. Il y a une différence entre recevoir beaucoup de choses et récolter beaucoup de choses. Et ici, je ne parle pas seulement de l'argent, je parle de la vie en général. Donc, tu ne peux pas être là, t'attendre à avoir des choses que tu n'as pas semées. Oui, tu peux avoir des choses que tu n'as pas semées, ça arrive. Mais le principe de Dieu, c'est lui qui a changé de mentalité. Il ne peut pas être là à attendre le hasard. Non, on n'attend pas le hasard. On attend la récolte. Ça, c'est très important. Donc, tu attends la récolte. Et pour attendre la récolte, tu dois s'aimer. Et tu dois s'aimer beaucoup. Si tu veux avoir abondamment, il faut s'aimer abondamment. Donc, c'est très important de savoir que ce que tu récolteras, je précise bien, pas ce que tu auras, mais ce que tu récolteras est conforme à ce que tu sèmes. Alors aujourd'hui, nous allons nous appuyer sur Galates 6, verset 9. Il est dit, non, nous lassons pas de faire le bien. Alors là, je dois d'abord m'arrêter ici. Beaucoup de gens, beaucoup de chrétiens, se sont lassés de faire le bien. Pourquoi? Pour deux raisons. La première raison, les gens sont ingrats. J'entends des gens qui me disent, j'ai abandonné d'aider les enfants ou les pauvres parce qu'ils sont ingrats. Il y a quelqu'un qui dit, j'ai élevé un enfant, il était dans la rue, je lui ai payé les études, il a eu un bon diplôme, il a eu un travail, je lui ai trouvé le travail, il s'est marié, il m'a oublié. C'est-à-dire que la personne qui a été ingrate te décourage. Tu n'as plus envie de faire le bien parce que les gens sont ingrats. Donc, si tu penses comme ça, c'est-à-dire que tu n'as pas compris comment fonctionne le monde dans lequel nous vivons. Le monde est fait des lois établies par Dieu. Donc, si tu fais le bien à quelqu'un, même si la personne est ingrate, il faut comprendre que la semence que tu as semée, tu l'as semée dans un monde invisible. Donc, quand tu sèmes dans un monde invisible, ça dit que c'est enregistré au ciel, du côté de Je suis qui va te bénir. Donc, même si la personne ne te rend rien en retour, ou te calomnie, ou t'insulte, ou ne veut même plus te parler, ça ne fait rien. Parce que la personne qui est ingrate ne peut pas bloquer ta bénédiction parce que tu as semé dans le monde spirituel et Dieu a enregistré et les anges de Dieu vont agir selon les lois que Dieu a établies. Voilà pourquoi le verset 9 dit « Ne nous lassons pas de faire le bien car nous moissonnerons au temps convenable. » C'est ça le temps convenable qui bloque. La première chose qui décourage les gens, c'est l'ingratitude des gens auxquels nous faisons le bien. Mais la deuxième chose qui décourage, c'est la durée. Tu dis, ça a duré. Je donne, mais je ne reçois rien. Je ne récolte pas. Parce que ce n'est pas le temps convenable. Ce n'est pas le temps de Dieu. Alors, c'est quand le temps convenable? Le temps convenable, tu ne peux pas le savoir. Il n'y a que Je suis qui connaît le temps convenable. C'est Dieu seul qui connaît le temps convenable. Il sait quand tu vas récolter. Tu peux passer des années sans récolter. Ça, je vous le dis parce que moi, je l'ai vécu. Moi, j'ai passé 8 ans à s'aimer sans récolter. Mais je ne me décourageais pas. Parce que j'étais convaincu que je suis dans la bonne voie. C'est-à-dire que quand tu connais une réalité de Dieu, une vérité biblique, et tu connais les principes de Dieu, tu ne peux pas te décourager. Ceux qui se découragent, ceux qui ne sont pas vraiment convaincus, ils veulent tester et voir si ça marche. Il ne faut pas tester. Il faut d'abord avoir la révélation. Je vais beaucoup en parler la semaine prochaine. Mais c'est très important de comprendre que le temps de Dieu ne dépend pas de nous. Le temps de Dieu dépend de lui. Pourquoi? Parce que c'est lui le juge. C'est lui qui connaît tout. Il faut comprendre que l'histoire que nous vivons dans nos pays, si tu es en Afrique, si tu es en Europe, le pays dans lequel tu es, les problèmes que vous avez, les avantages que vous avez, ce sont des résultats de l'histoire, les choses qui se sont passées. Les patriarches de ce pays, ils ont fait des choses et ces choses ont pour résultat la vie que vous menez aujourd'hui dans ce pays. C'est-à-dire que maintenant, si vous changez de mentalité, vous pouvez impacter l'avenir de votre pays, tu peux impacter ton avenir. Donc quand tu fais le bien, tu fais beaucoup de bien, non seulement tu traces ton avenir, même quand tu ne seras pas vivant, tu as tracé l'avenir pour tes enfants. Parce qu'il y aura toujours une récolte qui respecte les actes que tu es en train de poser maintenant. Ça, c'est très important. Alors, le verset 9 termine en disant, « Ne nous lassons pas de faire le bien, car nous moissonnerons au temps convenable si nous ne nous relâchons pas. » Alors, il ne faut pas se relâcher. Pourquoi est-ce que les gens se relâchent? Pourquoi les gens se découragent? J'ai expliqué une partie de ça. Mais il faut comprendre que personne ne peut bloquer ta bénédiction si tu mets en pratique les principes de Dieu. Ça, c'est très important et je vais encore en parler jeudi de la semaine prochaine.

0: Nous sommes maintenant dans le moment réservé à l'enseignement. Nous continuons à étudier la lettre que Paul a écrite à Tite. Et en terminant, je vous parlais de ce que Paul demandait à Tite. Prendre soin des jeunes hommes et lui-même être un modèle. Donc, ça dit que lui, en tant que jeune, même s'il conseillait les jeunes, il devait montrer un exemple. J'ai insisté en disant que le meilleur moyen d'enseigner quelqu'un ou de convaincre quelqu'un, c'est de vivre ce que tu dis. Quand tu prêches un message, ceux qui t'écoutent, ce message aura de l'impact quand tu vis ce que tu dis. Aussi, on a lu dans 2 Corinthiens 6, verset 3, où Paul dit qu'il ne faut pas donner un sujet de scandale en quoi que ce soit, afin que le ministère ne soit pas un objet de blâme. Je vous ai dit qu'aujourd'hui, l'œuvre de Dieu est blâmée par le monde à cause de nous-mêmes. Notre comportement peut être une porte pour le diable pour blâmer l'Église. Aujourd'hui, avec la venue des réseaux sociaux, c'est terrible. Un serviteur de Dieu tombe dans le péché, par exemple, et ce sont les chrétiens même qui vont diffuser le message et ça sera viral. Qu'est-ce que tu gagnes quand tu humilies un serviteur de Dieu qui a été faible, qui est tombé dans le péché, et tu vas l'humilier? Qu'est-ce que tu vas gagner? Tout ce que tu fais, tu es en train de déshonorer le ministère de Jésus-Christ. C'est ça qu'il faut savoir. Dans certaines églises, les gens sont emprisonnés à cause de conflits de l'argent. On voit les pasteurs dans un tribunal à cause de l'argent. Et le monde se moque de l'Église. Quand ça se passe, le monde se moque de l'Église. Et certains gouvernements généralisent. Ils disent que les églises, ce sont des escrocs. Les pasteurs, ce sont des escrocs. Ce ne sont pas tous qui sont des escrocs, mais le peu d'escrocs va donner une mauvaise image sur tous les pasteurs parce que le gouvernement va conclure que nous sommes un problème au lieu d'être un gain. Moi, ça m'étonne souvent quand je vois les enfants de Dieu diffuser, humilier les serviteurs de Dieu et ils ignorent qu'ils sont utilisés par un esprit de diffamation, un esprit de déshonorer l'œuvre de Dieu. S'il y a un différent dans l'église, et si je me m'adresse au pasteur, ça ne devait pas être dans le tribunal. N'allez pas devant le monde, n'allez pas au tribunal. Réglez le problème dans l'église. On peut régler le problème dans l'église sans s'exposer. Parce que quand on s'expose, on ouvre la porte au diable. Et comme on a déjà vu au début, en premier plan, d'abord, il s'est adressé aux vieillards. Ça, c'est la première catégorie. La deuxième catégorie, ce sont les femmes âgées. La troisième catégorie, ce sont les jeunes hommes. Et maintenant, la quatrième catégorie, il s'adresse aux serviteurs, ceux qui travaillent. Si tu m'écoutes et que tu travailles quelque part, tu es concerné. Au verset 9, Tite 2, verset 9, il dit « Exhorte les serviteurs à être soumis à leur maître, à leur plaire en toutes choses et n'être point contredisant. » Le verset 10, il dit « À ne rien dérober, mais à montrer toujours une parfaite fidélité afin de faire honorer en tout la doctrine de Dieu notre Sauveur. » Alors il dit « À ne rien dérober. » C'est vraiment dommage quand tu vois les chrétiens qui travaillent quelque part et qui volent. Quand on parle de voler, ce n'est pas seulement de tourner des millions. Par exemple, ton chef te donne 100 dollars, tu as donné le devis et tu vas acheter quelque chose et tu arrives, tu trouves que c'est 70 dollars. Maintenant, il y a 30 dollars qui restent. Au lieu de signaler à ton chef, tu gardes les 30 dollars pour toi. Ça dit que tu n'es pas honnête. C'est ça qu'il dit. Il ne faut pas dérober, mais il faut montrer toujours une parfaite fidélité. La fidélité, c'est dans de petites choses. Et j'ai beaucoup insisté dans Kangokai, surtout dans les enseignements du changement de mentalité, j'ai toujours insisté en disant que ton chef, ton patron, ton vrai chef, ce n'est pas celui qui t'a donné le travail, ce n'est pas celui qui a signé le contrat. Ton vrai chef, c'est Christ. Tu ne le vois pas, mais c'est lui qui te voit partout. Quand tu essaies de grignoter un peu d'argent, ça veut dire que tu n'es pas fidèle. Donc, il demande beaucoup la fidélité. Et à la fin du verset 10, il dit « Afin de faire honorer en tout la doctrine de Dieu, notre Sauveur. » Ça veut dire que notre comportement, ça peut honorer la doctrine de Dieu. La doctrine de Dieu, c'est la parole qu'on voit dans la Bible. Par exemple, tu es un chrétien dans une église et tu commences à courtiser une fille qui n'est même pas chrétienne, qui n'est même pas sauvée. Et tu cherches à coucher avec elle. Comment est-ce que cette fille pourra être née de nouveau? Comment est-ce qu'elle va rencontrer Jésus? Elle va trouver que ce que tu fais, c'est du jeu. Elle va dévaloriser la parole de Dieu. Et c'est toi qui bloques son salut. Nous ne sommes pas appelés à bloquer le salut des autres. Au contraire, nous devons être la porte pour le salut des païens. Si je suis le vœu, on va continuer demain. Passez une bonne journée.
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0: 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Romains 10, 17 déclare « La foi vient de ce qu'on entend, et ce qu'on entend vient de la parole de Christ. »
1: 1 Samuel, chapitre 10. Samuel prit une fiole d'huile qu'il répandit sur la tête de Saül. Il le baisa et dit « L'Éternel ne t'a-t-il pas oint pour que tu sois le chef de son héritage ? Aujourd'hui, après m'avoir quitté, tu trouveras deux hommes près du sépulcre de Rachel, sur la frontière de Benjamin, à Tseltsar. Ils te diront « Les ânesses que tu es allé chercher sont retrouvées, et voici, ton père ne pense plus aux ânesses, mais il est en peine de vous, et dit « Que dois-je faire au sujet de mon fils ?» De là tu iras plus loin, et tu arriveras aux chênes de Tabor, où tu seras rencontré par trois hommes montant vers Dieu à Bethel, et portant l'un trois chevreaux, l'autre trois gâteaux de pain, et l'autre une outre de vin. Ils te demanderont comment tu te portes, et ils te donneront deux pains que tu recevras de leurs mains. Après cela, tu arriveras à Gibea Elohim, où se trouve une garnison de Philistins. En entrant dans la ville, tu rencontreras une troupe de prophètes descendant du haut lieu, précédés du luth, du tambourin, de la flûte et de la harpe, et prophétisant eux-mêmes. L'Esprit de l'Éternel te saisira, tu prophétiseras avec eux, et tu seras changé en un autre homme. Lorsque ces signes auront eu pour toi leur accomplissement, fais ce que tu trouveras à faire, car Dieu est avec toi. Puis tu descendras avant moi à Gilgal, et voici, je descendrai vers toi pour offrir des holocaustes et des sacrifices d'action de grâce. Tu attendras 7 jours, jusqu'à ce que j'arrive auprès de toi et que je te dise ce que tu dois faire. Dès que Saül eut tourné le dos pour se séparer de Samuel, Dieu lui donna un autre cœur, et tous ces signes s'accomplirent le même jour. Lorsqu'ils arrivèrent à Gibea, voici, une troupe de prophètes vint à sa rencontre. L'Esprit de Dieu le saisit, et il prophétisa au milieu d'eux. Tous ceux qui l'avaient connu auparavant virent qu'il prophétisait avec les prophètes, et l'on se disait l'un à l'autre dans le peuple, « Qu'est-il arrivé au fils de Kis ? Saül est-il aussi parmi les prophètes ?» Quelqu'un de Gibea répondit, « Et qui est leur père ?» De là le proverbe, « Saül est-il aussi parmi les prophètes ?» Lorsqu'il eut fini de prophétiser, il se rendit au haut lieu. L'oncle de Saül dit à Saül et à son serviteur, « Où êtes-vous allés ?» Saül répondit, « Cherchez les ânesses, mais nous ne les avons pas aperçues, et nous sommes allés vers Samuel. » L'oncle de Saül reprit, « Raconte-moi donc ce que vous a dit Samuel. » Et Saül répondit à son oncle, « Il nous a assuré que les ânesses étaient retrouvées. » Et il ne lui dit rien de la royauté dont avait parlé Samuel. Samuel convoqua le peuple devant l'Éternel à Mitzpah, et il dit aux enfants d'Israël, « Ainsi parle l'Éternel, le Dieu d'Israël. J'ai fait monter d'Égypte Israël, et je vous ai délivré de la main des Égyptiens et de la main de tous les royaumes qui vous opprimaient. Et aujourd'hui, vous rejetez votre Dieu, qui vous a délivré de tous vos maux et de toutes vos souffrances, et vous lui dites « Établis un roi sur nous !» Présentez-vous maintenant devant l'Éternel, selon vos tribus et selon vos milliers. » Samuel fit approcher toutes les tribus d'Israël, et la tribu de Benjamin fut désignée. Il fit approcher la tribu de Benjamin par famille, et la famille de Matri fut désignée. Puis Saül, fils de Kis, fut désigné. On le chercha, mais on ne le trouva point. On consulta de nouveau l'Éternel. « Y a-t-il encore un homme qui soit venu ici ?» Et l'Éternel dit, « Voici, il est caché vers les bagages. » On courut le tirer de là, et il se présenta au milieu du peuple. Il les dépassait tous de la tête. Samuel dit à tout le peuple, « Voyez-vous celui que l'Éternel a choisi ? Il n'y a personne dans tout le peuple qui soit semblable à lui. » Et tout le peuple poussa les cris de « Vive le roi !» Samuel fit alors connaître au peuple le droit de la royauté, et il l'écrivit dans un livre qu'il déposa devant l'Éternel. Puis il renvoya tout le peuple, chacun chez soi. Saül aussi s'en alla dans sa maison à Gibea. Il fut accompagné par les honnêtes gens dont Dieu avait touché le cœur. Il y eut toutefois des hommes pervers qui disaient « Quoi ? C'est celui-ci qui nous sauvera ! » Et ils le méprisèrent et ne lui apportèrent aucun présent. Mais Saül n'y prit point garde.
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Transition aucune, nous allons écouter le message du jour qui va nous introduire dans le grand combat spirituel de ce matin. Prier, c'est envahir l'impossible. Shalom. Frères et sœurs, dans la foi, nous sommes engagés depuis quelques jours à détruire les différentes sortes de condamnations. Et ce matin, nous allons détruire les condamnations de la servitude ou les condamnations liées à la servitude. Toutes les paroles qui t'avaient condamné à une servitude quelconque seront ce matin brisées au nom puissant de Jésus-Christ de Nazareth. Tu n'es pas venu accompagner quelqu'un sur cette terre. Tu es venu et tu accompliras ta destinée. Prenons notre Bible dans le livre de Josué au chapitre 9. Nous allons lire les versets 22 et 23. Josué fit appeler les Gabaonites et leur dit: pourquoi nous avez-vous trompé en disant: nous sommes très éloignés de vous, alors que vous habitez sur notre territoire. Maintenant vous êtes maudits, et vous ne cesserez pas d'être dans l'esclavage, de couper du bois et de puiser de l'eau pour la maison de mon Dieu.

0: qu'il en soit ainsi et pas autrement. Au nom de Jésus, dis Amen.
1: Amen.
0: Bien-aimé, merci de nous rejoindre à ce temps de prière. Que la bonne main de Dieu soit toujours notre partage dans le nom puissant de Jésus-Christ de Nazareth. Je l'ai dit tantôt, nous sommes dans la logique du combat spirituel, en menant le combat pour sortir et détruire toutes les condamnations écrites à notre sujet. Ce matin, le thème est « Détruire les condamnations liées à la servitude ». Nous venons de lire dans le livre de Josué au chapitre 9, les versets 22 et 23. Je reprends la lecture pour vous. « Josué fit appeler les Gabaonites et leur dit « Pourquoi nous avez-vous trompés en disant « Nous sommes très éloignés de vous alors que vous habitez sur notre territoire ?» Maintenant vous êtes maudits et vous ne cesserez pas d'être dans l'esclavage, de couper du bois et de puiser de l'eau pour la maison de mon Dieu. Dis Amen.
1: Amen.
0: Frères et sœurs dans la foi, nous connaissons tous cette histoire des Gabonites qui ont rusé pour s'installer au milieu du peuple d'Israël. Les Gabonites eurent recours à la ruse en affirmant venir d'un pays éloigné et ont réussi à faire alliance avec les Israélites par peur d'être exterminés. Josué, 3 jours après la conclusion de l'alliance, apprend la vraie provenance de ce peuple suite à leurs aveux. Il les déclare maudits. Jusqu'à ce jour, ce peuple est destiné à couper le bois et à puiser l'eau pour l'assemblée et pour l'autel de l'Éternel. La servitude, bien aimée dans la foi, est l'état d'une personne assujettie ou l'état d'un homme en captivité. Être captif, c'est être esclave ou prisonnier. Quelqu'un qui est en prison, il a sa liberté tronquée. Ses mouvements sont restreints et la paix est ôtée de lui simplement parce qu'il ne peut pas maximiser son potentiel ou se mouvoir en allant où il veut. Sa liberté est donc restreinte. Il perd notamment la notion de la liberté. Dit Amen.
1: Amen.
0: Poursuivons avec les définitions. La captivité est une condition contraire au bien-être individuel. Celui qui est sous l'effet de la captivité vit des situations qui s'opposent à son progrès, qui s'opposent à sa réalisation personnelle. Il n'a que des obstacles à son avancement et ses projets sont soldés justement par l'échec. Il sent en l'occurrence des forces qui s'opposent à lui et l'empêchent d'évoluer dans la vie. C'est cela, bien-aimé de la foi, la captivité. En définitive, les Gabonites ont la vie sauve. Lisons le verset 26. Josué agit à leur égard comme il avait été décidé. Il les délivra de la main des enfants d'Israël qui ne les fit pas mourir. Dis Amen.
1: Amen.
0: C'est tout ce que eux, ils voulaient. Avoir la vie sauve. Parce qu'ils ont vu que s'opposer à Israël, c'était aller à leur perte. Comment faire alors? Ils ont usé de ruse et ils ont été assujettis à une malédiction. Bien-aimé dans la foi, dans la société où tu es, si tu uses des ruses pour avoir des promotions, celui que tu as rusé ou celui que tu as induit en erreur va te maudire toute ta vie. Il faut bien réfléchir. C'est pourquoi la Bible dit ceci dans le livre des Proverbes. Ne calomnie pas un serviteur auprès de son maître de peur qu'il ne te maudisse et que tu ne te rendes coupable. C'est clair. Celui qui ruse, celui qui calomnie un collègue, un associé, un pasteur, un frère, un fidèle pour avoir une certaine promotion, pour avoir des regards, des vues, bien aimé. La Bible dit, s'il te maudit, tu vas te rendre coupable. Josué les a maudits et ils ont été assujettis à l'esclavage. Leur liberté a été restreinte. Ils devaient désormais être des serviteurs de l'Éternel en coupant du bois pour la maison de Dieu. Eux au moins, ils ont été maudits à cela. Mais d'autres ont été maudits et on les a assujettis à une servitude qui ne dit pas son nom. Ils ont été assujettis à la pauvreté, à la misère, à l'anéantissement, au non-accomplissement, aux limitations, aux échecs répétés, aux maladies cycliques, aux maladies héréditaires. Et oui, bien-aimés, d'autres ont reçu toutes ces maladies par malédiction. Poursuivons. La faute d'Israël dans l'affaire des Gabonites était grave en raison de ses conséquences lointaines dans toute l'histoire du peuple. 4 siècles plus tard, les résultats se manifestent lorsque Saül, dans son zèle pour les filles d'Israël, avait cherché à les frapper. Lisons 2 Samuel 21 à partir du verset 2. Le roi appela les Gabonites pour leur parler. Les Gabonites n'étaient point dans les enfants d'Israël, mais c'était un reste des Amoréens. Les enfants d'Israël s'étaient liés envers eux par un serment. Et néanmoins, Saül a voulu les frapper dans son zèle pour les enfants d'Israël et de Juda. David dit aux Gabonites, « Que puis-je faire pour vous et avec quoi ferai-je l'expiation afin que vous bénissiez l'héritage de l'Éternel ?» Les Gabonites lui répondirent, « Ce n'est pas pour nous une question d'argent et d'or avec Saül et avec sa maison, et ce n'est pas à nous qu'il appartient de faire mourir personne en Israël. » Et le roi dit, « Que voulez-vous donc que je fasse pour vous ?» Et il répondit au roi, « Puisque cet homme nous a consumés et qu'il avait le projet de nous détruire pour nous faire disparaître de tout le territoire d'Israël, qu'on nous livre sept hommes d'entre ses fils et nous les pendrons devant l'Éternel à Gibéa de Saül, l'élu de l'Éternel. » Et le roi dit, « Je les livrerai. » Vous voyez, des gens ont rusé pour s'introduire au milieu du peuple d'Israël. Et plus tard, Saül, dans son zèle, va vouloir les exterminer. Et Dieu a frappé de malédiction le peuple d'Israël. Vous comprenez? Ils ont rusé, certes, mais une alliance a été conclue. Cette alliance ne devait pas être détruite. Et Saül est venu, il a touché à l'interdit. Et Dieu a commencé à frapper le peuple de Dieu jusqu'à ce que David se lève pour dire il doit avoir compensation. Et les Gabonites ont demandé à ce que le roi leur livre sept personnes de la maison de Saül. Quelle leçon on peut tirer de cette histoire? C'est ce qui arrive quand tu as trop pitié de ton ennemi, tu fais alliance avec lui. Plus tard, cette alliance devient un piège pour toi-même. Les Gabonites étaient devenus un piège pour le peuple d'Israël. Qu'est-ce qui a amené Josué à faire alliance avec eux? C'était la ruse. Que Dieu te préserve de toute forme de ruse dans ta marche chrétienne. Dis amen.
1: Amen.
0: Il y a encore un autre enseignement que nous pouvons retirer de là. Bien-aimés, nous ne devons pas nous engager avec légèreté dans des situations personnelles vis-à-vis des hommes. En effet, la fidélité à Dieu exige de satisfaire scrupuleusement à toutes les conditions que nous avons contractées. C'est le premier témoignage à rendre vis-à-vis du monde. Quand tu prends un engagement en tant qu'homme de Dieu, en tant que chrétien, en tant que fidèle, bien-aimé, tu dois respecter scrupuleusement cet engagement. Le monde nous regarde. Et nous devons briller comme des flambeaux dans ce monde. Voyons l'histoire de Canaan. Genèse 9. Lisons le verset 25. Et il dit, maudit soit Canaan, qu'il soit l'esclave des esclaves de ses frères. Il dit encore, béni soit l'Éternel, Dieu de Sem, et que Canaan soit leur esclave. Waouh! Quelle condamnation liée à la servitude, à l'esclavage! Qu'est-ce qui a amené le grand-père à proférer des malédictions ainsi sur son petit-fils? Parce qu'en réalité, ce n'est pas Canaan qui a vu la nudité de son grand-père, mais c'est plutôt Cam qui a vu la nudité de son père. Mais au lieu de maudire Cam qui est son fils, il maudit Canaan qui est le fils de son fils, donc son petit-fils. Jean, ce que tu m'as fait là, ton fils aussi va faire cela. Il sera maudit. Et nous voyons des pères de famille, des grands-pères qui ont la malédiction à leur bouche. Quand ils sont mécontents, ils passent leur temps maudits. Ils maudissent leurs enfants. Je regrette d'avoir fait des enfants. Je regrette d'avoir fait ceci pour eux. Je regrette ceci, je regrette cela. Mais bien-aimé, ne t'étonne pas demain si ces enfants-là t'abandonnent. Au lieu de bénir tes enfants pour que Dieu les élève, toi tu passes ton temps à les maudire. Au lieu de maudit Cam, il a maudit Canaan. Mais bien aimé, de toi à moi, est-ce que Canaan est maudit aujourd'hui? C'est Canaan qui est devenu Israël. Et vous vous souvenez, quand Dieu parlait au peuple d'Israël, il a dit quoi? Il dit, je vais vous envoyer dans un pays où coule le lait et le miel, dans le pays qu'habitent les Cananéens. Donc leur pays là, c'était un pays où coule le lait et le miel. Cette malédiction n'a pas pris. Dis amen.
1: Amen.
0: Je proclame aussi que toute malédiction prononcée sur toi par un sorcier, un féticheur, un devin, quelqu'un qui est mécontent, ces malédictions ne vont pas avoir prise sur toi au nom puissant de Jésus-Christ de Nazareth. Que Dieu bénisse sa parole. Dieu bénisse ton écoute. Shalom.

0: détruire les condamnations liées à la servitude. Bien aimé, si une parole d'un membre de ta famille avait été prononcée sur toi comme devant te condamner à une servitude, bien aimé, ce matin tu vas te lever et avec ta prière tu vas détruire, tu vas annuler, tu vas révoquer, tu vas effacer, tu vas conjurer toutes ces paroles liées à la condamnation de la servitude. Nous sommes au combat spirituel. Nous sommes à OSB, Opération Célébrée. C'est le temps de passer à nos différents sujets de prière. Shalom, prophète Kouda.
1: Shalom, pasteur Chami. Très ravi d'être encore là ce matin en studio pour partager ce temps de prière et de combat spirituel avec nos amis OSB.
0: Amen.
1: Amen.
0: Josué 9, les versets 22 et 23. Josué les fit appeler et leur parla ainsi. Pourquoi nous avez-vous trompés en disant, nous sommes très éloignés de vous, tandis que vous habitez au milieu de nous. Maintenant, vous êtes maudits et vous ne cesserez point d'être dans la servitude. Bien-aimé, certainement tu as entendu ces paroles. Nous avons des parents qui ont maudit leurs enfants, des hommes de Dieu aussi qui ont maudit les fidèles. Tu as entendu une parole, un membre de ta famille a prononcé, toi tu ne vas jamais te marier, toi tu ne vas jamais travailler, toi tu ne vas jamais construire, toi tu ne vas jamais réussir. Bien-aimé, et ces paroles-là nous lient à une servitude qui ne dit pas son nom. Ce matin, tu vas t'élever. Dis avec moi au nom de Jésus.
1: Au nom de Jésus.
0: Seigneur.
1: Seigneur.
0: Ce matin.
1: Je m'élève.
0: Je m'élève.
1: Contre toute parole.
0: Liée.
1: À la servitude.
0: Qui a été prononcée.
1: Sur ma vie.
0: Sur la vie de mes enfants.
1: De mon époux.
0: De ma famille.
1: Paternelle et maternelle.
0: Je brise.
1: Toutes ces paroles.
0: Qui nous lient.
1: À la servitude.
0: Au nom de Jésus.
1: Au nom de Jésus.
0: Je brise ces paroles.
1: Je les brise.
0: Au nom de Jésus.
1: Au nom de Jésus.
0: Au nom de Jésus. Je brise ces paroles.
1: Je les brise.
0: Au nom de Jésus.
1: Au nom de Jésus.
0: Tout ce qu'ils ont dit, si tu te lèves dans la prière, aucune de leurs paroles ne s'accomplira. Tu ne seras pas esclave de quelqu'un. Tu ne seras pas asservi à une quelconque servitude. Au nom de Jésus, lève-toi. Lève-toi dans la prière, car ta délivrance se trouve dans ta bouche. Au nom de Jésus. Amen.
1: Toute âme forgée contre vous. Écoutez bien, la Bible dit toute âme forgée contre vous. Et toute langue qui se... On dit toute langue, tout. Toute langue qui se lèvera contre vous, vous la condamnerez. En ce matin, dis avec moi, Père, au nom de Jésus.
0: Père, au nom de Jésus.
1: Quelle que soit la langue. Qui m'a maudit. Englouti.
0: Dans une servitude.
1: Ta parole dit.
0: Toute langue.
1: Au nom de Jésus.
0: Je déclare.
1: Quelle que soit la langue.
0: Elle est brisée.
1: Sur ma vie.
0: La vie de ma famille.
1: Au nom de Jésus.
0: Sur mes enfants.
1: Au nom de Jésus.
0: Mon travail.
1: Elle est brisée.
0: Mon avenir.
1: Elle est brisée.
0: Ma destinée.
1: Au nom de Jésus.
0: Elle est brisée.
1: Au nom de
0: Jésus-Christ de Nazareth. 2 Samuel 21. Lisons le verset 2. Le roi appela les Gabaonites pour leur parler. Les Gabaonites n'étaient point d'entre les enfants d'Israël, mais c'était un reste des Amoréens. Les enfants d'Israël s'étaient liés envers eux par un serment. Et néanmoins, Saül avait voulu les frapper dans son zèle pour les enfants d'Israël et de Juda. J'ai expliqué cela dans le message. Je vais faire juste un résumé. Bien-aimé, tu es une personne bénie. Parce que ton alliance, ce n'est pas une alliance avec un homme, c'est l'alliance avec le Dieu des cieux. Dis amen.
1: Amen.
0: Tous ceux qui vont s'élever pour te toucher, comme Saül a touché les Gabonites, ils seront jugés par le feu.
1: Au nom de Jésus.
0: Pendu.
1: Au nom de Jésus.
0: Quiconque s'élèvera.
1: Dans la maison de mon père.
0: Dans la maison de ma mère.
1: Pour attenter à ma vie.
0: Seigneur. À cause de mon alliance.
1: Avec toi.
0: Qu'il soit jugé.
1: Par le feu.
0: Au nom de Jésus.
1: Prions.
0: Alors que cette alliance avec toi. Ils ont été jugés. Ces enfants ont été pendus. Seigneur, quiconque se lèvera, quiconque se lèvera, quand tous tes enfants connectés à OSB.

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Ta parole est une lampe à mes pieds et une lumière sur mon sentier. Psaume 119, verset 105.

0: Commencez la journée par la prière et la méditation des Saintes Écritures. C'est à cela que nous vous convions chaque matin autour de la parole du Seigneur. Nous sommes jeudi 25 juin 2026. Le lecteur de la Bible nous fait lire 2 Samuel, chapitre 12, versets 1 à 14. L'ancien René Nguessan est déjà dans les studios de la radio pour méditons ensemble. L'ancien René, bonjour.
1: Bonjour mon frère Pacom Alex Adombi, sans oublier tous nos amis, frères et sœurs, auditeurs à l'écoute.
0: L'ancien René Nguessan est ancien à l'église évangélique primitive de Côte d'Ivoire. Il est imprimeur de profession, ancien, le texte on l'a annoncé, 2 Samuel 12, la verset 1 à 14. Qu'est-ce qui va se passer dans ce passage?
1: Voilà, ce passage va faire suite à... justement, aux événements que nous avions lus dans la journée d'hier. Et avant toute chose, je pense qu'on va peut-être faire, peut-être si voilà encore introductif, sur le deuxième livre de Samuel dans une autre version d'introduction pour l'édification de nos amis auditeurs et frères et sœurs à l'écoute. Donc après la mort de Saül, David devient roi. Et les chapitres 1 à 10 décrivent son ascension. Devenu roi de Juda à Hébron, David doit faire face à la guerre civile. Donc, l'un des fils de Saül revendique le pouvoir soutenu par Abner, général en chef de l'armée. Voilà, ainsi de suite. Et puis, cependant, le récit de la vie de David n'est pas vraiment idéalisé. Il va faire connaître aussi des moments difficiles dans sa vie, et le prophète Nathan qui lui reproche cette faute lui annonce des conséquences. Voici ce que déclare l'Éternel ainsi de suite. Donc la vie de David va connaître des hauts et des bas, et voilà un peu comment on peut faire ce survol pour l'édification de nos amis auditeurs à l'écoute.
0: D'accord, le texte est bien 2 Samuel chapitre 12, les versets 1 à 14. L'émission est mise en onde par Emmanuel Yao. Je suis Alex Adombi Pacom. Avant de lire ce texte, prions avec l'ancien René.
1: Merci Seigneur pour cet épisode de la partie de cette censure, des sentences que tu prononces par rapport à des fautes que nous commettons, et comme le péché a toujours eu des conséquences. Seigneur, donne-nous de pouvoir tirer les leçons de cette lecture de qui va se faire d'un moment à l'autre, et cela par Jésus, le grand Seigneur. Amen.
0: Amen.

0: Nous allons lire le texte du jour, 2 Samuel chapitre 12, versets 1 à 14. L'ancien René nous fait l'amitié de lire ce texte dans la Bible version Louis II.
1: L'Éternel envoya Nathan vers David, et Nathan vint à lui et lui dit, il y avait dans une ville deux hommes, l'un riche et l'autre pauvre. Le riche avait des brebis et des bœufs en très grand nombre. Le pauvre n'avait rien du tout qu'une petite brebis qu'il avait

0: achetée, il la nourrissait et elle grandissait chez lui avec ses enfants. Elle mangeait de son pain, buvait dans sa coupe, dormait sur son sein et il la regardait comme sa fille. Un voyageur arriva chez l'homme riche et le riche n'a pas voulu toucher à ses brebis ou à ses bœufs pour préparer un repas au voyageur qui était venu chez lui. Il a pris la brebis du pauvre et l'a prêtée pour l'homme qui était venu chez lui. Le verset 5. La colère de David s'enflamma violemment contre cet homme et il dit à Nathan, l'Éternel est vivant, l'homme qui a fait cela mérite la mort et il rendra 4 brebis pour avoir commis cette action et pour avoir été sans pitié. Le verset 7. Et Nathan dit à David, tu es cet homme-là. Ainsi parle l'Éternel, le Dieu d'Israël. J'étais oint pour roi sur Israël et j'étais délivré de la main de Saül. J'étais mis en possession de la maison les femmes de ton maître et j'étais donné la maison d'Israël et de Juda. Et si cela eût été peu, j'y aurais encore ajouté. Pourquoi donc as-tu méprisé la parole de l'Éternel en faisant ce qui est mal à ses yeux? Tu as frappé de l'épée Uri, le Hétien. Tu as pris sa femme pour en faire ta femme. Et lui, tu l'as tué par l'épée des fils d'Amnon. Maintenant, l'épée ne s'éloignera jamais de ta maison, parce que tu m'as méprisé et parce que tu as pris la femme d'Uri, le Hétien, pour en faire ta femme. Ainsi parle l'Éternel. Voici, je vais faire sortir de ta maison le malheur contre toi et je vais prendre sous tes yeux tes propres femmes pour les donner à un autre qui couchera avec elle à la vue de ce soleil. Verset 12. Car tu as agi en secret et moi, je ferai cela en présence de tout Israël et à la face du soleil. Les versets 13 et 14. Pour mettre fin à cette lecture, David dit à Nathan, j'ai péché contre l'Éternel. Et Nathan dit à David, l'Éternel pardonne ton péché, tu ne mourras point, mais parce que tu as fait blasphémer les ennemis de l'Éternel en commettant cette action, le fils qui t'est né mourra. Amen.
1: Amen.

0: Merci de nous rejoindre pour ceux qui viennent de le faire. Vous suivez Méditons Ensemble, votre émission de dévotion matinale. Aujourd'hui, nous lisons 2 Samuel chapitre 12, les versets 1 à 14 avec l'ancien René Nguessan. L'ancien René Nguessan est avec nous dans le cadre de cette émission. Ancien René, on va rappeler aux auditeurs ce que nous avions lu hier, notamment les grandes leçons. C'était 2 Samuel chapitre 11, les versets 14 à 27.
1: Voilà, la journée d'hier a été marquée par un schéma, un plan programmé et voulu du roi David à partir de l'erreur, la faute qu'il a commise en sortant avec la femme d'Uri, en allant coucher avec la femme d'Uri, après que sa femme vient dans le secret, dit qu'elle est enceinte. Et le roi David, voyant ce secret-là, de ce qu'il a fait, allait sortir. Il va donc, dans un premier temps, d'abord faire venir son serviteur Uri, qui ne rentrera pas chez lui. Et maintenant, il va se sentir obligé de faire un plan pour exterminer, et pour tuer carrément Uri. Et c'est ce schéma qui a été mis en place et le vœu de David a été réalisé, celui d'exterminer Uri. Et la suite, on la connaît.
0: D'accord. 2 Samuel chapitre 12, les versets 1 à 14, c'est le texte que nous lisons aujourd'hui. L'observation a déjà commencé. De quoi parlent ces versets?
1: Merci à nouveau, mon frère Alex. Et il faut vraiment préciser que ce passage que nous venons de lire, nous voyons manifestement l'entrée en scène du prophète Nathan qui se rend justement auprès de David pour lui raconter une histoire dont il ne saura pas que c'est de lui, il était question. Donc comme je le disais, entrée en scène du prophète Nathan après les fautes commises par le roi David. Donc ces versets nous indiquent en ces débuts de l'envoi de l'Éternel vers le roi David pour livrer les sentences de Dieu sur le comportement de David envers la femme d'Uri. Uri d'ailleurs qui est l'un des serviteurs soldats du roi David, avec une histoire sous forme de parabole pour ensuite prononcer son jugement à l'endroit de David. On voit cela du verset 1er au verset 4. Indignation de David après cette histoire racontée, et sans savoir qu'il s'agissait de lui-même David. Ce passage se fait remarquer du verset 5 à 6. Le prophète Nathan dévoilera cette histoire en parlant à David de qui il s'agissait, et en l'indexant avant de prononcer plusieurs sentences sur la maison de David. Le couronnement de cette colère de l'Éternel se constatera du verset 10 à 12. À partir du verset 13, le roi David reconnaîtra sa faute, mais Dieu prononcera les conséquences au verset 14.
0: D'accord. Vous nous proposez trois mouvements pour observer notre passage. Première partie, entrée en scène du prophète Nathan, les versets 1 à 4. La colère de David, les versets 5 à 9. La deuxième partie, puis la dernière partie, les versets 10 à 14. Jugement de l'Éternel sur la maison du roi David. Commençons par l'entrée en scène du prophète Nathan, les versets 1 à 4.
1: Merci beaucoup, mon frère Alex, après tout ce mouvement, parce que quand nous prenions le chapitre 11 du deuxième livre de Samuel, et nous voyons vraiment comment est-ce que s'est passé les choses, parce que jusque-là, tout était dans le secret. Que ça soit la façon dont David a réussi à faire venir la femme dans le secret, en couchant avec elle dans le secret, et après, la femme vient rencontrer le roi qui a connu cette femme dans l'intimité, dans le secret, lui fait savoir qu'elle est enceinte. Maintenant, David va faire appel à son intelligence de roi, à son intelligence, à ses stratégies. Et c'est ainsi qu'il va faire venir Uri. Mais Uri ne va pas entrer chez lui. Et cela va obliger encore David à élaborer un plan secret pour l'exterminer. Ce qu'il va d'ailleurs réussir. Maintenant, Dieu, pour montrer à David qu'il sait tout ce qui s'est passé dans le secret, il va faire venir le prophète.
0: Qui va raconter une histoire.
1: Qui va raconter une histoire.
0: N'est-ce pas?
1: Et cette histoire, il ne va pas se reconnaître dedans.
0: Oui.
1: Mais c'est quand...
0: Il s'agit d'une personne
1: On parle d'un voyageur. Oui. Nathan d'abord raconte l'histoire. Parce que lui pense que c'est une histoire simple. Il ne sait pas que l'histoire va s'adapter à lui. Mm-hmm. Cette histoire va provoquer lui-même son jugement.
0: Mm-hmm. D'accord. Donc, deuxième partie de notre texte, les versets 5 à 9, la colère de David.
1: Voilà. David, d'abord, à partir de cette histoire, il ne va pas se voir dedans, hein. Mais justement, c'est plus tard que le prophète Nathan va révéler la vérité pour montrer que c'est lui. Donc, par exemple, on le voit, verset 5 à 9, oui, c'est ça. La colère de David s'enflamma violemment contre cet homme et dit à Nathan, l'Éternel est vivant, l'homme qui a fait cela mérite la mort. Parce qu'avant cela, Nathan a raconté l'histoire d'un voyageur qui est arrivé. Et il y avait un homme riche et il y avait un pauvre qui avait qu'une seule brebis. Et lui, le riche, avait plusieurs brebis. Mais au lieu de tuer l'un de ses brebis, il a préféré aller prendre la seule brebis du pauvre. Et cela va choquer le roi David. Je crois que plutôt, c'est du verset 5 à 6 qu'on constate cette colère-là. Voilà. Maintenant, Dieu va révéler à David que c'est lui qui est cet homme-là. Lorsque Nathan dit à David, tu es cet homme. Ainsi parle l'Éternel, le Dieu d'Israël. Je te oins pour roi sur Israël. Je t'ai délivré de la main de Saül. Je t'ai mis en possession de la maison de ton maître. J'ai placé dans ton sein les femmes. Ce qui voulait dire que David avait plusieurs femmes, sûrement.
0: Oui.
1: Mais cela, bon, on parlait de ton maître. Et je t'ai ordonné la maison d'Israël et de Juda. Et Dieu va jusqu'à dire, si cela n'avait pas été suffisant, j'aurais même ajouté, au lieu d'aller prendre la seule brebis du pauvre ou bien la seule femme du riche. Donc voilà un peu comment cette histoire prend une tournure malheureuse.
0: D'accord, dernière partie des versets 10 à 14, jugement de l'Éternel sur la maison du roi David.
1: Voilà, ce qui n'était pas vraiment bien pour David, c'est ce qui va arriver. Et malheureusement, le jugement de Dieu va tomber sur le roi. Le verset 10 dit, maintenant l'épée ne s'éloignera jamais de ta maison parce que tu m'as méprisé et parce que tu as pris la femme du riz, le Hittien, pour en faire ta femme. Or, le Seigneur a dit dans les 10 commandements, tu ne commettras point d'adultère. Donc ici, David est tombé dans l'adultère. Ainsi par l'Éternel, voici, je vais faire sortir de ta maison le malheur contre toi. Et je vais prendre sous tes yeux tes propres femmes pour les donner à un autre qui couchera avec elles à la vue de ce soleil. Car tu agis en secret et moi, je ferai cela en présence de tout Israël et à la face du soleil. Oh, vraiment, c'est triste. Donc voilà un peu comment le jugement de Dieu commence. Et le verset 14 d'ajouter, parce que tu as fait blasphémer les ennemis de l'Éternel en commettant cette action, le Fils qui t'est né mourra.
0: D'accord. Merci, monsieur Béliton, ensemble, amis auditeurs. Nous sommes le jeudi 25 juin 2026. 2 Samuel chapitre 12, versets 1 à 14, c'est le passage que le lecteur de la Bible nous fait lire après l'observation. Passons à l'interprétation. On va s'intéresser aux vérités, mais avant les vérités. Qu'est-ce que ce texte nous apprend sur Dieu en relation avec l'homme?
1: Oui, Dieu est un Dieu de justice, il n'aime pas l'injustice. Et là, on voit Dieu se venge du riz. Parce que Dieu n'a pas vraiment apprécié, puisque quand on avait lu au début la façon dont il a fomenté le coup dans le secret, fait venir la femme sans tenir compte que la femme est mariée, ce passage a été signé, c'est que David a fait déplaire à l'Éternel. Parce que Dieu, lui, il est le garant moral de la justice sur la terre. Quand il voit qu'il y a quelque chose d'injuste, il supporte pas. Quand bien même que Dieu même l'a aimé, et il l'a placé comme roi, il a ses limites, c'est-à-dire a mis des bornes. Il pourrait permettre, en ce temps-là, qu'il ait encore d'autres femmes, mais pas une femme déjà occupée.
0: Oui, oui.
1: Et c'est pourquoi Dieu a été dur avec David.
0: D'accord. Alors, s'il y a des vérités qu'on peut partager avec les auditeurs.
1: La vérité, c'est que il y a des choses qu'il ne faut pas jouer avec, comme l'adultère. C'est un péché terrible. Parce que moi, je vais vous raconter, mon frère, c'est une histoire qui m'a marqué. Un jour, j'étais, mais il y a longtemps, peut-être 3 ans ou 5 ans, ou même peut-être 6 ans, 10 ans de cela, j'étais dans un kiosque, j'étais en train de boire café, c'est là que j'ai compris le caractère terrible de l'adultère. Il y avait un monsieur qui était là. Bon, comme moi, je comprends un peu quand même. Là, le monsieur était là, il disait, ah, cet homme, il y a quelqu'un là. Il est parti avec ma femme. Mais j'ai tout fait, j'ai fini avec lui. Soit il l'a empoisonné, ou il est passé. Il dit qu'il a tout fait, mais il a tué la personne. Mm-hmm. Mais quand j'étais là, ça m'a effrayé aussi.
2: Oui, oui.
1: Ça m'a permis de comprendre qu'il y a des choses qu'il y a des gens ne pardonnent pas.
2: Oui, oui.
1: Or, dans le cas de David, non seulement il avait déjà commis un crime grave, et puis il a ajouté encore. Mm-hmm. Donc Dieu ne pouvait pas le cautionner.
2: D'accord. On va maintenant terminer avec l'application sur les enseignements que nous allons vous permettre d'écouter maintenant. Mm-hmm. L'application, c'est aussi les vérités applicables, n'est-ce pas? Mmh. Les leçons à mettre en pratique. 2 Samuel chapitre 12, versets 1 à 14, mmh. C'est l'adultère, l'assassinat, le meurtre de David révélé par le prophète Nathan de la part de Dieu. Quel enseignement doit-on retenir de ce passage?
1: Oui, le grand enseignement, c'est qu'il n'y a rien de caché qui ne doit être découvert. C'est ce que le Seigneur Jésus a dit. Il n'y a rien de caché. Il dit ce que je vous dis même. Dans le secret, je vous demande d'aller prêcher ça publiquement. Et je pense que c'est cet enseignement-là qui revient parce que le Seigneur dira que ce que je vous enseigne dans le secret, puisque le Seigneur savait que ce qu'il disait était vrai. Et comme il est la lumière, c'est pas parce qu'il a fait une réunion dans la courtoisie que cette réunion est fausse, ou bien le message est un message qu'on doit cacher. Donc, Dieu est lumière. Il sait tout. Donc, l'enseignement, c'est que Dieu sait tout. Il est omniscient, il est omniprésent. Et plus tard même, David va le dire dans le psaume 139 que je ne peux pas me cacher devant toi. Même quand je vais au séjour des morts, tu y es partout et vraiment tu vois tout. Et les ténèbres sont pour toi comme lumière. C'est-à-dire ce que nous pensons que nous cachons, Dieu voit. Donc c'est pourquoi même dans le secret, il faut dire ce qui est vrai. Il faut témoigner sur ce qui est juste. Il faut pas cautionner l'injustice. Il faut pas faire des choses et dire que Dieu n'a pas vu ou bien Dieu faire comme il n'a pas vu, puisque en ce moment-là, il ne sera plus le Dieu de justice.
2: D'accord, merci. Ancien René Nguessan, je rappelle que vous êtes de l'église évangélique primitive de Côte d'Ivoire. Vous êtes imprimeur de profession. Le texte que nous avons lu ce jeudi 25 juin, c'est bien 2 Samuel chapitre 12, la verset 1 à 14. N'oubliez pas de lire la note explicative qui figure à la page en date du jeudi 25 juin 2026. Nous allons prendre congé de vous, espérons vous retrouver demain matin pour lire un autre texte. Dieu vous bénisse. Bonne suite de programme sur la radio. Shalom.
1: Shalom.

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instant, nous serons avec le prophète Mebuno et sous le coup de 6h30 Kambouka, 6h45 la bonne semence. 6h30, mesdames et messieurs, votre émission, la bande semence, puis autour de 7h, nous allons partir avec quelques impératifs et à 7h, le journal. Juste après le journal, quelques impératifs, les communiqués. Et à 7h30, nous aurons encore quelques impératifs. Et juste après, la rediffusion de Méditons Ensemble. À 8h, encore quelques impératifs. 8h30, tous, chers étudiants et étudiantes de l'émission à l'école du Seigneur, en amphi pour le cours magistral qui vous sera dispensé par le révérend Basile Hameler. Et à 8h45, le quart d'heure de jeu à l'école du Seigneur. Alors, bientôt, c'est la fin du second trimestre. Et vous savez, chers étudiants et étudiantes de l'émission à l'école du Seigneur, que c'est le bilan. Le bilan avec vous, le jury en train de travailler, qui sera le super étudiant qui va rafler le super prix Laurent Bantin. Nous verrons cela à la fin de ce mois pour boucler le trimestre. Et puis, c'est cela. Vous y arrivez, il faut marquer les points. Hein. Il faut toujours arracher les 10 points, jour après jour, semaine après semaine et mois après mois.

différentes questions. Oui, c'est cela. Bon, c'est une compétition. Hein. Oui, c'est cela. C'est une compétition. On dit qu'on est au courant. Donc, c'est cela. Donc, il faut corser les questions par rapport au prix. Et surtout, le super prix Laurent Bantin est corsé. Donc, il faut aussi corser, n'est-ce pas, les questions pour que cela soit professionnel. Vous êtes d'accord avec moi, hein, pour que ce soit professionnel. Cher étudiant de l'émission de Corps du Seigneur. Alors, Edouard, quand tu veux, encore un peu d'oxygène musical. Et dans un court instant, nous allons recevoir le prophète Mébruno, déjà là, qui me regarde. Mais désolé, vous n'avez pas encore droit à la parole. Prophète Mébruno, patientez sur le coup de 6h15. On monte le mercure du côté de la

Bon réveil maintenant à vous. Nous saluons ceux de l'intérieur, Boaké, le Boaké, n'est-ce pas, Thomas Kwansi à l'écoute et toute l'équipe. Nous vous saluons ce matin, sans oublier ceux de Yamoussoukro. Bonjour à vous, l'Indéné du Wablam. Et puis nous saluons également Ntakwe du côté de Man. Sans oublier également ceux qui nous suivent depuis l'extérieur. En tout cas, bonne écoute radiophonique. Et nous sommes au réveil. C'est la matinale grande sur les ondes de la Radio Nationale Fréquence Vie. À Montmécourt.

s'arrête un peu, hein, on marque une virgule pour oxygène musical, n'est-ce pas, Edouard Yaou du côté de la Baie Vitrée. Nous allons recevoir maintenant le prophète Me Bruno.

0: édition spéciale.
1: Nous sommes ce matin avec le prophète Mebruno, annoncé depuis 6 heures. Il est là pour parler du culte spécial qui aura lieu ce dimanche au centre de prière Bethesda. Mise en onde, Edouard Yawa, ce microphone, on est Moti Samuel Chrysostome. Bonjour, prophète Mebruno.
2: Bonjour, Chrysostome.
1: Vous avez droit à la parole.
2: Que Dieu te bénisse en bon temps. Oui.
1: Amen.
2: Sois béni, mon frère Chrysostome.
1: Amen.
2: Et quand je fais une mission avec toi, ça me va droit. Que je suis très content, très heureux de dire à mes frères et sœurs que Dieu est à l'œuvre.
1: C'est réciproque.
2: Ce dimanche, c'est un culte prophétique. Qu'est-ce qu'on appelle prophétique? Ce qui est différent par rapport aux autres, c'est pas un culte ordinaire, mais c'est un culte prophétique. Et quel est le thème qu'on va utiliser? Pourquoi les gens ne restent pas avec toi?
1: C'est le thème.
2: Le thème.
1: D'accord.
2: Les gens reçoivent beaucoup, mais ça n'arrête pas avec eux. C'est-à-dire, dès qu'ils viennent de recevoir l'argent, ils ne savent pas ce qu'il a fait à l'argent, l'argent disparaît. Or, pour réaliser, il faut économiser. C'est quand tu économises, tu peux réaliser. L'argent vient de partir. Mais tu vas réaliser quoi? Pourquoi on sait que
1: l'argent doit circuler ou bien?
2: Écoute-moi très bien, Chryso. Avant que l'argent vienne, t'as des projets, non? Dès que tu reçois l'argent, femme est malade à l'hôpital, l'enfant est malade, ou bien ton parent est mort au village. Ça va servir à quoi? Tu peux pas aller enterrer quelqu'un, tu peux aller payer des médicaments, tu peux aller à la pharmacie. Et l'argent vient dans ta main pour aller à la pharmacie. Non! L'argent vient pour te rendre heureux.
1: Vous voulez dire quoi? Que c'est spirituel?
2: Je voulais dire que c'est spirituel.
1: C'est pas simple.
2: Mais c'est spirituel, c'est pas simple. C'est spirituel, Chryso.
1: Pourtant, naturellement, l'argent doit circuler.
2: Ce qui est anormal, ce n'est pas bon. Ce qui est insuffisant, ce n'est pas bon. Ce qui est négatif n'est pas bon. Tu reçois l'argent pour aller à la pharmacie. Tu reçois l'argent pour aller dans les hôpitaux. Tu as eu l'argent pour aller enterrer
1: un. Donc on dit que c'est une coïncidence ou bien.
2: C'est pas une coïncidence. C'est
1: fait
2: préparé.
1: Partie de la nature.
2: Dieu m'a dit.
1: C'est naturel. Chose.
2: Non, c'est pas naturel. Chryso, l'argent de carburant, tu dois mettre pour venir fréquence vie. Tu allais payer un médicament, 30 000 francs. Tu as marché un peu, tu as pris un baga. Ça, tu appelles ça naturel? L'enfant doit aller à l'école. On dit de payer ce qu'il y a de l'enfant. Et tu prends l'argent pour aller ton oncle qui est malade au village. Il faut envoyer sur ton oncle va mourir. Tu penses que tu as donné aux parents pour qu'on soit ton oncle. Ton enfant, il faut le renvoyer de l'école. Ce n'est pas normal. L'argent vient pour un but précis. L'argent vient pour nous rendre heureux. Mais quand ça vient, ça t'en va. Et pourtant, tu sais pas ce que tu as fait à l'argent.
1: Qui détourne donc l'argent?
2: C'est le diable. C'est le Satan. Dieu m'a dit une chose depuis combien d'années? Il dit, mon fils, mais quand tu vas à la banque, ceux qui sont devant la banque sont partis vers l'État là. Les démons qui entourent la banque sont plus nombreux que les humains.
1: D'accord.
2: Et quand les démons, c'est que tu as pris un million, tu viens à la maison un million, hein, demande aux gens, hein, qui allait prendre le pile, venir faire ce qu'il est parti retirer, pour la chose pour laquelle il est parti retirer. Ils vont te dire non, je suis parti retirer pour faire ça. Mais quand je suis arrivé, voilà ce qui s'est passé.
1: Et ils font quoi là-bas?
2: Et quand les démons te suivent,
1: ils font quoi là-bas?
2: Ils te suivent parce que tu as fait retirer trois démons. Ils vont à la maison avec toi. C'est ce qu'il dit esprit. Il ne peut pas comprendre. Hein. Tu ne peux pas comprendre avec ta pensée physique, mais c'est un spirituel. Et les trois te suivent, non? L'autre a frappé quelqu'un au village là-bas.
1: On est dans le spirituel avec
2: oui,
1: vous, hein?
2: Oui, monsieur. Bah,
1: c'est un culte prophétique.
2: C'est ça?
1: Donc, allez-y.
2: Les trois démons, l'autre va au village, frapper ton oncle. On dit, hey, ton oncle a été de mourir. Matin, c'est le poil, il va partir au champ, il est tombé. L'autre, ça a frappé l'enfant. On dit, oh, ça n'a pas peut-être que c'est évanoui. Ça a frappé l'enfant. On dit, l'enfant n'arrive pas à respirer. Trois démons ont fait trois choses. Frapper ta femme, frapper oncle, frapper ton enfant. L'argent, c'est pour faire quoi? Oh, c'est parti retirer pour aller payer le terrain, retirer pour aller construire. Donc, tu prends pour mettre dans médicaments. Où l'homme dépense beaucoup sur la terre, c'est dans la santé. On ne peut pas dépenser ailleurs que dans médicaments sur la terre. Je te le dis et je le dis. Donc, l'argent est fini, non? Les trois démons jouent leur rôle, non? Ils s'en s'assoient. Et chaque fois que tu as fait un retrait, ils te frappent selon la somme que tu as retirée. Ils te frappent selon la somme que tu as. Ce n'est pas normal. Donc, mes frères, venez, je vais montrer le c'est comment faire pour que l'argent reste avec vous. C'est une grâce. C'est une grâce. Quand quelqu'un qui peut faire son ministère à Bobo, à vos quartiers, un quartier peut économiser, payer 2 lois, 7 millions, bâtir un temple. C'est ça. Parce que les gens restent à moi que j'ai payé. C'est pas ça. J'allais pouvoir payer ça là. Non, non, non. Donc, venez ce dimanche.
1: Vous avez le secret?
2: Oui. J'ai le secret.

un lot, deux lots, j'ai bâti. Comment quelqu'un qui travaille dans un quartier précaire comme prophète, mais il peut économiser, voyager, payer billet d'avion, aller en Europe, aux États-Unis, aller-retour. Comment j'ai fait? Je te dis encore, quand pour la première fois, je suis parti à mon retour, mon billet coûtait combien? 1 800 000. J'ai pris Air France, deux mon témoin. 1 800 000. Ils m'ont déjà cotisé payer mon billet d'avion. C'est un secret. C'est que tu ne connais pas, ça existe. Et l'ignorance est une maladie qui n'a pas de remède.

0: l'argent. Là, comment un cadre qui est payé au moins combien de centaines de mille par mois, il s'en prend crédit chez Gallo. Pourquoi faisait ça? Oui, il faut ça. Ça a demandé crédit le boutiquier qui est dans le quartier Gallo. Comment un fonctionnaire peut demander crédit à le visiteur qui arrêtait à la porte?
1: Ce n'est pas simple.
0: C'est pas simple. Lui-même, il sait pas ce qu'il a fait à l'argent. Lui-même, il se plaint. Attends, quand l'argent arrive là, c'est pas ce qu'il a fait. L'argent, ce n'est pas normal. Ce dimanche, j'ai annoncé depuis avant ce dimanche à Bethesda.
1: Ses mains sont percées.
0: Non, mais n'est pas percée. On ne dit pas ça. Est-ce que tes mains sont percées? Quand tu prends manger, est-ce que ça tombe?
1: On est dans le spirituel.
0: Non, mais on ne dit pas mains percées. Satan vient souffler sur l'argent. Ce n'est pas percé. Un monsieur dans le quartier, on appelle quartier là, un sans quoi. Il n'est pas chrétien, il est un païen. Et puis il voit que son argent disparaît. Demande aux sots, les autres vont te dire, ah, qu'ils ont ce que le prophète dit est vrai. Comment ils comptent l'argent, le lendemain, l'argent disparaît. Tu vois, on a tué les enfants. Ce n'est pas les enfants qui ont volé l'argent. Satan vole l'argent, je te le dis. Il dit quoi? Le voleur vient pour faire quoi? Le voleur vient, Jean 10, verset 10, quoi? Il vient quoi? Pour voler, égorger, détruire. Mais le monsieur, quand l'argent disparaît. Et puis un jour, sa femme est partie au village. Mais c'est dans la maison, il a couru là-dedans et puis il s'est endormi. Il a bouclé le lendemain, il s'envoie au moins 50 milliards. Il dit, ah, donc c'est les démons qui volent maintenant. Il est venu me voir à Bethesda. J'ai prié pour cet homme. Satan n'a plus volé son argent. Mais il a bouclé la porte. Il dormait tout seul.
1: Est-ce que Satan a besoin de cela, de son argent?
0: Laisse-moi te dire. Il y a des billets qui sont diaboliques.
1: Donc on dit que c'est des histoires.
0: Laisse-moi t'expliquer.
1: Ce sont des histoires.
0: Criso, faut m'écouter. Tu vois, c'est lui qui a combattu un malade à l'hôpital là. Il est plus malade que celui qui l'accompagnait. Souvent, oui, il a accompagné les gens à l'hôpital. Il est plus malade que celui qui l'accompagnait à l'hôpital. Tiens-toi bien. Il y a l'argent là, les billets là. Avant que le billet arrive, il a passé chez plusieurs personnes. Chez madame, chez féticheur. Donc on met une marque sur l'argent. Pour dire là où tu vas rentrer, tout ce que tu comme l'argent, tu ramènes, tu viens. Oui, vous ne savez pas. L'argent est diabolique. Donc avant qu'il arrive chez toi, il a passé plusieurs personnes. Ils ont mis l'effet de quoi? Les catalyseurs à l'argent. Donc, quand il vient chez toi, tu n'as pas quoi faire dépenser l'argent que tu as, ça ne va pas s'arrêter. Et encore, je vais te donner un secret. On a pris 10 000 francs non, pour travailler. Donc, 10 000 francs là, il va chez toi. On lui dit, il ne faut pas dormir là-bas. Hein. Donc, quand il rentre, tout le l'argent comme 10 000, il les prend, il va avec. Souvent, les gens se disent, mais j'ai ramassé l'argent des billets partout. Quand il prenait pour partir, si c'est 1 000 francs à préparer, 1 000 francs à préparer, il va partir à 10 000. Donc, ah là là, les 1 000 francs, 10 000 ça tombe, 5 000 ça tombe. Ce qu'il dit est vrai. C'est vrai. Vérifiez. Mais quand c'est spirituel, on ne peut pas voir. Donc, venez me voir ce dimanche. Mon frère, tu vas sous la pluie. Tu travailles dur. Mais quand le mois finit l'argent, c'est parce que tu fais à l'argent et ça disparaît. Tu ne veux même pas payer ta maison. Ce dimanche, donc, le secret. Comment faire pour économiser, pour réaliser.
1: Pour réaliser.
0: Donc, venez me voir ce dimanche de 7h à 11h du premier Bethesda.
1: D'accord.
0: De ce secret-là. Elle est gratuite. Et désormais, tu vas économiser. Maison, on fait quoi pour construire une maison? J'étais au plateau, Dieu m'a demandé, mon fils, tu vois, les immeubles, dit papa, oui. Il dit, mais tu sais que, comment ils ont fait pour construire les mains? Il dit, oui, c'est les mains. Et Dieu me dit, non. Ils ont économisé pour construire. Waouh! C'est-à-dire, il faut économiser avant de réaliser. Mais la zone n'est pas. Comment tu vas économiser? Qui peut aller attraper le vent? Il vient chez toi, mais il ne reste pas. Il doit rester chez toi pour te rendre heureux. Ces personnes sont concernées. Venez me voir ce dimanche. Je vais prier pour vous. Désormais, l'argent va dormir chez vous. Et tu vas prendre pour faire ce que tu voulais faire avec l'argent pour lequel tu as travaillé et que tu as vendu.
1: Vous allez combattre les démons.
0: Les démons, je le sais.
1: Et Satan lui-même.
0: Mais Satan, le monsieur est venu me voir, j'ai prié.
1: Mais vous n'avez pas peur, prophète Bruno?
0: Avoir peur de quoi? Je te dis une chose.
1: Allez-y.
0: Le plus petit secret dans le christianisme, c'est chasser les démons. Donc le pouvoir de marcher sur les démons scorpions et rien ne pourra vous nuire. Depuis 26 ans. Non! Criso, je sais en qui j'ai cru.
1: N'oubliez pas que c'est un combat. Hein. Le combat, il est hautement spirituel.
0: Un commando peut éliminer un village.
1: Le combat des esprits.
0: Il a dit quoi? Il a dit que les armes qu'on doit pour le combat n'est pas fidèle et spirituel.
1: D'accord.
0: On peut renverser les forteresses. On ne peut pas avoir peur des démons.
1: Vous êtes prêts?
0: Non, on ne peut pas dire que vous êtes prêts. Depuis très longtemps, il m'a envoyé pour ça. Il m'a envoyé pour ça. Il m'a dit que je suis prêt. Comme il est dans le ministère, il ne faut pas dire ça. Ce n'est pas aujourd'hui que je suis prêt. Je suis prêt avant ma naissance. Il m'a envoyé pour ça. Marcher sur les démons, chasser les démons et délivrer ceux qui dansent combien. Mon grand frère a dansé combien pendant combien d'années? Grand frère, dansé combien pendant 45 ans? C'est moi qui avais brûlé ses fétiches, ses convertis avant de mourir. Tu comprends ça? Donc, mes frères et soeurs qui m'écoutaient aujourd'hui, ce dimanche, c'est votre jour. Venez me voir. Toi, l'argent reste pas dans ta main. Quand ça vient, c'est pas là à l'hôpital. Criso, on a envoyé son enfant, les grands, il ne dit pas leur nom. Les grands cliniques, où paient au moins 100 000 francs par jour. Si l'enfant fait 10 jours, ça va combien? C'est du gaspillage. Oh, l'enfant doit être en bonne santé. Donc, venez me voir ce dimanche.

0: aucune prophétie vous montrer le secret, comment faire pour économiser, comment faire pour garder l'argent et comment faire pour réaliser. Parce que mon ministère dans un quartier précaire, mes amis se moquent de moi, mais Dieu m'a permis d'économiser, faire des grandes choses. Viens,
1: d'accord,
0: tu verras la gloire de Dieu.
1: Un appel en baoulé.
0: Toi aussi, tu es invité, Chriso.
1: D'accord. Viens
0: aussi. Je suis le minimum. On sera pas mon. 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C'est qu'à casser à nous. Jésus-Christ, je demande mon oyoso. Amen.
1: Situation géographique a suivi des contacts.
0: Merci, Chriso. Soit dans la grande commune de Abobo. Président Abobo, avocatier. En la gendarmerie, vous attendez pas au château. Le seul point de repère, dit avocatier, hôtel du centre. Quand tu vas arriver là, sur l'autoroute là, tu vas voir un glacier et une pharmacie. C'est là, on n'a pas hôtel du centre. Vous arrivez là, je ne sais pas vous-même. Descendez, appelez-moi sur ce comptable, mes amis, venez vous chercher pour aller là où les rêves deviennent des réalités. Prenez-moi ce contact. 07 07 66 07 73. 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Soyez les bienvenus à Bethesda. C'est déjà fait au nom de Jésus. Amen.
1: Culte prophétique ce dimanche au centre de prière Bethesda. Et pour en parler, nous étions ce matin avec le prophète Mebruno. Il y avait à la console Edouard Yao, microphone Onimoti Samuel, Chrysostome.
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3: C'est une grande joie de vous accueillir encore une fois dans l'émission Kangoka. Mon nom est Chris Dukumana. Aujourd'hui, nous sommes jeudi. Vous savez que les jeudis, nous parlons sur le changement de mentalité. Et depuis le 7 mai, nous parlons sur un enseignement que j'ai intitulé « La vie n'est pas un hasard ». Jeudi dernier, on a étudié sur 2 Corinthiens 9, verset 6, qui montre que celui qui s'aime peu moissonnera peu, et celui qui sème abondamment moissonnera abondamment. Donc on a vu que si tu veux avoir beaucoup de choses, tu veux récolter, pas seulement avoir, il faut préciser, je ne dis pas si tu veux avoir, parce qu'il y a beaucoup qui veulent avoir, qui veulent recevoir beaucoup de choses. Il y a une différence entre recevoir beaucoup de choses et récolter beaucoup de choses. Et ici je ne parle pas seulement de l'argent, je parle de la vie en général. Donc tu ne peux pas être là t'attendre à avoir des choses que tu n'as pas semées. Oui, tu peux avoir des choses que tu n'as pas semées, ça arrive. Mais le principe de Dieu, c'est lui qui a changé nos mentalités. Il ne peut pas être là à attendre le hasard. Non, on n'attend pas le hasard. On attend la récolte. Ça, c'est très important. Donc, tu attends la récolte. Et pour attendre la récolte, tu dois semer. Et tu dois semer beaucoup. Si tu veux avoir abondamment, il faut semer abondamment. Donc, c'est très important de savoir que ce que tu récolteras, je précise bien, pas ce que tu auras, mais ce que tu récolteras est conforme à ce que tu sèmes. Alors aujourd'hui, nous allons nous appuyer sur Galates 6, verset 9. Il est dit, non, nous ne lassons pas de faire le bien. Alors là, je dois d'abord m'arrêter ici. Beaucoup de gens, beaucoup de chrétiens se sont lassés de faire le bien. Pourquoi? Pour deux raisons. La première raison, les gens sont ingrats. J'entends des gens qui me disent, j'ai abandonné d'aider les enfants ou les pauvres parce qu'ils sont ingrats. Il y a quelqu'un qui dit, j'ai élevé un enfant, il était dans la rue, je lui ai payé les études, il a eu un bon diplôme, il a eu un travail, je l'ai aidé à trouver le travail, il s'est marié, il m'a oublié. C'est-à-dire que la personne qui a été ingrate te décourage. Tu n'as plus envie de faire le bien parce que les gens sont ingrats. Donc, si tu penses comme ça, c'est-à-dire que tu n'as pas compris comment fonctionne le monde dans lequel nous vivons. Le monde est fait des lois établies par Dieu. Donc, si tu fais le bien à quelqu'un, même si la personne est ingrate, il faut comprendre que la semence que tu as semée, tu l'as semée dans un monde invisible. Donc, quand tu sèmes dans un monde invisible, ça dit que c'est enregistré au ciel, du côté de Je suis, qui va te bénir. Donc, même si la personne ne t'aura rien en retour, ou te calomnie, ou t'insulte, ou ne veut même plus te parler, ça ne fait rien. Parce que la personne qui est ingrate ne peut pas bloquer ta bénédiction, parce que tu as semé dans le monde spirituel et Dieu a enregistré, et les anges de Dieu vont agir selon les lois que Dieu a établies. Voilà pourquoi le verset 9 dit « Ne nous lassons pas de faire le bien, car nous moissonnerons au temps convenable. » C'est ça le temps convenable qui bloque. La première chose qui décourage les gens, c'est l'ingratitude des gens auxquels nous faisons le bien. Mais la deuxième chose qui décourage, c'est la durée. Tu dis, ça a duré. Je donne, mais je ne reçois rien. Je ne récolte pas. Parce que ce n'est pas le temps convenable. Ce n'est pas le temps de Dieu. Alors, c'est quand le temps convenable? Le temps convenable, tu ne peux pas le savoir. Il n'y a que je suis qui connaît le temps convenable. C'est Dieu seul qui connaît le temps convenable. Il sait quand tu vas récolter. Tu peux passer des années sans récolter. Ça, je vous le dis parce que moi, je l'ai vécu. Moi, j'ai passé 8 ans à semer sans récolter. Mais je ne me décourageais pas. Parce que j'étais convaincu que je suis dans la bonne voie. C'est-à-dire que quand tu connais une réalité de Dieu, une vérité biblique, et tu connais les principes de Dieu, tu ne peux pas te décourager. Ceux qui se découragent, ceux qui ne sont pas vraiment convaincus, ils veulent tester et voir si ça marche. Il ne faut pas tester. Il faut d'abord avoir la révélation. Je vais beaucoup en parler la semaine prochaine. Mais c'est très important de comprendre que le temps de Dieu ne dépend pas de nous. Le temps de Dieu dépend de lui. Pourquoi? Parce que c'est lui le juge. C'est lui qui connaît tout. Il faut comprendre que l'histoire que nous vivons dans nos pays, si tu es en Afrique, si tu es en Europe, le pays dans lequel tu es, les problèmes que vous avez, les avantages que vous avez, ce sont des résultats de l'histoire, les choses qui se sont passées. Les patriarches de ce pays, ils ont fait des choses et ces choses ont pour résultat la vie que vous menez aujourd'hui dans ce pays. C'est-à-dire que maintenant, si vous changez de mentalité, vous pouvez impacter l'avenir de votre pays, tu peux impacter ton avenir. Donc quand tu fais le bien, tu fais beaucoup de bien, non seulement tu traces ton avenir, même quand tu ne seras pas vivant, tu as tracé l'avenir pour tes enfants. Parce qu'il y aura toujours une récolte qui respecte les actes que tu es en train de poser maintenant. Ça, c'est très important. Alors, le verset 9 termine en disant, « Ne nous lassons pas de faire le bien, car nous moissonnerons au temps convenable si nous ne nous relâchons pas. » Alors, il ne faut pas se relâcher. Pourquoi est-ce que les gens se relâchent? Pourquoi les gens se découragent? J'ai expliqué une partie de ça. Mais il faut comprendre que personne ne peut bloquer ta bénédiction si tu mets en pratique les principes de Dieu. Ça, c'est très important et je vais encore en parler jeudi de la semaine prochaine.

Nous sommes maintenant dans le moment réservé à l'enseignement. Nous continuons à étudier la lettre que Paul a écrite à Tite. Et en terminant, je vous parlais de ce que Paul demandait à Tite. Prendre soin des jeunes hommes et lui-même être un modèle. Donc, ça dit que lui, en tant que jeune, même s'il conseillait les jeunes, il devait montrer un exemple. J'ai insisté en disant que le meilleur moyen d'enseigner quelqu'un ou de convaincre quelqu'un, c'est de vivre ce que tu dis. Quand tu prêches un message, ceux qui t'écoutent, ce message aura de l'impact quand tu vis ce que tu dis. Aussi, on a lu dans 2 Corinthiens 6, verset 3, où Paul dit qu'il ne faut pas donner un sujet de scandale en quoi que ce soit, afin que le ministère ne soit pas un objet de blâme. Je vous ai dit qu'aujourd'hui, l'œuvre de Dieu est blâmée par le monde à cause de nous-mêmes. Notre comportement peut être une porte pour le diable pour blâmer l'Église. Aujourd'hui, avec la venue des réseaux sociaux, c'est terrible. Un serviteur de Dieu tombe dans le péché, par exemple, et ce sont les chrétiens même qui vont diffuser le message et ça sera viral. Qu'est-ce que tu gagnes quand tu humilies un serviteur de Dieu qui a été faible, qui est tombé dans le péché, et tu vas l'humilier? Qu'est-ce que tu vas gagner? Tout ce que tu fais, tu es en train de déshonorer le ministère de Jésus-Christ. C'est ça qu'il faut savoir. Dans certaines églises, les gens sont emprisonnés à cause de conflits de l'argent. On voit les pasteurs dans un tribunal à cause de l'argent. Et le monde se moque de l'Église. Quand ça se passe, le monde se moque de l'Église. Et certains gouvernements généralisent. Ils disent que les églises, ce sont des escrocs. Les pasteurs, ce sont des escrocs. Ce ne sont pas tous qui sont des escrocs, mais le peu d'escrocs va donner une mauvaise image sur tous les pasteurs parce que le gouvernement va conclure que nous sommes un problème au lieu d'être un gain. Moi, ça m'étonne souvent quand je vois les enfants de Dieu diffuser, humilier les serviteurs de Dieu et ils ignorent qu'ils sont utilisés par un esprit de diffamation, un esprit de déshonorer l'œuvre de Dieu. S'il y a un différent dans l'église, ici je m'adresse au pasteur, ça ne devait pas être dans le tribunal. N'allez pas devant le monde, n'allez pas au tribunal. Réglez le problème dans l'église. On peut régler le problème dans l'église sans s'exposer. Parce que quand on s'expose, on ouvre la porte au diable. Et comme on a déjà vu au début, en premier plan, d'abord il s'est adressé aux vieillards. Ça, c'est la première catégorie. La deuxième catégorie, ce sont les femmes âgées. La troisième catégorie, ce sont les jeunes hommes. Et maintenant, la quatrième catégorie, il s'adresse aux serviteurs, ceux qui travaillent. Si tu m'écoutes et que tu travailles quelque part, tu es concerné. Au verset 9, Tite 2, verset 9, il dit « Exhorte les serviteurs à être soumis à leur maître, à leur plaire en toutes choses et n'être point contredisant. » Le verset 10, il dit « À ne rien dérober, mais à montrer toujours une parfaite fidélité afin de faire honorer en tout la doctrine de Dieu notre Sauveur. » Alors il dit « À ne rien dérober. » C'est vraiment dommage quand tu vois les chrétiens qui travaillent quelque part et qui volent. Quand on parle de voler, ce n'est pas seulement de tourner des millions. Par exemple, ton chef te donne 100 dollars, tu as donné le devis et tu vas acheter quelque chose et tu arrives, tu trouves que c'est 70 dollars. Maintenant, il y a 30 dollars qui restent. Au lieu de signaler à ton chef, tu gardes les 30 dollars pour toi. Ça dit que tu n'es pas honnête. C'est ça qu'il dit. Ne faut pas dérober, mais il faut montrer toujours une parfaite fidélité. La fidélité, c'est dans de petites choses. Et j'ai beaucoup insisté dans Kangoka et surtout dans les enseignements du changement de mentalité. J'ai toujours insisté en disant que ton chef, ton patron, ton vrai chef, ce n'est pas celui qui t'a donné le travail, ce n'est pas celui qui a signé le contrat. Ton vrai chef, c'est Christ. Tu ne le vois pas, mais c'est lui qui te voit partout. Quand tu essaies de grignoter un peu d'argent, ça veut dire que tu n'es pas fidèle. Donc, il demande beaucoup la fidélité. Et à la fin du verset 10, il dit « Afin de faire honorer en tout la doctrine de Dieu, notre Sauveur. » Ça veut dire que notre comportement, ça peut honorer la doctrine de Dieu. La doctrine de Dieu, c'est la parole qu'on voit dans la Bible. Par exemple, tu es un chrétien dans une église et tu commences à courtiser une fille qui n'est même pas chrétienne, qui n'est même pas sauvée. Et tu cherches à coucher avec elle. Comment est-ce que cette fille pourra être née de nouveau? Comment est-ce qu'elle va rencontrer Jésus? Elle va trouver que ce que tu fais, c'est du jeu. Elle va dévaloriser la parole de Dieu. Et c'est toi qui bloques son salut. Nous ne sommes pas appelés à bloquer le salut des autres. Au contraire, nous devons être la porte pour le salut des païens. Si je suis le vœu, on va continuer demain. Passez une bonne journée.

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Jeudi 26 juin 2026, la bonne semence. Au jour où j'aurai peur, je me confierai en toi. Psaume 56, verset 4. Ô Éternel, tu t'es approché au jour où je t'ai invoqué. Tu as dit, ne crains pas. Lamentation de Jérémie 3, 55, 57. Quand nous avons peur, nous sommes parfois confrontés à des situations difficiles dans nos vies où nous pouvons avoir peur, être anxieux, et c'est humain. Mais souvenons-nous des nombreux textes de la Bible et laissons-nous encourager par Dieu qui s'adresse encore à nous tous aujourd'hui par le moyen de sa parole écrite. Ne crains pas, car je t'ai racheté. Je t'ai appelé par ton nom, tu es à moi. Quand tu passeras par les eaux, je serai avec toi, et par les rivières, elles ne te submergeront pas. Quand tu marcheras dans le feu, tu ne seras pas brûlé, et la flamme ne te consumera pas. Car moi, je suis l'Éternel, ton Dieu, ton Sauveur. Isaïe 43, versets 1 à 3. Ne t'ai-je pas commandé? Fortifie-toi et sois ferme. Ne te laisse pas terrifier et ne sois pas effrayé, car l'Éternel, ton Dieu, est avec toi partout où tu iras. Josué 1, verset 9. Soyez fort, ne craignez pas. Voici votre Dieu, lui-même viendra et vous sauvera. Isaïe 35, verset 4. Sur Dieu seul mon âme se repose paisiblement. De lui vient mon salut. Psaume 62, verset 2. L'Éternel est ma lumière et mon salut. De qui aurais-je peur? L'Éternel est la force de ma vie. De qui aurais-je frayeur? Car, au mauvais jour, il me mettra à couvert dans son abri, il me tiendra caché dans le secret de sa tente. Il m'élèvera sur un rocher. Je chanterai, oui, je chanterai des psaumes à l'Éternel. Psaume 27, verset 1, 5 à 6. Jésus leur parla aussitôt, disant, « Ayez bon courage, c'est moi, n'ayez pas peur. » Matthieu 14, verset 27. Rejetant sur Dieu tout votre souci, car il prend soin de vous. 1 Pierre 5, verset 7.

quand nous avons peur, la peur est un sentiment humain qui bouleverse le quotidien de tout être humain. Mais en tant que chrétien, rappelons-nous des promesses de Dieu. Sachons que l'amour de Dieu pour nous chasse la peur. Si nous réalisons que Dieu nous aime, de quoi aurions-nous peur? Pour qu'il ait dit, si Dieu est pour nous, qui sera contre nous? Romains 8, verset 31. Dans les épîtres de Jean, il est dit, 1 Jean 4, verset 15 à 19. Quiconque confessera que Jésus est le Fils de Dieu, Dieu demeure en lui et lui en Dieu. Et nous avons connu et cru l'amour que Dieu a pour nous. Dieu est amour et celui qui demeure dans l'amour demeure en Dieu et Dieu en lui. En ceci est consommé l'amour avec nous, afin que nous ayons toute assurance au jour du jugement, c'est que comme il est lui, nous sommes nous aussi dans ce monde. Il n'y a pas de crainte dans l'amour, mais l'amour parfait chasse la crainte, car la crainte porte avec elle du tourment. Et celui qui craint n'est pas consommé dans l'amour. Nous l'aimons parce que lui nous a aimés le premier.

jeudi 25 juin 2026, le Seigneur est proche. Quand tu présenteras en offrande une offrande de gâteau cuit au four, ce sera de la fleur, de farine, des gâteaux sans levain, pétris à l'huile et des galettes sans levain, pointes d'huile. Et si ton offrande est une offrande de gâteau cuit sur la plaque, elle sera de fleurs, de farine pétrie à l'huile, sans levain. Tu la briseras en morceaux et tu verseras de l'huile dessus. C'est une offrande de gâteau. Et si ton offrande est une offrande de gâteau cuit dans la poêle, elle sera faite de fleurs de farine avec de l'huile. Lévitique 2, verset 4 à 7. L'offrande de gâteau préparée à la maison. Dieu désire que les siens lui apportent quelque chose qui lui rappelle Christ et son sacrifice. C'est pour cela qu'il prescrit, jusque dans les plus infimes détails, ce qui doit être fait. Chaque détail a son importance. Il y avait trois manières de préparer l'offrande de gâteau versée du jour, et chacune de ces offrandes était préparée dans l'intimité de la maison. Dieu désire que nous soyons occupés de son cher Fils et des perfections de sa vie, non seulement le dimanche, mais spécialement à la maison dans nos activités de tous les jours. Au début de ce chapitre 2 du Lévitique, la liste des ingrédients de l'offrande de gâteau est donnée. Le sel devait toujours en faire partie, verset 13, tandis que le miel et le levain devaient en être exclus, verset 11. Les versets 4 à 7 attirent notre attention sur le rôle que joue le feu dans le processus. La première offrande était un bagel, petit pain, en forme d'anneau, exposé au feu pour tout autour. Elle illustre la sainteté de Dieu qui éprouve Christ et qui ne trouve rien en lui qui ne soit pas convenable. Dans ce cas, le feu était dans le four, ce qui évoque un processus caché. Dieu veut que nous méditions sur les souffrances de Christ comme homme sur la terre, souffrances qui n'étaient pas visibles de ceux qui l'entouraient, bien qu'elles puissent être discernées par celui qui est spirituel. Les autres formes de cuisson était moins intense et plus visible. Cependant, le feu joue un rôle essentiel dans chacune d'elles. L'huile faisait partie des ingrédients, mais elle était aussi versée sur l'offrande, brisée en morceaux. Cela évoque les diverses formes d'épreuves que le Seigneur a traversées sous la direction du Saint-Esprit. Quel sujet d'adoration ? A. Bouter.

l'offrande de gâteau préparée à la maison. Ô Jésus, pain de vie, que je goûte ici-bas ta vertu fortifiée. Mon âme à chaque pas, pour t'être enfin semblable, bientôt je te verrai dans la gloire ineffable et je t'adorerai. Toi, le Fils éternel, unique au sein du Père, délice de ton cœur au suprême séjour, avant que le temps fût, tu pensais à la terre où tu voulais descendre et t'abaisser un jour. Tu trouvais tes plaisirs avec les fils des hommes et tu vins dans un corps par Dieu lui-même formé. Humble enfant, tu naquis plus bas que nous ne sommes. Ô mystère profond, des anges acclamés, toi qui sondais à fond notre état misérable, cet abîme de mal où nous étions plongés, tu mis pour nous dans ta vie, ô sauveur adorable. Ton sang fut répandu pour ôter nos péchés. Ô Christ ressuscité, nous chantons ta victoire, ton Dieu t'a couronné de puissance et d'honneur, et tu viens nous chercher, Jésus, pour voir ta gloire, pour être près de toi dans l'éternel bonheur. Agneau glorifié, Seigneur plein de tendresse, ô toi qui nous aimas d'un amour infini, réunis en ton nom et remplis d'allégresse, Seigneur, nous t'adorons. Sois à jamais béni.

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0: Madame et Monsieur, bonjour et bienvenue dans ce journal matinal, la première session d'information de ce jeudi 25 juin 2026. Démarrons à présent avec le sommaire de cette édition. Lutte contre le travail des enfants, Dominique Ouattara renouvelle son engagement en faveur du programme Un acte des échos dans ce journal. ONG Enda Santé Côte d'Ivoire, présentation des résultats de l'Observatoire droits humains de l'année 2025 et du premier trimestre 2026 aux journalistes. Journée nationale du service public, le ministère de la fonction publique lance le prix de l'innovation du service public pour accélérer la modernisation de l'administration. Et puis à l'international, épidémie d'Ebola, un premier cas détecté en France, des échos dans ce journal. Football Coupe du Monde 2026, la Côte d'Ivoire affronte au Curaçao pour son troisième match. On en parle dans cette édition. Et voilà, c'est tout pour le sommaire de ce 7h. La première dame de Côte d'Ivoire, Dominique Ouattara, a renouvelé son engagement en faveur de la lutte contre le travail des enfants à travers le programme conjoint des Nations Unies Enact, lors d'une audience accordée le mercredi 24 juin 2026 à son cabinet Cocody à une délégation du système des Nations Unies. Conduite par le représentant résident de l'UNICEF, Jean-François Abbas, la délégation comprenait également des représentants de l'Organisation internationale du travail et de l'Organisation internationale pour les migrants. Cette rencontre a permis de présenter le bilan de la première phase du programme Enact, Ensemble pour agir sur les causes profondes du travail des enfants, mis en œuvre dans la région de la Nawa, située au sud-ouest de la Côte d'Ivoire, entre juillet 2022 et juin 2026, et de solliciter d'ailleurs le parrainage de la première dame pour sa deuxième phase. La Côte d'Ivoire a réalisé des avancées majeures dans la lutte contre le VIH. Les résultats montrent une baisse significative de la prévalence, passant de 4,70% en 2012 à 1,67% en 2025. Cependant, l'épidémie reste élevée et concentrée chez certaines populations vulnérables, notamment des populations clés. Dans ce contexte, les médias constituent un levier stratégique important dans la lutte contre la stigmatisation et les discriminations liées au VIH et à la tuberculose. C'est dans cette dynamique que l'ONG Enda Côte d'Ivoire a organisé un atelier de présentation des résultats obtenus sur l'année 2025 ainsi que ceux du premier trimestre 2026 à la presse. Le siège de l'ONG Enda Santé Côte d'Ivoire, Cocody Angredjibi, a servi de cadre à cet atelier de présentation. Selon Mariam Sawadogo, chargée du projet de l'ONG Enda Santé Côte d'Ivoire, il y a beaucoup à faire, d'où la sensibilisation.
1: Je dirais qu'il y a beaucoup à faire. Les droits humains, la constitution ivoirienne dit que nous sommes tous égaux en droit et en dignité. Donc ça déjà, il faudrait qu'on fasse cette promotion auprès de la population générale. Ces droits demeurent et ces droits doivent être respectés. Si une force de l'ordre pense qu'une population clé est en dépassage avec la loi, la sanction que prévoit la loi, c'est cette sanction qui doit être appliquée et non exiger d'eux qui donnent de l'argent pour qu'on les relâche. La morale peut-être, les bonnes mœurs dans la société peut-être, mais là ça ne justifie pas aussi que des violences soient perpétrées sur des personnes. Donc c'est de continuer à sensibiliser la population, leur dire que nous sommes tous égaux et ces personnes-là, nous interagissons avec eux, ils ne sont pas hors de la Côte d'Ivoire. Donc si on les met à l'écart où on continue d'exercer des violences à leur endroit, elles vont continuer à mener leurs activités sexuelle, mais refuser d'aller dans les soins. Parce que quelqu'un qui est victime d'une violence, la journée, elle ne va pas sortir où tout le monde est là pour dire je vais à l'hôpital. Mais ça ne va pas l'empêcher la nuit d'aller faire son travail du sexe. Et si, à cause des violences, ces personnes ne sont pas touchées par les messages de sensibilisation, le client de la travail du sexe, ce n'est pas la travail du sexe elle-même. Ce sont des gens de la population générale qui sont ses clients.
0: Des responsables de l'ONG Enda Santé Côte d'Ivoire résument ici leur intervention aux journalistes.
2: Je suis Yaoundré Joaché, directeur programme de l'ONG Inda Santé Côte d'Ivoire. Nous avons convié les hommes de médias pour leur présenter le bilan des actions du programme Droits humains en lien avec le VIH et la tuberculose. Ce programme a pour objectif de lever tout ce qui est obstacle lié à l'accès aux services de santé des personnes, des populations vulnérables. C'est un programme qui est financé par le Fonds mondial via Alliance Côte d'Ivoire. Donc Inda Santé Côte d'Ivoire est le sous-récipiendaire pour le volet droits humains. Et nous avons des cibles avec lesquelles nous travaillons. Nous travaillons avec les personnes vivant avec le VIH, les patients de la tuberculose, les jeunes filles victimes d'exploitation sexuelle, les populations, les usagers de drogue. En gros, nous travaillons avec les populations vulnérables, y compris les populations clés de la lutte contre le VIH.
3: Gwane Bivami Emile, responsable suivi évaluation à Inda Santé. Et aujourd'hui, nous avons échangé avec les journalistes sur une des thématiques de Inda Santé, c'est-à-dire le volet droits humains, lever les barrières pour les populations vulnérables au VIH et à la tuberculose. Alors, au cours de notre présentation, nous avons présenté le dispositif qui part de la communauté au district, ensuite la région et au niveau central qui est le niveau de coordination. Et dans des cas que nous avons eu à présenter, nous avons eu pour l'année 2025 1732 cas. Et ces 1732 cas sont dominés par trois types de violences. Nous avons les atteintes aux droits de l'homme, les violences basées sur le genre et les violations des droits de l'homme. Alors, dans ces violences-là, les populations les plus exposées, ce sont les populations clés.
0: La responsable du programme Droits humains à l'ONG Alliance Côte d'Ivoire s'exprime à l'issue de cet atelier de présentation des résultats de l'Observatoire Droits humains.
4: Je suis Michel Goba, je suis responsable du programme Droits humains à l'ONG Alliance Côte d'Ivoire. Aujourd'hui, je pense qu'il y a beaucoup qui l'ont compris, ça fait quand même depuis 2019 qu'on est dans la réponse au VIH, à la tuberculose par rapport aux droits humains. On a compris qu'aujourd'hui, avec la raréfaction des financements, il ne faut plus être vertical dans les réponses, cloisonné dans les réponses. Il faut qu'on aille dans une dynamique où, en plus des questions de prise en charge clinique des patients, il faut que les autres aspects centrés sur les besoins du patient également soient pris en compte. Et ce n'est qu'à ce seul prix-là qu'on pourra, je pense, encore faire les derniers pas qui nous mènent à l'élimination du VIH. Sinon, aujourd'hui, pour ce qui est du volet scientifique et autres, les avancées qu'on a aujourd'hui, on sait que quand tu as le VIH, que tu as une bonne prise en charge, que tu suis ton traitement, que tu observes, tu peux même aller jusqu'à avoir des enfants qui sont sains. On peut arriver à un âge qui est vraiment très avancé. Donc ça déjà, c'est un atout pour nous. Mais le constat, c'est que jusqu'à présent, on a encore des réticences malgré ces atouts-là. Et le constat qu'on a fait, ces réticences-là, c'est dû au stigma qui est sur le VIH depuis longtemps, au stigma qui est sur le paludisme. Où aujourd'hui, ces deux maladies-là, jusqu'à aujourd'hui, on les met directement en relation avec la mort, on les met en relation avec les mauvais comportements et autres. Donc vraiment, on voulait saluer ce qui s'est fait. Mais on a un objectif. D'ici 2030, on doit arriver à l'élimination du VIH. Zéro nouvelle infection par rapport au VIH. Donc, on a fait, ce qu'on a fait, c'est bon, mais on a encore des défis. Donc c'est ces défis-là qu'on a voulu partager avec vous et voir comment vous, en qualité d'homme de médias, pouvez vraiment nous accompagner dedans.
0: Le directeur général de la transformation du service public, de la fonction publique et de la modernisation de l'administration, Augustin Yeboué, a procédé le mardi 23 juin 2026 à Abidjan au lancement officiel du prix de l'innovation du service public 2026 à l'ouverture des journées nationales du service public. En présence du ministre d'État, ministre de la fonction publique et de la modernisation de l'administration Anor Désiré Ouloto et de plusieurs membres du gouvernement, M. Yeboué, co-président du comité d'organisation des journées nationales du service public 2026, a précisé que cette initiative est destiné à encourager les solutions innovantes capables d'améliorer durablement la qualité des services publics en Côte d'Ivoire. Placé sous le thème Innover un service, innover pour un service public plus simple, plus rapide et plus proche des citoyens,

0: administratif. Le Centre de formation biblique Séminaire Life and Ministry SLM, dirigé par le prophète Abraham de Christ, a célébré la sortie de sa 19e promotion baptisée Fidélité divine au cours d'une cérémonie de graduation le samedi 20 juin 2026 à Yopougon, BAE. Ce en présence des serviteurs de Dieu, parents, amis et connaissances, après une formation de 6 mois pratique, 18 étudiants ont reçu leur parchemin et sont désormais prêts à servir Dieu avec une connaissance biblique approfondie. Remise de diplômes, témoignages, louanges et exhortations ont meublé cette belle cérémonie de graduation. Le pasteur Abraham de Christ, premier responsable du centre de formation SLM, séminaire Life and Ministry, nous donne ici le sens de cette cérémonie tout en présentant le dit centre.
1: Aujourd'hui, c'était la remise du diplôme de la 19e promotion. Et Dieu a été fidèle, nous avons commencé, nous avons terminé parce qu'il est l'alpha et l'oméga. Pour rappel, SLM a commencé depuis 2014 et par la grâce de Dieu, plus de 500 étudiants sont venus à SLM, ils sont repartis satisfaits, ils ont des témoignages. À SLM, lorsque vous venez, votre compréhension de la Bible augmente et vous pouvez mieux l'apprécier, vos enseignements deviennent plus clairs et plus efficaces. À SLM, nous équipons ceux qui sont appelés pour le service. Même si vous avez déjà fait une formation biblique, un institut théologique, vous pouvez toujours venir à SLM, il y aura toujours un plus. Et la prochaine session aura lieu dans ce mois de juin, la 20e promotion. Vous avez entendu parler de SLM, vous hésitez, faites un tour ici, vous serez bénis. Nous formons ceux qui sont appelés à servir Dieu, ceux qui sont déjà pasteurs, qui veulent renforcer leurs capacités, ou bien tout croyant qui a soif de la parole de Dieu. Toutes ces catégories de personnes viennent à SLM. Donc c'est dans ce cadre que ce matin nous sommes là pour célébrer les étudiants de la 19e promotion. Ils sont venus les envoyer, nous avons fait ce que nous devons faire. Je vais cette plateforme aussi pour inviter tous ceux qui veulent apprendre la parole. Vous avez déjà fait une formation biblique, théologique quelque part, mais vous avez le désir d'apprendre encore, venez à SLM. La formation est très flexible. Les cours ont lieu une fois dans la semaine, le vendredi ou le samedi, selon votre choix. Elle dure seulement 6 mois, de 8h30 à midi. Faites le choix, venez, vous serez bénis.
0: Écoutons à présent les réactions des impétrants très satisfaits à l'issue de cette formation biblique.
2: Pasteur Ambe Agoussi Hervé Noël. Effectivement, il faut dire que la formation vraiment m'a fait du bien. Et surtout au cours de la formation, le module, je pourrais dire le module 7, le thème du service vraiment m'a beaucoup marqué et m'a beaucoup enrichi. Dans le cas du service que beaucoup d'entre nous, nous ignorons, lorsque nous sommes au service, je pourrais dire à face d'un leader, ne sachant pas que étant dans le service, devons apporter à celui qui est le leader devant de nous, je pourrais dire, surtout de l'aide à son ministère pour pouvoir faire encore avancer l'œuvre pour que le royaume de Dieu soit gagné.
3: Monsieur Akawenien, Landry Romain, il faut dire que nous sommes venus à SLM et nous avons reçu un enseignement de qualité. Et je vais par-dessus tout inviter tous les serviteurs de Dieu qui sont en quête de formation afin de pouvoir recevoir la nourriture spirituelle, une bonne nourriture, pas une nourriture qui est diluée, pas une nourriture qui est polluée, mais une bonne nourriture pour faire avancer l'œuvre de Dieu. Moi, personnellement, j'aime beaucoup la prière et vraiment l'enseignement sur la prière vraiment m'a ouvert encore l'esprit parce qu'aujourd'hui, nous avons coutume de voir beaucoup d'enfants de Dieu aimer se plaindre, aimer pleurnicher quand ils voient d'autres bénis, mais sans toutefois élever la voix vers celui-là qui bénit.
4: Je suis le frère Camille Labbé, étudiant SLM. Il faut dire que ça a été une très belle fête. Nous avons été vraiment bénis par tout ce qui s'est fait. Et je tiens particulièrement à dire merci à l'homme de Dieu, le pasteur Abraham de Christ, pour le sens du sacrifice, pour la patience et pour nous avoir donné vraiment une formation de qualité. Les modules qui m'ont marqué, il y a le service et puis la richesse de sa grâce.
0: Des serviteurs de Dieu venus assister leurs connaissances nous livrent leurs impressions sur le centre de formation Séminaire Life and Ministry SLM.
5: Pasteur Semin Don Amos, j'ai été invité par le diacre Amani de l'église baptiste missionnaire de Yopougon Trois Rouges. C'est une grande joie pour moi de voir des générations être formées, car la formation est une très bonne chose. Les années en arrière,

0: Beaucoup de personnes pensaient que le ministère dépendait seulement que du Saint-Esprit sans une formation. Or, toute la Bible nous montre clairement que ceux qui ont été formés ont été de bons leaders. C'est pourquoi je pense pour ma part que le séminaire Life Ministry nécessite d'être connu par tous ceux qui ont une vocation, qui ne peuvent pas se trouver dans une école pastorale, dans un centre pastoral. Et c'est une grande joie pour moi d'avoir apporté mon soutien au diacre Amani.
1: Madame Gay Rebecca, je suis de ERDA, Église des Réveils de Délivrance des Âmes. Ce matin, je suis venue soutenir notre fils, papa Yapi Kambi Séverin, de l'église de ERDA. Je suis venue par son invitation. Vraiment, c'était bon. J'ai vu que la formation était bien. C'est bien aussi d'être se former. Si tu te formes, c'est pour la gloire de Dieu. Mais la formation était très bien. L'organisation était très bien. L'accueil était très bien. J'ai béni le Seigneur pour la vie de ce ministère. J'ai béni le Seigneur aussi pour la vie du pasteur.
2: Le missionnaire Louis Kazmi. Je suis venu ici ce matin pour soutenir mon frère Lagbe Tami. Voilà, il m'a informé de cet institut où il a été formé dans les rudiments bibliques. Et ce matin, je suis venu le soutenir. Et ce que j'ai entendu vraiment m'a fait du bien. Je sens que, comme l'homme de Dieu l'a dit, le manque de connaissances nous détruit. Et c'est vrai que nous avons déjà eu d'autres formations avant. Mais vu le contenu de la formation, on pense que les moments à venir nous allons nous intéresser aussi. Pourquoi pas?
3: À l'international, l'épidémie d'Ebola franchit une nouvelle étape en France. La France a confirmé son premier cas lié à l'épidémie qui touche actuellement la République démocratique du Congo. Il s'agit d'un médecin humanitaire de retour de mission testé positif après son arrivée à Paris. Selon les autorités sanitaires, le patient présentait une charge virale très faible et a été immédiatement pris en charge dans un établissement spécialisé. Une enquête est en cours pour identifier les personnes avec lesquelles il a été en contact. Les cas contacts seront placés sous surveillance pendant 21 jours. Le ministère français de la Santé assure que le risque de propagation reste faible pour la population européenne. Le Premier ministre suit toutefois la situation de très près. Cette contamination, rappelons-le, intervient alors que l'épidémie continue de progresser en République démocratique du Congo. Plus de 1000 cas confirmés, au moins 267 décès ont été déjà enregistrés. La souche en circulation dite Bundibugyo est particulièrement surveillée car aucun vaccin ni traitement spécifique n'existe actuellement. Passons à présent à l'actualité sportive. Coupe du Monde 2026, la troisième et dernière journée des phases de groupe a démarré depuis hier dans le groupe A. La Bosnie s'est imposée 3-1 face au Qatar. La Suisse a battu Canada sur le score de 2 buts à 1. Brésil s'est imposé face à Écosse 3-0 et le Maroc a battu Haïti 4-2. Afrique du Sud s'est imposée face à la Corée du Sud pour valider sa qualification. Le Mexique, déjà qualifié, a battu la République tchèque 3 buts à 0. Au classement dans le groupe A, Mexique 9 points, Afrique du Sud 4 points à la deuxième place, suivi de la Corée à la troisième place avec 3 points. Les deux équipes qualifiées dans le groupe sont le Mexique et l'Afrique du Sud. La Corée du Sud devra patienter. Dans le groupe B, Suisse premier avec 7 points et Canada deuxième avec 4 points, tous deux qualifiés. La Bosnie avec 4 points à la troisième place est également qualifiée. Dans le groupe C, le Brésil première place avec 7 points, suivi du Maroc à la deuxième place avec le même nombre de points, sont tous deux qualifiés. Tandis que l'Écosse troisième avec 3 points devra patienter. Et le match tant attendu de ce soir, Côte d'Ivoire-Curaçao. Les éléphants de Côte d'Ivoire aborderont le troisième match de phase de groupe ce soir à 20h face à la petite équipe de Curaçao. Les éléphants de Côte d'Ivoire, situés à la deuxième place, devront gagner Curaçao pour conserver leur deuxième place. Passons à présent au rappel des titres. Lutte contre le travail des enfants, Dominique Ouattara renouvelle son engagement en faveur du programme ENACT. ONG ENDA Santé Côte d'Ivoire, présentation des résultats de l'Observatoire Droits Humains de l'année 2025 et du premier trimestre 2026 aux journalistes. Journée nationale du service public, le ministère de la fonction publique lance le prix de l'innovation du service public pour accélérer la modernisation de l'administration. À l'international, épidémie d'Ebola, un premier cas détecté en France, vous avez eu des échos dans ce journal. Football Coupe du Monde 2026, la Côte d'Ivoire affronte Curaçao ce soir à 20h GMT dans le cadre de la troisième et dernière journée des phases de groupe. Et voilà, c'est ici que prend fin ce journal. Cette édition a été réalisée par Edouard Yao, présentation Moïse Nguita. Ne manquez surtout pas les flashs d'information à 12h et 17h GMT, sans oublier la dernière session d'information à 19h30 avec Paul Valéry. Sur ce, je vous souhaite une excellente matinée sur la radio de la vie.
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5: La mission évangélique Le Réobot, avec à sa tête l'évangéliste Dr Paul Gwebe, organise une retraite spirituelle chaque jeudi en 15 pour tous ceux qui sont fatigués et chargés selon Matthieu 11, verset 28. Entrée jeudi à 18h, sortie dimanche à 18h, notez bien, en venant, faites votre sac comme si vous entreprenez un voyage de 3 jours au programme, enseignement, cueil d'âme, combat spirituel, renoncement aux œuvres mortes, fermeture des portes spirituelles, ouverte dans la vie du fidèle. Vendredi de retraite, veillée de prière et de délivrance ouverte à tous. Des chambres propres et confortables à votre disposition pour votre retraite. Jour de prière, tous les jours et toutes les nuits, sauf les lundis. Lieu, Port-Boué-Gonzague-Ville, Carrefour Usine. Premier carrefour, à gauche après la boulangerie à mort, en face du supermarché Free Market, à 20 mètres de l'église Réveil. Contact 05 05 78 62 08 07 89 46 51 98. Camp d'enfants et des jeunes à Bengourou 2026. Dans sa collaboration avec les églises pour faire connaître la bonne nouvelle de Jésus-Christ aux enfants, aux jeunes et aux familles, et encourager les personnes de tous âges à rencontrer Dieu chaque jour au moyen de la Bible et de la prière, la Ligue pour la lecture de la Bible Côte d'Ivoire, LLBCI, organise ses traditionnels camps bibliques annuels pour les enfants et les jeunes. Thème, la Bible, toujours actuelle. Date, du 6 au 19 juillet 2026 pour les enfants de 7 à 14 ans, du 24 juillet au 3 août 2026 pour les jeunes de 15 ans et plus. Lieu, Institut théologique et pastoral des Assemblées de Dieu d'Abengourou. Participation 60 000 francs pour le camp des enfants et 55 000 francs pour le camp des jeunes. Les inscriptions ont commencé en ligne et en présentiel au siège de la LLBCI de 9h à 17h30 tous les jours ouvrables. Info line 07 08 38 63 01 01 03 82 83 43. Matthieu 19, verset 14. Et Jésus dit, laissez les petits-enfants et ne les empêchez pas de venir à moi, car le royaume des cieux est pour ceux qui leur ressemblent. Double célébration, 10 ans de l'école biblique du royaume, plus remise de diplôme. Sous le patronage effectif du Saint-Esprit, gouverneur du royaume, l'école biblique du royaume, EBIR, célèbre son 10e anniversaire et la remise de diplôme de la promotion sortante Espoir Royal. Orateur révérend Charles Toi qui sais, date, le samedi 27 juin 2026, heure, de 8h30 à 12h. Lieu, mission instrument de Christ pour les nations, Benjéville, à 100 mètres du supermarché Bonprix. 10 ans de formation, d'impact et de transformation, ça se fête. Nous invitons donc tout le corps du Christ, ancien de l'Ébire, partenaires, parents, amis et sympathisants, à se joindre à nous pour célébrer le Seigneur. Par ailleurs, les inscriptions pour l'année académique 2026-2027 sont ouvertes et se poursuivent sur place. Infoline 07 47 61 09 10 01 72 95 95 09.
6: Le Seigneur a donné, le Seigneur a repris, que le nom du Seigneur soit béni. Job 1, 21. M. Doubi Maurice, chef central du village de Zraluo, et ses pères, M. les chefs Doulisse Ifla et Koïse Isra, ainsi que leur notabilité, Dr. Tiambita, président du bureau exécutif national de la mission internationale La Résurrection et la Vie, MIREV, révérend pasteur Tano Jean-Claude, président du conseil national de l'AEC et la communauté AEC d'Abidjan, district 1 et 2, Dr. Néné Bitra Albert, président de l'association du peuple Gouro Apego, la grande famille Saoué et alliée à Zraluo, Vopodi, Bongofla, Dorifla, Abidjan, Diokwe, San Pedro, Oumé, Saint-Fra, Boiflé, la grande famille Dibi et alliée à Zraluo, Abidjan, Diokwe, San Pedro, Oumé, Saint-Fra et Boiflé, la grande famille Zamblé et alliée à Gouafla, la veuve Zamblé Lou Irienan Marie, les enfants et les petits-enfants Dibi, Bitié et alliés à Abidjan, à Zraluo, Diokwe, Oumé et Saint-Fra, ont la profonde douleur d'annoncer la disparition de leurs fils, frères, époux, père, grand-père, beau-père et arrière-grand-père, le patriarche Dibi Bitié André, décès survenu le dimanche 31 mai 2026, des suites d'une longue maladie. Le programme des obsèques s'établit comme suit. Vendredi 17 juillet 2026, 18h-20h, présentation des condoléances au domicile familial situé à Abobo Avocati à Nissankoa, au 262 rue John Jay. Samedi 18 et dimanche 19 juillet, 16h-19h, suite de la présentation des condoléances au domicile familial situé à Abobo Avocati à Nissankoa, au 262 rue John Jay. Vendredi 24 juillet, 20h à l'aube, veillée chrétienne à Abobo Avocati à Nissankoa, au terrain du collège Saint-Moïse. Vendredi 31 juillet 2026, 8h, levée de corps à la morgue d'Anyama, suivi du transfert de la dépouille mortelle à Zraluo, sous-préfecture de Goïtafla. 20h à l'aube, veillée religieuse à la place publique du village. Samedi 1er août, à 9h, cérémonie d'inhumation au cimetière du dit village. La grande famille Abocha Adou, les enfants et petits-enfants à Youlil, Dabou, Abidjan, Korogo et en Europe, les enfants de feu Adoumel Jacques, Adoumeliane Marie-Laure, épouse Kwame et enfant à Kokodi, Adouyeble Clarisse, épouse Trazébi et enfant à Korogo, Adoumemel Athanase et enfant à Youlil, Adoumel Boy Alphonsine, épouse Nyumuti et enfant à Kokodi, Adou Nan Bérénice, épouse Cassie et enfant à Yopougon. Adou Mel Coq Viviane et famille à Yopougon. Agnès Kofi Christian Germain Ambroise à Yopougon. Les enfants et petits-enfants de feu Agri Anim Elisabeth à Youlil et Abidjan. Feu Agri Anne Céline à Youlil, Abidjan et Dabou. Feu Agri Boy Catherine à Youlil et Abidjan. Feu Agri Ayeble Yvonne à Youlil et Abidjan. Et feu Agri Agnès Daniel à Youlil et Abidjan, Badja Martin à Youlil, Badja Raymond Claude à Deboumou, les enfants de Felas Mbro Gaston à Youlil, Feugnagne Akpa Gaston à Youlil, Abidjan et Lopou, Feu Révérend Pasteur Laurent Lasme Abidjan et Youlil, Felas Yei Elisabeth à Lopou, Felas Youceline à Youlil, Abidjan, Felas Yeble à Youlil, Felas Boy Joséphine à Dousrou et Youlil. Les grandes familles alliées, parents, amis, petits-enfants et connaissances ont la profonde douleur de vous annoncer le rappel à Dieu de leurs filles, tantes, cousines, sœurs, nièces, belles-sœurs, mères, grand-mères et belles-mères, maman Lasme Mbro Dorothée, décès survenu le 1er juin 2026 au CHU de Trècheville. Le programme des obsèques est le suivant. Vendredi 17 juillet 2026, 15h, levée de corps à Ivo Seb Dabou, suivi du transfert du corps à Youlil, de 21h à minuit, une veillée artistique, de 0h à 2h du matin, veillée religieuse, de 2h à l'aube, veillée traditionnelle. Samedi 18 juillet 2026, 6h30, 8h, cérémonie traditionnelle, 9h30, 11h, messe de requiem à l'église méthodiste du village, suivi de l'inhumation au cimetière du dit village.
5: L'Église de la Fraternité des Chrétiens Évangéliques de Côte d'Ivoire, FCECI, porte à la connaissance de l'ensemble du peuple de Dieu et du grand public le rappel à Dieu du docteur Nsho Basile, pasteur titulaire de l'Église locale de la Fraternité des Chrétiens Évangéliques d'Agamé. Le docteur Nsho Basile était aussi ancien président et membre du comité directeur de la Fraternité des chrétiens évangéliques de Côte d'Ivoire. Décédé le mardi 9 juin 2026, le docteur Nsho Basile laisse le souvenir d'un serviteur de Dieu fidèle et engagé dont le ministère a contribué à l'édification de l'Église et au rayonnement de l'Évangile en Côte d'Ivoire. La Fraternité des chrétiens évangéliques de Côte d'Ivoire, ainsi que l'ensemble de la communauté chrétienne, expriment leur profonde compassion à la famille endeuillée et rendent grâce à Dieu pour la vie et l'œuvre de son serviteur. Le programme des obsèques se présente comme suit. Présentation des condoléances, date, samedi 27 juin, dimanche 28 juin, lundi 29 juin 2026, lieu au domicile familial à Yamé-Brakodi, en face du collège Victor Hugo, heure de 16h à 20h. Veillée religieuse, date, le vendredi 3 juillet 2026, lieu au sein du collège Victor Hugo d'Agamé-Brakodi, heure 21h à 5h. Levée de corps, date le samedi 4 juillet 2026, lieu au préau de Ivoussep-Trècheville, heure 9h à 10h, suivi de l'enterrement au cimetière de Koumassi. Heureux dès à présent les morts qui meurent dans le Seigneur, Apocalypse 14, verset 13. Que le Seigneur console les cœurs et accorde son repos éternel à son serviteur.
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Ta parole est une lampe à mes pieds et une lumière sur mon sentier. Psaume 119, verset 105.

0: Commencez la journée par la prière et la méditation des Saintes Écritures. C'est à cela que nous vous convions chaque matin autour de la parole du Seigneur. Nous sommes jeudi 25 juin 2026. Le lecteur de la Bible nous fait lire 2 Samuel, chapitre 12, versets 1 à 14. L'ancien René Nguessant est déjà dans les studios de la radio pour méditons ensemble. L'ancien René, bonjour.
1: Bonjour, mon frère Paco Alex Adombi, sans oublier tous nos amis, frères et sœurs, auditeurs à l'écoute.
0: L'ancien René Nguessant est ancien à l'église évangélique primitive de Côte d'Ivoire. Il est imprimeur de profession, ancien, le texte on l'a annoncé, 2 Samuel 12, versets 1 à 14. Qu'est-ce qui va se passer dans ce passage?
1: Voilà, ce passage va faire suite à... justement, aux événements que nous avions lus dans la journée d'hier. Et avant toute chose, je pense qu'on va peut-être faire un survol encore introductif sur le deuxième livre de Samuel dans une autre version d'introduction pour l'édification de nos amis auditeurs et frères et sœurs à l'écoute. Donc, après la mort de Saül, David devient roi. Les chapitres 1 à 10 décrivent son ascension. Devenu roi de Juda à Hébron, David doit faire face à la guerre civile. Donc, l'un des fils de Saül revendique le pouvoir soutenu par Abner, général en chef de l'armée. Voilà, ainsi de suite. Et puis, cependant, le récit de la vie de David n'est pas vraiment idéalisé. Il va faire connaître aussi des moments difficiles dans sa vie, et le prophète Nathan, qui lui reproche cette faute, lui annonce des conséquences. Voici ce que déclare l'Éternel, ainsi de suite. Donc, la vie de David va connaître des hauts et des bas. Et voilà un peu comment on peut faire ce survol pour l'édification de nos amis auditeurs à l'écoute.
0: D'accord. Le texte est bien 2 Samuel chapitre 12, les versets 1 à 14. L'émission est mise en onde par Emmanuel Yao. Je suis Alex Adombi, Pacom. Avant de lire ce texte, prions avec l'ancien René.
1: Merci Seigneur pour cet épisode de la partie de cette censure, des sentences que tu prononces par rapport à des fautes que nous commettons, et comme le péché a toujours eu des conséquences. Seigneur, donne-nous de pouvoir tirer les leçons de cette lecture de qui va se faire d'un moment à l'autre, et cela par Jésus, le grand Seigneur. Amen.
0: Amen.

0: Nous allons lire le texte du jour, 2 Samuel chapitre 12, versets 1 à 14. L'ancien René nous fait l'amitié de lire ce texte dans la Bible version Louis II.
1: L'Éternel voyant Nathan vers David, et Nathan vint à lui, et lui dit, « Il y avait dans une ville deux hommes, l'un riche et l'autre pauvre. Le riche avait des brebis et des bœufs en très grand nombre. Le pauvre n'avait rien du tout. » Qu'une petite brebis qu'il avait achetée, il la nourrissait et elle grandissait chez lui avec ses enfants. Elle mangeait de son pain, buvait dans sa coupe, dormait sur son sein et il la regardait comme sa fille. Un voyageur arriva chez l'homme riche et le riche n'a pas voulu toucher à ses brebis ou à ses bœufs, pour préparer un repas au voyageur qui était venu chez lui. Il a pris la brebis du pauvre et l'a apprêtée pour l'homme qui était venu chez lui. Le verset 5. La colère de David s'enflamma violemment contre cet homme et il dit à Nathan, « L'Éternel est vivant, l'homme qui a fait cela mérite la mort et il rendra 4 brebis pour avoir commis cette action et pour avoir été sans pitié. » Le verset 7. « Et Nathan dit à David, « Tu es cet homme-là. Ainsi parle l'Éternel, le Dieu d'Israël. Je t'ai oint pour roi sur Israël et je t'ai délivré de la main de Saül. Je t'ai mis en possession de la maison les femmes de ton maître et je t'ai donné la maison d'Israël et de Juda. Et si cela eût été peu, j'y aurais encore ajouté. Pourquoi donc as-tu méprisé la parole de l'Éternel en faisant ce qui est mal à ses yeux? Tu as frappé de l'épée Uri, le Hétien. Tu as pris sa femme pour en faire ta femme. Et lui, tu l'as tué par l'épée des fils d'Amnon. Maintenant, l'épée ne s'éloignera jamais de ta maison, parce que tu m'as méprisé, et parce que tu as pris la femme d'Uri, le Hétien, pour en faire ta femme. Ainsi parle l'Éternel. Voici, je vais faire sortir de ta maison le malheur contre toi, et je vais prendre sous tes yeux tes propres femmes pour les donner à un autre qui couchera avec elle à la vue de ce soleil. Verset 12. Car tu as agi en secret et moi je ferai cela en présence de tout Israël et à la face du soleil. Les versets 13 et 14. Pour mettre fin à cette lecture, David dit à Nathan, « J'ai péché contre l'Éternel. » Et Nathan dit à David, « L'Éternel pardonne ton péché, tu ne mourras point, mais parce que tu as fait blasphémer les ennemis de l'Éternel en commettant cette action, le fils qui t'est né mourra. » Amen.
0: Amen.

0: Merci de nous rejoindre pour ceux qui viennent de le faire. Vous suivez Méditant sans votre émission de dévotion matinale. Aujourd'hui, nous lisons 2 Samuel chapitre 12, les versets 1 à 14 avec l'ancien René Nguessan. L'ancien René Nguessan est avec nous dans le cadre de cette émission. Ancien René, on va rappeler aux auditeurs ce que nous avions lu hier, notamment les grandes leçons. C'était 2 Samuel chapitre 11, les versets 14 à 27.
1: Voilà, la journée d'hier a été marquée par un schéma, un plan programmé et voulu du roi David à partir de l'erreur, la faute qu'il a commise en sortant avec la femme d'Uri, en allant coucher avec la femme d'Uri, après que sa femme vient dans le secret, dit qu'elle est enceinte. Et le roi David, voyant ce secret-là, de ce qu'il a fait, allait sortir. Il va donc, dans un premier temps, d'abord faire venir son serviteur Uri, qui ne rentrera pas chez lui. Et maintenant, il va se sentir obligé de faire un plan pour exterminer, et pour tuer carrément Uri. Et c'est ce schéma qui a été mis en place et le vœu de David a été réalisé, celui d'exterminer Uri. Et la suite, on la connaît.
0: D'accord. 2 Samuel chapitre 12, les versets 1 à 14, c'est le texte que nous lisons aujourd'hui. L'observation a déjà commencé. De quoi parlent ces versets?
1: Merci à nouveau. Mon frère Alex, il faut vraiment préciser que ce passage que nous venons de lire, nous voyons manifestement l'entrée en scène du prophète Nathan qui se rend justement auprès de David pour lui raconter une histoire dont il ne saura pas que c'est de lui, il était question. Donc comme je le disais, entrée en scène du prophète Nathan après les fautes commises par le roi David. Donc ces versets nous indiquent en ces débuts de l'envoi de l'Éternel vers le roi David pour livrer les sentences de Dieu sur le comportement de David envers la femme d'Uri. Uri d'ailleurs qui est l'un des serviteurs soldats du roi David avec une histoire sous forme de parabole pour ensuite prononcer son jugement à l'endroit de David. On voit cela du verset 1er au verset 4. Indignation de David après cette histoire racontée, et sans savoir qu'il s'agissait de lui-même David. Ce passage se fait remarquer du verset 5 à 6. Le prophète Nathan dévoilera cette histoire en parlant à David de qui il s'agissait, et en l'indexant avant de prononcer plusieurs sentences sur la maison de David. Le couronnement de cette colère de l'Éternel se constatera du verset 10 à 12. À partir du verset 13, le roi David reconnaîtra sa faute, mais Dieu prononcera les conséquences au verset 14.
0: D'accord. Vous nous proposez trois mouvements pour observer notre passage. Première partie, entrée en scène du prophète Nathan, les versets 1 à 4. La colère de David, les versets 5 à 9, la deuxième partie, puis la dernière partie, les versets 10 à 14, jugement de l'Éternel sur la maison du roi David. Commençons par l'entrée en scène du prophète Nathan, les versets 1 à 4.
1: Merci beaucoup, mon frère Alex. Après tout ce mouvement, parce que quand nous prenions le chapitre 11 du deuxième livre de Samuel, et nous voyons vraiment et comment est-ce que s'est passé les choses? Parce que jusque-là, tout était dans le secret. Que ça soit la façon dont David a réussi à faire venir la femme dans le secret, en couchant avec elle dans le secret, et après, la femme vient rencontrer le roi qui a connu cette femme dans l'intimité, dans le secret, lui fait savoir qu'elle est enceinte. Maintenant, David va faire appel à son intelligence de roi, à son intelligence, à ses stratégies. Et c'est ainsi qu'il va faire venir Uri, mais Uri ne va pas entrer chez lui. Et cela va obliger encore David à élaborer un plan secret pour l'exterminer. Ce qu'il va d'ailleurs réussir. Maintenant, Dieu, pour montrer à David qu'il sait tout ce qui s'est passé dans le secret, il va faire venir le prophète.
0: Tu vas raconter une histoire.
1: Et cette histoire, il ne va pas se reconnaître dedans.
0: Oui.
1: Mais c'est quand.
0: Parce qu'il s'agit d'une personne
1: qui a plus de... On parle d'un voyageur. Oui. Nathan d'abord raconte l'histoire parce que lui pense que c'est une histoire simple. Il ne sait pas que l'histoire va s'adapter à lui. Cette histoire va provoquer lui-même son jugement.
0: D'accord. Donc, deuxième partie de notre texte, les versets 5 à 9, la colère de David.
1: Voilà, David, d'abord, à partir de cette histoire, il ne va pas se voir dedans. Hein, mais justement, c'est plus tard que le prophète Nathan va révéler la vérité pour montrer que c'est lui. Donc, par exemple, on le voit, verset 5 à 9, oui, c'est ça. La colère de David s'enflamma violemment contre cet homme et dit à Nathan, l'Éternel est vivant, l'homme qui a fait cela mérite la mort. Parce qu'avant cela, Nathan a raconté l'histoire d'un voyageur qui est arrivé. Et il y avait un homme riche et il y avait un pauvre qui avait qu'une seule brebis. Et lui, le riche, avait plusieurs brebis. Mais au lieu de tuer l'un de ses brebis, il a préféré aller prendre la seule brebis du pauvre. Et cela va choquer le roi David. Je crois que plutôt, c'est du verset 5 à 6 qu'on constate cette colère-là. Voilà. Maintenant, Dieu va révéler à David que c'est lui qui est cet homme-là. Lorsque Nathan dit à David, tu es cet homme, ainsi parle l'Éternel, le Dieu d'Israël, je te oins pour roi sur Israël, je t'ai délivré de la main de Saül, je t'ai mis en possession de la maison de ton maître, j'ai placé dans ton sein les femmes. Ce qui voulait dire que David avait plusieurs femmes, sûrement.
0: Oui.
1: Mais cela, bon, on parlait de ton maître. Et je t'ai ordonné la maison d'Israël et de Juda. Et Dieu a dit, si cela n'avait pas été suffisant, j'aurais même ajouté, au lieu d'aller prendre la seule brebis du pauvre ou bien la seule femme du riche. Donc voilà un peu comment cette histoire prend une tournure malheureuse.
0: D'accord, dernière partie des versets 10 à 14, jugement de l'Éternel sur la maison du roi David.
1: Voilà, ce qui était pas vraiment bien pour David, c'est ce qui va arriver. Et malheureusement, le jugement de Dieu va tomber sur le roi. Le verset 10 dit, maintenant l'épée ne s'éloignera jamais de ta maison parce que tu m'as méprisé et parce que tu as pris la femme du riz, le Hétien, pour en faire ta femme. Or, le Seigneur a dit, dans les 10 commandements, tu ne commettras point d'adultère. Donc ici, David est tombé dans l'adultère. Ainsi parle l'Éternel, voici, je vais faire sortir de ta maison le malheur contre toi. Et je vais prendre sous tes yeux tes propres femmes pour les donner à un autre qui couchera avec elles à la vue de ce soleil. Car tu agis en secret et moi, je ferai cela en présence de tout Israël et à la face du soleil. Oh, vraiment, c'est triste. Donc voilà un peu comment le jugement de Dieu commence. Et le verset 14 d'ajouté, parce que tu as fait blasphémer les ennemis de l'Éternel en commettant cette action, le Fils qui t'est né mourra.
0: D'accord. Merci de suivre l'étude ensemble, amis auditeurs. Nous sommes le jeudi 25 juin 2026. 2 Samuel chapitre 12, versets 1 à 14, c'est le passage que le lecteur de la Bible nous fait lire après l'observation. Passons à l'interprétation. On va s'intéresser aux vérités, mais avant les vérités, qu'est-ce que ce texte nous apprend sur Dieu en relation avec l'homme?
1: Oui, Dieu est un Dieu de justice, il n'aime pas l'injustice. Et là, on voit Dieu se venge du riz. Parce que Dieu n'a pas vraiment apprécié, puisque quand on avait lu au début la façon dont il a fomenté le coup dans le secret, fait venir la femme sans tenir compte que la femme est mariée. Ce passage a été signé, c'est que David a fait déplaire à l'Éternel. Parce que Dieu, lui, il est le garant moral de la justice sur la terre. Quand il voit qu'il y a quelque chose d'injuste, il ne supporte pas. Quand bien même que Dieu même l'a aimé et il l'a placé comme roi, il a ses limites, ça veut dire a mis des bornes. Il pourrait permettre en ce temps-là qu'il ait encore d'autres femmes, mais pas une femme déjà occupée.
0: Oui, oui.
1: Et c'est pourquoi Dieu a été dur avec David.
0: D'accord. Alors, s'il y a des vérités qu'on peut partager avec les auditeurs.
1: La vérité, c'est que il y a des choses qu'il ne faut pas jouer avec, comme l'adultère. C'est un péché terrible. Parce que moi, je vais vous raconter, mon frère, c'est une histoire qui m'a marqué. Un jour, j'étais, mais il y a longtemps, peut-être 3 ans, 5 ans, ou même peut-être 6 ans, 10 ans de cela, j'étais dans un kiosque, j'étais en train de boire café, c'est là, j'ai compris
2: le caractère terrible de l'adultère. Il y avait un monsieur qui était là. Bon, comme moi, je comprends un peu quand même. Là, le monsieur était là, il disait, ah, cet homme, il y a quelqu'un là. Il est parti avec ma femme. Mais j'ai tout fait, j'ai fini avec lui. Soit il a empoisonné, ou il est passé. Il dit qu'il a tout fait, mais il a tué la personne. Mm-hmm. Mais quand j'étais là, ça m'a effrayé aussi.
3: Oui, oui.
2: Ça m'a permis de comprendre qu'il y a des choses qu'il y a des gens ne pardonnent pas.
3: Oui, oui.
2: Or, dans le cas de David, non seulement il avait déjà commis un crime grave, et puis il a ajouté encore. Mm-hmm. Donc Dieu ne pouvait pas le cautionner.
3: D'accord. On va maintenant terminer avec l'application sur les enseignements que nous allons vous permettre d'écouter maintenant. Mm-hmm. L'application, c'est aussi les vérités applicables, n'est-ce pas? Mm-hmm. Les leçons à mettre en pratique. 2 Samuel chapitre 12, versets 1 à 14, mm-hmm. c'est l'adultère, l'assassinat, le meurtre de David révélé par le prophète Nathan de la part de Dieu. Quel enseignement doit-on retenir de ce passage?
2: Oui, le grand enseignement, c'est qu'il n'y a rien de caché qui ne doit être découvert. C'est ce que le Seigneur Jésus a dit. Il n'y a rien de caché. Il dit ce que je vous dis même. Dans le secret, je vous demande d'aller prêcher ça publiquement. Et je pense que c'est cet enseignement-là qui revient parce que le Seigneur dira que ce que je vous enseigne dans le secret, puisque le Seigneur même savait que ce qu'il disait était vrai. Et comme il est la lumière, c'est pas parce qu'il a fait une réunion dans la courtoisie que cette réunion est fausse, ou bien le message est un message qu'on doit cacher. Donc, Dieu est lumière. Il sait tout. Donc, l'enseignement, c'est que Dieu sait tout. Il est omniscient. Il est omniprésent. Et plus tard même, David va le dire dans le psaume 139 que je ne peux pas me cacher devant toi. Même quand je vais au séjour des morts, tu y es. Tu es partout et vraiment tu vois tout. Et les ténèbres sont pour toi comme lumière. C'est-à-dire ce que nous pensons que nous cachons, Dieu voit. Donc c'est pourquoi même dans le secret, il faut dire ce qui est vrai. Il faut témoigner sur ce qui est juste. Il ne faut pas cautionner l'injustice. Il ne faut pas faire des choses et dire que Dieu n'a pas vu ou bien Dieu va faire comme il n'a pas vu, puisque en ce moment-là, il ne sera plus le Dieu de justice.
3: D'accord, merci. Ancien René Nguessan, je rappelle que vous êtes de l'église évangélique primitive de Côte d'Ivoire, vous êtes imprimeur de profession. Le texte que nous avions lu ce jeudi 25 juin, c'est bien 2 Samuel chapitre 12, versets 1 à 14. N'oubliez pas de lire la note explicative qui figure à la page en date du jeudi 25 juin 2026. Nous allons prendre congé de vous, espérant vous retrouver demain matin pour lire un autre texte. Dieu vous bénisse. Bonne suite de programme sur la radio. Shalom.
2: Shalom.
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4: 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Quand la famille va bien, l'Église se porte bien et la nation se porte mieux.
5: Oui, nous sommes la famille de Dieu.
6: Non, je ne pourrais pas, je vivrai.
0: 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Vous qui avez un esprit de mort précoce dans votre famille, vous qui avez des pensées de suicide, vous qui avez des maladies cycliques et incurables, et vous serez délivré des esprits de mort, des esprits des ancêtres, des esprits de mort précoce, des esprits de suicide, envoyés contre vous dans le nom puissant de Jésus. 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
6: À moi, vous tous qui êtes fatigués, je vous donnerai du repos. Pour la journée internationale de la veuve, la Fondation Jolie Main organise la première conférence nationale Saint-Reptin 2026, le samedi 27 juin, de 8h à 17h, au temple pénial de l'église Uyusu Wansakara de Yopougon. 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Dieu bénisse votre présence. 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Quand la marche devient dure, ce sont les durs qui marchent. Élevez-vous voir, car le roi de gloire fait son entrée. 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

0: Bonjour à tous, votre serviteur Révérend Bébazil Hameler. Nous sommes toujours sur le grand 6 de notre grand thème intitulé « Appel de Paul à la liberté des Corinthiens ». Nous avons vu le petit 1, 6-1, ce que c'est que la libéralité. Le point 6-2, une nouvelle occasion donnée aux Corinthiens d'exercer la libéralité. Le point 6-3, l'exemple macédonien de la libéralité. Le point 6-4, l'exemple de Jésus-Christ. Le point 6-5, l'encouragement à la libéralité par la visite de Tite. Le point 6, la bienfaisance selon la mesure de la foi. C'est-à-dire la générosité doit se faire selon la bienveillance de la foi, la mesure de la foi. Le point 6-7, la libéralité, un principe d'égalité pour la charité chrétienne. Et c'est là qu'on s'est arrêté la dernière fois. Alors, nous avons vu que dans l'Église primitive, les chrétiens ont vraiment exercé cette libéralité de façon exemplaire. Ils soutenaient les frères en difficulté. Et nous avons vu le frère Barnabas vendre son champ et apporter l'argent aux pieds des apôtres. Alors, il est important de souligner que à cette époque-là, l'on faisait des distributions lorsqu'un besoin surgissait dans l'Église primitive. Là. Dans l'Actes des Apôtres, chapitre 4, là, quand on lit, il faut faire attention. C'est que l'on faisait des distributions lorsqu'un besoin surgissait. Il ne s'agissait pas d'une distribution arbitraire et égalitaire faite à un moment précis. Il s'agit de l'amour chrétien dans sa forme la plus pure. Si c'est aujourd'hui, certains diront que pourquoi un tel a reçu plus que moi. Des fois, ce qui se passe dans nos églises, ces réactions sont légitimes par la faute même des responsables. En effet, on fait le plus souvent des choses par affinité. On donne plus à certains et on leur dit de n'en parler à personne. Et quand les autres l'apprennent, cela crée des frustrations. Alors que si les choses sont faites dans la transparence, cela éviterait beaucoup de choses. Ici, dans l'Église primitive, la méthode de distribution était sûre de tous et avait l'approbation de tous les fidèles. Ceci nous amène au point suivant, point 6-8, la fidélité et la sagesse requises pour donner comme pour recevoir. C'est vrai, il faut exercer la libéralité, mais la fidélité et la sagesse sont requises pour donner comme pour recevoir. Et Paul fait savoir cela aux Corinthiens dans 2 Corinthiens chapitre 8, versets 20 à 24. Il dit, « Nous agissons ainsi, afin que personne ne nous blâme au sujet de cette abondante collecte à laquelle nous donnons nos soins. Car nous recherchons ce qui est bien, non seulement devant le Seigneur, mais aussi devant les hommes. Nous envoyons avec notre frère, dont nous avons souvent éprouvé le zèle dans beaucoup d'occasions, et qui en montre plus encore cette fois à cause de sa grande confiance en vous. Ainsi, pour ce qui est de Tite, il est notre associé et notre compagnon d'œuvre auprès de vous. Et pour ce qui est de nos frères, ils sont les envoyés des églises, la gloire de Christ. Donnez-leur donc à la face des églises la preuve de votre charité et montrez-leur que nous avons sujet de nous glorifier de vous. Amen. Les Corinthiens et tous les autres croyants ne seront pas plus pauvres après avoir exercé la bienfaisance. La joie de donner est dans le cœur des donateurs, tandis que celle de recevoir suscite des actions de grâce envers Dieu. De telles exhortations ne doivent pas encourager et à la paresse ni développer une disposition à la mendicité. Apprécions au contraire les missionnaires qui se montrent réticents à donner des précisions sur leurs besoins. Oui, dans certains pays où les gens envoient des missionnaires dans d'autres pays pour annoncer l'évangile, chaque année ils doivent faire le feedback ou bien retournent au pays eux-mêmes et ils rendent témoignage de leur ministère là-bas et ils présentent leurs besoins. Mais certains d'entre eux sont souvent réticents à donner des précisions sur leurs besoins. Ils ne veulent pas aller en détail pour montrer leurs besoins. Vous voyez, ils préfèrent s'en remettre entièrement à celui qui prend constamment soin d'eux. Il appartient à ceux qui restent au bureau. Nous sommes tous appelés dans le ministère. Il y a des hommes de terrain. Il y a des hommes de bureau, il y a les hommes de la radio, il y a les hommes des publications évangéliques, etc., etc. Voyez. Donc, il appartient à ceux qui restent au bureau de veiller soigneusement avec prière à discerner les besoins de leurs frères qui travaillent sur le champ missionnaire et d'y répondre avec les ressources que le Seigneur leur confie. Par ailleurs, on voit que l'apôtre Paul, tout en présentant la parole, donnait lui-même l'exemple du travail. Pendant son séjour à Corinthe, il tissait des tentes avec Aquilas et Priscille. Dans Actes 18, les versets 2 à 3, il est dit « Il y trouva un juif nommé Aquilas, originaire du Pont, récemment arrivé d'Italie avec sa femme Priscille, parce que Claude avait ordonné à tous les juifs de sortir de Rome. » Il se lia avec eux et comme il avait le même métier, il demeura chez eux et y travailla. Ils étaient faiseurs de tentes. Paul avait compris, connaissant les dispositions intérieures des Corinthiens, que recevoir des dons de leur part enlèverait de la puissance à son message de la part de Dieu. Près du but, il pourra dire « Vous savez vous-même que ces mains ont été employées pour mes besoins et pour les personnes qui étaient avec moi. Je vous ai montré en toutes choses qu'en travaillant ainsi, il nous faut secourir les faibles et nous souvenir des paroles du Seigneur Jésus qui lui-même a dit « Il est plus heureux de donner que de recevoir. » Pour porter cette abondance, bien cette collecte, à Jérusalem, Paul prendra prudemment avec lui trois compagnons de voyage, les envoyés par les assemblées, selon lui, la gloire de Christ. Son seul désir était d'être gardé de toute fraude et même de toute apparence de mal devant les hommes. C'est un exemple à suivre. Que la crainte du Seigneur habite dans nos cœurs. Le point suivant, le point 6-9, un puissant motif pour exercer la liberté, c'est que Dieu aime celui qui donne joyeusement. Dieu aime celui qui donne joyeusement. Dans 2 Corinthiens 9, verset 6, Paul dit ceci, « Sachez-le, celui qui sème peu, moissonnera peu, et celui qui sème abondamment, moissonnera abondamment. » Le chapitre 9 est un exposé des conséquences heureuses de la fidélité dans ce ministère d'amour que certains semblent négliger. Pourtant, la parole nous avertit que celui qui sème peu, moissonnera aussi peu. Et que celui qui sème abondamment, moissonnera aussi abondamment. Ne gardons pas pour nous-mêmes ce que Dieu nous confie pour un temps, afin de l'administrer pour lui. Un économe prudent usera largement des biens de son maître et se gardera de les considérer comme lui appartenant. L'exhortation de Paul s'applique au bien spirituel comme au bien matériel. Que chacun fasse ainsi qu'il se l'est proposé dans son cœur, non à regret ou par contrainte. Car Dieu aime celui qui donne joyeusement. En réalité, c'est ainsi que le croyant reflète le caractère divin. Dans 2 Corinthiens chapitre 9, le verset 7, il est dit que chacun donne comme il l'a résolu en son cœur. Sans tristesse ni contrainte, car Dieu aime celui qui donne avec joie. C'est l'état du cœur qui compte pour Dieu, bien davantage que l'importance du don. Les fils d'Israël, lors de l'édification de la tente d'assignation, ont pu montrer leur reconnaissance envers Dieu en lui offrant leur richesse. Tout homme que son cœur y porta et tous ceux qui avaient un esprit libéral vinrent et apportèrent l'offrande à l'Éternel. Exode 35, verset 21. Pour ne pas avoir de vains regrets au jour de la moisson, ces mots, c'est-à-dire donnons libéralement aussi longtemps que dure la période des semailles. Il ne faut pas que le pauvre manque de pain au milieu du pays. Ouvrons-lui largement notre main, si nous avons les moyens. Prenons garde. Attends-nous. La nuit vient dans laquelle nul ne peut travailler. Le jour de la grâce touche à sa fin. Si nous nous appliquons à tous égards à lui être agréable, nous aurons dans nos âmes une jouissance spéciale de l'amour de Dieu et son approbation. Si nous sémons, la moisson sera spirituelle. L'apôtre Paul rappelle ensuite aux Corinthiens que Dieu est puissant pour faire abonder toute grâce envers eux. dans 2 Corinthiens 9, le verset 8 à 9, il dit « Et Dieu peut vous combler de toutes sortes de grâces, afin que possédant toujours en toutes choses de quoi satisfaire à tous vos besoins, vous ayez encore en abondance pour toute bonne œuvre, selon qu'il est écrit, il a fait des largesses, il a donné aux indigents, sa justice subsiste à jamais. » Ayant toujours en toutes choses ce qui suffit, nous pouvons abonder pour toute bonne œuvre. S'il nous assure toujours en toutes choses, cela ne suffit pas en tout ce qui nous plairait, mais en tout ce qui suffit, il honore les saints qui ont employé leur bien pour lui et il augmente le fruit de leur justice. Conséquence d'une marche juste et fidèle, de sorte qu'ils puissent les répandre autour d'eux avec une entière libéralité. Pour ce jour, nous allons nous arrêter là et puis nous vous donnons rendez-vous la prochaine fois pour poursuivre cet enseignement. Shalom, shalom, shalom.
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0: n'hésitez pas.
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0: Chers étudiants et étudiantes du cadre de l'UJU à l'École du Seigneur, très heureux de vous retrouver ce matin. Après le cours dispensé par le révérend professeur Blaise-Basile Amilet, la question du jour se déroule comme suit. Avec qui Paul tissait des tentes? Avec qui Paul tissait des tentes? A. Tite. B. Claude. C. Aquilas. Avec qui Paul tissait des tentes? A. Tite. B. Claude. C. Aquilas. 07 58 3 x 21. 0544-56-2x74. Allô?
1: Oui, bonjour, c'est l'étudiant Gouma au Berlin.
0: Oui, bonjour, proposition de réponse.
1: La réponse, c'est pour moi.
0: C'est noté.

0: Allô?
1: Oui, allô, bonjour.
0: Oui, bonjour Moïse.
1: Oui, Daniel Kadjo.
0: Oui, la réponse c'est.
1: C'est noté.
2: Allô?
1: Oui, allô?
2: Monsieur Ngoran de Yopougon.
1: Oui, étudiant, monsieur Ngoran de Yopougon, proposition de réponse.
2: Oui.
1: C'est noté.

0: Allô?
1: Oui, bonjour Moïse, Loco Nicole.
0: Oui, bonjour, étudiante Loco Nicole. Proposition de réponse.
1: Pardon, faut me répondre.
0: Avec qui Paul tissait des tentes? A. Tite. B. Claude. C. Aquilas.
1: Aquilas.
0: Ok.

0: Allô?
1: Allô, Moïse.
0: Oui, bonjour, étudiant.
1: La paix du Seigneur soit avec toi.
0: Amen. Étudiant Clément.
1: Oui, c'est bien.
0: Proposition de réponse?
1: Repenser.
0: C'est noté.

0: Allô?
1: Bonjour, Guillaume.
0: Oui, bonjour, cher étudiant.
1: Suis bien à Noël.
0: Étudiant Jean-Noël, proposition de réponse.
1: Oui.
0: C'est noté.

0: Allô?
1: Allô, bonjour Moïse.
0: Oui, bonjour. Salut, Jean.
1: Déborah Sally.
0: Déborah Sali, proposition de réponse.
1: Yes.
0: C'est noté.

0: Allô, salam.
1: Oui, allô, bonjour, étudiant.
0: Étudiant Kwaku de Williams.
1: Étudiant Kwaku de Williamsville, proposition de réponse.
0: La réponse est.
1: C'est noté.

0: Allô?
1: Allô?
2: Oui, allô? Bonjour, Moïse.
0: Oui, bonjour, c'est l'étudiant Diagonès?
2: Oui, oui, Diagonès d'Avoile, la réponse est.
0: Ok, c'est noté. Avec qui Paul Lotissé des tentes? Ah!
2: Allô?
0: Allô?
2: Oui, bonjour.
0: Bonjour, c'est l'étudiant.
2: Madame Ouya.
0: Madame Ouya.
2: Madame Ouya.
0: C'est noté. Proposition de réponse?
2: C'est.
0: C'est noté.

0: Allô?
1: Oui, allô.
0: Bonjour, cher étudiant.
1: Bonjour, frère.
0: C'est l'étudiant?
1: C'était la parole de demain.
0: Étienne Assamoah. Proposition de réponse?
1: Si.
0: C'est noté.

0: Allô?
1: Allô?
0: Oui, bonjour, cher étudiant.
1: Bonjour, frère.
0: Votre nom, s'il vous plaît?
1: C'est le frère Zigo.
0: Étudiant Zigo, proposition de réponse.
1: Ouais. Moi, c'est B.
0: B, c'est noté.

0: Allô?
1: Allô, bonjour.
0: Bonjour, cher étudiant.
1: Je suis Jean-Gabriel Acré.
0: Gabriel Acré, proposition de réponse.
1: J'ai bien envie de dire aucune bonne réponse.
0: C'est noté. Avec qui Paul tissait des tentes à Tite, B. Claude, C. Aquilas. 07 58 3 fois 21 05 44 56 2 fois 74. Allô?
2: Allô? Bonjour, monsieur Moïse.
0: Oui, bonjour étudiant, c'est
2: Mamandri.
0: Mamandri, les deux plateaux.
2: Oui, c'est ça.
0: D'accord, Mamandri, votre proposition de réponse?
2: La réponse est.
0: La réponse est, c'est noté.

0: Bonjour, Moïse.
1: Oui, bonjour étudiant Norbert Quadio.
0: Réponse.
1: Oui.
0: Oui.
1: Repensez pour l'étudiant Norbert Quadio, c'est noté.

0: Allô?
1: Hi,
0: Oui,
1: bonjour.
0: bonjour, maman missionnaire,
1: Oui.
0: comme je l'ai dit.
1: J'appelle pour encourager tous les étudiants que le meilleur gagne la meilleure
0: D'accord.
1: fin.
0: Merci beaucoup, maman missionnaire, comme je l'ai dit, qui fut la première lauréate d'ailleurs du concours à l'école du Seigneur du prix Laurent Gbanta. Avec qui Paul Otissé des Tantes? A. Tite, B. Claude, C. Aquilas. 07 58 3x21 05 44 56 2x74. Nous faisons également un coucou à l'étudiante Ami de Bingerville. Allô?
2: Allô, bonjour, bienvenue, Seigneur.
0: Oui, bonjour, étudiant.
2: Monsieur Abdé Conan Eric.
0: Monsieur
2: Abdé Conan Eric.
0: Monsieur Abbé Conan Eli.
2: Oui.
0: Proposition de réponse.
2: Oui, Paul était faiseur de camp avec Aquilas et Priscille.
0: D'accord, c'est noté.

0: Allô?
1: Allô, bonjour.
0: Oui,
1: C'est maman
0: bonjour.
1: Dédé.
0: Maman
1: C'est
0: Dédé
1: Dédé.
0: des deux plateaux.
1: Oui.
0: Proposition de réponse.
1: Comment c'est la réponse C?
0: C'est noté.
1: Merci.

0: Allô?
1: Bonjour.
0: Oui, bonjour étudiant.
1: C'est Josué.
0: Étudiant Josué.
1: Oui.
0: Proposition de réponse.
1: En fait, c'était pour dire que la réponse est incomplète. Parfois, je te précise aussi, puisque c'est avec les deux. Priscille et Aquila.
0: Donnez la réponse seulement.
1: Bon, la réponse est alors.
0: C'est noté. Avec qui Paul Tissé détente, Atit, Bécro, Dossé, Aquilas.

0: Allô?
1: Allô, étudiant Yaou Léon. Yaou.
0: Étudiant Yaou Léon. Proposition de réponse. C'est noté. Encore un dernier appel avant de refermer le porte du cadre de jeu à l'école du Seigneur.

0: Eh bien, nous allons refermer le porte de ce cadeau de joie à l'école du Seigneur. Merci à vous, chers étudiants et étudiantes. Vous aviez été nombreux ce matin à avoir participé. La question du jour était de savoir avec qui Paul a tissé des tentes. Il y avait trois propositions de réponse, à savoir A, Tite, B, Claude et C, Aquilas. On écoute ce qui suit.
1: Il tissait des tentes avec Aquilas et Priscille. Pendant son séjour à Corinthe, il tissait des tentes avec Aquilas et Priscille. Pendant son séjour à Corinthe, il tissait des tentes avec Aquilas et Priscille. Pendant son séjour à Corinthe, il tissait des tentes avec Aquilas et Priscille.
0: Eh bien, comme vous venez de l'entendre, il fallait opter pour la réponse C. Alors, les heureux étudiants du jour qui répartent avec les 10 points. L'étudiant Goma Obelin, Daniel Kadjo, M. Ngouran, Kambou de Yopougon, Loko Nicolto Clément, Jean-Noël, Déborah Sali, Kouakou de Williamsville, Diagonès Dagbalé, Maman Ouya Benadette, Étienne Assamoa, Maman Ndri, Norbert Kouadjo, Abbé Konan, Maman Dédé, l'étudiant Josué qui disait que la réponse était incomplète, mais il a tissé la tente avec Aquilas, même si je n'ai pas mis Priscille. Et l'étudiant Yaou Léon, félicitations à vous, vous décrochez 10 points ce jour. Nous vous donnons rendez-vous demain pour un autre numéro du cadre de jeu à l'école du Seigneur. Edouard Yaou était à la réalisation, Moïse Nguita au microphone.

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2: 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Rebonjour à vous, chers auditeurs de la radio de la vie. Nous avons sur notre plateau deux structures. On va débuter avec le Conseil national des prophètes de Côte d'Ivoire, en abrégé CONAPCI. Nous recevons sur notre plateau le révérend Roger Yao. Bonjour, révérend.
3: C'est le révérend Eric Oyourou, le révérend prophète Eric Oyourou.
2: Le révérend prophète Eric Oyourou.
3: C'est ça.
2: Ah, d'accord. Eh bien, vous êtes là pour nous parler de la convocation spirituelle solennelle des prophètes.
3: C'est ça. Effectivement, dans le cadre des activités spirituelles de l'Église en Côte d'Ivoire, Dieu nous a donné un outil, une âme, une maison, qui est le CONAPCI. Et dans cet objectif, nous convoquons une rencontre. Nous organisons une rencontre qui est une convocation solennelle pour inviter tous les prophètes et prophétesses du Côte d'Ivoire à venir ensemble débattre d'un terme, à venir ensemble organiser le corps des prophètes, à l'instar de tous les corps qui s'organisent, les pasteurs, les apôtres, les docteurs, les évêques. Aujourd'hui, il est important que les prophètes se mettent ensemble pour parler d'une même voix, pour apporter le réveil, pour apporter la bénédiction dans notre nation. Voilà pourquoi le CONAPCI invite tous les prophètes et prophétesses ce lundi 29 à partir de 10h pour une convocation exceptionnelle.
2: D'accord. Et quelles seront les activités qui vont meubler cette convocation solennelle?
3: Ok, le CONAPCI est créé. Et pour cette rencontre, vous savez, le CONAPCI est créé il y a un peu longtemps, pas vraiment en 2 ans, 3 ans, mais le président, en la personne du prophète Olivier Gawa, suivait les instructions du Seigneur. Et l'heure est venue pour que les prophètes se mettent ensemble pour parler d'une même voix. Donc ce jour-là, nous allons donner des instructions, nous allons développer, nous allons étaler la vision, nous allons donner aux prophètes de comprendre un certain nombre de choses sur le prophétique, comment exercer son ministère prophétique, parce que certaines personnes sont appelées au ministère prophétique, mais ne savent pas comment l'exercer. Et je crois que le CONAPCI est bienvenu pour orienter, pour éduquer, pour former, pour développer le ministère prophétique dans la vie de plusieurs serviteurs de Dieu qui sont appelés à être prophètes.
2: Tout à fait. Et donc, ça se tiendra le lundi 29 juin 2026 à Angré.
3: Oui, à Angré, à l'église ECF, derrière les Oscars, au deuxième carrefour à droite.
2: Et les orateurs de ce grand rendez-vous?
3: Bon, ce qui est sûr, la cérémonie, la rencontre sera dirigée, pilotée par le président lui-même, la personne, comme je dis, du prophète Olivier Gawa, qui va débattre, qui va développer, qui va nous parler de la vision, qui va nous orienter, qui nous donnera des instructions, parler un peu de ce que c'est que le CONAPCI, pourquoi le CONAPCI a été inspiré, créé par Dieu pour les prophètes. Donc c'est un moment important. Nous demandons à tous les prophètes, à toutes les prophétesses, quel que soit le lieu où tu te trouves, viens, déplace-toi, ce jour-là, Dieu veut te communiquer quelque chose de particulier.
2: Et le thème, c'est la prophétie dans la nation.
3: Oui. Une nation sans prophétie ne peut pas avancer. La Bible de Dieu ne fait rien sans avoir révélé son secret à ses serviteurs, les prophètes. Le prophète est quelqu'un qui vient avertir. Le prophète est quelqu'un qui vient édifier. Le prophète est le porte-parole de Dieu. Donc dans une nation, lorsqu'il n'y a pas de prophète, Dieu ne peut pas faire un certain nombre de choses. Il dit, lorsqu'il y aura un prophète, c'est en ce moment-là que je parlerai par des songes, par des visions. Donc je crois que dans une nation, les hommes ont besoin d'écouter les prophètes pour savoir où est-ce qu'on part. Donc ce jour-là, venez, Dieu va développer, Dieu va nous orienter dans pas mal de choses pour que notre nation, le prophétique, c'est important dans une nation.
2: Alors, tous les prophètes et toutes les prophétesses sont conviés dès ce lundi 29 juin 2026 du côté de Angré les Oscars à ECF pour le Conseil national des prophètes de Côte d'Ivoire du CONAPCI. Numéro de téléphone 01 01 04 02 22 ou le 07 13 60 60 80. Je reprends 01 01 04 02 22 ou le 07 13 60 60 80. C'était là à l'instant le prophète Oyourou Eric. Merci prophète.
3: Merci,
2: de votre passage sur notre plateau.
3: Tout le monde est invité.

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1: Eh bien, nous sommes installés présentement avec la Fondation Jolima. Nous recevons Maman Koué Simone et le frère Zakba Ange Delors. Bonjour, maman.
2: Bonjour, mon fils.
1: Bonjour, cher frère Zakba.
3: Bonjour.
1: Alors, l'objet de votre visite, c'est la prise de parole. Annonce CNS. De quoi s'agit-il?
3: Exactement. Nous remercions déjà pour la parole que nous donnez. Moi, comme vous l'avez dit, c'est le frère Zakba Ange Delors, secrétaire général adjoint au sein de la Fondation Jolima. Je suis en compagnie de Maman Koué Simone, responsable chargé des actions humanitaires et de la solidarité au sein de la Fondation Jolima. Et donc, la conférence, la CNS, c'est la conférence nationale Sarepta qui se tiendra le samedi 27 juillet 2026 aux côtés de Yopougon Ouassakara à l'église USO de Yopougon.
1: Et cette conférence consiste à quoi concrètement? Il s'agira de quoi lors de cette conférence?
3: Donc, lors de cette conférence, il s'agira de donner aux veuves un enseignement, également une formation sur le volet de l'autonomisation financière, mais également de l'autonomisation spirituelle. Il faut dire que la Fondation Jolima, pilotée par le président et son épouse Dro Eman, ont à cœur de permettre aux veuves de pouvoir être des femmes autonomes qui servent Dieu et la société avec joie. Donc lors de cette conférence, il s'agira de donner des enseignements poignants sur le thème « Ne crains point ». Deux orateurs vont se succéder, à savoir le pasteur Ange, le bishop Ange Maxime Awaka et mon pasteur Balamou de l'église
2: œuvre
3: mission. Merci maman.
1: D'accord, maman Koué. Donc, cet événement est dédié spécialement uniquement aux veuves ou aux femmes qui désirent entreprendre, être autonomes financièrement.
2: Oui, comme mon fils l'a si bien dit, la Fondation Jolima travaille avec les veuves. Parce que c'est un ordre que le Seigneur nous a laissé aussi, à savoir prendre soin des veuves. C'est pourquoi dans le livre de Jacques, c'est si bien dit que la religion pure et sans tache consiste à visiter les veuves dans leur affliction. Donc c'est ce verset que la Fondation Jolima a compris et la Fondation Jolima œuvre parmi les veuves et les orphelins. Et c'est pourquoi le thème c'est « Ne crains point ». Élie l'a si bien dit à la veuve de Sarepta, ne crains point. Nous voulons dire ce jour-là aux veuves de ne pas craindre parce que Dieu est là. Dieu a fait de grandes promesses aux veuves. Quand nous lisons bien la Bible, beaucoup de promesses sont faites aux veuves et Dieu leur rassure qu'il est là pour elles. Elles n'ont qu'à bannir la crainte de leur vie comme cette veuve de Sarepta. Et elle s'est soumise finalement à la volonté et à la demande du prophète Élie.
1: D'accord, et les orateurs de ce grand moment, on a le bishop Ange Maxime Awaka et puis maman pasteur Balamou. Oui. C'est bien
2: oui,
1: cela?
2: Oui, c'est les deux. Nous avons deux orateurs, le pasteur et maman Balamou ce jour-là. Et l'événement se passe à Ouassakara, l'église USO de Ouassakara, qui est collée au centre de santé de Ouassakara, au marché, tout juste au marché de Ouassakara. Et nous aurons aussi ce jour-là à procéder à une consultation gratuite de toutes les mamans veuves qui seront là. Elles auront à faire des consultations gratuites et après, nous allons entrer pour commencer à 9h00. La conférence même commence à 9h00 à l'église USO de Ouassakara. Et nous invitons toutes les veuves, toutes les veuves. Nous travaillons avec toutes les veuves de plusieurs dénominations. Si tu es veuve, nous t'invitons ce jour-là à venir et à te ressourcer dans la parole de Dieu. Parce que les veuves ont assez de problèmes, assez de difficultés. Mais Dieu leur dit, faut pas, elles vont craindre. Dieu dit à une veuve, ne crains point, je suis là pour toi. Il faut qu'elle vienne pour être enseignée. Parce qu'une veuve aussi qui n'est pas enseignée spirituellement peut être aussi un danger pour la société. Parce qu'une veuve qui est enseignée, elle doit se garder pure pour le Seigneur et est œuvrée pour le Seigneur. Or, une veuve qui n'est pas enseignée, elle peut tâtonner ça et là. Donc, c'est pourquoi la Fondation Jolima met tout en œuvre pour enseigner ses veuves, les encourager dans la marche avec le Seigneur et les soutenir financièrement.
1: Tout à fait. D'accord, et vous avez parlé de consultation. Il s'agit de quelle consultation?
3: Voilà, donc la consultation va consister en des soins médicaux qu'on va administrer aux mamans pour des affections courantes. Il y aura des généralistes qui seront là, il y aura des diabétologues et également des pharmaciens pour prescrire des soins de première nécessité.
1: D'accord. Et le lieu, on l'a bien dit que ça, Yopougon Wasakara, c'est bien cela, à l'église Uyoso.
3: C'est cela. D'accord. Nous tenons à rappeler également que lors de cette activité, ça va commencer déjà le vendredi 26 avec une formation sur la gestion saine d'une activité génératrice de revenus. Et donc, le samedi 27, ces mamans qui auront assisté à ces formations vont recevoir également des financements leur permettant de renforcer ou de démarrer une activité générative de revenus. Donc, comme l'avons dit, la Fondation Jolima œuvre sur le plan spirituel et moral, mais également sur le plan financier pour permettre à toutes ces mamans-là d'être autonomes sur tous les plans et servir Dieu et la société avec joie.
1: D'accord, j'ose croire que toutes ces veuves à l'écoute rempliront la salle au soir du 27 juin 2026. C'est pour ce samedi, rappelons-le. Voilà, le 27 juin, c'est juste après demain. Oui. D'accord, les contacts, on a?
3: Les contacts, nous avons le 07 48 34 51 11, 07 48 34 51 11 et le 01 40 05 04 40.
1: D'accord, donc 07 48 34 51 11, 01 40 05 04 40. Merci. Merci à vous, chers frères Zakma et Maman Koué Simon, pour votre intervention.
2: Merci, mon fils. Merci. Dieu vous bénisse.
1: Amen.

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2: Toujours dans la réception de nos convives, cette fois-ci, nous recevions l'ONG Enfance et Partage avec Madame Gousset Carino. Bonjour, Madame.
3: Bonjour.
2: Alors, l'objet de votre présence, c'est pour nous parler d'un événement. Il s'agit de quoi?
3: Il s'agit d'un événement à deux volets. Mm-hmm. Un événement spirituel qui se prénomme dans sa présence.
2: Dans sa présence.
3: Dans sa présence, avec le chantre Shadrach et on a un invité surprise, le chantre griot prophétique qui se fait appeler prophète Tsunami.
2: D'accord.
3: Voilà, c'est un événement à deux volets. Un temps d'adoration et un temps aussi où on va apporter pour la construction d'un centre d'accueil.
2: Un centre d'accueil pour enfants?
3: Pour enfants orphelins.
2: D'accord. Et donc, concrètement, quelles sont les activités qui vont tourner autour de cet acte 1?
3: L'acte 1, ce sera un temps d'adoration. Ce sera
2: les enfants ou... Avec tout
3: genre de personnes? C'est tout le monde qui est invité. D'accord. Puisqu'on a besoin que les gens viennent apporter. On apporte pendant l'événement. Les enfants peuvent venir, les grandes personnes, toutes les communautés, voilà. Tous les adorateurs aussi.
2: D'accord. Et après l'adoration, on va passer maintenant.
3: Il y aura l'adoration. Le premier volet de cet événement, c'est l'adoration, la restauration, revivre un peu la Pentecôte et tout ça. Maintenant, le deuxième volet, puisque nous sommes une ONG, voilà, c'est un prétexte. Je dis toujours que Dieu est le Dieu des prétextes. Il a toujours un prétexte pour nous bénir. Alors, c'est pour ça qu'on a fait cet événement, pour apporter pour la construction du centre d'accueil Bethel Food à Fekessé. Voilà, c'est une maman très, très dynamique, maman Céline Adou, qui a ce centre d'accueil-là. Elle a une quarantaine d'enfants avec elle, une soixantaine d'enfants à Yopougon. Donc, on crée cet événement-là pour apporter notre petite contribution. Puisque la Bible dit la religion pure devant Dieu, c'est d'apporter à la veuve et à l'orphelin.
2: Tout à fait.
3: Voilà, c'est pour ça que nous...
2: D'accord. Et le lieu, la date, c'est le samedi?
3: La date, c'est samedi 27 juin. Après-demain, dans deux jours, ce sera à partir de 18h à l'espace La Parole, à Nelson Mandela. Voilà, vous pouvez venir. L'entrée est libre. L'entrée est libre, seulement vous mettez en blanc, c'est juste un symbole. Voilà, c'est pas forcément parce qu'il faut se mettre en blanc, mais c'était une inspiration. Voilà, tout en blanc, ça représente la pureté, la sainteté.
2: D'accord. Et rappelons que l'espace La Parole est situé à Angré-Cocody.
3: À Angré-Cocody, Nelson Mandela. Ceux qui ne connaissent pas, c'est du côté de Cocovico.
2: Voilà, pour le marché de Cocovico.
3: Derrière le marché Cocovico.
2: Derrière, ok. Mm-hmm. Et comme on l'avait dit, les orateurs, il y a le chantre Shadrach.
3: Shadrach, oui. Et le prophète Tsunami, qui s'appelle aussi griot prophétique, qui a beaucoup de mélodies.
2: D'accord, qui vont nous conduire dans un temps d'adoration.
3: Un temps d'adoration.
2: D'accord, les contacts?
3: 07 78 32 72 59. 07 12 32. 49 29.
2: D'accord. 07 78 32 72 59. 07 12 32 49 29.
3: Tout à fait.
2: D'accord. Nous recevons à l'instant l'ONG Enfance et Partage pour son événement dénommé Dans sa présence acte 1 avec le chanteur Shadrach Loman qui va nous conduire dans une adoration vraiment hautement spirituelle. Et l'événement aura lieu après-demain, samedi 27 juin, à l'espace La Parole, à Angré, derrière le marché Cocovico. Merci à vous, Madame Gousset Carino.
3: Je vous remercie.
2: Merci bien.
3: Que Dieu vous bénisse.
2: Amen. Nous allons enchaîner directement avec la Mairesse, qui organise une grande veillée de prière, et nous recevons à l'instant le pasteur Nassis Wali. Bonjour, pasteur.
4: Oui, bonjour, mon très cher frère.
2: Alors, une grande veillée de prière, c'est pour ce vendredi.
4: Oui, c'est pour ce vendredi, c'est-à-dire le vendredi que mon doigt touche là, c'est-à-dire demain. On a une très, très grande veillée et le thème que nous sommes choisis est un thème vraiment important. Tu ne mourras pas de la mort précoce.

0: constater que parmi les esprits de mort, on a les esprits de suicide, les esprits des ancêtres, et puis les esprits de la mort précoce elle-même. Donc, c'est pour dire quoi? Que nous voulons que tout le monde vienne pour comprendre le principe de la mort spirituelle. La mort spirituelle, c'est la séparation de l'âme de Dieu. Et puis, la mort physique, c'est la séparation du corps de l'âme. Vous comprenez? Mais il y a aussi la mort morale. Ça veut dire tout ce que tu entreprends ne marche pas. Vous comprenez? Il arrive à certaines personnes de penser même à la mort, c'est un esprit de suicide. Et toutes ces morts-là seront expliquées demain vendredi par le révérend docteur Amoku Yapopol Serge. Et il sera accompagné de votre serviteur, le pasteur Narcisse Wally, et le pasteur Chami. Ce sera un très, très grand temps de prière. Toutes les familles où il y a déjà eu suicide, nous demandons que vous veniez cet esprit à engendrer quelque chose. Toutes les familles où vous comprenez que vous n'atteignez pas 50 ans, 60 ans, ou bien à un certain âge, tout le monde s'en va. Venez, nous invitons ces familles, pas seulement des personnes, mais seulement toutes les familles, et nous voulons que tout le monde vienne pour qu'ensemble nous puissions crier au Dieu qui dit que nous devons vivre un certain âge et ne pas mourir avant cet âge-là est une bénédiction. Et donc nous demandons que tout le monde vienne. Ce sera à la grande salle de la mairesse qui est située, n'est-ce pas, aux deux plateaux, tout près de l'église catholique Saint-Jacques. Vous êtes sur le Latry, l'Est restaurant BMW, le quartier d'en face. Vous avez l'église catholique Saint-Jacques. Nous sommes voisins à ces églises-là. Tous ceux-là qui veulent nous joindre ou encore nous rejoindre, c'est au 05 05 31 75 85. J'ai bien dit 05 05 31 75 85. Aussi le 07 2, 07 77 2 fois 0 1 2 fois 97 et 76. Vous pouvez venir 21h 6h du matin, prière à gogo pour chasser tout esprit de mort dans nos activités, dans nos familles et pour tout ce que nous entreprenons. Que la grâce de Dieu soit avec chacun de nous et nous vous invitons pour demain.
1: Voilà, tout est bien dit. Toutes les familles sont invitées à cette grande veillée de prière qui se tiendra demain, vendredi 26 juin 2026, à partir de 18h jusqu'à l'aube. De contact 05 05 31 75 85 07 77 2 fois 97 76. Merci à vous, cher pasteur.
0: Oui, merci bien, mon bien-aimé.
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0: 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Il est 10h sur La Voix qui dit Dieu vous aime.
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2: Dieu soit multiplié dans vos vies. Bienvenue à Vie Glorieuse. Vie Glorieuse est une vie basée, fondée sur la parole de Dieu. C'est important que tu puisses prendre la parole de Dieu pour être ton style de vie, pour faire un développement personnel sur toi-même. C'est très important. La parole de Dieu est une lumière sur ton sentier. C'est important. C'est très important. La Bible déclare dans le psaume 105, il dit, ayez recours à l'Éternel et à sa force. Recherchez constamment sa présence. Ayez recours, c'est le verset 4. Ayez recours à l'Éternel et à sa force. Ayez recours. C'est important que tu puisses avoir recours à l'Éternel et à sa force. Tu as besoin du recours de l'Éternel dans tous les aspects de ta vie. Il n'a pas dit que quand c'est lorsque tout va mal que tu dois avoir recours à lui. Non, il dit en tout temps. Lui-même, il a dit, il dit rechercher constamment sa présence. Il arrive des fois même que tu recherches, tu es dans sa présence, mais tu ne sens pas cela. Mais j'aimerais te dire, Ne pense pas que le Saint-Esprit n'est pas là. Il est omnipotent, omniscient, omniprésent. Il est là. Mais la seule des choses, il veut voir ta constance. Il veut voir ta persévérance. Il veut voir ton courage. Donc continue de rechercher le Seigneur. Continue de le rechercher. Même si tu sens qu'il est distant, recherche-le dans la louange, dans la méditation. Recherche-le dans la lecture de sa parole. Recherche-le. Mémorise la parole de Dieu. Lis la parole de Dieu. Je prie. Recherche-le. Et tu verras. Il a dit dans Hébreux 11, le verset 6, il dit, or sans la foi, il est impossible de lui plaire. Car il faut que celui qui s'approche de Dieu croit que Dieu est et qu'il est le rémunérateur de ceux qui le recherchent. Quand tu cherches le Seigneur, aie la foi. Et ne te dis pas que les prières que tu es en train de faire là, le Seigneur n'entend pas. Non, il a entendu et il l'a exaucé. Mais la seule des choses, il attend le temps opportun. Dis avec moi en ce jour, le temps opportun. Donc ne capitule pas. Non, ne capitule pas. Recherche-le constamment. Et il se montrera à toi le temps opportun, le temps venu. Il a besoin que tu ailles encore en profondeur. Mais cette profondeur-là, il faut de la discipline. Il faut de la discipline et il faut un courage. Continue, continue, continue. Et je prie au nom de Jésus-Christ que le Seigneur te donne la grâce de continuer, de ne pas capituler ou bien de baisser les bras. Là où le Seigneur va vouloir te bénir, que Dieu te donne de pouvoir persévérer dans la prière, dans la méditation, au nom de Jésus, jusqu'à ce que tu vois la gloire du Seigneur Jésus-Christ dans ta vie. Au nom de Jésus. Amen. Si tu es là en ce jour, tu ne connais pas le Seigneur en tant que ton Seigneur sauveur personnel, la bonne part, c'est Jésus-Christ. Et si tu es bon en ce jour, tu vas incliner ta tête et tu vas répéter après moi, tu vas dire, Seigneur Jésus, je viens à toi tel que je suis, je sais que je suis un pécheur. Pardonne-moi et délivre-moi. Saint-Esprit de Dieu, fais de moi une nouvelle créature. En ce jour, merci pour ton sang qui me lave, qui me brûle, qui me lave, qui me purifie. Au nom de Jésus-Christ. Et si tu as fait cette prière, sache que le Seigneur t'aime. Il est là avec toi. Il est avec toi. Et il est pour toi. Au nom de Jésus-Christ, continue. Ne baisse pas les bras. Sois béni. C'était Vie Glorieuse avec Sina Monti qui dit, une vie glorieuse est une vie basée, fondée sur la parole de Dieu. Soyez bénis et à très bientôt. Bye bye.
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0: Bonjour à toutes et à tous. Merci à notre frère Moïse Ngueta qui a assuré la première partie de ce rendez-vous de l'AGAPE. Mesdames et messieurs, encore bonjour chez vous. Vous avez au microphone Joseph Ikio Nyawa et puis du côté de la baie vitrée, une équipe de réalisateurs, sans oublier Edouard Yao qui est aux manipulations techniques. Nous allons profiter de l'occasion de ce merveilleux cantique chorale trompette de Jéricho pour échanger avec notre frère et confrère Adombi, pas comme Alex. Voilà, il est là pour nous parler de ces différents camps qui vont se tenir du côté d'Abengourou. C'est bien cela. Hein. Alors, on va demander à la technique d'ouvrir son micro. Adombi, bonjour. Non, le deuxième micro, voilà. Adombi, bonjour.
1: Bonjour, Joseph.
0: Comment ça va?
1: Ça va très bien.
0: Merci, Seigneur. Alors, Adombi est là pour nous parler de ce rendez-vous en triple, hein, c'est ça?
1: Oui, oui.
0: Qui va se tenir du côté de
1: Abengourou. Oui, d'accord, ce sont les activités de vacances. Mm-hmm. En ce qui concerne la Ligue pour la lecture de la Bible, nous avions pendant cette période de vacances trois camps que nous organisons. Il y a le camp des enfants de 7 à 14 ans qui va se tenir du 6 au 19 juillet 2026 à l'Institut théologique et pastoral des Assemblées de Dieu d'Abengourou. Mm-hmm. Il y a aussi le camp des jeunes de plus de 15 ans qui se tiendra donc du 24 juillet au 3 août, toujours à l'Institut théologique et pastoral des Assemblées de Dieu. Et puis, à partir du mois d'août, du 9 au 15 août, nous avons donc le camp de lecture intégrale de la Bible en 6 jours. C'est le camp qui est réservé aux adultes, bien sûr. Nous avions déjà fait cette année une première édition en mai. Mm-hmm. Nous rééditons donc pour le mois d'août, avec la deuxième édition de l'année 2026. Mmh. Et ça sera au centre Sainte-Thérèse de Benzerville.
0: D'accord.
1: Alors, en ce qui concerne le camp des enfants, du 6 donc, au 19 juillet, c'est 60 000 francs. Il y a l'inscription qui fait 10 000 francs. Et la pension complète, 50 000 francs. C'est deux semaines que nous passons avec les enfants. Le thème, c'est « La Bible nous parle encore aujourd'hui ». Alors, nos camps sont d'abord des camps d'évangélisation, des camps où nous allons pour gagner les enfants à Christ. Mm-hmm. Et puis ensuite, c'est suivi d'enseignements, de moments d'édification. Et nous mettons un accent particulier sur la méditation. Nous initions les enfants à la méditation quotidienne de la Bible, avec donc les lecteurs cadets et juniors. Et cette année spécialement, il y aura un programme de lecture intégrale des quatre évangiles. Donc, Matthieu, Marc, Luc et Jean seront lus entièrement par les enfants eux-mêmes. Et puis, bien sûr, c'est un camp d'enfants. Donc, on a des activités récréatives, des activités sportives que nous organisons. Donc, l'inscription a déjà commencé au siège de la Ligue pour la lecture de la Bible Côte d'Ivoire. L'inscription peut se faire de deux manières. Soit vous rendez vous-même au siège de la Ligue pour la lecture de la Bible, donc en présentiel. Le personnel donc chargé donc de inscriptions va vous accueillir pour vous donner tout ce qu'il faut.

0: vous pourrez donc invalider la participation de votre enfant. On a constaté
1: Ah bon?
0: que les enfants viennent au camp, ils vont acquérir un certain nombre de compétences, voilà, comme la méditation par exemple le matin, et puis par exemple,
1: et quand ils retournent à la maison,
0: les parents ne sont pas à même de continuer. Donc on veut, puisqu'on a un ministère d'enfants et d'accompagnement des parents, on veut que les parents s'impliquent un peu plus dans l'éducation pour que ce qui a été acquis au camp puisse continuer.
1: Ça soit synchronisé, quoi. Voilà,
0: voilà exactement, tout au long donc, de l'année. Et donc, c'est pour ça que le 27, c'est-à-dire samedi prochain, il y a cette grande rencontre. Les parents qui appellent pour dire qu'ils ont déjà des programmes, ne pourront pas venir. Il n'y a pas de problème. Ceux qui ne pourront pas venir peuvent nous appeler pour venir eux-mêmes un autre jour, n'est-ce pas, nous rejoindre, puisque nous sommes au siège. On peut se disposer pour le directeur et les membres du personnel sont disposés pour vous accueillir, pour vous rencontrer donc, en dehors de ce samedi 27-là. Donc, les inscriptions donc, continuent, comme je l'ai dit, pour le camp des enfants, le camp des jeunes et le camp de lecture de la Bible. Ça peut se faire en présentiel comme en ligne. Alors, je voulais laisser les contacts donc, pour que vous puissiez nous contacter. C'est 07 2 fois 25 44 03. 07 2 fois 25 44 03. Ou le 01 03 82 83 43. Le 01 03 82 83 43. N'attendez pas d'avoir les résultats aux différents examens avant de venir inscrire vos enfants. Il faut le faire pour que... Il faut planifier les vacances. Voilà, c'est seulement 2 semaines.
1: Il faut déjà réserver la place de l'enfant.
0: Exactement. 11 jours pour le camp des jeunes. Donc, il faut venir maintenant inscrire votre enfant. Parce que lorsque nous allons atteindre le quota par rapport, eu égard à la capacité donc, du centre d'accueil, nous allons arrêter les inscriptions. On ne va plus prendre donc, d'inscriptions. Et très souvent, les parents attendent jusqu'à au dernier jour, la dernière semaine, pour venir donc plaider le cas de leurs enfants et pour éviter donc la proscomicuité et les problèmes sanitaires donc au camp. Il y a un quota, n'est-ce pas, qu'on va atteindre. Et quand ce quota sera atteint, donc on va fermer les inscriptions. Il faut venir maintenant au siège de la Ligue pour la lecture de la Bible ou nous appeler au contact que j'ai laissé pour inscrire votre enfant, votre neveu, votre cousin, en tout cas pour inscrire quelqu'un qui va aller au camp et pour rencontrer vraiment le Seigneur. Que Dieu vous bénisse.
1: Merci beaucoup Alex Pacom à Dombi d'être venu donc rappeler aux auditeurs, aux auditrices l'inscription des enfants par rapport à ces différents rendez-vous, 3 camps, de 6 au 19 juillet, du 24 juillet au 3 août, et puis du 9 au 15 août. Donc il faut respecter ces différents rendez-vous. La Bible toujours actuelle est la thématique qui sera abordée dans les différents rendez-vous. Camp de vacances 2026 pour le compte de la Ligue pour la lecture de la Bible. Nous en avons parlé. Merci à vous. On continue toujours de savourer cette belle musique. Merci à Dombi.

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3: Bienvenue dans Ton du salut. Aujourd'hui, nous recevons un message du pasteur Laoré David sur le thème « Prier et obéir ». La prière nous connaît à Dieu, mais l'obéissance nous permet de marcher dans sa volonté. Dieu ne nous appelle pas seulement à lui parler, mais aussi à mettre sa parole en pratique. Préparons nos cœurs à recevoir ce puissant enseignement. Bonne écoute.
4: Bonjour, bonjour chers auditeurs. Votre serviteur David Laoré, le pasteur David Laoré. Je suis heureux de pouvoir partager avec vous ce message. Et en tout cas, c'est une joie pour moi de pouvoir m'introduire chez vous au travers des ondes de la radio Fréquence Vie. Écouter un message sur la radio peut être quelquefois... En général, on écoute la radio pour se distraire. En tout cas, pour tirer profit de cette écoute. C'est pas toujours qu'on est averti. On peut être averti par l'actualité. Je veux aller dans un lieu et puis on annonce une inondation. Donc ça me permet de ne pas y aller. Écouter la parole de Dieu sur la radio peut en soi constituer un piège. Parce qu'on peut être détendu, on peut être assis au volant de sa voiture, on peut vouloir passer du temps. Mais je voudrais que de là où vous me recevez, que ce message ne soit pas reçu comme un moyen de passer du temps. Puisque notre thème est très important, il est relatif à la prière et à l'obéissance. Prier et obéir. Prier et obéir à Dieu. Prier sans écouter ces choix qu'on a déjà faits. Prier, s'adresser à Dieu et lui obéir en retour. Dans la Bible, on a tellement d'exemples de personnes qui se sont approchées de Dieu, mais qui avaient leurs propres intentions déjà préconçues, qui avaient les choix qu'ils voulaient faire, qui avaient déjà arrêté des décisions et qui se sont quand même approchés de Dieu avec des formes incroyables, comme l'Église le fait aujourd'hui. Quand on lance des appels à la prière pour la nation, pour telle personne, même pour les autorités politiques, chacun d'entre nous a déjà sa propre idée préconçue avant d'entrer dans la prière. Donc la prière devient une formalité. Mais tout ce qui est formalité spirituelle devient un moyen de jugement. Je vais redire ça. Tout ce que vous concevez dans le monde spirituel comme juste une formalité devient un moyen de jugement et d'évaluation de qui vous êtes par rapport à celui que vous invoquez. J'aurai des tests à lire. Le premier test que je vais lire se trouve dans le Nouveau Testament et ensuite je lirai deux tests dans l'Ancien Testament. Le premier test que je veux me propose à lire, c'est le Jacques chapitre 4, du verset 1er au verset 3. Donc, notre sujet, c'est prier et obéir. Prier Dieu et lui obéir en retour. Le premier test, donc, c'est Jacques chapitre 1er, verset 4, verset 1er. Jacques chapitre 4, verset 1 au verset 3. Ensuite, deux tests dans le livre de Jérémie. Jérémie 42, verset 1 au verset 16 et Jérémie 43 au verset 1er au verset 7. Les autres tests, je ferai juste des références que vous pourrez rechercher plus tard dans votre Bible. Je fais donc la lecture. Jacques écrit ceci. D'où viennent les luttes et d'où viennent les querelles parmi vous? N'est-ce pas de vos passions qui combattent dans vos membres? Vous convoitez et vous ne possédez pas. Vous êtes meurtrier et envieux et vous ne pouvez pas obtenir. Vous avez des querelles et des luttes et vous ne possédez pas parce que vous ne demandez pas. Vous demandez et vous ne recevez pas parce que vous demandez mal dans le but de satisfaire vos passions. Le deuxième test, c'est le livre de Jérémie, je l'ai dit, Jérémie chapitre 42, verset 1 à 16 et Jérémie 43, le chapitre suivant, du verset 1 au verset 7. Je continue la lecture donc. Tous les chefs des troupes, Jochanan, fils de Caréat, Jézania, fils d'Osée, et tout le peuple, depuis le plus petit jusqu'au plus grand, s'avancèrent et dirent à Jérémie le prophète, « Que nos supplications soient favorablement reçues devant toi. Intercède en notre faveur auprès de l'Éternel, notre Dieu, en faveur de tous ceux qui restent, car nous étions beaucoup et nous restons en petit nombre, comme tes yeux le voient. Et que l'Éternel, ton Dieu, nous montre le chemin que nous devons suivre et ce que nous avons à faire. » Jérémie, le prophète, leur dit, « J'entends. Voici, je vais prier l'Éternel, votre Dieu, selon votre demande, et je vous ferai connaître sans rien vous cacher tout ce que l'Éternel vous répondra. » Et il dit à Jérémie, « Que l'Éternel soit contre nous un témoin véritable et fidèle, si nous ne faisons pas tout ce que l'Éternel, ton Dieu, te chargera de nous dire. » Notez bien ce verset 5. Ils dirent à Jérémie, « Que l'Éternel soit contre nous un témoin véritable et fidèle, si nous ne faisons pas ce que l'Éternel, ton Dieu, te chargera de nous dire. Que ce soit du bien ou du mal, nous obéirons à la voix de l'Éternel, notre Dieu, vers qui nous t'envoyons, afin que nous soyons heureux si nous obéissons à la voix de l'Éternel, notre Dieu. » 10 jours après, la parole de l'Éternel fut adressée à Jérémie. Et Jérémie appela Jochanan, fils de Caréat, et tous les chefs des troupes qui étaient avec lui, et tout le peuple, depuis le plus petit jusqu'au plus grand. Il leur dit, « Ainsi parle l'Éternel, le Dieu d'Israël, vers qui vous m'avez envoyé, pour que je lui présente vos supplications. Si vous restez dans ce pays, je vous y établirai. » La réponse de Dieu commence par une condition. « Si vous restez dans ce pays, je vous y établirai, je ne vous détruirai pas, je vous planterai et je ne vous arracherai pas, car je me repens du mal que je vous ai fait. Ne craignez pas le roi de Babylone dont vous avez peur, ne le craignez pas, dit l'Éternel, car je suis avec vous pour vous sauver et vous délivrer de sa main. Je lui inspirerai de la compassion pour vous et il aura pitié de vous et il vous laissera demeurer dans votre pays. Mais si vous n'obéissez pas à la voix de l'Éternel, votre Dieu, et si vous dites, nous ne resterons pas dans ce pays, nous irons au pays d'Égypte, où nous ne verrons point la guerre, où nous n'entendrons pas le son de la trompette, où nous ne manquerons pas de pain, et c'est là que nous habiterons, alors écoutez la parole de l'Éternel, reste de Juda. Ainsi parle l'Éternel des armées, le Dieu d'Israël. Si vous tournez le visage pour aller en Égypte, et si vous allez y demeurer, l'épée que vous redoutez vous atteindra. Et là au pays d'Égypte, la famine que vous craignez s'attachera à vous, là en Égypte, et vous y mourrez. Point. Voici des gens qui vont prier, qui vont avoir la bonne formule, la bonne formulation, la bonne attitude visible. Mais voici ce qu'ils vont faire après avoir entendu Jérémie le prophète. Au chapitre suivant, 43, 1 à 7. Lorsque Jérémie eut achevé de dire à tout le peuple toutes les paroles de l'Éternel leur Dieu, toutes ces paroles que l'Éternel leur Dieu l'avait chargé de leur dire, Azaria, fils d'Osée, Jochanan, fils de Caria, et tous ces hommes orgueilleux dirent à Jérémie, « Tu dis un mensonge. L'Éternel, notre Dieu, ne t'a point chargé de nous dire, n'allez pas en Égypte pour y demeurer. Mais c'est Baruch, fils de Nerija, qui t'excite contre nous, afin de nous livrer dans les mains des Chaldéens, pour qu'ils nous fassent mourir et nous emmènent captifs à Babylone. » Jochanan, fils de Caria,
5: tous les chefs des troupes et tout le peuple n'obéit point à la voix de l'Éternel qui leur ordonnait de rester dans le pays de Juda. Et Jochanan, fils de Caréac, et tous les chefs des troupes prirent tous les restes de Juda, qui après avoir été dispersés parmi toutes les nations, étaient revenus pour habiter le pays de Juda. Les hommes, les femmes, les enfants, les filles du roi et toutes les personnes que Nebuzaradan, chef des gardes, avait laissées avec Guédalia, fils d'Akinam, fils de Shaphan, et aussi Jérémie le prophète, et Baruch, fils de Nerija, ils allaient au pays d'Égypte, car ils n'obéirent point à la voix de l'Éternel, et ils arrivaient à Tahpanhès. Amen. Que Dieu bénisse sa parole. Chers frères, chères sœurs, chers amis, vous qui m'entendez, notre thème aujourd'hui, c'est prier et obéir. Demander à Dieu et se plier à ses injonctions. Quand j'ai demandé et que j'ai entendu la voix de Dieu, que j'ai eu la direction de Dieu, obéir ensuite et ne pas désobéir. Parce que toutes ces obéissances peuvent être interprétées comme de la rébellion. Jacques nous dit, vous demandez et vous ne recevez pas. Parce que vous demandez mal. Vous demandez parce que et vous ne recevez pas. Vous cherchez et vous ne possédez pas. Vous luttez et vous ne possédez pas parce que vous demandez mal. Vous avez déjà des passions latentes dans votre cœur. Et c'est ces passions-là qui vous empêchent d'être exaucé. Comment peut-on demander à Dieu et demander mal? Regardez ce peuple qui vient à Jérémie, sachant où se trouve l'exaucement. Ils savent très bien que Jérémie est resté fidèle à Dieu malgré tout ce qui s'est passé et malgré leur désobéissance constante. Jérémie a annoncé à ce peuple-là la sanction de Dieu, la colère de Dieu, les a invités à se repentir. Malgré tous les avertissements de Jérémie, le peuple est resté constant dans sa désobéissance. Alors ce qui ne devait pas arriver est arrivé. Nebuchadnezzar a envoyé des armées, des hordes, des pillards qui sont venus et qui ont tout pris, qui ont tout brûlé et qui sont partis avec les personnes valides, en laissant un faible reste, en déposant un gouverneur à la tête de ce pays, gouverneur de son choix, brisant ainsi le lien de la royauté. Les enfants d'Israël vont tuer cette personne. Évidemment, ils vont craindre que Nebuchadnezzar revienne pour les envahir de nouveau et les sanctionner d'avoir fait le mal. Craignant donc cette situation, ils viennent vers Jérémie et ils viennent comme des personnes de bonne volonté. Ils disent, demande à Dieu, qu'est-ce que nous faisons? Nous étions nombreux, mais voilà ce que nous sommes devenus. Nous étions un grand peuple, aujourd'hui nous sommes devenus une peuplade. Comment on fait? Qu'il nous montre le chemin que nous devons suivre et ce que nous devons faire. Et Jérémie leur dit, bon, mais j'entends ce que vous dites, je vais demander à Dieu. Ils auraient pu s'arrêter là. Mais ils disent, comme s'ils devaient jurer que l'Éternel soit témoin contre nous, ce qu'il va dire, nous allons l'exécuter. Autrement dit, si nous ne faisons pas ce que Dieu va nous dire, qui nous frappe? Que ce soit bien ou mal, nous allons obéir. Et c'est vers ce Dieu-là que nous nous envoyons. Jérémie dit, ok, Jérémie va aller prier. Au bout de 10 jours, il est réuni. Jérémie revient vers eux avec une réponse divine, avec une direction divine. Dieu leur dit, ne partez pas d'ici. J'ai les moyens d'apaiser le roi. Je vais vous planter. D'ailleurs, le mal que j'avais résolu de vous faire, je m'en repens. je ne vais plus continuer. Restez là, je vais vous planter là et vous allez avoir du succès là. L'avertissement est clair. La promesse est claire, mais elle est assortie d'un avertissement. Si vous y allez, ce que vous craignez là va vous arriver là-bas. Quand tu as prié, quand tu es venu dans de bonnes intentions, dans de bonnes dispositions, vers ce Dieu-là, et que tu as demandé, normalement tu devrais obéir. Mais mes amis, comme Jacques nous avertit, il dit vous demandez, vous ne recevez pas parce que vous demandez mal. Comment est-ce qu'on peut demander mal une chose à un Dieu qui est bon? Lorsque nous demandons mal, nous avons déjà des idées préconçues. On a déjà dans notre tête notre forme d'exaucement. On a déjà dans notre tête les choix que nous avons arrêtés. Des choix qui sont basés sur notre crainte, sur nos craintes, sur nos peurs, ou bien même sur nos propres désirs. J'ai envie d'illustrer ça par ceci. Et mes collègues pasteurs qui entendent ce message savent de quoi je parle. Quelquefois, des jeunes gens ou des jeunes filles viennent vers nous et ils disent, pasteur ou homme de Dieu, papa, vraiment, je m'intéresse à cette fille. Est-ce que tu ne pourrais pas m'aider à prier pour savoir quelle est la pensée de Dieu? Quelquefois, la pensée de Dieu, c'est que ce n'est pas la bonne personne pour t'accompagner. Et quand le pasteur ou bien le père a la force de dire ça à l'enfant, l'enfant dit non, on veut m'empêcher de rentrer dans ma destinée, c'est ma femme de destinée, etc., etc. Si tu avais déjà pris ta décision, pourquoi tu viens demander? Pourquoi tu viens invoquer Dieu? Pourquoi tu viens demander conseil? Si toi, tu avais déjà pris ta propre décision. Alors, le peuple va dire à Jérémie, tu mens. Chaque fois que vous demandez à Dieu une chose, chaque fois que vous demandez un conseil, chaque fois que vous demandez une chose, un exaucement à Dieu, que vous avez déjà une idée préconçue, quelque chose d'arrêté qui est basé soit sur votre passion, soit sur la peur que vous avez, les inquiétudes que vous avez, et que malgré tout ce que Dieu dit pour essayer de vous rassurer, vous avez déjà bloqué quelque chose dans votre cœur, vous faites Dieu menteur. En fait, vous faites Dieu menteur, non seulement vous le faites menteur, mais vous devenez vous-même Dieu. Parce que vous savez ce qui est bien, mais vous demandez occasionnellement à quelqu'un qui est là, s'il peut donner son avis. En fait, vous ne considérez pas Dieu comme Dieu. Vous venez recueillir son avis. Est-ce que son avis est conforme à votre pensée? Dans ce cas, vous devenez vous-même Dieu. Chaque fois que vous vous approchez de Dieu et que vous avez une idée préconçue, une idée arrêtée, et que c'est ça qui compte pour vous, vous venez consulter Dieu comme un conseiller. Dans ce cas, vous vous faites Dieu. Vous demandez mal et vous ne recevrez jamais la direction de Dieu parce que vous-même, vous avez déjà choisi ce que vous devez faire. Ça va me permettre d'aborder mon deuxième point. Le premier point, c'est que nous demandons mal. Le deuxième point, c'est que beaucoup sont dans les églises et considèrent Dieu, ils s'approchent de Dieu comme on s'approcherait d'une idole. Il faut que j'explique cela. Une idole, c'est un objet qu'on s'est acquis, qu'on a forgé. C'est une situation qu'on a acquise, qu'on a forgé. C'est un objet qu'on a peut-être acheté, un fétiche qu'on a acquis. On l'a acquis. On est prêt à se soumettre au sacrifice qu'il nous demande, faire ci, ça, ça, ça, ça. Mais ce qu'on attend d'une idole, c'est qu'elle exécute notre volonté. Je vais redire ça. Quand quelqu'un se constitue une idole, c'est que l'idole va exécuter ses désirs. Certains vont chercher des fétiches pour avoir l'argent, certains vont chercher des fétiches pour avoir de la renommée, certains vont chercher des fétiches pour avoir de la puissance. Puisqu'il veut de la puissance, puisqu'il veut quelque chose et que l'idole est capable de le lui donner, il va faire tout ce que l'idole veut, pourvu que l'idole fasse exactement ce que lui il veut. Et beaucoup de personnes se disant converties, mais qui n'en sont pas, intègrent nos églises parce qu'ils ont l'intention d'avoir quelque chose en échange. Leurs prières, leurs offrandes, leurs dons, c'est, ils font tout ça. Pour eux, c'est des sacrifices à faire pour que Dieu, leur idole, donc, réponde exactement à leurs désirs. Et quand leurs désirs ne sont pas satisfaits, ils se sentent trahis. Ils quittent les églises par dizaines, ils se sentent trahis parce qu'ils n'ont pas exaucé. J'étais venu pour me marier, j'ai cru que si je faisais ci, je faisais ça, je faisais ci. J'étais venu pour avoir des enfants, je pensais que si je faisais ci, je faisais ça, je faisais. Si je venais aux réunions de prière, si, alors Dieu allait faire. Donc, tu es dans la posture de quelqu'un qui regarde Dieu comme une idole. Et tous les idolâtres n'entreront pas dans le royaume des cieux. Tous les idolâtres n'auront pas accès aux grâces de Dieu. Si tu prends Dieu comme une idole, à qui tu vas donner des ordres? Aujourd'hui même, on assiste à des prières, je ne sais pas où les chrétiens ont pris ça ces derniers temps. Il dit oui, j'envoie le Saint-Esprit sur toi pour te faire si, mais Dieu n'est pas ton chien. Dieu n'est pas ton chien, ton animal de compagnie que tu tiens en laisse, que tu peux libérer pour qu'il aille mordre tes ennemis. Dieu n'est pas comme ça. Et beaucoup de personnes prient, viennent assister à des rencontres de prière, mais elles ont déjà leurs idées préconçues. On sait que si on fait ça, Dieu va faire ci. Non, les enfants ont coutume de dire, Dieu là, il peut sortir dans le dos. Il ne va pas faire ce que tu veux. S'il est Dieu, il a sa volonté. S'il est Dieu, il a déjà sa propre idée préconçue. Donc au moment où tu t'approches de lui, même si tu ne vas pas être vide, tu ne vas pas être vierge, on ne peut pas demander à un homme d'être vide, sans intention, sans pensée, sans rien. Un homme peut avoir ses intentions. Mais Dieu a envie de voir l'obéissance. Dieu n'est pas une idole. Il reste Dieu et il peut demander à un homme des choses tellement difficiles. Regardez Abraham. Sarah avait sa solution. Elle veut avoir un enfant, elle a sa servante, elle la met entre les mains de son mari. Même si ça le dégrade, regardez bien la vie d'Abraham. Il avait un statut royal. C'est avec des rois que Abraham parlait. Abraham, ce n'est pas le camarade de quelqu'un. Abraham avait des trésors. Et notre mère, Sarah, va mettre une servante, va mettre Abraham au niveau d'une servante. Ce n'était pas Abraham qui avait un problème de stérilité. C'était elle. Abraham n'avait pas de problème. Il a touché la servante, elle est tombée enceinte.

Et notre mère va donner sa servante à un roi. Et un roi va dormir avec une esclave. Ça va produire ce que vous savez. On a emprunté une solution de contournement pour essayer d'être dans la pensée de Dieu. On n'approche pas Dieu avec ses idées déjà préconçues. Les conséquences peuvent être terribles. Mon père, dans la foi, me disait toujours, les petits principes qu'on viole finissent toujours par se venger. Si tu prends Dieu comme une idole, ça finira par te tomber dessus. Aujourd'hui, nous assistons à des conflits à n'en point finir dans le monde. Sarah nous a produit un vivier, quelque chose, le fait de prendre un raccourci nous a rapporté dans le monde ce que nous voyons aujourd'hui. Les conséquences sont terribles. Et lorsque nous marchons avec Dieu, le troisième point que je veux aborder, il faut écouter Dieu. Mes frères, la petite expérience de marche que j'ai avec Dieu, on a l'impression, et ce n'est pas juste une impression, il a son propre agenda. Dieu a toujours eu son propre agenda. Beaucoup viennent à l'église avec leur agenda, croyant que Dieu va conformer son agenda au sien. Quand on regarde parmi les 12 apôtres, ils avaient leur propre agenda. Chaque fois que Jésus annonçait sa mort, Pierre avait un souci avec lui. Parce que Pierre avait son propre agenda. Il regardait Jésus, on a annoncé un Messie qui allait venir les délivrer des Romains. Il n'attendait pas un Messie qui va mourir. À Dieu ne plaise, tu ne mourras pas. Nous, on a trouvé notre brave, notre champion, on a trouvé notre David qui va nous délivrer de Goliath. Et puis, il dit que ils vont, et c'est d'ailleurs même les Romains qui vont le tuer. Ces Juifs, ces hommes qui l'ont suivi, les 12, avaient chacun leur agenda. Ils n'étaient pas prêts à écouter Dieu. Leur agenda, c'était un champion qui les délivre des Romains. D'ailleurs, Judas était, à mon sens, celui qui a bien compris cette affaire. Quand le parfum est répandu et qu'il voulait trouver un peu de jetons, un peu d'argent dedans, conformément à son agenda, Jésus lui dit non. Et écoutez, cette femme a fait une chose qui sera mentionnée partout où cette bonne nouvelle sera annoncée. Elle a anticipé sur ma sépulture. Judas comprend bien que les carottes sont cuites. Il risque de sortir de là à vide. Mais il n'a pas sacrifié 3 ans et demi derrière celui-là pour sortir à vide. Donc il décide de le vendre, conformément à son propre agenda. Qu'est-ce que vous me donnez pour que je vous le livre? On compte les pièces d'argent, on lui donne, et il commence le procédé de livraison, de vente du Seigneur. À côté de ça, Pierre avait son épée. Je ne sais pas à quel moment il a pris l'épée. Est-ce qu'il avait eu toujours cette épée sur lui? Mais il avait son agenda. Il a coupé de façon précise l'oreille de Malchus. Le Seigneur a recollé et il lui dit, ça, ce n'est pas mon agenda. Mais plus tard, quand le Seigneur meurt et qu'il revient, 40 jours, il passe 40 jours à leur expliquer les mystères du royaume de Dieu. Même à la fin, dans le livre des Actes, ils vont demander à Jésus. Le Seigneur annonce la promesse, il dit, est-ce en ce jour-là que tu vas rétablir le royaume d'Israël? Leur agenda, là, ils ne l'ont pas oublié. Jésus dit, non, ce n'est pas à vous de connaître ce que Dieu a fixé dans sa propre autorité. Ce n'est pas à vous de connaître. Et même avant, et à un moment donné, quand Jésus annonce qu'il s'en va, il y a deux disciples qui s'en vont voir leur mère pour dire, ah, il dit qu'il s'en va. Donc la maman dit, que celui-ci se trouve, voici mes deux enfants, que l'un soit à ta droite, l'autre à ta gauche. Jésus dit, mais ça, là, ça dépend même pas de moi. Ça dépend de Dieu qui a déjà fixé ça de sa propre autorité. Dieu, le Seigneur a une autorité. C'est lui qu'il faut écouter. Même si ça ne va pas dans notre sens. Quand ce Dieu-là demande à un homme de plus de 100 ans qui a eu un enfant après l'avoir suivi, après avoir écouté Dieu, après s'être soumis à

0: Dieu. Dieu lui demande de livrer cet enfant-là. Quelquefois, il te faudra écouter Dieu, même si ça ne va pas dans ton sens. Dieu sait toujours ce qu'il fait. Abraham, donne-moi ton fils. Livre-le-moi, celui que tu aimes, ton unique, Isaac. Tant que tu n'auras pas appris à écouter Dieu, même si ce qui te fâche, tu comprendras pas la profondeur de la pensée de Dieu. La pensée de Dieu est plus que ce que tu crois. La pensée de Dieu va au-delà de ce que tu as toujours cru. Dieu est souverain. Et ce pourquoi il t'a fait, c'est ça qui va t'arriver. Il peut dire à Paul, viens, je vais te montrer les choses que tu vas souffrir pour mon nom. On t'appelle pour souffrir. Si bien que des prophètes disent à Paul, non, ne va pas à Jérusalem, voici les liens qui vont t'enchaîner. Et Paul dit, mais vous me brisez le cœur, pourquoi vous ne voulez pas que j'accomplisse ma vocation? Il arrive un moment où pour prier, vous devez vous apprêter à écouter Dieu. Il peut vous demander Isaac. Il peut vous demander de renoncer à un confort. Il peut vous demander de quitter la position où vous étiez. Mais si vous priez en sachant, en se disant, la position que j'ai, elle est confortable, c'est là que Dieu me veut, il peut ne pas vouloir ça. Il peut passer à une autre étape avec vous. Il peut passer à une autre étape avec vous. Quand vous l'approchez pour demander une chose, même si vous n'êtes pas vide, inclinez-vous devant sa volonté. Et ce sera notre dernier point. Apprendre à serrer les dents. Je le répète, mon quatrième point, c'est apprendre à serrer les dents. À Gethsémané, quelqu'un prie. Le Fils de Dieu prie. Mes frères, il avait déjà ce que lui voulait. C'est que cette coupe-là, mère, s'éloigne de lui. Il voulait que cette coupe-là s'éloigne de lui. On parle pas, on parle de Jésus, le Fils de Dieu, notre Seigneur. Celui qui, devant la tombe de Lazare, pouvait même boire un coca sans prier intensément. Et qui appelle Lazare par son nom, et Lazare sort de la tombe. Il était à l'aise, il n'avait pas besoin de prier. Il dit, non, Seigneur, je ne demande pas ça pour moi-même, je demande pour que ces gens-là croient que tu m'as envoyé. Lazare sort, et puis Lazare sort. Mais ce jour-là, la prière était intense. Il a prié, on dit qu'il était saisi d'angoisse. Et il a commencé à prier intensément, au point où sa sueur est devenue comme des grumeaux de sang. Ce n'était pas les prières 2 pour 5 francs que tu fais au bord de ton lit, la nuit, tu es fatigué, et puis tu bailles, et quelquefois tu rends gloire à qui tu ne dois pas rendre gloire, tellement tu es fatigué. Ce n'est pas ce type de prière. Le Fils de Dieu est allé prier à Gethsémané. Il est allé prier avec toute son énergie. Certains théologiens, certains médecins disent que l'intensité était telle que il semblerait que certaines de ses veines aient éclaté. Donc imaginez, imaginez, il avait ce que lui voulait, mais il savait que son Père est souverain. Il dit toutefois, non pas ce que je veux, mais ce que toi tu veux. Il va arriver un moment où tu vas aller prier. Il faudra que tu apprennes à serrer les dents. Serrer les dents pour faire ce que Dieu veut, qui n'est pas forcément agréable, qui n'est pas forcément aligné sur ta volonté, qui n'est pas forcément aligné sur ta passion, qui n'est pas forcément lié, comment on appelle, aligné sur tes désirs propres. Aujourd'hui, certains d'entre nous vont être emmenés à prier. Tu reçois un mandat, prie pour telle autorité pour que je le délivre. Toi-même, tu connais la personne, tu connais ses choix, tu connais ses attitudes. Et Dieu dit, adopte-le dans la prière jusqu'à ce que je le délivre. Tu peux faire comme Jonas. Jonas connaissait la volonté de Dieu. Jonas connaissait le désir de Dieu. lui va pas annoncer aux Ninivites la délivrance et la miséricorde de Dieu. Parce que s'ils se repentent, ils auront la délivrance et la miséricorde de Dieu. Alors ils décident de se livrer aux eaux. Mais la mer est à Dieu. Le ciel est à lui. Les poissons sont à lui. Il a mis un poisson en mission pour que le poisson aille le vomir à Ninive. Jonas est resté conforme à sa propre volonté. Mais notre Dieu a les moyens de nous incliner vers sa volonté. Donc Jonas va prêcher à Ninive l'un des plus grands messages, le message de la repentance. Et le roi va faire jeûner tout Ninive, y compris les animaux. Et Ninive va se repentir. Et Dieu va décider. Et Jonas va entrer en colère et dit, c'est ce que je ne voulais pas, c'est ce que tu as fait. Frère, tu pries pour quoi? Tu pries à quel moment? Tu pries avec quoi? Jacques nous avertit. Nous demandons et nous ne recevons pas parce que nous demandons mal. Parce que nous avons déjà des idées préconçues qui sont basées sur nos passions ou sur nos peurs, nos inquiétudes. Le peuple d'Israël va demander à Jérémie de prier, sachant très bien qu'ils avaient déjà pris leur décision d'aller en Égypte. Et finalement, quand Jérémie ne donne pas ce qui est aligné à leur pensée, ils disent à Jérémie, tu mens. Tu mens, nous on s'en va en Égypte. Et d'ailleurs, ils ont capturé Jérémie, ils sont partis avec lui. Malheureusement pour eux, dans la suite des textes que vous allez lire, Nebuchadnezzar les a trouvés en Égypte. Ils ont été décimés. Et Nebuchadnezzar a sauvé Jérémie. Ils ont ramené Jérémie à Juda. Mes frères, écoutez-moi bien. Premièrement, vous avez appris ce que veut dire demander mal. Demander mal, c'est demander avec des idées préconçues, des choses que nous avons déjà arrêtées. Cessez de faire ça. Cessez d'approcher Dieu comme on approcherait une idole. Dieu est plus grand que toi. Tu ne connais même pas le circuit. Comment tu as fait pour sortir du ventre de ta mère pour arriver là? Dieu avait un projet pour toi. Il avait une intention pour toi. Écoute-le et apprends à serrer les dents quand même ce qu'il dit n'est pas conforme à toi. Parce que Jésus nous a déjà appris ce chemin-là à Gethsémani. Il a serré ses dents et il s'est soumis à la volonté de son Père. Il a dit à ses disciples, « Levez-vous. Celui qui me livre arrive. » Et c'est là qu'il a donné cet avertissement à ses disciples. La chair est faible, mais l'esprit est bien disposé. Alignons-nous sur l'esprit de Dieu. Alignons-nous sur sa volonté. Soumettons-nous à la volonté de notre Père parce que sa volonté est toujours la meilleure. Faisons ses choix. Quand il nous aura parlé, faisons exactement ce qu'il nous dira. Parce que dans ce qu'il nous dit, il maîtrise l'environnement, il maîtrise les circonstances pour qu'un jour, lorsque nous arriverons chez lui, qu'il nous dise, bon et fidèle serviteur, rentre dans le repos de ton maître. Que Dieu vous bénisse, que Dieu vous bénisse et à très bientôt. C'était votre serviteur, le pasteur David Lahoré. Que Dieu vous bénisse. Priez, priez, demandez à Dieu, mais préparez-vous à obéir. Que Dieu vous bénisse. Amen.
1: Au thème de ce message, retenons que la véritable foi ne se limite pas à la prière, mais se manifeste également par l'obéissance à Dieu. Lorsque nous prions avec foi et obéissons à sa parole, nous ouvrons la porte à son intervention et à ses bénédictions dans nos vies. Que le Seigneur nous donne la grâce de prier avec persévérance et d'obéir avec fidélité. Que Dieu vous bénisse et bonne suite du programme sur la radio de la vie.

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0: 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Nous sommes avec Emi Tiapo. Edouard Yao est le réalisateur de cette édition spéciale. Emi, on va dire bonjour.
1: Bonjour à tous ceux qui nous écoutent. Que Dieu vous bénisse abondamment. Bonjour à tous les auditeurs. Que la grâce de Dieu vous accompagne dans tout.
0: Oui, Emi est sereine ce matin. Elle n'est pas seule. Le chanteur Fernand que nous retrouvons avec beaucoup de plaisir. Tu étais passé par où là?
2: Je suis là.
0: Bonjour.
2: Bonjour, monsieur.
0: Donc, il fallait donc Maman Niamien, 4e édition, grand festival de louanges au son et au rythme du terroir pour qu'on voit notre frère de nouveau. Fernand est avec nous dans ce studio A de la Radio Fréquente Vie. Amis auditeurs, nous donnons l'opportunité à Emi Tiapo de nous planter le décor de ce rendez-vous. Emi, on parle de quoi?
1: Ce matin, vraiment, je suis là pour parler de Maman Niamien 4e édition. Mm-hmm. Ça fait au moins quelques semaines, quelques mois qu'on parle de ça. Et par la grâce de Dieu, le jour est arrivé. C'est ce dimanche même. C'est dimanche de 14h à 18h. Mm-hmm. Église Assemblée de Dieu de Niangon à gauche. Mm-hmm. Temple de la Victoire, c'est passé Tiako. Mm-hmm. Papa, maman, on a parlé. De début, tu pensais que c'est amusement. Ce n'est plus amusement, c'est devenu match. Mm-hmm. Viens, on va aller louer Dieu. C'est dimanche de 14h à 18h. 100% en langue. Mm-hmm. Festival 4e édition, tous les artistes sont prêts, tous les groupes sont prêts. Groupe Nwende de Burkina, groupe Gigo de Bénin, mm-hmm. tout le monde est prêt. Et puis groupe Tiapo de Emi Tiapo.
0: Alors,
1: tout ça, on est prêt. Tous les ethnies qu'on a invités.
0: Personne ne chantera en français, tout le monde chante en langue.
1: Hein? Tonton Ikyo,
0: oui.
1: Il dit, il faut venir voir.
0: D'accord.
1: Il faut venir voir. Il ne faut pas t'arrêter, ils vont aller te parler. Mm. C'est chic de...
0: D'accord.
1: Il dit, quand je suis là même, là, je ferme mes yeux déjà, je vois ce qui se passe déjà.
0: Alors, on va faire un tour en arrière. Mm-hmm. Première édition, deuxième édition, mm-hmm. troisième édition. Mm-hmm. Si on parlait d'un bilan, Emi, tu nous dis quoi?
1: Vraiment, j'ai dit merci à Dieu. Mm-hmm. Parce que première édition, où les gens ne connaissaient pas ça, tous les artistes que j'ai invités, ils ont répondu. Mm-hmm. Et c'était parfait. Moi-même, la partie même que j'aime là, mm-hmm. quand les chants là finissent, ils restent jusqu'à la fin. Oh, c'est trop chic.
0: Oui.
1: Il dit, tonton Ikyo, c'est chic, hein? Deuxième édition, même chose. Troisième, même là, c'est gâté. Ils ont loué Dieu le début jusqu'à la fin. Mm-hmm. Quatrième édition, là.
0: Ça
1: mon frère,
0: chauffer.
1: Ma soeur, pardon. Faut venir, tu vas voir comment qu'on loue Dieu en langue 100% naturellement, gentiment, comment c'est doux. Mmh. Et puis quand tu loues Dieu en langue, tu peux dire les mots même qui est caché.
0: Oui, Maman Niamien, 4e édition, mm-hmm. grand festival de louanges au son et au rythme du terroir. Plus d'une vingtaine de chantres et groupes ethniques viendront donc de la Côte d'Ivoire, mm-hmm. du Bénin mm-hmm. et du Burkina Faso mm-hmm. pour célébrer le Seigneur. Notre Dieu est celui qui a créé toutes les langues, il les comprend et il faut l'utiliser pour le célébrer.
1: Pour le célébrer oui, et puis prêcher la bonne nouvelle.
0: Amen. Alors, on va donner l'occasion à Emi de faire une adresse en baoulé quand même. C'est important parce que c'est ça.
1: C'est ça. 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
0: D'accord. Amen. Amen. Emi n'est pas seul, le chanteur Fernand là, on va pas lui demander de parler en baoulé mais qu'il nous chante quelque chose, n'est-ce pas Emi?
1: Oui.
0: Entendez quelque chose.

0: Et Dieu l'a déjà vu, oh, mon doux, mon fou. On va terminer.
1: Alléluia, on acclame le Seigneur. Voilà, c'est juste un avant-goût. Hein. Oh, un avant-goût avant dimanche. Ça veut dire que dimanche, ça va
0: chauffer. Il y avait un groupe, mm-hmm. groupe de Paul Bredé. Mm-hmm. Ils sont invités. Je suis allé...
1: À la répétition.
0: C'est
1: le feu.
0: Il dit, j'étais là, je voyais Saint-Esprit en direct. Le ciel était ouvert comme ça. Mm-hmm. Et puis je voyais les anges danser. Il dit, quand les femmes là chantaient là...
1: En quelle langue?
0: Bah oui.
1: Ah oui?
0: À mon conscient là, dit qu'on est à mon conscient.
1: L'onction, l'onction.
0: On dit à mon conscient. À mon conscient là, descendait comme ça.
1: Ouais.
0: Non, il faut voir pour pouvoir... Papa, maman, faut pas rester à la maison.
1: D'accord. Surtout qu'il y a rien à payer, non?
0: C'est gratuit.
1: Il n'y a rien à
0: mais
1: payer.
0: Mais si tu es trop fâché, tu nous donnes l'argent à prendre.
1: Ah oui, mais c'est ce qui est important.
0: Ah,
1: ah oui.
0: C'est simple.
1: Il n'y a rien à payer, mais tu apportes ta contribution.
0: On prend.
1: Voilà. Si tu envoies 1 million, on prend.
0: On prend.
1: Tu envoies 500 000, on prend.
0: On prend.
1: Tu envoies 25 francs, on prend.
0: On prend.
1: Voilà.
0: Même 50 francs, on prend.
1: On prend. Voilà.
0: Mais comme les chrétiens sont gentils, mm-hmm. sang de Jésus, ça ne les a pas rincés, ça les a lavés.
1: Purifiés même. Je les poches aussi sont purifiées.
0: Propre.
1: Voilà.
0: Par la grâce de Dieu, il sait que ça va aller.
1: Dimanche 28 juin 2026, de 14h à 18h, mm-hmm. à l'église évangélique des Assemblées de Dieu de Yopougon, Niangon, Temple de la Victoire.
0: Oui, Niangon à gauche.
1: Chez le révérend prophète docteur Jean-Marie Tiako. Il sera là en personne. Oui. Et puis le révérend docteur Noël Nguessan sera également là. Sans oublier monsieur Ébrotier Édouard, qui est invité d'honneur. Mm-hmm. Et puis un autre invité d'honneur, docteur Amani Zanti. Mm-hmm. Voilà. Il seront là
0: oui,
1: pour apporter leur touche à la réussite de ce merveilleux rendez-vous. Quand on finit le culte au matin, on va juste
0: se renseigner. Il faut payer du pain pour mettre dans ton sac.
1: Voilà.
0: Si tu vois que midi, tu as trouvé dans ton rire de cuite,
1: reste
0: ton,
1: en même temps.
0: Il a dit, ton oui. pain qui est dans le sac, là, tu payes l'eau 50, tu mets le pain là, tu bois.
1: Et puis tu viens
0: c'est
1: célébrer.
0: C'est pain que tu as mangé, mais Jésus va faire, tu vois, c'est comme ça goûte, quoi, tu as mangé.
1: De brousse.
0: Oh, ouais. J'ai dit... Si c'est bien, poisson aussi, bien, tu aimes, fais c'est clair, tu vas devenir comme poisson dans ta bouche, au nom de Jésus-Christ.
1: Nous sommes au thème de ce rendez-vous, mesdames et messieurs. Nous étions donc à édition spéciale. Emmy Tiapo, un mot de fin.
0: Mot de fin, par la grâce de Dieu, je compte sur tout le corps de Christ. Mm-hmm. Faites un effort pour venir à quelqu'un qui n'a pas encore accepté Jésus.
1: Mm-hmm.
0: Tu vas me dire, ah, moi, dans mon quartier, tout le monde est chrétien. Ton boutiquier où tu payes, il touche, il n'a pas encore accepté Jésus.
1: Faut l'inviter.
0: Faut l'inviter. Ta voisine, il n'a pas encore accepté Jésus. Il faut l'inviter. Mm-hmm. Pour qu'on puisse venir louer Dieu ensemble, ils vont se donner à Christ. Faut pas rester là-bas et puis tu vas demander si les gens sont venus. On t'attend. Mm-hmm. J'ai dit, le coin n'a qu'à remplir verser du monde. Mm-hmm. Après demain dimanche.
1: Il y a la place pour tout le monde.
0: Même temple, si c'est 20 000 temple, personnes.
1: Grand, il y a dit, même la si cour est grande.
0: Tous ceux qui veulent faire les convois, avant mm-hmm. d'être dans les églises, il y a les pasteurs qui se sont levés. Dis-moi, je paye transport de tous mes fidèles. On va faire convoi pour venir.
1: Amen.
0: Je veux que ça continue comme ça dans toutes les églises. Venez, festival, maman, il y a mis 4e édition. Par la grâce de Dieu, ça mm-hmm. n'a qu'à dépasser 3e édition.
1: Et mis les numéros.
0: Quelqu'un va me dire, c'est quel numéro on appelle dessus 07, mm-hmm. 2 fois 08, 15, 29. Regarde comment j'ai choqué des noms. 07. 08 08 15 29 et les 07 47 24 24 43 07 47 24 24 43 qu'est-ce qu'on sait qu'un ngawa qu'est-ce qu'on sait qu'un ngawa qu'est-ce qu'on sait qu'un ngawa amunia jezi ni yakotomu bebotikun babubu mabe uno ni alike ngoti kunlie oti bemba belie ngasema ke ngatimilie ngasema ke ndie numanu like ngoti kunlie oti bemba belie bebotikun yebeyo ayay asonu pemba kishka kish. Mm-hmm, on va terminer ça le dimanche.
1: Le reste, venez, vous allez les voir en live.
0: Yeah
1: live yeah. au Temple de la Victoire, dimanche 28 juin 2026, de 14h à 18h. Emmy Tiapo était dans ce studio, Chantre Fernand également était là, Edouard Yawa était le réalisateur. Au micro, c'était Joseph Ikiyo Nyawa. Et puis, allez, bonne journée à toutes et à tous. Au revoir.
0: Au revoir.
1: Bonne dégustation pour ceux qui seront à table.

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0: 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Il est 12h sur La Voix qui dit « Dieu vous aime ».
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4: Madame et monsieur, bonsoir. Bonjour, la première dame de Côte d'Ivoire, Dominique Ouattara, a renouvelé son engagement en faveur de la lutte contre le travail des enfants à travers le programme conjoint des Nations Unies ENACT lors d'une audience accordée hier mercredi 24 juin à son cabinet à Cocody à une délégation du système des Nations Unies conduite par le représentant résident de l'UNICEF Jean-François Basse. La délégation comprenait également des représentants de l'Organisation internationale du travail et de l'Organisation internationale pour les migrations. Cette rencontre a permis de présenter le bilan de la première phase du programme ENACT, Ensemble pour agir sur les causes profondes du travail des enfants, mis en œuvre dans la région de la Naoua, au sud-ouest de la Côte d'Ivoire, entre juillet 2022 et juin 2026, et de solliciter le parrainage de la première dame pour sa deuxième phase. Le directeur général de la transformation du service public, de la fonction publique et de la modernisation de l'administration, Augusto Yeboué, a procédé le mardi 23 juin 2026 à Abidjan au lancement officiel du prix de l'innovation du service public 2026 à l'ouverture des journées nationales du service public. En présence du ministre d'État, ministre de la fonction publique et de la modernisation de l'administration, Anne Désiré Ouloto, et de plusieurs membres du gouvernement, M. Yeboué, coprésident du comité d'organisation des Journées nationales du service public 2026, a précisé que cette initiative est destinée à encourager les solutions innovantes capables d'améliorer durablement la qualité des services publics en Côte d'Ivoire. Le Grand Marché de Man a une nouvelle fois été le théâtre d'un violent incendie. Le sinistre qui s'est déclaré dans la nuit du mardi 23 au mercredi 24 juin 2026, aux environs de 23 heures, a détruit plusieurs magasins spécialisés dans la vente d'appareils électroménagers, causant d'importantes pertes matérielles. Selon les premiers témoignages, le feu a pris naissance dans le secteur situé à proximité du bureau des transporteurs avant de se propager rapidement aux commerces voisins. Les appareils électroménagers très prisés par les populations de Man sont partis en fumée. À l'international, l'épidémie d'Ebola franchit une nouvelle étape. La France a confirmé son premier cas lié à l'épidémie qui touche actuellement la République démocratique du Congo. Il s'agit d'un médecin humanitaire de retour de mission testé positif après son arrivée à Paris en France. Selon les autorités sanitaires, le patient présentait une charge virale très faible et a été immédiatement prise en charge dans un établissement spécialisé. Une enquête est en cours pour identifier les personnes avec lesquelles il a été en contact. Les cas contacts suspects seront placés sous surveillance pendant 21 jours. Le ministère français de la Santé assure que le risque de propagation reste faible pour la population européenne. Le Premier ministre, quant à lui, suit toutefois la situation très près. En sport, football, Coupe du Monde 2026, les éléphants de Côte d'Ivoire affrontent l'équipe de Curaçao ce soir à 20h GMT. Ce dans le cadre de la troisième journée des phases de groupe de la Coupe du Monde, auteur d'un match remarquable face à l'Allemagne samedi dernier. Les hommes des Mess Faye veulent conserver la deuxième place du groupe E et cela passe par une victoire ce soir. Hier mercredi, l'Afrique du Sud s'est imposée 1-0 face à la Corée du Sud, validant ainsi sa qualification en 16e de finale. Le Maroc a également battu l'équipe de Haïti sur le score de 4-2, consolidant ainsi sa deuxième place et étant qualifié pour les 16e de finale. Et voilà, c'est la fin de ce flash d'information. Rendez-vous à 17h pour une autre actualité.
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0: 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Kaka est un enseignant de la parole qui administre avec une onction pour les signes et les prodiges et une onction prophétique. Maintenant, voici le message d'aujourd'hui.
1: Bienvenue. Kaka poursuit sa série instructive intitulée « Comment être malin dans la rue ». Aujourd'hui, il nous enseigne que certaines réalités de la vie sont immuables et que la sagesse exige d'accepter les imperfections de la vie. Bonne écoute à vous.
2: Next one, Ecclesiastes chapter 1 verse 15. It says,
3: suivant Ecclesiastes chapter 1 verse 15,
2: that which is crooked cannot be made straight. Hey,
3: dit ce qui est courbé ne peut se redresser.
2: That's very serious. What does it mean? It means that you must learn to live with imperfection.
3: Ceci est très sérieux. Qu'est-ce que cela signifie? Cela signifie que vous devez apprendre à vivre avec les imperfections.
2: A street smart person will come to realize that, listen, you can't, the world is not a perfect place.
3: Un débrouillard, une personne maligne viendra à la conclusion que le monde n'est pas un lieu parfait.
2: You have to learn with what? Deal with imperfections.
3: Tu dois apprendre à vivre avec les imperfections.
2: That's what I mean. He said, if something is crooked, it cannot be changed.
3: C'est ce que cela signifie. Il dit, ce qui est courbé ne peut se redresser.
2: At all. Some of us are trying to change our husbands and our wives. Look, they will never change.
3: Regardez, certains d'entre nous essayons de changer nos épouses et nos époux. Regarde, ils ne vont jamais changer.
2: Whatever it is that we don't like, sometimes it can go down to a lower degree.
3: Peu importe la chose que nous aimons pas, nous apprécions pas, souvent cela peut descendre jusqu'à un bas niveau.
2: But most of the time, we just have to deal with what we have.
3: Mais la plupart du temps, nous devons gérer avec ce que nous avons.
2: As long as it's not something that is evil, inherently evil. Sometimes it's just an imperfection.
3: Aussi longtemps, tu n'as pas quelque chose de mauvais, vraiment mauvais. Souvent, la plupart du temps, c'est juste des imperfections.
2: I'll say it that way. But when you are not street smart, you say your husband always leaves his towel on the bed. From Adam's time.
3: Je veux juste dire cela de son. Mais là, vous n'êtes pas malin. Vous dites que mari met toujours sa serviette sur le lit. Regarde, cela fait depuis le temps de Adam.
2: People have been doing that. You can't change it. Hallelujah. You can't.
3: Et vous ne pouvez pas changer cela. Hallelujah. Vous ne pouvez pas.
2: So, when you are being street smart, you realize that, look, there are many things that cannot be changed. Yes, I met somebody at a party.
3: Lorsque vous n'êtes pas débrouillard ou bien malin, vous réalisez que plusieurs choses ne peuvent pas changer.
2: And the person said, I've changed. I said, really? He said, you know, I couldn't take nonsense. But I realized that. If I don't change, I'll have a problem with the world.
3: La personne, j'ai rencontré quelqu'un à une fête. La personne m'a dit que, oh, j'ai changé. J'ai dit, vraiment? Il dit, la personne me disait que, oh, je ne supporte pas du n'importe quoi. Je n'accepte pas cela. Mais je me suis rendu compte que si je ne change pas, j'aurai un problème.
2: So now I have changed. And he said, even you, I forgive you. I said, me.
3: Et la personne dit, maintenant j'ai changé. Et la personne dit, même toi, je t'ai pardonné. J'ai dit, quoi, moi?
2: You can't change much, really.
3: Regarde, tu ne peux pas changer beaucoup, en vérité.
2: You just have to learn to live with it. Otherwise, sometimes in trying to change something, you can be fighting your will.
3: Tu dois juste apprendre à vivre avec cela. Et vous savez, souvent, vous, en essayant de changer quelque chose, vous allez vous battre pendant toute votre vie.
2: And it's not going to change. I mean, there are some small things you can live with.
3: Oui, il y a des petites choses avec lesquelles vous pouvez vivre avec.
2: But there are some things you cannot live with. I'm not talking about things you cannot, big things you cannot live with.
3: Mais il y a certaines choses que tu ne peux pas laisser. Je ne parle pas des grandes choses que vous ne pouvez pas.
2: I'm talking about certain small things that. Look.
3: Je parle de certaines petites choses.
2: You can live with it. It's not something that you cannot live with.
3: Tu peux vivre avec. Ce n'est pas quelque chose avec lequel tu ne peux pas vivre.
2: So once we decide to overlook it, it's no longer a problem.
3: Une fois que nous décidons de ne plus prêter attention à cela, ça ne devient plus un problème.
2: Gone. Your husband doesn't pay school fees. Look, you have been married for 10 years and you are still talking. Pay the school fees and forget it.
3: Par exemple, votre mari ne paye pas de scolarité. Regarde, vous êtes marié, ça fait 15 ans. Pardon, paye la scolarité, puis tu oublies.
2: Because it won't change. And if you don't forget it, you will destroy your marriage.
3: Parce que ça ne changera pas. Et si vous n'oubliez pas, vous allez détruire votre mariage.
2: You talk, fight. And you see, you are right. You talk, fight. And you see, you are right.
3: Vous allez parler, combattre, mais vous voyez, en vérité, vous avez raison.
2: So you are adding fighting to a situation. So you are adding fighting to non-payment of school fees. Now you have two problems.
3: Mais il ne changera pas. Donc, vous ajoutez la bagarre à une situation qui ne change pas. Au fait qu'il ne paye pas la scolarité. Maintenant, vous avez deux problèmes sous la main.
2: You used to have only one. You used to have only one, non-payment of school fees. Now you have added fighting to it.
3: J'avais pour habitude d'avoir un seul problème, qui était le non-paiement de la scolarité. Maintenant, tu as ajouté dessus la bagarre.
2: Look, maybe you should just accept it. It is what it is. We should never say move on. Let's move on.
3: Regarde, peut-être que c'est ce que cela signifie. Tu dois juste apprendre. Donc, pousse ton voisin, dis-lui, avance, juste avance.
2: It cannot change. Your mother-in-law doesn't like you. Sometimes you can't change it. Christmas, you wear white to go and greet her with a white fowl. It won't change anything.
3: Ça ne peut pas changer. Par exemple, ta belle-mère ne t'apprécie pas. Ça ne changera pas. Pendant la Noël, tu vas t'habiller en blanc avec des fleurs blanches même pour aller la saluer. Ça ne changera pas.
2: Nothing will change. You just have to accept it. Yeah. I mean, you have to accept it. Listen, I can't change this woman. I can't change.
3: Yeah, c'est la vérité. Tu dois juste accepter cela. Tu dois arriver à la conclusion que, regarde, je ne peux pas changer cette femme.
2: The only thing I can do is to be nice. But I have no hopes of changing her. Unless the Holy Ghost himself comes to change you.
3: La seule chose que je fais, c'est d'être aimable, d'être gentil. Mais je n'ai pas d'espoir de la changer, à moins que le Saint-Esprit seul la change.
2: Amen. Number two, sometimes work is a punishment from God. Work can be punishment.
3: Numéro deux, souvent, le travail est une punition de Dieu. Le travail, c'est une punition.
2: Exodus 2, verse 26. God giveth to the man that is good in his sight. Wisdom.

0: qui signifie être embauché.
1: So there are some businesses God has given to people so that they keep on working.
0: Donc il y a certaines activités que Dieu a donné à des gens afin qu'ils puissent continuer de travailler.
1: Ask your neighbor, are you one of those people? For this scripture, it really worries me.
0: Demande à mon voisin, être l'une de ces personnes-là. Vous savez, ce verset-là, ça m'a vraiment dérangé.
1: He gave travail to gather and to heap up.
0: Il dit, il donne aux pécheurs le soin de recueillir et d'amasser.
1: That he may give to him that is good before God.
0: Hey! Afin de donner à celui qui est agréable à Dieu.
1: It's one of the most dangerous scriptures in the Bible. That word travail is the word employment or business.
0: C'est l'un des versets les plus dangereux dans la Bible.
1: What it means is that there is a certain level of work. Beyond it, it's actually a punishment.
0: Ce que cela signifie qu'il y a un certain niveau de travail, mais au-delà de ce niveau, c'est une punition.
1: And my mind goes to that rich man that Jesus spoke about in Luke chapter 12, verse 15.
0: Et ma pensée va à cet homme riche que Jésus a parlé dans le livre de Luc chapitre 12, verset 15.
1: He said, take heed and beware of covetousness, for a man's life consisteth not in the abundance of his possession.
0: Il dit, gardez-vous avec soin de toute avarice, car la vie d'un homme ne dépend pas de ses biens.
1: And he told the story. The ground of a certain rich man brought forth plenty.
0: Et là, il raconte l'histoire. Il dit, les terres d'un homme riche avaient beaucoup rapporté.
1: And he thought within himself, what shall I do? Because I have no room where to bestow my food.
0: Et il raisonnait en lui-même, disant, que ferais-je, car je n'ai pas de place pour semer ma récolte.
1: He said, this will I do. I will pull down my barns and I will build greater barns.
0: Il dit, voici, dit-il, ce que je ferai. J'abattrai mes greniers, j'en bâtirai de plus grands.
1: The guy has a lot of money, but still, he's working.
0: Le gars avait beaucoup d'argent, mais il continue de travailler.
1: And now say to my soul, soul, that has been good leader for many years.
0: Il dit, et je dirai à mon âme, tu as beaucoup de biens en réserve pour plusieurs années.
1: Take that ease, eat, drink, be merry.
0: Il dit, reçois mon chat et réjouis-toi.
1: And then what God called in verse 20, he said, doubtful.
0: Et voici comment Dieu l'a appelé au verset 20. Dieu lui dit, insensé.
1: If you're on earth, we'll say this guy is a very hard working man.
0: C'est quelqu'un qui travaille dur.
1: If you're on earth, we'll say this guy is a very hard working man.
0: Si j'étais sur terre, on appellera ce monsieur quelqu'un qui travaille dur.
1: This guy is the businessman of the year. He's a prosperous man. But in heaven, he's the fool of the year. He has been given a lot of job to do.
0: On dirait que cet homme-là, c'est l'homme d'affaires de l'année. C'est quelqu'un de prospère. Mais au ciel, c'est un insensé. Il est l'insensé de l'année. Merci de vous être connecté. Aujourd'hui, nous avons appris qu'une personne débrouillarde comprend que certaines choses dans la vie sont immuables et qu'il faut les accepter avec sagesse. Retrouvez-nous demain pour d'autres conseils sur l'art de vivre dans la rue.
2: Si après avoir entendu ce message, tu veux donner ta vie à Jésus, s'il te plaît, dis cette prière après moi. Seigneur Jésus, je me repens de mes péchés. Je crois que tu es mort pour moi. Viens vivre dans mon cœur et sois le Seigneur de ma vie. Merci Jésus de m'avoir sauvé. Amen. Avant de nous quitter, voici un témoignage qui va fortifier votre foi.
3: This one says, I delivered after 3 miscarriages.
2: Celui-ci dit, j'ai accouché après 3 fausses couches.
3: So, dear pastor, glory be to God for the great things he has done.
2: Il a dit, cher pasteur, que la gloire soit rendue à Dieu pour les grandes choses qu'il a faites.
3: I asked you to pray for me because I had 3 miscarriages within a year.
2: Je vous ai demandé de prier pour moi parce que j'ai fait 3 fausses couches en l'espace d'une année.
3: And I asked you to pray so that my next pregnancy stays.
2: Et je vous ai demandé de prier afin que ma dernière grossesse puisse rester.
3: Pray for me and encourage me to read one of your books, which I did.
2: Vous avez prié pour moi et m'avez encouragé à lire un de vos livres, ce que j'ai fait.
3: I had certain complications, but you still encouraged me to have faith in God.
2: J'ai eu certaines complications, mais vous avez continué à m'encourager à avoir foi en Dieu.
3: As I write to you today, I affirm and confirm that our Lord liveth.
2: Pendant que je vous écris aujourd'hui, j'ai la ferme conviction que notre Dieu est vivant.
3: And though I went through a lot, I have delivered successfully.
2: Bien que je sois passé par beaucoup de choses, j'ai accouché sans problème.
3: God bless you.
2: Dieu vous bénisse.
3: Come on, put your hands together for Jesus.
2: Acclame.

0: Jésus.
1: Someone said my phone started working. Hey.
0: Celui-ci dit mon téléphone a commencé à fonctionner.
1: He said we attended a program and in the program you asked everyone to bring anointing oil and you prayed over my anointing oil.
0: Il dit on était à un programme et tu as dit à chacun de venir avec son huile d'onction. Alors tu as prié sur mon huile d'onction.
1: My phone was spoiled, so when I got home, I poured some of the oil on the phone.
0: Mon téléphone était gâté, alors lorsque je suis arrivé à la maison, j'ai mis de l'huile d'onction sur mon téléphone.
1: According to your faith.
0: Selon ta foi.
1: Be it done.
0: Sera fait.
1: It's all according to your faith.
0: Tout est question de ta foi.
1: Immediately, my phone started working.
0: Automatiquement, mon téléphone a commencé à fonctionner de nouveau.
1: So all of you who have smartphones.
0: Alors ceux d'entre vous qui avez des téléphones en mauvais état.
1: Maybe we should put some anointing oil.
0: Peut-être que vous devez mettre de l'huile donc.
2: Merci de nous avoir accordé votre temps pour tout sujet de prière et conseil. Pour commander ce message en intégralité, vous pouvez nous appeler sur le numéro suivant 05 85 44 41 41 ou nous envoyer un email sur info@kakrabedem.org. Kakrabedem s'écrit K-A-K-R-A-B-A-I-D-E-N. Vous pouvez aussi nous suivre sur nos réseaux sociaux, sur notre page Facebook sur Kakrabedem en français, sur Instagram Kakrabedem et aussi sur notre page Twitter x@prophètekakrab sans le e. Vous pouvez aussi visiter notre site internet kakrabedem.org. Enfin, vous pouvez nous écrire pour nous partager votre témoignage et nous dire comment ce message a été une bénédiction pour vous. Que Dieu vous bénisse.
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5: Camp d'enfants et des jeunes à Bingourou 2026. 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Et Jésus dit, laissez les petits-enfants et ne les empêchez pas de venir à moi, car le royaume des cieux est pour ceux qui leur ressemblent. 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
6: Le Seigneur a donné, le Seigneur a repris, que le nom du Seigneur soit béni. Job 1, 21. Monsieur Doubi Maurice, chef central du village de Zraluo, et ses pères, monsieur les chefs Doulissé Ifla et Koïsé Isra, ainsi que leur notabilité, docteur Tiambita, président du bureau exécutif national de la mission internationale La Résurrection et la Vie, MIREV, révérend pasteur Tano Jean-Claude, président du conseil national de l'AECI et la communauté AECI d'Abidjan, district 1 et 2, Dr Néné Vitra Albert, président de l'association du peuple Gouro Apego, la grande famille Saoué et alliée à Zraluo, Vopodi, Bongofla, Dorifla, Abidjan, Djokwe, San Pedro, Oumé, Saint-Fra, Boiflé, la grande famille Dibi et alliée à Zraluo, Abidjan, Djokwe, San Pedro, Oumé, Saint-Fra et Boiflé, la grande famille Zamblé et alliée à Goafla, la veuve Zamblé Lou Irienan Marie, les enfants et les petits-enfants Dibi, Bitié et alliés à Abidjan, à Zraluo, Djokwe, Oumé et Saint-Fra, ont la profonde douleur d'annoncer la disparition de leurs fils, frères, époux, pères, grands-pères, beaux-pères et arrière-grands-pères, le patriarche Dibi Bitié André, décès survenu le dimanche 31 mai 2026, des suites d'une longue maladie. Le programme des obsèques s'établit comme suit. Vendredi 17 juillet 2026, 18h-20h, présentation des condoléances au domicile familial situé à Abobo Avocati à Nissankoua au 262 rue John Jay. Samedi 18 et dimanche 19 juillet, 16h-19h, suite de la présentation des condoléances au domicile familial situé à Abobo Avocati à Nissankoua au 262 rue John Jay. Vendredi 24 juillet, 20h à l'aube, veillée chrétienne à Abobo Avocati à Nissankoua, au terrain du collège Saint-Moïse. Vendredi 31 juillet 2026, 8h, levée de corps à la morgue d'Anyama, suivi du transfert de la dépouille mortelle à Zraluo, sous-préfecture de Goïtafla. 20h à l'aube, veillée religieuse à la place publique du village. Samedi 1er août, à 9h, cérémonie d'inhumation au cimetière du dit village. La grande famille Abocha Adou, les enfants et petits-enfants à Youlil, Dabou, Abidjan, Korogo et en Europe, les enfants de Feu Adoumel Jacques, Adoumeliane Marie-Laure, épouse Kwame et enfant à Cocody, Adouyeble Clarisse, épouse Trazébi et enfant à Korogo, Adoumemel Athanase et enfant à Youlil, Adoumel Boy Alphonsine, épouse Nyumuti et enfant à Cocody, Adou Nan Bérénice, épouse Cassie et enfant à Yopougon. Adou Mel Coq Viviane et famille à Yopougon. Agnès Kofi Christian Germain Ambroise à Yopougon. Les enfants et petits-enfants de Feu Agri Agnim Elisabeth à Youlil et Abidjan. Feu Agri Anne Céline à Youlil, Abidjan et Dabou. Feu Agri Boy Catherine à Youlil et Abidjan. Feu Agri Ayeble Yvonne à Youlil et Abidjan. Et Feu Agri Agnès Daniel à Youlil et Abidjan, Badja Martin à Youlil, Badja Raymond Claude à Deboumou, les enfants de Felas Mbro Gaston à Youlil, Feugnagne Akpa Gaston à Youlil, Abidjan et Lopou, Feu Révérend Pasteur Laurent Lasme Abidjan et Youlil, Felas Yei Elisabeth à Lopou, Felas Youceline à Youlil, Abidjan, Felas Yeble à Youlil, Felas Boy Joséphine à Dousrou et Youlil. Les grandes familles alliées, parents, amis, petits-enfants et connaissances ont la profonde douleur de vous annoncer le rappel à Dieu de leurs filles, tantes, cousines, sœurs, nièces, belles-sœurs, mères, grand-mères et belles-mères, maman Lasme Mbro Dorothée, décès survenu le 1er juin 2026 au CHU de Trècheville. Le programme des obsèques est le suivant. Vendredi 17 juillet 2026, 15h, levée de corps à Ivo Seb Dabou, suivi du transfert du corps à Youlil, de 21h à minuit, une veillée artistique, de 0h à 2h du matin, veillée religieuse, de 2h à l'aube, veillée traditionnelle. Samedi 18 juillet 2026, de 6h30 à 8h, cérémonie traditionnelle, 9h30 à 11h, messe de requiem à l'église méthodiste du village, suivi de l'inhumation au cimetière du dit village.
5: L'église de la Fraternité des chrétiens évangéliques de Côte d'Ivoire, FCECI, porte à la connaissance de l'ensemble du peuple de Dieu et du grand public le rappel à Dieu du docteur Ncho Basile, pasteur titulaire de l'église locale de la Fraternité des chrétiens évangéliques d'Ayamé. Le docteur Ncho Basile était aussi ancien président et membre du comité directeur de la Fraternité des chrétiens évangéliques de Côte d'Ivoire. Décédé le mardi 9 juin 2026, le docteur Ncho Basile laisse le souvenir d'un serviteur de Dieu fidèle et engagé dont le ministère a contribué à l'édification de l'Église et au rayonnement de l'Évangile en Côte d'Ivoire. La Fraternité des chrétiens évangéliques de Côte d'Ivoire, ainsi que l'ensemble de la communauté chrétienne, expriment leur profonde compassion à la famille endeuillée et rendent grâce à Dieu pour la vie et l'œuvre de son serviteur. Le programme des obsèques se présente comme suit. Présentation des condoléances, date, samedi 27 juin, dimanche 28 juin, lundi 29 juin 2026, lieu au domicile familial à Yamé-Brakodi, en face du collège Victor Hugo, heure de 16h à 20h. Veillée religieuse, date, le vendredi 3 juillet 2026, lieu au sein du collège Victor Hugo d'Ayamé-Brakodi, heure 21h à 5h. Levée de corps, date le samedi 4 juillet 2026, lieu au préau de Ivo Seb Trècheville, heure 9h à 10h, suivi de l'enterrement au cimetière de Koumassi. Heureux dès à présent les morts qui meurent dans le Seigneur, Apocalypse 14, verset 13. Que le Seigneur console les cœurs et accorde son repos éternel à son serviteur.
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2: 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Dieu bénisse votre présence. 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Quand la marche devient dure, ce sont les durs qui marchent.

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0: chose en attendant que tu.
1: Madame, assieds-toi.
0: Voilà.
1: Madame de Dieu.
0: Ça marche.
2: Ok, bonjour à tous et à toutes. Et voilà. Vous êtes au Salon des Amis. Le Salon des Amis, comme tous les jeudis, est un format spécial. On a beaucoup d'invités. On est content. Maintenant, si le temps nous permet, nous allons ouvrir la lucarne donc, pour parler donc, du troisième match pour ce qui concerne la poule des éléphants de Côte d'Ivoire. Ce sera tout à l'heure donc contre Curaçao. Sur le coup de 20h, on en parle tout à l'heure. On ne va pas rentrer dans les calculs. Il faut chercher à gagner. Parce que eh bien, toutes les équipes qui ont fait des calculs sont complètement passées à côté. Eh bien, il y a possibilité, toujours, mathématiquement parlant, pour le Sénégal, de toujours se qualifier. Il y a toujours possibilité de se qualifier. Parce que sur les 12, dans les 12 poules, on prend les 8 meilleurs troisièmes. Donc, sur les 12, on prend les 8 meilleurs troisièmes. Donc, il y a la possibilité toujours pour le Sénégal de se qualifier. Pour l'instant, pour ce qui concerne les pays africains, il y a l'Égypte et le Maroc qui sont qualifiés. La Côte d'Ivoire, ce sera pour tout à l'heure. Il y a aussi le Cap Vert qui a 2 points, mais qui attend son dernier match. C'est contre, donc, comment on appelle, les Asiatiques, là. Voilà, ce sera donc après. Et puis, mais si on gagne, hein, et on gagnera, on risque de rencontrer, eh bien, l'Uruguay, qui aussi doit chercher à faire au moins un match nul pour être troisième de sa poule. On risque de rencontrer, donc, non, ça sera pas le. C'est la Norvège. La Côte d'Ivoire, ce sera donc la Norvège. L'Uruguay, c'est contre l'Argentine. Ce sera donc pour tout à l'heure, si le temps nous permet. Voilà. Pour l'heure, on va parler avec nos amis de la communauté missionnaire chrétienne internationale. Il y a longtemps qu'ils sont là. Ils sont là pour nous parler de croisade. Croisade du renversement des principautés. C'est bien cela?
3: Oui.
2: Voilà, je suis avec monsieur Doua Désiré, c'est cela?
3: Doua Saï.
2: Doua Saï Désiré. Et le programme se tient du 1er juillet au 9 août à Tiekoua.
3: À Tiekoua.
2: En tout cas, merci d'être venu.
3: À notre quartier général. Okay. Quartier général de la CMCI Côte d'Ivoire.
2: Ok. Merci beaucoup. Hein. En tout cas, on est content. Et l'apôtre, il est là, du côté de la Djamé, c'est ça?
3: Oui, ici. Il
2: alors, grâce à elle est venue ici, elle a commencé la promotion et puis elle n'est plus revenue. Bon, il paraît que Dieu l'a béni.
3: On va la relancer.
2: Ok. On est très content. Alors, quelles sont les bonnes nouvelles pour nous cet après-midi?
3: Les bonnes nouvelles, c'est toujours dans la même veine. Nous venons pour parler du renversement des principautés personnelles et familiales. Mm-hmm. C'est un programme annuel que nous tenons. Et nous sommes à la 18e édition cette année. Mm-hmm. Donc, le programme commence le 1er juillet et finit le 9 août. Et les horaires, c'est de 13h à 20h. Et nous invitons massivement tous ceux qui veulent y prendre part de se rendre à notre quartier général, à Tiekoua, sur la route d'Alépé. Et ce sera un grand programme. Des temps de bénédiction, de prière, de combat, de désenvoûtement, et des prières pour les malades, des prières pour la délivrance de tous ceux qui ont des oppressions démoniaques. Et aujourd'hui, nous étions là la dernière fois. Aujourd'hui, nous sommes là, comme nous parlons des principautés personnelles et familiales. Nous sommes ici aujourd'hui pour parler un peu des principautés personnel. Qu'est-ce qu'on appelle une principauté personnelle et à quel moment on peut être délivré des principautés personnelles. Donc, pour tous ceux qui veulent prendre part au programme, déjà, il y a une préparation spirituelle.
2: Comment ça va se passer? Est-ce que quand on va à Tiekoua, on reste sur place?
3: Ça dépend.
2: D'accord.
3: Ça dépend. Il y a la possibilité de rester sur place.
2: Okay.
3: Il y a aussi la possibilité de revenir chez soi.
2: D'accord.
3: Et de retourner le lendemain si on le veut. Comme le programme commence à 13h.
2: D'accord. Donc du 1er juillet au 9 août.
3: Ok.
2: On va dire pratiquement c'est
3: 40 jours.
2: 40 jours.
3: C'est ça.
2: Ok. En tout cas, vraiment, on est content. Je ne sais pas s'il y a une dernière note sur laquelle vous voudrez insister, je vous donne l'occasion.
3: Oui, comme je suis en train de le dire, par rapport aux principautés personnelles, nous parlons des principautés personnelles quand un individu subit la domination d'esprits méchants, c'est-à-dire des principautés. Donc là, il ne s'agit plus de la famille, il s'agit de l'individu. Et les principautés personnelles prennent pour appui, pour dominer dans la vie des individus, les péchés que les individus commettent régulièrement. C'est-à-dire ces péchés-là qu'on peut commettre même après la conversion. On appelle ces péchés-là des idoles de première classe. C'est ce que le docteur Boniface Meunier écrit dans son livre « Le renversement des principautés personnelles et familiales ». Donc, pour les renverser, il faut renverser les idoles personnelles du cœur.
2: Okay.
3: Et les idoles, on les classe en deux grands groupes. Il y a les idoles légitimes, c'est-à-dire une voiture peut devenir une idole dans le cœur de quelqu'un. Mm-hmm. L'idole, c'est tout ce qui rivalise avec Dieu, l'amour de Dieu dans le cœur d'un individu. Mm-hmm. Donc une voiture peut devenir une idole, et c'est une chose légitime. Mm-hmm. Un enfant peut devenir une idole, un mari peut être une idole. Le désir même de se marier peut devenir une idole. Donc un projet peut être une idole.
2: Okay.
3: Et le deuxième groupe, c'est les péchés. Et on les classe en quatre catégories.
2: On aura l'occasion, on va dire ça ici. Justement, c'est pour ça que vous êtes là, pour lancer un appel.
3: C'est ça.
2: Pour demander à tous ceux qui sont, voilà, enfin, je ne dirais pas tous ceux qui sont, on est tous concernés par ces choses.
3: C'est ça.
2: De se rendre à Thier quoi.
3: À Thier quoi.
2: Je rappelle que c'est du 1er juillet mm-hmm. au 9 août 2026.
3: Mais comme je le disais, il y a une préparation personnelle avant de partir.
2: D'accord.
3: Et c'est pourquoi je suis en train de parler de comment est-ce qu'on se débarrasse, comment est-ce qu'on renverse les idoles personnel du cœur. Parce que si on ne renverse pas les idoles personnelles, on ne pourra pas renverser les principautés personnelles.
2: Ok, merci beaucoup. Hein. Je sens que vous avez beaucoup à dire. On est tenu par le temps.
3: D'accord.
2: Alors on va vous laisser partir sans communiquer les contacts. Allons-y.
3: Ok. Donc, vous pouvez nous joindre au 2x07 96 83 43 et le pasteur Doua Saï, ou alors au 0707 64 35 19.
2: Ok, merci beaucoup, pasteur.
3: Donc,
2: merci.
3: Pour tous ceux qui veulent avoir de plus amples informations et qui nous appellent pour savoir comment est-ce qu'on renverse les principautés personnelles.
2: Ok. Alors, salutations à notre ami Sosten de Chantre.
3: Oui, c'est Sosten Leroux. C'est ça.
2: Merci beaucoup. Homme de Dieu.
3: Merci, que Dieu vous bénisse.
2: Voilà,
3: merci
2: mon ami beaucoup. Lazare, si on peut faire venir nos amis de Chantre, une de Côte d'Ivoire. Voilà, parce qu'on va aller, il y a du monde. Voilà, l'apôtre Védouin est là pour nous parler, eh bien, du RADEC, la convention internationale. Nous ne sommes qu'à la première édition, et vous savez que les débuts sont très importants, c'est pourquoi il ne faut pas rater l'impact de l'Église dans une nation. On en parle avec vous, homme de Dieu Védouin, bonjour.
1: Bonjour.
2: Je rappelle que les choses commencent le vendredi 10. Et l'apothéose, c'est le dimanche 12 juillet. Alors, quelles sont les bonnes nouvelles?
1: Alors, les bonnes nouvelles du royaume, c'est que le RADEC, nous sommes en pleine préparation en ce moment. Et il y a vraiment beaucoup de réactions de la part des serviteurs de Dieu surtout, et des ouvriers, des ouvrières, des personnes qui ont soif du réveil, qui ont soif d'être impactées, de rentrer véritablement dans une nouvelle étape de restauration, de renaissance avec le Saint-Esprit. Mm-hmm. Donc, comme vous l'avez dit, c'est la première édition de la Mission d'Action pour Christ, la Convention internationale. Et nous avons choisi la Côte d'Ivoire Abidjan parce que c'est ma Jérusalem. La Bible déclare d'abord en Jérusalem. Donc, l'année prochaine, ça sera à Paris où la mission est basée. Mais pour cette année, ça sera en Côte d'Ivoire à Abidjan. Et c'est l'événement de ne pas rater que l'Église attend. Le réveil est à grands pas. Et à travers le thème, nous pouvons déjà remarquer l'impact que Dieu se prépare à faire dans le cœur de toutes les personnes qui seront disposées et disponibles à recevoir sa grâce. Donc le thème, c'est l'impact de l'Église dans une nation.
2: L'impact de l'Église dans une nation. Et il y a des orateurs pour...
1: Oui, il y a des orateurs, c'est des pères que le Saint-Esprit a désignés, c'est des pères. Et nous avons comme orateur le révérend Yangra Anatole, qui n'est plus à présenter, qui était l'un des premiers fils du prophète des nations Kakou Sévérin, qui a tiré sa révérence depuis plus de deux décennies. Et le Saint-Esprit l'a préparé pour nous bénir. À côté de cela, il est ambassadeur de la paix dans un organisme international, OIPRL, Organisation internationale pour la recherche de la paix. Il a reçu une formation en ce qui concerne sur comment on appelle la médiation et puis aussi les conflits. Donc il viendra aussi nous communiquer de son expérience. À côté de lui, nous avons aussi le révérend pasteur Alassane Koné, qui est juriste de formation. Il viendra aussi nous donner aussi une révélation par rapport au droit, comment amener l'Église à s'intéresser au droit. Voilà, par manque de connaissances, on prie à tous les niveaux. Ce n'est pas seulement la connaissance biblique, mais la connaissance à tous les niveaux. Et à côté de lui, nous avons l'entrepreneur Vincent Goran. Oui, l'entrepreneur, pourquoi? Parce qu'il est chef d'entreprise. Le thème est révélateur, ça parlera de tout, l'impact de l'Église dans une nation. Donc lui viendra nous montrer un peu quelques rouages, les révélations qui sont liées à l'entrepreneuriat, parce que la Bible déclare que celui qui ne travaille pas ne mange pas. Il est important de souligner que l'heure est arrivée où les enfants de Dieu doivent être positionnés. Quand on parle de réveil, ce n'est pas le parler à langue, ce n'est pas prophétiser ou tomber dans les églises. Non. Le réveil, c'est aller impacter les nations. Jésus a dit, allez faire des nations. C'est de sortir entre les quatre murs, sortir de notre confort inconfortable, sortir de tout ce que j'appelle barrière dénominationnelle et de définir sa foi par des actions concrètes par rapport à notre identité en Christ. Parce que celui qui ne connaît pas son identité en Christ ne peut pas véritablement savoir ses atouts, le don, le potentiel que Dieu a déposé en lui. Donc, ça serait un rendez-vous, j'appelle ça le rendez-vous, le rassemblement des intelligences. Parce que Dieu nous appelle à être à la tête, Dieu nous appelle à marquer notre destinée. Et voilà pourquoi j'invite toutes les personnes qui aspirent à la grandeur ou au leader. C'est un rendez-vous des leaders, c'est le rendez-vous des élites. Voilà pourquoi cette convention est baptisée le RADEC, le rassemblement des élites chrétiennes qui tirent pour référence biblique le psaume 50 à partir du verset 5 où il est écrit « Rassemblez-moi mes fidèles qui ont fait alliance avec moi par le sacrifice. » Il y a une différence entre assembler et rassembler. Donc Dieu est en train de faire le tri et je crois que tu fais partie de ce tri. Toi qui entends cette annonce, cette information, tu es une élite, ne te sous-estime pas, tu as de la valeur et tu as une valeur ajoutée. Tu as quelque chose à apporter dans la société, ne reste pas en marge de ce vent, de ce réveil que Dieu est en train d'annoncer à grands pas et viens être un acteur, une actrice de réveil, peu importe ce que tu vis, peu importe qui tu es. C'est le rassemblement des élites. Dieu veut te positionner à travers ces orateurs de taille que je viens d'énumérer tout à l'heure.
2: Ah, voilà, qui est bien dit, très bien dit. On va rappeler que c'est du 10.
1: Les dates, c'est une seule date. Trois jours dans la présence de Dieu, toute une journée comme Jésus-Christ sur la montagne des Oliviers. La Bible déclare que les gens sont restés assis au pied de la montagne pendant trois jours. Donc, c'est le vendredi 10 juillet, l'ouverture de la convention, à partir de 10h. Bienvenue, déjà à 8h30, il y aura la fanfare qui annonce l'événement aux alentours du lieu. Voilà, la fanfare qui annonce l'événement, les hôtesses. Donc, venez vite pour avoir de la place, homme de Dieu. Serviteur de Dieu, servant de Dieu, responsable d'ONG, homme d'affaires, femme d'affaires, homme politique, décideur, secteur privé, public. Et surtout les étudiants, beaucoup d'étudiants sont en train de réagir. Les étudiants, enfin les étudiants même qui sont en train de débuter, venez nombreux les élèves. Et surtout, quand vous venez en famille, monsieur et madame, venez avec les enfants. Ça sera l'occasion de prier pour les enfants, pour l'intelligence des enfants, parce que l'avenir demain repose sur les enfants. C'est pour cela, venez aussi avec les enfants. Tout le monde doit être impacté à tous les niveaux. C'est pour cela, peu importe ce que tu traverses, viens comprendre ce que Dieu a déposé sur toi comme promesse. Tu es une promesse divine. Ne vis pas seulement par des prophéties qui ne sont pas véritablement des prophéties qui reflètent l'identité que tu es. Parce que ce que tu n'es pas, n'accepte pas ce que tu n'es pas. Il y a beaucoup de prophéties mensongères qui égalent le peuple. Et nous sommes dans une période de apostasie grandissante où je ne fais que dénoncer concernant la mafia religieuse. Et l'Église est abrutie. Un grand nombre est manipulé par la divination. Et merci, il est important de sortir de tout ça et de comprendre le message de Dieu. Viens à ce rendez-vous divin, viens à cette rencontre de leader, viens être un acteur, une actrice de réveil à travers ce thème, l'impact de l'Église dans une nation. C'est le RADEC, la première édition, la convention de la mission MNC, du 10, 11, 12 juillet. À partir de 10h à 17h, il y aura une pause et la pause, c'est au niveau de 13h et 13h30. Donc, viens, ne te fais pas prier, c'est un rendez-vous à ne pas rater. Ne te fais pas prier.
2: C'est clair. Alors, je sais qu'on ne va pas te laisser partir sans toutefois communiquer les contacts à partir desquels on peut vous joindre.
1: Alors, l'endroit, je n'ai pas s'il faut aussi l'endroit. Le lieu, ça se passe au CFK, à la CNPS, ça, c'est à la 8e tranche, c'est en gré, 8e tranche. Le CFK, c'est un endroit qui est déjà connu. C'est un endroit, c'est le centre de formation, un endroit verdoyant, une grande cour verdoyante et la salle de 200 places. Venez nombreux et c'est situé juste à côté de la CNPS, le CFK. Ça se passe le vendredi 10. Samedi 11, toute la journée, et le 12, ça sera la mission Nation pour Christ au siège qui est situé à Angré Nouveau, Chudré, là-bas, CIE. Les contacts sont les suivants, et notez un seul contact, voilà, deux en un, appelez et on va vous recevoir. Plus 225 05 05 12 34 90. Je répète, plus 225 05 05 12 34 90. Le second numéro, c'est le plus 225 07 07 87 87 66. Je répète, plus 225 07 07 87 87 66. C'est le RADEC 2026. Tout le monde est invité. Le rendez-vous des leaders. L'impact de l'Église dans une nation. Ne te fais pas prier. Ça sera fort. Et il y aura une atmosphère d'adoration parce que ce chant formateur, le réveil Yangar Anatole aussi est un chant formateur avec un groupe musical de personnes qui sont vraiment inspirées par Dieu. Ne vous fais pas raconter, ça sera fort.
2: Merci.
1: Tout le monde sera béni. Le RADEC, c'est maintenant.
2: Yo, on accompagne la musique, le temps d'installer d'autres invités.

Voilà, nous parlons donc de la jeunesse, c'est les vacances. Hein. Les vacances, là, il faut occuper seulement nos enfants, voilà, parce que si on ne les occupe pas seulement, on va se retrouver... Maman, chose, faut attendre, parce que elle, c'est une grande célébration, 45 ans, c'est beaucoup. Voilà, je parle des 45 ans du ministère du pasteur Esmel Etienne. Voilà, alors je parle avec nos hommes de Dieu.

0: en essayant les réseaux sociaux, on en parle tout à l'heure avec le docteur Yapi, c'est aussi pour un camp pour les enfants, les jeunes et les adolescents. Prenez note, vous qui nous écoutez, la parole, oui, il faut écrire. Oui, oui, oui. Monsieur Yao, c'est à toi de parler, oui. Oui. Oui, monsieur Hilaire, oui, oui, tu me suis, c'est à toi de parler. Il faut noter, si tu veux que ton enfant soit converti, sinon l'enfant là, va te frapper demain. Donc quand il est bien éduqué, c'est une fierté pour toute la famille. Alors, pasteur Kossi, je suis content.
1: Moi aussi, content.
0: Quelles sont les bonnes nouvelles?
1: Alors, les bonnes nouvelles sont toujours les mêmes.
0: Voilà, séminaire
1: national de louanges et d'adoration, ouais. Couplé au chant junior.
0: Voilà.
1: Et donc, je suis là ce matin, par la grâce de Dieu, mm-hmm. au nom des Chants Unis de Côte d'Ivoire, voilà. Pour rappeler à tous les adorateurs adultes comme juniors, mm-hmm. L'importantissime rencontre avec le Seigneur qui se tiendra à Boaké pendant 10 jours.
0: Ben, non, c'est là-bas.
1: Donc, du 3 au 14 août, nous serons à Boaké. Mm-hmm. Et donc, bien aimé, il est important de comprendre que adorer le Seigneur selon sa volonté mm-hmm. est idéal pour mieux le célébrer, mm-hmm. mieux s'approcher de lui. Mm-hmm. Et donc, quand nous suivons avec attention l'échange de Jésus-Christ avec la femme samaritaine, mm-hmm. nous retenons quelque chose de particulier. Jésus insiste sur un fait. Il dit, vous adorez ce que vous ne connaissez pas. Mais nous adorons ce que nous connaissons. Mm-hmm. Donc, adorer ce que l'on connaît mm-hmm. est essentiel. Mm-hmm. Et donc, Jésus nous apprend ici que l'adoration véritable du Seigneur dépend de la révélation qu'on a de lui. Mm-hmm. Et donc, pendant 10 jours, mm-hmm. nous apprendrons par la grâce de Dieu comment connaître celui que nous adorons, mm-hmm. comment célébrer celui que nous adorons. Mm-hmm. C'est pourquoi le thème de cette année, au niveau des adultes, c'est l'adorateur selon le cœur du Seigneur. Mmh. Et au niveau des enfants, c'est créé pour être adoré. Quand je parle des enfants, c'est de 6 à 18 ans. Mmh. Et donc, connaître Dieu pour mieux l'adorer est important. C'est notre sacerdoce. C'est pourquoi nous tenons ici ce soir, au niveau de la radio Fréquence Vie, pour réitérer notre invitation, mmh. notre mobilisation mmh. au sein des églises, parler aux différents auditeurs qui nous écoutent. Donc, comment participer au Sénala? Pour participer au Sénala, il faut comprendre que la participation est ouverte. Mm-hmm. Et les inscriptions sont à 15 000 francs. Mm-hmm. Et pour les adultes, en ce qui concerne la formation, l'hébergement, la restauration, tout cela est de 50 000. Donc, ça fait un package de 65 000. Mm-hmm. Et pour les chantres juniors, c'est 60 000 francs qui fait un total, un package de 75 000 francs.
0: Pour les enfants, il y a trop de... C'est délicat.
1: Oui, pour les enfants,
0: Ils mangent à tout moment, oui.
1: À tout moment. Donc, voilà. Il faut veiller à toutes ces questions, voilà, ainsi voilà. de suite. Mm-hmm. Et donc, je voudrais dire à quelqu'un ce soir, si je suis là, c'est pour dire que participer au Sénala n'est pas une option. Ouais. Mais c'est un choix important, évident. Pourquoi? Parce que adorer le Seigneur mmh. selon sa volonté est la chose la plus importante. Parce que durant ces 10 jours, mmh. nous allons découvrir les merveilles et les profondeurs de l'adoration mmh. selon le Seigneur.
0: Les parents entendent quelque chose. Il faut leur dire, ils vont apprendre à jouer guitare.
1: Oui, nous avons des ateliers. J'y arrivais. Mmh. Nous aurons différents ateliers.
0: Voilà.
1: Et donc, à ces ateliers, nous avons l'atelier guitare, mm-hmm. nous avons l'atelier piano, mm-hmm. nous avons l'atelier batterie, mm-hmm. nous avons l'atelier conducteur de louanges.
0: Les enfants vont apprendre tout ça. Hein?
1: Voilà, technique vocale, la mm-hmm. danse. Mm-hmm. Et nous sommes en train de réfléchir même sur un sujet qui nous a été proposé, la oratoire.
0: Non, je vais leur parler de
1: nous
0: ça.
1: Nous voulons parler aussi de.
0: Je vais parler aux enfants. Comment on parler quand il y a du monde là? Comment on peut parler en public?
1: Effectivement.
0: Sans avoir peur.
1: C'est ça, parce mm-hmm. qu'un chantre doit savoir aussi mm-hmm. parler. Voilà, parce que nous remarquons parfois dans nos assemblées. Mm-hmm. Comment commencer mmh. à présenter le ouais. répertoire qu'on a parfois
0: c'est
1: est
0: important.
1: Difficile.
0: Mmh. Voilà. Le pasteur peut te demander, mon fils, vous avez chanté en anglais, là. Ça veut dire quoi?
1: Ça veut dire quoi?
0: Voilà. Et puis tu ne veux pas parler, c'est pas
1: effectivement.
0: Bon.
1: Donc, mmh. touchant cet aspect, cette année, mmh. nous avons une particularité. Cette particularité consiste à pouvoir aussi donner de la valeur à nos langues que nous avons.
0: Très bien.
1: Donc, nous aurons aussi, pendant cette période-là, apprendre certaines personnes à savoir comment traduire les cantiques en baoulé, en
0: bété,
1: en dida, tout cela.
0: Bien.
1: Donc, nous avons aussi ces choses que nous allons faire. C'est pourquoi, à la fin du Sénala, nous aurons ce qu'on appelle le Conseil des régions. À ce Conseil des régions, nous verrons des frères et des sœurs adorer le Seigneur en baoulé. Comment chanter, par exemple, combien Dieu est grand en baoulé, en dida, en agni, tout cela. Ces choses seront faites. Donc, nous voulons vraiment voir combien, dans le ciel, toutes les langues l'adorent et le célèbrent. Comment voir que Dieu entend toutes les langues, c'est pendant ces 10 jours-là que nous allons préparer ces choses. Et c'est à Boaké, c'est au CAFOP 1 de Boaké. Donc, les inscriptions ont déjà commencé. et nous voyons plein d'appels. Nous voulons ici encore encourager ceux qui ne sont pas

0: co-inscrits.
1: Merci beaucoup.
0: Ceux qui attendaient ces moments-là.
1: Alors, comment on fait quand on est intéressé?
0: Alors, pour nous joindre, il faut nous appeler. Je veux donner seulement aujourd'hui un seul numéro.
1: Oui. Donc,
0: voilà. 05 04 80 60 26.
1: Encore?
0: 05 04 80 60 26.
1: On peut s'inscrire par mobile money. Hein?
0: Oui. Donc, on nous appelle. Mm-hmm. Dès que vous nous appelez, on vous donne les orientations. Et même par la grâce de Dieu, je profite de l'occasion, avec votre permission, pour vous dire que ce dimanche, on a une rencontre particulière au siège. Pourquoi? Parce qu'avant même le Sénat ou le Sénat, nous avons ce qu'on appelle l'opération David qui nous permet pendant un mois, dans la prière, dans le jeûne, de pouvoir préparer ce moment. Donc ce dimanche, on se retrouve au siège à la Riviera 2. Donc tous les frères, à partir de 16h. Donc vous nous appelez à ce numéro 0504 80 60 26. On se retrouve, vous aurez toutes les informations, vous aurez tous les éléments qui concernent ce programme. Et comment vous préparer et comment vous y rendre.
1: Merci voilà. Beaucoup, Pasteur Kossi. On va s'appeler tout à l'heure.
0: D'accord.
1: On va céder la place à Mme Némoulin. Ah, il faut aller. Moi, je serai là-bas. On va apprendre nos enfants à parler, à bien présenter une œuvre musicale. Hein, on ne chante pas dans un chant comme ça. On va conduire, on va parler de ça. On sera aussi avec le pasteur, le docteur Yapi, excellent ado. Il est venu pour nous parler d'un camp. Un camp, en tout cas, il y a des réactions, mais c'est encore timide. Vous êtes encore hésitant. Hein? Tous ceux qui appellent, je vais inscrire mon enfant, mais tu n'inscris pas. Je vais, faut inscrire. Hein? Faut faire maintenant. Faut pas mettre. Hein? Quelqu'un a dit, hein? il faut faire vite. Hein? Voilà. Faut faire des provisions pour aller et non des prévisions. Faut pas prévoir des prévisions. Non, faut aller. Alors, docteur Abi. Comment ça se passe?
2: Bonjour, bien aimé.
1: Que vous êtes en pleine préparation.
2: Exactement.
1: Et les adolescents, les jeunes?
2: Ils sont formidables. Et les parents également. Mmh. Plusieurs parents nous appellent. Mmh. Et plusieurs se sont déjà engagés. Voilà. Et il y a certainement qui vont le faire incessamment. Mmh. Cette semaine, il y a plusieurs groupes qui sont en train de se créer en ce moment. Et nous voulons saluer déjà la présence de certains parents dans le groupe des parents. Voilà, il y a certains qui sont encore à l'extérieur mais qui sont ajoutés dans le groupe que nous avons initié à propos. Voilà, tout à l'heure tu es en train de parler de la mauvaise influence des réseaux sociaux. Sur les réseaux sociaux on peut apprendre beaucoup, hein, mais il y a un problème, c'est la mauvaise utilisation. Et les gens ne savent pas qu'il y a une perte de temps. Voilà, si nous utilisons mal les réseaux sociaux, nous pouvons perdre le temps. Donc, il y a deux conseils seulement que je pourrais donner. Le premier, c'est choisis ce que l'on regarde. Il faut faire très attention à ce que l'on regarde. Et la deuxième chose, c'est de limiter le temps d'écran. Parce qu'en fait, c'est une addiction. Et si les adultes même sont addicts des réseaux sociaux, à combien plus forte raison les enfants? Donc, je viens ce matin pour rappeler ou pour dire encore pour ceux qui ne savent pas ou ceux qui ont déjà su rappeler que notre camp est fixé au vendredi 3, samedi 4 et dimanche 5 juillet 2026. 48 heures pour sauver mon enfant, voici le programme que nous sommes en train d'initier afin de sensibiliser nos enfants. Nous voulons véritablement préserver nos enfants des fléaux. Mm-hmm. Ce que j'appelle les ennemis mortels de l'adolescence. Mm-hmm. Nous allons leur communiquer les informations nécessaires. Parce que les enfants, même de CM1, CE2, CM1, parlent de sexualité. Ils ont en leurs mains ce qui leur permet d'avoir les réseaux sociaux, les films d'adultes, la pornographie, la masturbation, le vol. Mais je veux dire quelque chose à un parent qui m'entend. Nous voulons dire aux ados pourquoi ils ne doivent pas mentir. Vous savez, c'est un thème que nous allons aborder. Nous avons plusieurs thématiques, on a environ 7 thèmes, mais ce sous-thème-là, pourquoi ne pas mentir? Mais les ados ne savent pas, ils se disent que c'est un comportement ou bien c'est un commandement. Au niveau de la Bible, on nous a dit qu'il ne faut pas mentir, mais ils ne savent pas les dangers du mensonge. On va leur dire, en tant qu'un adolescent, pourquoi tu ne dois pas mentir? Et ce mensonge peut détruire et même compromettre ton avenir, ton futur. On va leur faire comprendre les valeurs, on va leur inculquer de bonnes valeurs, on va leur dire qu'en tant que chrétien, c'est ce qu'ils doivent faire. Parce que plusieurs vont à l'église, mais ne sont pas convertis. Plusieurs enfants vont à l'église, c'est juste du suivisme, mais ne sont pas convertis. On avait des jeunes filles qui ont été recrutées à l'école du dimanche pour la tontine sexuelle, la prostitution juvénile. De la même manière qu'on a peur de l'addiction de la drogue, de l'alcool. Aujourd'hui, il y a une nouvelle mode, la sexualité précoce. La sexualité même est devenue une addiction pour les enfants. L'homosexualité. Qui choisit comme ami?
3: quand fréquenter le sexe opposé, mm-hmm. quelles sont les limites à ne pas franchir? Mm-hmm. Et même si c'est le sexe opposé, quels sont les attouchements qu'on ne doit pas faire et les interdits? Et pourquoi dévoiler un ami qui veut mettre une pression sur toi? Qui fréquenter? Comment je vais choisir une bonne collaboration, une bonne fréquentation? Est-ce que les parents doivent interagir dans le choix de mon ami? Pourquoi les parents doivent se mêler sur la compagnie de mon enfant? Pourquoi, en tant qu'un enfant, pourquoi tes parents doivent dire « Ah, mon enfant, cet ami-là, tu dois faire attention. » Pourquoi tu dois écouter les parents? Pourquoi un enfant doit honorer ses parents? Voici toutes ces choses que nous allons développer pendant ces 3 jours.
1: Donc c'est quoi, c'est du 5 au...
3: Du 3 au 5 juillet 2026, ça se passera à Era Sud. C'est un endroit sécurisé. C'est en face de la gendarmerie de Bingerville et à côté ou contigu à l'orphelinat de Bingerville. Il y a des bâtiments adaptés pour les filles et c'est très éloigné. Les garçons sont de l'autre côté. Donc, ils n'ont pas l'occasion de se regarder dans les trous. Ensuite, il y aura un réfectoire. C'est sécurisé. Donc, à ce niveau-là, les parents n'ont pas à s'en faire. On va les mettre dans un groupe pour avoir les informations en temps réel. J'invite solennellement tous les parents qui sont en quoi la traîne, les parents qui hésitent, les parents qui se posent des questions, ou bien qui veulent faire partie, ils veulent faire sortir leurs filles ou les enfants en dehors du pays. Ouais. Hein, Fred Delors, les parents qui paient des centaines de milliers pour faire partir leurs enfants à l'extérieur du pays, nous voulons leur dire que nous avons programmé quelque chose. Ils doivent avoir un temps de qualité avec leurs enfants pendant les vacances. Parce que pendant toute l'année scolaire, ils n'ont pas eu. Et la plupart des enfants que nous avons compris, nous avons entretenus, ils nous ont dit que nos parents n'ont pas le temps pour nous. Et ce fossé communicationnel existentiel fait partie des facteurs, des crises, des traumatismes même de l'enfant. Donc je vais dire aux parents, ne faites pas partir vos enfants hors du pays. Faites-les venir à Bingerville. Après ce camp, nous allons leur mettre, c'est-à-dire on va leur donner des exercices, des choses, des secrets qui vont les garder pendant ces vacances et les préparer à la rentrée scolaire prochaine. Parce que c'est dans 2 mois. Depuis septembre, c'est la rentrée scolaire. Ah, voilà. Et donc, ce n'est pas que du jeu. Il faut vraiment préserver les enfants et les préparer. Donc, je veux vraiment...
1: Nous, on sera là-bas, yo. Les enfants, ils aiment musique, hein. Parce que Nenebi, il pense qu'il va venir parler de deux façons. Non, je vais parler de l'adoration.
3: C'est cela.
1: On dit. Celui qui veut adorer le Seigneur, il est libre, mais qu'il élève des mains pures. Il a dit. Voilà, je veux que tous les hommes prient en tout lieu, en tout temps, mais en élevant des mains pures. Ouais. Jésus exhorte à faire toutes sortes de prières. Et elles font de temps en temps. Romains 12. Toutes sortes de prières, de supplications, avec des actions de grâce. Et Mbamba dit quoi? Que tout ce qui est pur, tout ce qui est vertueux. Hein? Il dit, l'adoration quoi? Votre corps, l'adoration du corps, c'est de ça qu'on va parler. On va pas venir dire deux façons. Non. Quand on dit adoration, c'est-à-dire qu'il ne faut pas te masturber. Un vrai adorateur, il ne se masturbe pas. Il n'est pas homosexuel, il n'est pas pédé. Un vrai adorateur, il respecte papa, maman. Donc on va parler ça aux enfants. On ne peut pas faire musique deux façons. Non. On va parler de la vraie adoration. Le sacrifice de notre corps. Ce qui sera de votre part, un culte raisonnable. Le culte raisonnable, c'est d'abord notre corps là. Voilà, c'est ton corps là. On ne peut pas vous abuser. Et puis je vais donner mon exemple.
3: Qu'est-ce
1: là? À 17 ans déjà, il faut m'écouter. J'étais responsable du groupe musical. Voilà. Donc on peut être jeune et puis servir Dieu. Exactement. Comme Timothée. C'est pas le vieux. Qui t'a dit que l'église là, c'est pas le vieux? C'est faux. Hein? Donc, on sera là-bas. Du 3 au 5 ans, non?
3: C'est cela. Bon, on va reprogrammer les enfants rebelles aux parents.
1: Voilà. Alors si c'est trop cher, c'est combien?
3: Non, ce n'est que 25 000 francs.
1: Alors.
3: Ce n'est que 25 000 francs.
1: Alors.
3: Tu ne fais pas sortir ton enfant, mais c'est qui va recevoir.
1: Alors,
3: lui-même, il viendra te parler.
1: Ouais.
3: En tant que parent, lui-même, il viendra te dire.
1: Lui qui entend des paroles là, lui-même, il a l'expérience, il est passé par là. Donc quand il te parle là, ce n'est pas témoin, c'est lui-même.
3: Oh, oui.
1: Donc il est un bel exemple pour parler aux enfants.
3: Oui, mais les parents sauront, quand ils vont faire venir leurs enfants, leurs enfants vont leur dire, ah vraiment, tonton Yapi là, c'est qui nous a dit là.
1: Ouais.
3: Voilà. Parce que moi, je suis issu d'une grossesse précoce. Ma mère m'a conçu à 14 ans, m'a accouché à 15 ans.
1: Voilà.
3: J'ai fait une adolescence extraordinaire.
1: Voilà.
3: Si ce n'est pas la grâce de Dieu là, je ne serais pas là aujourd'hui.
1: Voilà. Donc, quand
3: mais
1: tu parles...
3: avec les ados, on se comprend très bien. Et surtout les ados rebelles à leurs parents. J'aime ces ados là. On va s'entendre et on va les reprogrammer.
1: Alléluia.
3: Quand ils vont sortir de là, ils seront transformé.
1: Ouais.
3: Aucun ado va rentrer et revenir être rebelle à ses parents.
1: Au nom de
3: il va comprendre pourquoi il doit honorer ses parents et ce n'est pas à lui de juger ses parents.
1: Voilà.
3: Le statut d'enfant lui dit qu'il doit honorer ses parents. Il doit comprendre ça. Ce n'est pas que des droits. Il a des devoirs. Ouais. Et donc, je veux m'arrêter là.
1: Alléluia.
3: Je veux m'arrêter là.
1: Alors, quand on est intéressé, comment on fait?
3: Non, ce n'est pas compliqué. Il y a un seul contact. Ouais. Vous envoyez un message WhatsApp. Un message WhatsApp. J'ai dit bien message WhatsApp. Pourquoi? Parce que toi, le parent qui va m'envoyer ton message WhatsApp, tu vas nous donner des informations concernant ton enfant et nous allons t'ajouter dans un groupe WhatsApp où tu auras toutes les informations nécessaires. C'est pourquoi on dit qu'il faut envoyer un message WhatsApp. On te donne aussi le contenu du programme du premier jour au dernier jour. C'est le 07 78 31 77 31.
1: D'accord.
3: Le 07 78 31 77 31. Il y aura des débats, des échanges. Et plusieurs enfants vont nous dire pourquoi ils doivent eux-mêmes économiser l'argent. On va leur faire comprendre qu'ils doivent vivre dans le contentement. Donc l'éducation financière pour ados. Ils vont se poser des questions et nous allons avoir des débats. On va parler de plusieurs choses qui vont, ma foi, permettre à ces enfants-là de rencontrer, plusieurs vont rencontrer Christ là-bas.
1: Alléluia. Ouais. Parce que le thème, hein, Jésus-Christ, le salut de la jeunesse.
3: Exactement.
1: Merci beaucoup, homme de Dieu. Voilà, c'est Jésus-Christ, hein, c'est vrai. Il n'a pas le temps de... Hein, on n'a pas le temps de tout dire, mais ce qui me plaît, c'est lui. Il dit qu'il va développer des théories, il va montrer toute sa connaissance. Il est docteur, il est professeur en psychologie de l'éducation. Mais dès quand on a fini tout ça là,
3: Jésus.
1: C'est Jésus.
3: Jésus seul. C'est Jésus seul.
1: Merci.
3: Malgré mon expertise. Actuellement, je prépare une expertise internationale.
1: Ouais.
3: Conseil psychologique. Ouais. Un doctorat. Mais je vous assure, après mon expertise là, je suis parvenu à une conclusion.
1: Ouais.
3: Jésus-Christ seul peut sauver la jeunesse, que ce soit en Côte d'Ivoire et qu'en Afrique.
1: Alléluia. Merci beaucoup. C'est Jésus-Christ seul. C'est Jésus-Christ seul qui peut. C'est pourquoi le révérend Amoku, il te donne rendez-vous pour prier. Parce que les enfants là, beaucoup sont possédés. Beaucoup sont possédés. Beaucoup sont possédés. Donc, Mélazo a venu dire que quand on va pour la délivrance. Alors, je m'adresse d'abord à maman Niamane. Bonjour, maman.
4: Et bonjour, cher frère.
1: Oh, tu es porteuse d'une bonne nouvelle.
4: Oui, je suis porteuse de bonne
1: 45
4: nouvelle.
1: 45 ans de ministère du pasteur Esmet Bélès Etienne de l'église des Assemblées de Dieu du Pougontoir Rouge.
4: Oui.
1: Alors, moi, ça me plaît beaucoup parce que quand. On a qu'à s'adresser aux jeunes, là. Hein, à mon coup, docteur. Il commence le ministère il y a 6 mois, il est assez un bishop international. Là, tu vois, Nenabi, quand on parle de 45 ans de ministère, le pasteur Esmet m'a dit, il compte pas l'appel. Il ne compte pas la formation. Il ne compte pas le temps qui allait passer à Katadjoubi, à Daloa. Il ne compte pas l'apprentissage comme stagiaire, pré-stagiaire. C'est-à-dire 45 ans, là. C'est à partir du moment où il était investi comme pasteur titulaire. Ça fait 45 ans. Or, toi, tu n'as même pas un an et tu es apôtre international. Ton village n'est même pas évangélisé. Tu es prétentieux. Donc, il faut venir le samedi, là. Hein? C'est samedi, non?
4: C'est ce samedi.
1: Moi, je te donne tout le temps. Adresse-toi à la nation.
4: Oui, c'est pour ce samedi 27 juin 2026 à l'église des Assemblées de Dieu de Trois-Rouges, Shalom, non loin du collège Ségué et en face de l'église Saint-Marc, de l'église catholique. Et tu l'as si bien dit. Tu l'as si bien dit, le pasteur Esmel a connu beaucoup de combats durant ses 45 ans de ministère.
1: Il
4: est arrivé à l'église de Trois-Rouges Shalom en 1992, précisément en novembre 1992. Donc
1: c'était un coin marécageux. Hein?
4: Voilà, 34 ans, il n'y avait rien, même c'était la brousse en son temps. Et même on est resté sur le terrain, mais il y a eu des combats où on devait même arracher. En tout cas, c'est toute une histoire qui ne se compte pas. Et comme le psalmiste, nous voulons dire, l'Éternel a fait pour nous de grandes choses. Voilà pourquoi nous sommes dans la joie et nous devons honorer nos pères. D'autres diront, mais pourquoi honorer un ministère? Mais c'est normal. Il faut honorer ses pères. La Bible nous le recommande. Et Samuel l'a fait. Quand il a remporté la victoire, il a posé la pierre de secours. Ebenezer, il dit, jusqu'ici, l'Éternel m'a secouru. Pour dire qu'il y a un temps où il faut marquer pour dire merci au Seigneur pour ses victoires et ses combats où il nous a délivrés de la main de l'ennemi. Papa Ismaël a connu des combats au niveau même de la santé, mais il est resté toujours ferme. Et ce dimanche-là, toute la Côte d'Ivoire veut le célébrer. Il n'appartient pas qu'à l'église de Trois-Rouges.
1: C'est samedi et dimanche.
4: Samedi et dimanche, j'en venais. Il n'appartient pas qu'à l'église de Trois-Rouges. Il faut dire qu'il est le doyen de l'église de la région Abidjan-Ouest 2. Parce qu'il y a deux régions à Yopougon. Mmh. Et lui, il est le doyen de la région Abidjan-Ouest 2. Donc, c'est la fête de toute la région Abidjan-Ouest 2, mais même Abidjan-Ouest 1. Parce que l'église a été scindée, je crois, juste ça fait deux ans que l'église a été la région a été scindée. Donc, c'est toute la région Abidjan-Ouest qui est en fête. Et de l'église de Toi, où sont sortis aussi des annexes, elle aussi déjà... L'église d'Antioche, l'église d'Emmaüs, elles sont déjà prêtes. Et tu l'as si bien dit, le dimanche aussi, il y aura un moment de célébration. Le groupe El Olam, qui fut le premier groupe musical de Trois-Rouges, d'autres étant à l'étranger, toute la Côte d'Ivoire est déjà présente. Le dimanche dernier, déjà, on a eu un avant-goût avec quelques membres du groupe musical El Olam qui sont venus de Paris, d'autres viennent du Canada, de partout, pour célébrer l'homme. Parce que le pasteur Esmel, de son ministère, a impacté beaucoup de vies. Mmh. Il a fait tellement de bien à beaucoup de personnes. Moi, j'ai l'histoire de cette maman. Elle n'arrive pas à marcher. Elle ne sera pas là. Mais elle m'a dit, pour le pasteur Esmel, remets ça. Parce que ça m'a tellement fait du bien. J'étais là, ce qu'il a fait pour moi. Pour ces mamans qui sont passées par des moments de difficulté. Ses parents, ses enfants, d'autres qu'il a pu scolariser. Tout le monde sera là ce samedi à Trois-Rouges Shalom. Et si tu m'entends en cet après-midi, je voulais juste te dire, viens célébrer ton papa. C'est pour ce samedi à partir de 8h. Nous serons là. Toute la Côte d'Ivoire sera présente. Je l'ai dit tantôt. Il a fait à Zagui, il a fait à Bobo. Même Bassam, à Djamé,
1: Bassam. À Bobo derrière Rai.
4: Derrière Rai.
1: C'est là qu'on voit qui est garçon.
4: Voilà. Et jusque-là, il tient. Dieu lui donne encore la santé, la force. Je crois qu'on doit célébrer de tels hommes. Leur dit que nous sommes là et le Seigneur est toujours avec vous et on vous soutient dans le ministère. Donc, ce samedi, pendant qu'il est vivant, il faut qu'on puisse le célébrer. Oui, mais c'est ça. Pendant qu'il est vivant, on attend toujours de célébrer les gens quand ils sont partis. Oui. Il était bien.
1: Il était bon.
4: Il a fait ça, il était bon. Moi, il m'a fait ça. Voilà, on te conjugue au passé. Il est là, viens lui dire maintenant ce qu'il est et ce qu'il a fait.
1: Merci beaucoup.
4: Vraiment, donc, c'est pour ce samedi, tu l'as dit, le dimanche encore. Si tu n'as pas pu être là le samedi, parce que le programme est pour certains tellement chargé, dimanche, on t'attend. Viens, on va célébrer ensemble l'homme de Dieu.
1: Amen. Alors, est-ce qu'il y a des contacts avant de partir?
4: Oui, on a le 0709 70 23 29. Le 07-78-23-54-27.
1: Ok, il faut reprendre. Voilà.
4: Donc, je reprends. 07-09-70-23-29. 07-78-23-54-27. Et on se dit à samedi, frère de l'Ormas.
1: À tout à l'heure. Merci beaucoup. Voilà, la chante Samira, elle est là, c'est pour un concert. Voilà, mais c'est ma belle-sœur, le Baoulé, là, voilà. Voilà, Samira Kodou, voilà. Moi, ce sont mes belles-sœurs. Je prends soin de mes belles-sœurs. Oui. Pour ne pas que on me taxe encore avec une autre dot. Alors, le révérend Amoncou est là pour nous parler de veille de prière et de temps de délivrance. Voilà. Alors, c'est pour ce vendredi.
5: Ouais,
1: voilà, c'est important. C'est demain. Oui. À partir de 21h30, jusqu'au petit matin.
5: Jusqu'au petit matin. Le thème qui va nous conduire est celui-ci. Tu ne mourras pas de la mort précoce. Voilà, la mort prématurée. Il y a beaucoup de gens qui meurent avant le temps. Ce n'est pas normal. Ce n'est pas normal. Il y a des signes. Pour le savoir, ceux qui voient dans leurs songes des parents, amis et connaissants décédés, ce n'est pas bon. C'est-à-dire qu'il y a une alliance de mort dans votre vie. Ou bien ils se retrouvent au cimetière dans leurs songes. Ceux qui ont constaté un esprit de mort précoce dans leur famille, ils ont constaté que les gens meurent à bas âge. Ce n'est pas bon. Ceux qui ont des pensées de suicide, une fois que tu dis bon, la vie est trop difficile, la mort même vaut mieux. Tu as une pensée de suicide et ça fait une ouverture pour l'esprit de mort. Ou bien vous avez des parents qui se sont suicidés, ce n'est pas bon. Tout cela, vous êtes invités. Ceux qui ont des maladies cycliques, c'est-à-dire chaque Pâques ou bien chaque vacances, ils sont malades. Ce n'est pas normal, ce n'est pas bien. Les maladies incurables ou les maladies héréditaires qui emportent les parents, tout ça sont des esprits de mort qui sont cachés derrière. Pourquoi? Parce que dans nos familles, on adore les morts. On va prier au cimetière, on fait des libations aux ancêtres. On appelle les ancêtres pour venir nous bénir. Vous voyez quelqu'un qui est mort pauvre, Quand il est mort, maintenant, il devient un distributeur de richesses. Hein? Les Africains, c'est terrible. Tu vois, quand on lit la Bible, souvent Dieu se moque de nous. Il dit pourquoi tu n'appelles pas la pierre là pour te sauver, et puis tu cries maintenant. Ouais, donc, vous voyez, ce sont ces pratiques-là qui ont ouvert les portes à ces gens à ces esprits de mort. Il y a esprit de mort lui-même, il y a esprit des ancêtres, il y a esprit de mort précoce, il y a esprit de suicide, hein? Il y a esprit des maladies incurables.
1: C'est pas normal.
5: Donc, ce sont ces esprits-là, venez pour que nous puissions combattre ces esprits. Hein? Parce que la Bible dit, les liens de la mort m'avaient environné. Hein? Les liens du sépulcre, les liens du tombe, de tombe m'avaient entouré. Les filets même de la mort. Donc il y a des gens qui ont les filets, les liens de mort sur leur vie. Voyez? Alors l'esprit de mort peut détruire vos finances, peut détruire vos activités, vos entreprises. L'esprit de mort peut envoyer la mort même dans ton foyer. Toi et ta femme, vous regardez comme des frères et sœurs, il n'y a plus d'attirance.
1: C'est-à-dire que tu es mort quoi que vivant. Quoi que respirant.
5: Ouais. Voilà. Ouais, donc l'esprit de mort, c'est un esprit coriace. Mmh. Il faut que les gens viennent pour qu'on puisse y prier, c'est important. Nous sommes trois pasteurs, il y a moi, je vais commencer par donner l'enseignement sur ce thème-là, tu ne mourras pas de la mort précoce, de la mort prématurée, parce qu'il y a des gens qui meurent à 40 ans, qui meurent à 50 ans, ce n'est pas normal. Il y a un jeune homme, quand je faisais un séminaire à Kumasi, il est venu à ce séminaire, je parlais de l'esprit de mort, et il dit, à la fin, il dit, mais mes parents meurent à 50 ans, mais mon père vient de mourir à 50 ans. Alors moi, qu'est-ce que je fais? Je dis, toi, tu connais maintenant la vérité. Tu sais comment il faut briser l'alliance, mm-hmm. comment il faut chasser. Mets en pratique tout ce que tu as appris cette nuit-là. Tu vas voir que toi, tu vas vivre longtemps. Mm-hmm. Tu seras rassasié de longs jours comme les Abraham et autres. Donc, c'est important. Quand la Bible dit que ces liens-là, il faut les briser. Liens de mort, de sépulcre, filets de mort. Et les sorciers même utilisent l'esprit de mort pour tuer leurs victimes. Il y a tout ce combat-là qu'on doit mener. Quand la Bible dit qu'il anéantit la mort pour toujours, hein, l'Éternel est capable d'anéantir la mort pour toujours. Le Seigneur, l'Éternel, essuie les larmes de tous les visages. Mmh. Vous voyez, donc, quelqu'un qui meurt à bas âge, ça fait pleurer, ça fait mal. Mais Dieu dit avec ce combat-là, il va essuyer les larmes de ces familles-là. Donc, tous ceux qui nous entendent, si vous avez constaté ces choses dans vos vies, dans vos familles, venez pour que nous puissions prier. Hein, prier pour chasser ces esprits-là. Après avoir donné l'enseignement, je lance un temps de prière d'ensemble avec toutes les stratégies de prière, de brisement d'alliance. Et puis après ça, je vais prier pour tous ces cas, ceux qui voient des morts dans leur sommeil, je vais prier pour eux. Ceux qui ont des parents qui se sont suicidés, tous ceux qui dont les esprits de mort attaquent leurs finances, je vais prier pour tous ces cas-là. Et vous allez voir que vous allez sortir de là complètement délivré. Vous allez voir, il y a le pasteur Chami qui va venir aussi pour prier avec vous. Le pasteur Wally Nassis qui va aussi prier avec vous. Donc, c'est une nuit de prière, de délivrance. Venez jusqu'au petit matin. Vous serez complètement libéré des esprits de mort.
1: Ok. On ne va pas te laisser partir sans toutefois donner la situation géographique et puis les contacts.
5: Alors, mes restes sont situés aux deux plateaux. Vous arrivez au niveau du restaurant BMW, vous descendez. Le quartier qui est en face, vous entrez dans ce quartier, vous allez trouver une église catholique qu'on appelle Saint-Jacques. Saint-Jacques. Lorsque vous serez devant l'église catholique Saint-Jacques, vous nous appelez à ces deux numéros, le comité d'accueil viendra vous chercher. Vous avez 2 x 05 01 56 42, je deviens 05 05 01 56 42, et le deuxième 01 01 54 83 80 01 01 54 83 80. C'est demain de 21h30 jusqu'à l'aube. Viens pour que nous puissions. Faut pas dire non. Est-ce qu'on peut pas faire un autre temps pour moi? On dit que ce sont les violents qui s'en emparent.
1: Merci
5: beaucoup. Tu descends 20h, il faut te préparer pour venir. Voilà.
1: Merci. Voilà. On termine avec une note musicale. Kozak Production. Concert de la chanteuse Samira Kouadio. Hein. C'est ce dimanche, le dimanche 5 juillet. Donc on a encore une semaine d'intervalle. Dimanche 5 juillet à 16h au Palm Club Hotel. C'est ici nos voisins. Et le thème de rendez-vous des adorateurs. Je présume que c'est la chanteuse Samira Kouadio elle-même qui est là.
4: Oui.
1: Bonjour. Enfin, nous un petit a cappella là.

0: Oh, yeah.
1: Kabo, kabo, kabo, kabo, kabo, kabo. Voilà. Voilà. Alors, Samira. Mm-hmm. Mais on est content, hein. Donc, c'est quoi? C'est un concert live?
0: Oui, oui, un concert live.
1: Donc, tu es venu pour lancer un appel?
0: Oui.
1: Vas-y.
0: Alors, j'aimerais lancer un appel à tous les enfants de Dieu qui sont en train de m'écouter. Je serai en concert live pour la toute première fois. C'est votre centre, Samira Kouadio. Vous m'avez accompagné depuis le tout début. En 2023, on a commencé cette belle œuvre. Vous avez été nombreux à m'encourager. Et voici que le Seigneur nous ouvre les portes. Il nous permet de faire un concert en cette année 2026. Donc, j'aimerais inviter tout le peuple de Dieu qui m'écoute à venir à ce concert. Ça sera le rendez-vous des adorateurs, comme le thème l'indique. Ça sera un concert de restauration, de délivrance, de miracle. Le Seigneur va nous visiter. Et puis voilà, on va glorifier vraiment le Seigneur. Prenez vos tickets. Ils sont au prix de 15 000 et 20 000 francs. On avait les tickets de 10 000, mais par la grâce de Dieu, les tickets de 10 000 sont finis. Il nous reste que les tickets de 15 000 francs et 20 000 francs. Prenez les tickets et venez, nous allons glorifier le Seigneur Jésus-Christ. Alors, pour tous ceux qui veulent les tickets, moi je dis, c'est un premier concert. Je suis votre servante, je suis à votre service. Je me déplace en personne pour livrer les tickets. 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
1: On me dit que c'était rapide.
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1: Alors, vous pouvez aussi ici à la radio au kiosque. C'est la radio Fréquence Vie.
0: Les tickets?
1: Oui, oui, okay. C'est possible. Voilà,
0: d'accord,
1: voilà,
0: hein, d'accord.
1: Donc, on va rappeler le contact.
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1: Je rappelle hein, que c'est pour le dimanche 5 juillet. Mm-hmm. Donc, ça veut dire qu'on a toute la semaine prochaine, elle va passer ici, n'est-ce pas, pour encore faire d'autres communications pour mm-hmm. que les tickets de 15 000 mm-hmm. et de 20 000 partent. On oui. a des personnes qui ne connaissent pas le Seigneur, mm-hmm. Yao, qui font des concerts à 100 000 francs l'entrée. Mm-hmm. Donc, il faut qu'on accompagne nos frères. Sinon, on ne va pas qui va faire.
0: C'est ça.
1: Il faut que nous aussi, on accompagne. Un chrétien, c'est trop. Les gens font 150 000 francs. Mm-hmm. Et puis, quand tu arrives, on dit le ticket est fini. Ouais. Voilà. Donc, nous aussi, on va. Accompagnons notre sœur, soyons là. Mm-hmm. Je rappelle, c'est à partir de quelle heure? De 16h,
0: oui,
1: à partir
0: oui.
1: de 16h, non
0: oui, oui.
1: Au Palm Club Hotel, c'est ici, mm-hmm. Carrefour La Ville. Mm-hmm. Alors, merci beaucoup.
0: Merci.
1: Big, merci d'être venu. Et mm-hmm. puis, on sera encore là toute la semaine pour vous accompagner oh. dans cette aventure.
0: Merci beaucoup.
1: John Beris. Yao, on a terminé. C'était le salon des amis. On a eu beaucoup d'annonceurs. Bon, c'est bon aussi pour nous. Que Dieu vous bénisse. Bye bye. Merci.
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2: Oui, nous sommes la famille de Dieu.
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Il est 15h sur la voix qui dit Dieu vous aime. 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
1: Lamentations chapitre 3 versets 25 à 26. L'Éternel a de la bonté pour qui espère en lui, pour l'âme qui le cherche. Il est bon d'attendre en silence le secours de l'Éternel.
2: Vous salue dans le beau et précieux nom de notre Seigneur Sauveur Jésus-Christ, fidèle auditeur de l'émission La Bonté de l'Éternel. Je suis l'ancien Bietien Oui, votre serviteur, et je vous transmets également les bonjours de mon pasteur, le révérend Franck José Antoine, pasteur principal de l'église de l'Assemblée de Dieu de Kibroutsante, temple symbole. Ce jour, nous ferons notre méditation dans le livre de Proverbes 18, à partir du verset 20. C'est du fruit de sa bouche que l'homme rassasie son corps, c'est du produit de ses lèvres qui se rassasie. La mort et la vie sont au pouvoir de la langue, qui qu'on l'aime en mangera les fruits. Les versets que nous venons de lire constituent une mise en garde contre tous ceux qui parlent sans discerner, sans faire attention. En effet, l'auteur de ces versets, de Proverbes, nous dit que ce que nous prononçons, les paroles que nous disons, ont un impact sur nous et sur la société. Il dit que c'est du fruit de la bouche de l'homme, de la bouche que l'homme rassasie son corps. Autrement dit, ce que l'homme dit conditionne sa vie. Ce que l'homme prononce, les paroles qu'il prononce, les propos qu'il prononce ont un impact direct sur sa vie, sur son entourage et sur sa société. Ce qui veut dire que nous devons faire attention à tout ce que nous disons. Tout n'est pas bon à dire. Quand nous sommes en face d'une situation, nous devons nous maîtriser. Parce que les propos que nous prononçons, comme nous venons de dire, ont une influence sur nous, peuvent impacter sur notre vie. Et j'aimerais par ces propos-là ce matin interpeller nos mamans qui, dans la colère contre leurs enfants, prononcent des paroles graves, des paroles de malédiction, qui vont jusqu'à maudire leurs enfants dans leur colère. Voilà, tu prononces sur ton enfant, regarde sa tête, tu vaux rien, mais tu es nul. Regarde-le là-bas. Tu es dernier, tu seras toujours dernier, mais tu me déçois. Tu es une déception. Mais de tels propos, quand tu prononces sur tes enfants, sur ta progéniture, ne t'attends pas à ce que demain, cet enfant-là soit vraiment la désolation de ta vie. Ne t'attends pas à ce que cet enfant-là, demain, soit nommé parmi les drogués, soit un vaurien, un vanupier, un loser, comme le disent les Anglais, un vaurien. Parce que ce que tu as dit sur lui-là, c'est ça qui le conditionnera plus tard. Prenons plutôt des paroles, des bonnes paroles sur tes enfants. Même si son résultat scolaire n'est pas bon, traite-le de champion, de meilleur de la classe. Traite ton fils de président de la République, du futur président de la République, du futur ministre. Traite ta fille de la première dame ou d'une femme scientifique, d'une star, d'une autorité. Dis de bonnes paroles sur ta femme, sur ton enfant. Nous avons aussi des sœurs qui, dans leur colère, traitent leur mari de démon, de sorcier, de diable, de Lucifer. Et toutes ces paroles-là, tu prononces ça sur ton mari. Ne t'attends pas à ce que cet homme-là se dorlote. Cet homme-là te couvre de cadeaux. Ne t'attends pas à ce que cet homme-là te baisse dans ses bras. Toi-même, Satan, que tu le qualifies, tu connais les dispositions de Satan. Tu connais le comportement de Satan. Tu sais comment Satan réagit. Alors dans ta colère, ma sœur, ne dis pas de telles paroles sur ton mari. Celui que Dieu t'a donné, à qui tu vas passer toute la vie, le père de tes enfants. Tu le qualifies de soulard. Ne sois pas étonné que les gens viennent te chercher pour aller chercher ton mari dans le caniveau. Ne t'étonne pas que les gens viennent t'appeler parce que ton mari s'est écroulé dans un maquis, dans un bistrot. Ne sois pas étonné que le salaire que ton mari gagne, il laisse tout dans les bas avant de rentrer les poches vides à la maison. Car ce que nous disons nous conditionne. Si tu voulais te rassasier, proclame la nourriture dans ta maison. Proclame l'abondance chez toi. Déclare que tes greniers sont pleins. Déclare que ta maison est remplie de sacs de riz. Voici de telles paroles qui peuvent avoir un effet positif sur toi. Dis que ton mari est l'homme le plus doux. Dis que tu as un foyer paisible, un havre de paix. Dis que ton mari est l'homme le plus attentionné. Même s'il ne l'est pas, à force de prononcer, le Saint-Esprit finira par toucher le cœur de ton mari, à le transformer pour qu'il soit vraiment l'homme que tu voudras qu'il soit. Ne maudis pas ton mari, ne maudis pas tes enfants, ne te maudis pas toi-même. Des sœurs, quand tu les entends parler, tu es vraiment étonné. Est-ce le trait des derniers de la société? C'est nous qui avons tué les chiens à l'église. Pourquoi c'est moi? Toujours c'est sur moi, ça tombe. Moi-même, je savais que ce serait moi. Chez moi, il n'y a rien de bon. Je n'ai jamais eu ça. Mes enfants n'ont jamais réussi à l'école. Moi-même, je suis condamné à être malheureuse. Foyer que Dieu m'a donné là. Mais de tels propos, chaque jour, tu répètes. Mais c'est le mal que tu attires sur toi. Rappelez-vous, chers soeurs, chers frères, que pour créer le monde, c'est la bouche que Dieu a pris pour parler. Dieu n'a pas pris de matériaux. Dieu n'a rien pris. Il a prononcé seulement que la lumière soit et la lumière fut. Que la terre soit et la terre fut. Les mêmes propos qui sont sortis de la bouche de Dieu, c'est ces mêmes propos-là que toi aussi tu as. C'est le souffle de vie là que Dieu a mis en toi. Parce que Dieu a mis son esprit en toi. Et ce que tu prononces et ce que tu déclares se réalise. D'ailleurs, dans nos assemblées, c'est avec quoi nous chassons les démons. C'est en parlant. On dit démon sort au nom de Jésus. Et le démon sort. Démon part. Et démon part. Maladie, sors de ce corps. Mon frère, tu es guéri. Nous prononçons ces paroles. Et le frère ou la sœur reçoit la guérison. Alors si tu prononces de tels propos qui se réalisent, sache que si tu dis aussi des propos contraires, des propos de malédiction, ces choses-là vont s'accomplir. Voilà pourquoi le verset 21 dit que la mort et la vie sont au pouvoir de la langue. Dans ta bouche, là, se trouve la mort. Mais dans ta bouche, en même temps, c'est pour la vie. Sois un adepte de la vie comme Dieu. Dieu nous a donné le pouvoir de marcher sur les serpents et sur les scorpions. C'est quoi? C'est par la parole. C'est par la parole que nous lions Satan. Il dit, ce que vous lirez sur la terre sera lié dans les cieux. Et ce que vous délirez sur la terre sera délié dans les cieux. Avec quoi nous lions Satan? Avec quoi nous délions Satan? C'est avec la bouche. Ah, si tu dis que démon, je brise ta jambe au nom de Jésus, mais sa jambe est réellement brisée dans le monde spirituel. Un jour, tu le verras, mais en réalité, tu as brisé sa jambe. Mais si tu te lèves aussi, tu déclares la malédiction sur toi, que je suis l'homme le plus malheureux, mais la femme la plus pauvre, c'est moi la misérable. Nous-mêmes, on est venus pour suivre les autres, mais en réalité, ces propos que tu prends vont se réaliser sur toi, vont s'accomplir. Parce que de cette même manière, quand tu as prononcé cette parole pour casser l'œil de Satan, pour chasser les démons. De cette même parole, quand tu prononces, elle revient avec puissance et elle s'accomplit sur ta vie. Alors, ma soeur, à partir de maintenant, déclare les paroles de victoire. Proclame la richesse sur toi. Proclame la prospérité sur toi. Faut dire que tu es la commerçante la plus brillante, la commerçante la plus prospère. Faut dire que c'est tes marchandises qui finissent avant les autres. Faut dire que ta boutique est la plus grande boutique. Elle est remplie. Dis que ton mari est le plus beau. Ton mari est le plus intentionné. Dis que tes enfants sont les plus intelligents. Les enfants sont les plus brillants. Faut dire que les enfants sont les plus beaux. Faut dire que tu es la femme la plus féconde. La femme la plus soumise. La femme la plus épanouie. Faut dire que ton mari est le plus beau homme du quartier. Voici des propos que tu dois prononcer. Dis que ta maison est la plus belle. Dis que tu appartiens à une famille riche, une famille prospère. une famille renommée, une famille influente. Voici de tels propos que le Saint-Esprit apprend de toi. Parce qu'en proclamant ici, tu proclames la vie. Et la vie est dans ta bouche, ma sœur.

0: dit un jour, ton père a dit un jour, que la lumière soit. Et la lumière fut. Alors je t'interpelle à proclamer la lumière, à déclarer la lumière, à faire tuer les ténèbres sur ta vie et à proclamer le salut sur ta vie. Sois béni au nom puissant de nos Seigneurs et Sauveurs Jésus-Christ. Que la vie t'accompagne, qu'à partir de maintenant que tes propos changent, que ton langage change, afin que ta vie change. Sois béni. Shalom.
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0: Notre rythme est bon.
1: Je suis dans la joie ce soir. Car Dieu a veillé sur moi. Car je suis quitté à la maison jusqu'à ici à la fréquence vie. Pour œuvrer pour sa gloire. C'est une meilleure œuvre. Qui me permettra d'entrer dans le ciel. Pour voir mon Dieu. Je l'ai servi de mon enfance jusqu'à la vieillesse. Je dis merci au Seigneur. Je suis là ce soir. Avec Jam Ernest, qui traduira en français.
0: C'est qui ancien Thomas.
1: Notre ancien Thomas.
0: Nolbe.
1: Est là aussi.
0: Romeo Christine Oyou.
1: Notre sœur Christine Oyou.
0: Nolbe.
1: Est là aussi.
0: Romeo ancien Kakouimil.
1: Avec l'ancien Kakouimil.
0: Nolbe.
1: Qui est présent aussi.
0: Mais Romeo président était pour camarade Félix.
1: Avec notre président. Monsieur Félix, il ne nous laisse jamais dans cette mission. Lorsque nous crions en lui, il vient à notre secours. Ce qu'il fait, il abandonne. Il signale que tous les temps, l'œuvre du Seigneur est la meilleure œuvre. Si l'on t'appelle dans l'œuvre du Seigneur, tu es en joie.
0: Oui, maman.
1: C'est ainsi.
0: Mrané.
1: À chaque fois que je l'appelle,
0: ni.
1: Il vient à notre aide.
0: Oh, bon frère.
1: Même s'il est fatigué,
0: ni.
1: Il vient à notre secours.
0: Mais
1: je lui dis merci.
0: Eh, yon bu, l'omakake, riti, ouka, nyatine, ouka, lbu, nyatamane, rubu, ben.
1: Ce soir, comme je l'ai dit, nous allons écouter le message du Seigneur.
0: Réaf, nyatane, ouka, lbu,
1: nous aimons que toute personne écoute le message du Seigneur.
0: Jésus
1: comme Jésus l'a dit. Avant que je ne vienne. Que le message du Seigneur soit répandu dans tout le monde. Nous allons écouter le message du Seigneur ce soir.
0: L'homme
1: comme je l'ai dit. Avant que nous écoutions le message.
0: Regino.
1: Nous allons chanter.

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1: Ce sont alors que le message que Paul a adressé à l'église de Rome au chapitre 5.
0: Edim uno ratoroku inyati edim ndio awe an.
1: Verset 1 à 12 et nous lisons.
0: Ba enere chuterite ọrụ nyoni Jesus Christ et benyate cho et bu RSS pone.
1: Comme nous avons mis notre foi en Christ et Dieu nous a fait des hommes de justice. Maintenant, notre paix qui est avec Dieu. Notre cœur qui est sur Christ. A permis au Seigneur de nous prendre des hommes justes. Et nous sommes un avec Christ. C'est ainsi. Nous sommes en joie et nous bénissons le Seigneur. Car il nous donnera sa gloire. Ça ne s'arrête point là. Dans nos souffrances. Nous sommes confiants en Seigneur parce que nous sommes à lui. Et notre foi qui est en Christ permet que nous grandissons dans le Seigneur. Et ça nous permet d'avoir la confiance au Seigneur. Cela ne nous permettra pas à rester réduits car notre foi est en Christ. Le verset 7.
0: Non faut pas prendre.
1: Voyez.
0: Allez pour tout point quoi laisser ses pauvres bobo.
1: Si même quelqu'un est juste.
0: Ben aucun comme lui est ne bon comment les filles exprès être où on en a mucho.
1: Cela ne permettra pas à une personne de mourir à la place de ses frères.
0: Allez ne les pas n'amotasse et que ben les pémoins et que vous comment les filles quoi exprès être y a trop bien pas mon you on en a mucho.
1: Sinon les bien affermi dans la foi, cela peut permettre à un frère de pouvoir mourir à sa place. Cela aussi n'est pas juste. Et l'Éternel a exécuté son amour qu'il prouve en nous. Car lorsque nous étions encore des pécheurs, il a permis à Christ de venir et mourir à notre place. Le fait que Christ s'est sacrifié pour nous, Dieu nous prend des hommes justes. Et comment cela pourrait permettre à ce qu'il puisse agir de sorte que la colère de Dieu ne puisse pas s'abattre sur nous. Le fait que Christ est mort pour ôter la colère de Dieu sur nous, il a permis que nous soyons en alliance avec lui. Et comment cela pourrait permettre à ce que la mort de son fils ne puisse point nous sauver? Le verset 1. Le fait qu'on soit en joie, cela ne s'arrête point à là.
0: Et
1: le fait que Christ nous a unis avec le Seigneur, nous sommes plus en joie.
0: Amen.
1: Amen.
0: Amen.
1: Nous sommes en joie. Car le message de Dieu est à nous aussi. Le verset 8 nous parle de l'amour de Dieu. L'amour que Dieu éprouve envers l'homme qu'il a créé sur cette terre. Avant que nous commentions sur cet amour. Je vais donner une illustration qui doit démontrer l'amour de Dieu envers l'homme. Il y a un pays qui s'appelle Chine où les hommes ne cultivent que le riz. Un beau jour, lorsque une multitude d'hommes étaient au travail, et ils étaient dans la vallée pour semer le riz,
0: et
1: il y a eu un tremblement de terre.
0: Et
1: il y avait un grand fleuve auprès d'eux.
0: Et
1: par ce tremblement de terre, il était désiré que ce fleuve vienne vers ces hommes pour les mettre en
0: ayant.
1: Et si personne n'agit en ce sens, toutes ces multitudes d'hommes qui travaillent dans cette vallée mourront. Il y a un grand lieu. Personne ne pourra écouter la voix de son ami.
0: Et
1: en cet instant précis, il y avait un parmi eux qui était sur au sommet de la montagne. Et c'est sur cette montagne qu'il a établi un grenier pour mettre son riz. C'est à ce sommet que cet homme a vu le déploiement de ce fleuve qui venait contre ses frères. Et se demandait, que dois-je faire? Comment dois-je crier à ce que l'homme puisse entendre?
0: Et
1: il a décidé d'incendier son riz afin que par cet incendie, ses frères puissent voir et venir à son secours pour éviter cette mort. C'est ce qu'il a accompli.
0: En cet
1: instant, il a mis l'incendie dans son riz, en même temps, il a commencé à taper un tambour. Et ses frères ont su que leur frère est en danger, qu'il vienne à son secours. Et il venait à lui en
0: courant.
1: Et il montait sur la montagne. Et cela a permis à ses frères de quitter le lieu de travail. Au même instant qu'ils sont arrivés sur ce lieu, et ils ont su qu'ils devraient tous
0: périr.
1: Si comme leur frère n'a pas incendié son riz avec les coups de tambour, ils allaient tous périr. Et cela
0: était
1: un grand mouvement sur leur lieu. Et cet homme était presque renommé. Et tout homme parlait de lui.
0: Et le frère, Nous
1: qui sommes les serviteurs de Dieu, il y a eu une personne qui a œuvré en ce même sens. Cet homme qui nous a sauvés s'appelle Jésus-Christ.
0: Alléluia.
1: Amen. De même que ce frère a incendié son riz pour pouvoir sauver ses frères. Notre Seigneur Jésus-Christ, qui est le roi des rois, il s'est dépouillé de ses vêtements de royauté. Le pouvoir qu'il avait pour dominer sur la nature, il a dépouillé tout cela. C'est comme s'il a incendié tous ses biens. Et il a pris le corps d'un humain. Il est venu sur cette terre. Quand il arrive sur cette terre, il s'est pris comme un homme de bon à rien. Quand il arrive sur cette terre, personne ne l'a reçu car il savait cela avant qu'il ne vienne. Et les gens l'ont pris. Ils l'ont mis à mort comme un malfaiteur.
0: propre in combien la camoué.
1: Il a fallu que lui meure à ce que nous les impies nous ayons la vie.
0: Alléluia.
1: Et il est mort.
0: En est John Frédie.
1: À sa mort.
0: En est John Tini à Kolopene Agbra.
1: Ils l'ont mis entre les deux brigands.
0: Lors les lois télé ni Jésus à mon papa ni à mon autre ma fille est de nous équer.
1: C'est comme ce que Christ a reçu sur la croix pouvait apparaître aujourd'hui aux yeux de tous.
0: À mon père allait nous filmer Jésus ben est pour nous et ne pour nous pas un chibro allait nous faire écouter de nous ça que le bébé est d'acier comme un quoi là-bas là-bas.
1: Les gens crucifient Jésus nous voyons au film mais ce qu'il a reçu sérieusement dépassait toutes ces choses.
0: On est bien nous ferons notre tombeau.
1: Les gens ont craché sur son visage.
0: Dodou bal tu ne peux pas ni fini aboutir que tu ne choni ne mou tu ne choni ben pour ben honi rini ben mou ben rini ben aswani.
1: Et ils ont mis une couronne d'épines sur sa tête qui le faisait saigner du sang.
0: Ne ban pe poni.
1: Et ils l'ont crucifié.
0: Moi tu le fais ben dat ne bou no fone monoué moi tu tourne man masra moi tu le fake man kuniete.
1: Ils lui ont craché sur le visage.
0: Au bout fin pas la mekele et rebier le onoma bien né rehi en quoi bien à cam oué
1: pour nous permettre à ses frères d'avoir la vie.
2: Alléluia.
0: N'yat en oyofo
1: l'amour de Dieu
0: ne tchano fin pas bien à cagnat en oyofo
1: tout le temps nous parlons de l'amour de Dieu.
0: N'yat yé hene yé ni moué n'yak on oyofo bien
1: Dieu a manifesté son amour
0: en oyofo boué Christ mon bon gak bénir.
1: Et c'est en Christ qu'il avait ressorti cet amour.
0: Elle musika mokma epa en kwambe.
1: On n'achète pas de la vie avec de l'argent.
0: Elle nous ouvre nous et nous rentre.
1: C'est sa mort qui nous donne la vie.
0: Elle n'est pas tu ocho ie omuche.
1: Et si quelqu'un peut avoir la foi?
0: Ocho ie omuche.
1: La foi.
0: Non, Christ est bien le nyat enewe.
1: Pour réaliser que Christ est le Fils de Dieu.
0: Elle y ouvre tout bête.
1: Qui est venu sur cette terre
0: ben,
1: et qui est mort à cause de
0: ben,
1: moi
0: ben,
1: et qui a pris tous mes péchés. Si cela est en toi
0: ben,
1: et que tu crois, tu
0: as
1: la
0: amen.
1: Vie éternelle. Beaucoup pensent que qu'il faut faire sortir de l'argent.
0: Paul et Barnabas sont à quoi?
1: Paul et Barnabas sont arrivés dans un village. Et ils faisaient des miracles. Et un homme qui s'appelait Bar Jésus s'est approché
0: d'eux.
1: A décidé de donner l'argent à Paul et à son frère pour qu'il ait aussi la vie.
0: Paul nene ofo sika ne tafonko.
1: Paul lui a dit, garde ton argent. La vie ne se reçoit pas avec de l'argent. On n'achète pas aussi de la vie. Qui a de l'argent pour acheter de la vie? Christ donne cette vie gratuitement. Afin que quiconque qui croit l'œuvre de Jésus à la croix est la vie. Que le Seigneur soutienne tout un chacun. Pour mieux comprendre ce message. Pour comprendre ce message de la vie. C'est gratuitement que Christ nous donne la vie. Que nous donnions aussi aux autres avec la vie et que le Seigneur bénisse sa parole.
0: Amen.
1: Amen.
3: Bien, ancien Kaku Emile.
1: Merci, ancien Kaku Emile.
3: Vous voyez.
1: Tu pries.
0: Nous te bénissons,
1: notre Seigneur. Car ta parole est la vie. Tu es venu pour nous sauver. Beaucoup sont encore dans les ténèbres. Nous te prions. La porte de ta grâce est encore ouverte. Car tu n'es pas encore venu. Nous te demandons que cette miséricorde que tu as découlée afin que nous ayons la vie, que cela soit aussi accordé à tout un chacun. Que tous nos remerciements soient à toi. Pour tous ceux qui ont écouté ce message, que ce message soit gravé dans leur cœur. Au nom de Jésus.
0: Amen.
1: Amen.
3: Amen.
1: Nous allons nous arrêter là ce soir. Que la grâce du Seigneur soit avec tout et chacun.
3: Amen.
1: Amen.

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3: Mais à partir de cette conférence,
4: c'est une conférence
3: que Dieu t'introduise dans le mystère de ta destinée. Ce qui est caché là, que Dieu révèle ça, pour que tu voies combien tu es riche, combien tu es précieux, combien tu es capable. Que le Saint-Esprit te connecte, te synchronise avec le royaume, et que toute la richesse du royaume, l'arsenal du royaume, la puissance du royaume, la gloire du royaume, l'onction du royaume débarque chez toi, débarque dans ton ministère, débarque dans ton église, débarque dans ta société, débarque dans ton entreprise. Que plus jamais le désert ne soit un problème pour toi. Les disciples ont dit, ce lieu est désert, mais que cette parole ne sorte plus jamais de ta bouche. Le désert ne va plus t'inquiéter. Le désert ne va plus t'effrayer. C'est dans le désert que le débordement va te trouver. C'est dans le désert que 12 paniers de morceaux de pain vont rester. C'est dans le désert que 5000 hommes reconnaîtront que ton Dieu est vivant. C'est dans le désert que les gens voudront faire de toi un roi. Après que les gens aient mangé, ils ont dit à Jésus, sois notre roi. Nous te reconnaissons maintenant. Nous reconnaissons l'onction royale sur ta vie. Et Jésus a dit non. Ce n'est pas ce type de règne là. Il y a autre chose de plus important. Asseyez-vous. Je vais aller vers la partie qui nous intéresse ce soir. Jésus a continué sa marche. Et il est arrivé à un niveau où il appelle l'heure. Et dit, c'est pour cette heure que je suis venu. Alors quand la femme avait touché, c'était pas pour ça qu'il est venu. Quand il est allé soulever la fille de Jairus, c'était même pas pour ça qu'il est venu. Quand il a touché les aveugles, c'était même pas pour ça. Quand il a fait parler le muet là, c'était même pas pour ça qu'il est venu. Quand il a nourri les 5000 hommes sans compter les femmes et les enfants, c'était pas pour ça. Il dit, il y a une heure pour laquelle je suis venu. Et en entrant dans le monde, il déclare, je viens non pour faire ma volonté, mais la volonté de celui qui m'a envoyé. Et cette volonté-là est circonscrite dans une heure qu'il appelle. C'est pour cette heure que je suis venu. Chaque vie a une heure. L'heure pour laquelle on t'a formé encore. L'heure pour laquelle on t'a introduit dans le monde. Tu peux échouer dans tout, mais n'échoue pas à cette heure. Ça s'appelle le rendez-vous de la destinée. Cette conférence semble être l'heure de quelqu'un. Cette conférence risque d'introduire quelqu'un dans son heure.
5: Alléluia.
1: Quelque chose va changer dans la vie de quelqu'un. Que
3: quelque chose va changer dans la vie. Quelqu'un est arrivé à son heure. Tout le parcours, les péripéties et toutes ces situations bizarres étaient pour t'amener pour cette heure. Je ne sais pas si je vais pouvoir terminer, mais il y a un déclic instantané qui veut se faire.
2: Il y a pas clé, il n'y a pas pour un datement.
3: Car aussi, la broti candéri à Mamas. Quand il est arrivé à cette heure,
2: Awanta,
3: il n'y avait plus quelqu'un pour l'aider. Tous l'ont abandonné. Il a demandé l'aide à ses disciples. Les 12 qui ont fait les miracles avec lui. Qui dormaient avec lui. Qui mangeaient avec lui. Les 12 à qui il a donné de la valeur. Les gens les respectaient maintenant à cause de Jésus. Leur code de popularité avait monté. À cause de Jésus. Mais à l'heure de Jésus,
2: là, Jésus l'heure wakate,
3: ils n'étaient plus disponibles.
2: Abra parlé, bénis Jésus.
3: Trois fois Jésus a demandé.
2: Non, le tabou Jésus.
3: Priez avec moi.
2: Poussinima.
3: Portez-moi secours.
2: Son imam.
3: Mon âme est dans l'angoisse. Même une seule heure, ils n'ont pu donner à Jésus. Quand ton heure arrive, c'est là que tu as l'impression que toutes les mains humaines sont en train de se
2: retirer.
3: Tu as l'impression
2: que
3: ceux qui devaient te porter secours ne sont plus là. Tu as l'impression que tu es isolé. Tu as l'impression que tu es incompris. Tu as l'impression que tu es de trop. Tu as l'impression que tu es encombrant. Tu as l'impression que tu es indésiré. Parce que ton heure.
2: Voilà, faut l'heure.
3: C'est pourquoi il est dit.
2: Mais
3: est Luc 22, 44.
2: Luc,
3: étant en agonie.
2: À son wabekoumpinekouma.
3: Il priait plus instamment.
2: À pousser pente yida.
3: Et sa sueur devint comme des grimaux de sang qui tombaient à terre.
2: Là, à tout le monde, à son loutre tenga.
3: Le débordement est arrivé dans son corps. Le sang d'un homme est le liquide intérieur qui circule qu'on ne doit pas voir. Quand tu commences à voir ça dehors, c'est qu'il y a eu un débordement. Mais pour lui, ce n'est pas une hémorragie.
2: Ce n'est
3: pas une blessure.
2: Pas pour le roi.
3: Il était venu pour que sa vie déborde. La loi dit que la vie est dans le sang. Et à l'heure où il disait, Père, si cette coupe pouvait s'éloigner de moi, mais non pas ma volonté, ta volonté, un ange est venu le fortifier. Et pendant qu'il priait en agonie, la vie que cette femme est venue toucher, la vie qui a relevé la fille de Jairus, cette vie a débordé de son corps, commencé à tomber. C'est pour cette heure que je suis venu. Je suis venu pour que ma vie déborde et touche tous ceux qui se meurent. Je suis venu afin que là où la vie a été arrêtée, qu'elle reprenne là-bas. Dans le jardin de Gethsemane, Satan est venu arrêter la vie. Et on a chassé l'homme pour aller mourir hors du jardin. Jésus s'est introduit dans le jardin de Gethsemane pour que sa vie déborde. Afin que là où ça s'est arrêté, que ça reprenne là-bas aussi. Quand ton heure arrive,
4: C'est le processus de plusieurs vies qui démarre. Quand tu acceptes ton appel et quand tu rentres dans ton ministère, c'est plusieurs vies que tu as ressuscitées en même temps. Mais ça doit déborder. Ça doit déborder. Ça doit déborder. Quand il est sorti de là, il a dit à son père, je pars pour ta volonté. Plus de marche arrière. Tous m'ont abandonné. Moi, je pars me livrer maintenant. Alors, dans Matthieu 27, verset 26, alors
2: Pilate,
4: après avoir relâché Barabbas, et après avoir fait battre de verge, Jésus.
2: À Jésus,
4: il le livra pour être crucifié.
2: Le français Fernand
4: de Louis second,
2: Fernand
4: dit qu'on l'a battu de verge.
2: À Papa la nez la
4: Mais la version originale, on l'a fouetté. Et le fouet,
2: la
4: c'est le fouet romain.
2: Il y a romain dans ma sabre.
4: Le flagrum. C'est ça qui a été utilisé pour frapper Jésus. Et quand on tape sur ton corps avec ça, chaque bout arrache quelque chose, morcelle quelque chose. Le grumeau de sang à
2: Gethsémané
4: ont commencé. Ce flagrum là arrachait la chair et jetait le sang avant qu'il arrive à Golgotha. Et quand ça arrivait, c'est ce qu'il avait déjà fait. Quand il a présenté le pain, il a rompu le pain. Et puis il a dit de distribuer. C'était une sainte scène à ciel ouvert. Parce que c'est par ces meurtrissures que nous avons été guéris. Il n'avait pas besoin de beaucoup de pain. Cinq pains étaient suffisants.
2: Pour nous, laissez quand même.
4: Le pasteur, un pain.
2: Pasteur pour aimer.
4: L'apôtre, un pain.
2: Apôtre pour aimer.
4: L'évangéliste, un pain.
2: Évangéliste pour aimer.
4: Le docteur, un pain.
2: Docteur pour aimer.
4: Le prophète, un pain.
2: Prophète pour aimer.
4: Cinq pains est suffisant.
2: Pour nous, laissez quand
4: même. Il faut fracturer et distribuer.
2: L'homme compris.
4: Que Dieu ressuscite ton ministère aujourd'hui. Si tu n'as pas de ministère, tu dois...

0: prophète, tu dois t'aligner à un pain.
1: Vos serres de main, voilà vos bons apôtres, voilà vos bons prophètes, voilà vos bons docteurs, voilà vos bons évangélistes, voilà vos bons pasteurs.
0: Quelqu'un doit fractionner le pain pour que tu sois guéri.
1: Ne recherche qu'au bout d'un il ne faut pas manger.
0: Jésus les a établis cinq pour ça.
1: Ah, Jésus, si nous ne pas nous pouvons.
0: C'est pourquoi.
1: Y a des
0: 40 coups moins 1.
1: Kaloua, piste la way, ou la pina, à taille de pao.
0: Il avait fait 40 jours.
1: À la manière de pinas.
0: Et 40 nuits.
1: Une pinas,
0: il a mouillé. Ni manger.
1: En palier, en paillou.
0: Pour que ça déborde.
1: N'est-il pas de pou.
0: Et que ça arrive.
1: La vita.
0: À tout le monde.
1: Never fall.
0: Au moment de partager.
1: Wakat n'inga de pouya.
0: Alors, il a pris aussi 39 coups.
1: Alira, Mwedo, Kalwas, Bistalawa.
0: Il y a un,
1: Ayemri,
0: qui n'a pas été ajouté.
1: La papas.
0: Et c'est expressement fait.
1: Laya Bumu Somane la mi.
0: Parce que quand il a fait les 40 jours,
1: Amanera Pinaza,
0: 39 sont pour nous.
1: Il
0: y a un jour qui lui appartient. Et ce jour arrive, mon frère. Le jour du Seigneur arrive. Paku Santa. Et Kuma Cité Kayabas. C'est pourquoi aujourd'hui, tu peux guérir les malades.

0: noyer. Parce que la vie a débordé. Parce que le pain a été rompu. Parce que la chair a été brisée. Pas par les prières qu'ils sont guéris. Par ces meurtres sûrs, nous avons été guéris.
1: Pas ne pousse la pas marre. 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
2: Pendant qu'il était sur la croix, dans Jean 19:34, un des soldats lui perça le côté. Avec une lance. Et aussitôt, il sortit du sang et de l'eau. Le sang et l'eau. C'est le débordement de la vie. C'est pour ça qu'il est venu. Il est venu pour que les brebis aient la vie et soient dans l'abondance. Il est venu pour que tu aies et que tu débordes. Il est venu pour te donner au-delà de ce dont tu as besoin, pour que ce qui coule de toi touche d'autres personnes. Il n'est pas venu pour que tu te plies en quatre pour faire des choses pour lui. Il est venu pour que tu sois un vase simplement où il va verser. Mais va continuer à verser jusqu'à ce que ça déborde pour toucher d'autres personnes. Alors ce débordement s'est manifesté dans la réalité. Dans Matthieu 27, verset 50, Jésus poussa un grand cri et il rendit l'esprit. Il a remis l'esprit à Dieu. Et voici ce qui va se passer. Le verset 51. Et voici, le voile du temple se déchira en deux. Le débordement de l'onction, de la puissance et de la gloire va commencer quand Jésus a renvoyé son esprit au Père. Le voile qui avait enfermé le lieu très saint, le voile qui avait caché l'arche de l'alliance, le voile qui avait caché les chérubins, le voile qui avait séparé Dieu d'avec le peuple, ce voile est déchiré et tout ce qui était dans le lieu très saint est sorti. Le débordement

Alors, qu'est-ce que cela a produit? Depuis le haut jusqu'en bas, le voile s'est déchiré. Une ouverture totale. Et qu'est-ce qui se passe? La terre trembla. Pourquoi?

Et la terre a tremblé. Et les rochers se sont fendillés. Il y a un courant qui a touché les rochers. Les choses du lieu très saint sont sorties. Le très saint a rencontré le saint et l'a bousculé. A rencontré le parvis, les a bousculés. Le très saint est rentré dans la ville. Les rochers ne pouvaient plus supporter. Et verset 52. Les sépulcres s'ouvrirent. Nous sommes dans un débordement de vie. Avant c'était une personne à la fois. Viens toucher derrière. Ou bien il va rêver là-bas. Mais dans ce débordement là, plusieurs morts à la fois. Une vie à

0: C'est pas une vision, mon frère. Non. C'est pas une prophétie.
1: Pas prophétie, mais
0: c'est une réalité. Les gens ont vu des tombeaux s'ouvrir. Parce qu'à l'époque, on construit la tombe et puis on ferme avec une pierre tombale. Et des pierres qu'on ne peut pas rouler. Mais le jour où Jésus a remis son esprit, le lieu très saint a débordé. Ce jour-là, les pierres tombales ont bougé. Plusieurs corps de saints qui étaient morts ressuscitèrent.
1: Ce
0: n'est pas une vision. Ils ne sont pas sortis en esprit. Non, mon frère.
1: Il ne
0: faut pas lire la Bible avec les yeux de la religion. Non. Les tombeaux se sont ouverts. Et des corps qui étaient des ossements effrités ont été reconstitués. Les nerfs sont revenus, la chair est revenue, les muscles et tout. Et les gens sont sortis. Verset 53. Étant sortis de ce
1: but,
0: après la résurrection de Jésus, ils entraient dans la ville sainte.
1: Ce
0: n'est pas une vision, c'est une réalité. Et apparurent à un grand nombre de personnes. Il y a des gens qui les ont vus. Il était mort. Le voici. Il est là. Parce que quelque chose a débordé. Quelque chose est sorti de là où on l'avait enfermé. C'est pourquoi ce soir, toute situation qui constitue une infirmité dans ta vie, l'onction va déborder pour l'atteindre. Toute mort et tout tombeau, tout ce qui était déjà enterré, enfermé, le débordement va l'ouvrir. Et puis ce qui était perdu va revenir. Quand la terre tremble, ce que plus fort est arrivé. Quand les rochers se fendirent,
1: ce
0: que plus fort est arrivé.
2: 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Merci pour votre attention et que Dieu vous bénisse.

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4: Bonsoir, bonsoir à toutes et à tous et bienvenue sur Fréquence Ville, la radio de la vie. Quel plaisir de vous retrouver en ce jeudi soir pour 3 heures de communion, 3 heures de musique, de réflexion et d'information. Il est 17h, passé de quelques minutes seulement. Les moteurs chauffent, les bureaux se vident, les taxis klaxonnent, les rues s'animent et nous sommes prêts à vous accompagner jusqu'à 20h sur Fréquence Ville. Et quelle soirée, hein, mes amis. Aujourd'hui, impossible de manquer la couleur orange. Des maillots partout, des drapeaux partout, des sourires partout, oui. La Côte d'Ivoire retient son souffle avant le grand rendez-vous de ce soir à la Coupe du Monde à 20h. Nos éléphants entrent dans l'arène, là. Et toute la nation est déjà derrière eux. Il y a les maillots, les drapeaux partout, partout, là. Mais avant le coup d'envoi, place à une autre équipe gagnante sur Fréquence Itao Daniel, le passeur Etienne Niang. 17h05 à 17h30, sélection musicale pour accompagner votre retour à la maison. À 17h30, nous parlerons d'un sujet qui fait battre tous les cœurs. L'amour selon Dieu. Oui, avec des versets bibliques, avec des musiques. Et à 18h, un moment de prédication pour fortifier notre foi. Ensuite, place à la boîte à questions où nous tentons de répondre à la question d'un auditeur. Alors, tu m'écoutes ce soir, tu as une question ? Tu peux nous écrire sur le numéro WhatsApp de la radio Fréquence Ville. Je te le donne maintenant, 07 77 86 86 40. Je reprends, 07 77 86 86 40. Et donc à 18h15, nous allons ouvrir la boîte à questions, votre espace de réflexion et d'échange. Et à 19h30, le journal présenté par Paul Valéry. Et donc le journal viendra clôturer notre rendez-vous avant que la nation entre. On se tourne vers le football. Alors, où que vous soyez, dans votre voiture, à la maison, au bureau, sur la route, attachez vos ceintures, on envoie la musique. Maintenant, bienvenue sur Fréquence Vie. On enchaîne avec de la très bonne musique et on se reparle à 17h30. Là. Bonsoir et bienvenue sur Philadelphia. On est là du lundi au vendredi à partir de 17h sur ta radio. Là. Bonsoir à toutes et bienvenue.
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2: Nous vous accompagnons tous les jours, hein, pas que tous les soirs. Du lundi au vendredi à partir de 17h, on est là, on ouvre les portes de la cité de l'amour fraternel en direct sur ta radio. Philadelphia, ce soir est présenté par Tao Daniel. Et la mise en onde, Étienne Niagne.

0: Et vous le savez, c'est la séquence amour à 17h30, à 17h30 à 18h. On va donc partager avec vous des musiques qui vont nous rappeler ce commandement très très important. Aime ton prochain comme toi-même, aime ton Dieu. Voilà. Et on va donc vous offrir des musiques qui parlent justement, qui nous encouragent à aimer. Avec moi, on a Rebecca. Bonsoir Becky, bienvenue là.
1: Merci Toto Dany.
0: Ça va bien ?
1: Ça va super.
0: Ok, alors on va démarrer tout de suite avec un premier verset. Quel est le premier verset que tu as là-bas, que tu peux partager avec les auditeurs de Philadelphia ?
1: Alors, nous avons Matthieu 22, 37 à 38 qui dit « Tu aimeras le Seigneur ton Dieu de tout ton cœur, de toute ton âme, de toute ta pensée. C'est le premier et le plus grand commandement. »
0: Le premier et le plus grand commandement, d'accord. Alors quand toi tu tombes par exemple sur ce verset-là, ça te fait penser à quoi? Comment l'appliquer en fait dans ta vie chrétienne, hein, en tant que fille du royaume?
1: Il faut aimer le Seigneur, hein, la parole de Dieu. Et il faut vraiment la garder dans le cœur et ça concerne l'amour de toutes les façons.
0: Oui, mais là, c'est bon, c'est facile de le dire. J'ai vu un post là, du pasteur Marcelo, je crois, sur Facebook. Il disait que quand tu fais passer un match de football avant, tu vois, non, voilà, tu tombes dans l'idolâtrie. Tu vois, donc, on peut réciter souvent ces versets-là. Oh, tu aimeras le Seigneur, mais quand tu es en face de certaines réalités, hein, voilà, franchement.

0: On oublie tout ça, hein?
1: Pour moi, il ne faudrait pas passer le Seigneur en deuxième plan. Il est le premier. Donc, s'il y a l'église et il y a aussi le match, moi, direct, je vais direct à l'église. Le match, c'est des faits divers.
0: Oui, toi, tu m'entends. Bon, c'est une fille qui parle. C'est une fille qui parle. Donc, voilà, comprenez, les filles, c'est pas trop. Par contre, les filles, si tu leur parles d'une série, tu vois, telenovela, c'est possible, hein, de les avoir. Non, je dois pas rater cet épisode-là. Pourtant, reviens sur le verset. Qu'est-ce que la Bible nous dit?
1: Matthieu 27, 37 à 38. Tu aimeras le Seigneur ton Dieu de tout ton cœur, de toute ton âme et de toute ta pensée. C'est le premier et le plus grand commandement.
0: Voilà, de tout ton cœur. De tout ton cœur, bon, je vais poser la question, toi qui m'écoutes ce soir là dans Philadelphie, est-ce que tu aimes le Seigneur de tout ton cœur? Hein? Vicky, est-ce que tu aimes le Seigneur de tout ton cœur?
1: Évidemment,
0: Tout
1: c'est le
0: ton
1: premier.
0: cœur. Il y a une sœur là qui disait, je crois que c'est le révérend Kwame Félix qui en parlait une fois, elle dit non, elle donne tout son corps à Dieu, mais... au niveau de l'autre côté, là, non, non, non, là, c'est elle qui gère, tu vois. Il y a des personnes qui lui donnent une partie à Dieu, mais ce côté-là, je l'aime où? Ça, là, Seigneur, il faut le laisser là-bas, là. Voilà, mais les autres choses, là, tu peux toucher, tu vois. C'est pas vraiment... Si Dieu n'est pas le Dieu de tout, il n'est pas ton Dieu du tout. Voilà,
1: C'est
0: c'est ce qu'a
1: ça,
0: quelqu'un qui le
1: exactement.
0: disait, là. Troisième chose, parce qu'on est de tout ton cœur, de toute...
1: Ton âme et de toute ta pensée,
0: Oui.
1: c'est le premier et le plus grand commandement.
0: Ah, tu vois, l'âme, on va dire, j'ai voulu dire le siège. L'âme, c'est là-bas, bon,
1: La
0: oui, je veux
1: base.
0: dire, l'émotion, tu vois, tout ce qui est émotion. Donc, la Bible est en train de dire que même si tu aimes le frère ou tu aimes la sœur, là, hein, est-ce que le frère ou la sœur, là, est un fils? Parce qu'à tout de, il y a les faux dans l'église aujourd'hui, hein,
1: C'est
0: voilà,
1: vrai.
0: il y a tellement de faux, est-ce que. Souvent là, vous dites que non, on va le convertir d'abord. Voilà, on va le convertir avant. Ou bien, tu n'as jamais dit ça avec
1: Elle
0: qui?
1: a fait ça.
0: Tu n'as jamais dit ça, tu as cherché à le convertir.
1: Elle a fait ça,
0: C'est-à-dire. Non, je vais chercher à le convertir.
1: Elle a vu photo,
0: Tu vois,
1: très
0: non?
1: dur.
0: Hein?
1: Très dur.
0: Ah, c'est vraiment. On dit, c'est le Saint-Esprit, c'est pas toi qui convertis. Tu ne peux pas convertir une
1: Franchement.
0: personne. Non, c'est pas possible, tu ne peux pas
1: Non.
0: convertir. Toi, tu annonces, et puis c'est Dieu maintenant qui opère, qui fait le travail. Mais quand toi,
1: Exactement.
0: tu dis que, bon, c'est pas grave, on peut gérer.
1: Ça passe pas.
0: Ouais. Je me souviens de cette histoire-là. Il y a une sœur qui a voulu faire ça, une sœur du groupe musical. Bon, vraiment, les filles du groupe musical, je ne sais
1: Hey,
0: pas.
1: franchement,
0: On
1: balle
0: doit
1: perdue
0: vraiment.
1: partout, quoi.
0: Pardon?
1: Balle perdue partout.
0: Oui, il me pose la question, mais pourquoi tout le temps? Ou bien service d'ordre aussi, là, c'est bizarre là-bas.
1: En tout cas, c'est plus dans le groupe
0: C'est
1: musical.
0: plus dans le... Parce qu'elle, c'était son gars. Elle sentait s'être dans l'église, mais elle avait c'était son gars, tu vois, non? Donc, comme le pasteur a trop parlé, elle dit, bon, je vais l'amener dans l'église, le convertir, tu vois le truc, non? Donc, elle
1: Franchement.
0: a fait. Il est venu dans l'église, il s'est fait baptiser tranquillement même, dans la paix du cœur. Chaque fois qu'il finisse le culte, lui, il rentre à la maison. Elle ne comprend pas. Mais pourquoi, depuis que tu es dans l'église maintenant, là, on ne se voit plus comme avant, on fait plus ceci, on fait plus cela. Il a dit non, sérieusement, je te remercie parce que tu m'as fait découvrir la vérité. Mais tu savais cette vérité-là et puis tu vivais dans le péché avec moi. Je ne peux pas te prendre. Parce que ça veut dire que toi, tu
1: Franchement.
0: connaissais la vérité. Puis... Non, non, donc,
1: Chat.
0: la personne que toi-même, tu vois le truc, non?
1: Ça fait mal d'air.
0: Choquant. Et donc, pour lui, le fait que toi tu connaisses la vérité et puis tu vivais dedans là, lui s'est converti, il ne veut pas vivre dedans encore.
1: C'est
0: Donc
1: ça.
0: toi seul continue ta route dans le péché,
1: Exactement.
0: mais lui, ah, ça traumatisait la sœur, hein, tu vois.
1: Franchement.
0: Elle voulait le convertir. Et mon Dieu de toute notre âme,
1: Exactement.
0: voilà, le siège de toutes les émotions. Donc au niveau même de tes émotions, tu dois laisser tes émotions conduire par cet amour que tu as pour ton Dieu. On vous envoie Maggie Blanchard, ça arrive maintenant sur Fréquence Vie. Et on revient avec un autre verset là. Trouve un autre verset pour nous, Rebecca. À tout
1: D'accord.
0: à l'heure.

Il est 17h40, vous êtes sur Fréquence Vie, la radio de la vie. C'est l'instant amour hein, sur Fréquence Vie. Et chaque jeudi à partir de 17h30, on partage avec vous des versets qui nous rappellent ce message essentiel. Et justement, vous êtes sur la radio qui vous le rappelle, Dieu vous aime. Personne ne peut t'aimer, car Dieu a tant aimé. Regardez la conjugaison, regardez, il a tant aimé. Et puis, il a tant aimé. C'est-à-dire, il nous a aimés au-delà même de l'amour qu'on pourrait imaginer. Et on s'écoute Maggie Blanchard sur Fréquence Vie.

0: mais... On revient avec Rebecca, on va vous offrir un deuxième verset. On passe ensemble ces 30 minutes, hein, et puis n'oubliez pas, à 18h, il y aura la prédication Martinique. Et à 18h15, nous allons ouvrir la boîte à questions pour tenter de répondre à la question d'un auditeur. Alors Rebecca, quel autre verset tu veux partager avec nous?
1: Alors, nous avons 1 Jean 4, le verset 7 au verset 8. Ça dit « Bien-aimé, aimons-nous les uns les autres, car l'amour est de Dieu, et quiconque aime est né de Dieu et connaît Dieu. Celui qui n'aime pas n'a pas connu Dieu, car Dieu est amour. » C'est tout.
0: Celui qui n'aime pas...
1: Celui qui n'aime pas ne connaît pas Dieu, car Dieu est amour.
0: Voilà. Donc celui qui n'aime pas... chaque fois que tu me donnes un verset, tu me dis déjà ta pensée, comment peut-être l'appliquer dans notre mode de vie, dans notre vie de tous les jours, tu vois. Comme ça, un auditeur de Boaké ou encore de Yamoussoukro, on n'oublie pas les amis d'Abengourou, hein, saura comment appliquer. Reviens sur le verset et puis dis-nous comment toi, tu peux l'appliquer ou tu veux l'appliquer dans ta vie chrétienne.
1: D'accord. 1 Jean 4, versets 7 à 8. Bien-aimés, aimons-nous les uns les autres, car l'amour est de Dieu, et quiconque aime est né de Dieu et connaît Dieu. Celui qui n'aime pas n'a pas connu Dieu, car Dieu est amour. Pour moi, ce verset se résume à l'amour fraternel. Voilà, parce que tu ne peux pas prétendre aimer un Dieu que tu ne vois pas si tu n'aimes pas ton frère que tu vois tous les jours dans la vraie vie. Donc, si on se dit qu'on aime le Seigneur, il faudrait pouvoir partager cet amour-là avec nos frères et même nos amis dans le monde, dans la fraternité et tout.
0: Okay.
1: Voilà, on doit pouvoir impacter le monde, à travers l'amour que le Seigneur nous donne, le Seigneur nous apporte quotidiennement.
0: Amen. Le pasteur Kian nous dit « Laisse-moi t'aimer ».
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0: Laisse-moi t'aimer, Pasteur Kian. Pour dire à quelqu'un. C'est vrai, tu as peut-être tombé, tu as peut-être chuté, mais ne ferme pas ton cœur à cet appel. La Bible dit, voici, je me tiens à la porte et je frappe. Christ, frappe. Ouvre la porte de ton cœur et laisse ton Dieu t'aimer. Il est 17h49 minutes avec moi dans ce studio. On arrive Rebecca et nous allons vous donner un troisième verset. N'oubliez pas, on se retrouve tous les jeudis à partir de 17h30 minutes pour la séquence Love, la séquence Amour sur Fréquence Vie. Rebecca, un autre verset pour nous.
1: Nous avons 1 Pierre 1, verset 22. Ayez un amour fraternel sincère. Aimez-vous ardemment les uns les autres de tout votre cœur. Alors, pour moi, ce verset-là veut dire, franchement dit, entre frères et sœurs, on doit s'aimer d'un amour inconditionnel. Voilà, parce que très souvent dans nos assemblées, on fait recours, franchement dit, à l'hypocrisie. Et avec le Seigneur, ça ne marche pas. Le Seigneur nous exhorte à nous aimer, franchement, à, je veux dire, à... Comment dire ? Avec un amour qui n'a pas de...
0: Ouais, c'est
1: un
0: sûr.
1: Amour qui n'a pas de faille, en fait. Mmh. Sans hypocrisie, pas de faux semblants, parce que c'est très courant dans nos assemblées. Et franchement, ça tue l'esprit de Dieu dans une assemblée. Et c'est vraiment pas bien. Faudrait qu'on s'aime d'un amour d'un amour vrai, d'un amour pur. Et voilà pour
0: la... Oui, merci. C'est-à-dire que il y a des personnes, je ne sais pas si... Bon, elles se connaissent, hein, j'en parle maintenant sur Fréquence Vie, là. Quand elle te voit, elle sourit. Bonjour, oh ça va, oh, regarde, il est bien habillé derrière. Guau. C'est quoi il a porté aujourd'hui là? Mais qu'est-ce qu'elle a porté aujourd'hui là? Toujours le même pantalon, exactement. Toujours la même chaussure. Les critiques, il y a souvent des clans, tu vois, il y a souvent des clans c'est dans ça. Les églises. Hein. C'est mon poteau, elles ont un gbonyi là, mm-hmm. Elles n'échangent pas avec un autre gbonyi. On dit critiquer, là, ils ont trouvé un autre mot maintenant, c'est béret, c'est critiquer. Voilà.
1: Béret,
0: donc,
1: c'est
0: donc, merci. Béret gospel.
1: Franchement.
0: Donc, arrêtons. La Bible nous recommande de partager avec nos frères et sœurs un amour sincère.
1: C'est ça.
0: Quand on parle de sincérité, c'est un amour, il n'y a pas d'hypocrisie, quoi. Tu fais semblant de rire avec la personne, mm-hmm. Mais dans son dos. Tu vas raconter autre chose. Bon, tout ça aussi, je me demande... Ah, et puis tout ça, c'est dans l'église. Vraiment.
1: C'est très courant dans nos assemblées. Ça seulement, là. Faut pas que j'aime aussi. C'est très courant.
0: Ouais.
1: Et puis, entre nous, on est vraiment hypocrites. Il y a d'autres même qui te font des accolades, qui rient avec toi, qui arrivent même chez toi pour partager des moments. Mais dans le fond, là, ils sont pas du tout vrais.
0: Ouais. La sœur, là, même, elle n'a pas une belle voix. Oh. Et puis, elle chante, elle fait comme si c'était elle. C'est toujours elle qui chante. Toujours, tu vois.
1: C'est ça. Mmh. Toujours dans le dos.
0: Ouais. Ça, ce n'est pas de l'amour, ça, les amis. Ça. Si tu vois qu'il y a un frère ou une sœur qui porte peut-être les mêmes vêtements, tu peux en acheter un autre. Et ça, l'amour aussi.
1: Exactement.
0: Mais tu ne lui dis rien. Tu lui fais croire qu'elle est bien habillée, cette personne. Et puis, dans son dos, voilà, tu vas parler d'autre chose, quoi. C'est dangereux, ce n'est pas bon. Donc, vraiment, on veut vous encourager, les amis, à vous aimer réellement, à vous aimer de façon sincère.
1: C'est ça.
0: On a Otis Andy et Séraphine Bansé. Tu continues de m'aimer. Il est 17h52 minutes sur Fréquence Vie. Vous suivez Philadelphia avec vous ce soir. Tao, Daniel et Rebecca. Et Étienne Niagne.

0: t'aimer, il t'aime malgré tout. On vous donne peut-être un dernier verset. On est de retour avec Rebecca. Il est 17h57 à 18h. On va s'écouter Philadelphia. 18h15, nous allons ouvrir la boîte à questions pour tenter de répondre à la question d'un auditeur. Allons-y, Rebecca. On va revenir sur le premier verset parce que je me dis, il est très très important.
1: Alors, nous avons Matthieu 22, versets 37 à 38. Tu aimeras le Seigneur, ton Dieu, de tout ton cœur, de toute ton âme et de toute ta pensée. C'est le premier et le plus grand commandement. Alors, ce verset, pour moi, ça se résume encore une fois de plus à l'amour. Comme je l'ai dit tout à l'heure, tu ne peux pas dire que tu aimes un Dieu que tu ne vois pas et ne pas pouvoir aimer ton frère ni ta sœur, et aussi de tout ton cœur, de toute ta pensée. En fait, le Seigneur doit être imprégné dans ton esprit. Il doit prendre la première place. Quel que soit ce qui va se passer, quelle que soit la situation que tu traverses, il doit franchement prendre cette première place-là. Parce qu'il a dit, il faudrait qu'on l'aime de tout notre cœur, de toute notre âme et de toute notre pensée. De toutes les façons, comme il a dit, c'est le premier commandement. Donc, nous devons franchement veiller à ça.
0: Voilà, et je crois bien que lorsque tu mets cela en pratique, pour une personne qui aime réellement, comme tu l'as dit, qui vit et qui met en pratique ce verset-là, c'est impossible pour cette personne d'être hypocrite. C'est impossible pour cette personne d'être méchante, d'être mauvaise, d'être orgueilleuse, d'être rancunière et d'être égoïste. Impossible. Donc, avant de refermer les portes de cette rubrique-là, dédie-moi le meilleur, on vous encourage, chers auditeurs, à cultiver cet amour-là. Un amour pur, un amour sincère pour notre Dieu, puis pour nos semblables. Ne partez pas, restez avec nous, on revient tout à l'heure, juste après Philadelphia, et nous allons ouvrir la boîte à questions. À tout de suite.

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1: Marlène et Jean-Claude, sommes très heureux de te présenter une émission très spéciale afin de comprendre les faits d'actualité. Merci pour ta fidélité. C'est toujours avec joie que je te retrouve afin qu'ensemble nous puissions avancer sur ce thème, le racisme. Je te rappelle que nous avons déjà vu ensemble 5 thèmes, à savoir la définition du racisme, les riches, l'injustice, la religion, tout récemment le bon samaritain. Aujourd'hui, mon modèle. Nous avons 2 références. D'abord, le livre de Luc chapitre 10, les versets 36 et 37. Le 10, versets 36 et 37, et Matthieu 25, versets 41 à 46. Je privilégie ce moment d'étude en ayant la Bible en main et lire en même temps que moi. Je reprends pour la dernière fois Luc chapitre 10, les versets 36 et 37, et Matthieu 25, versets 41 à 46. Juste avant d'aborder ce thème, prions. Notre Seigneur et Dieu, les minutes passent vite, mais elles nous rapprochent du retour de Jésus, sauveur. Alors que nous nous apprêtons à continuer notre étude, cet esprit conduit-nous dans toute la vérité et permet que nous puissions nous laisser conduire par toi et toi seul, nous t'en prions. Au nom de Jésus et pour ta gloire éternelle. Amen. Rappelle-toi, nous avons vu précédemment que cet homme emmena le blessé à l'auberge, prit ses fonds. Et quand je dis ses fonds, les fonds ne lui appartiennent pas parce que c'est Dieu qui a mis les fonds en sa disposition. Et tout ce qu'il a à faire, c'est d'être un économe de Dieu. Et il dit à l'hôtelier, écoute, je repasserai. Si ce n'est pas suffisant, je paierai la différence. Il ne lui a pas dit, bon, je ne sais pas. Mais peut-être que cet homme était riche. Hein? Il n'a pas dit, bon, quand il se reviendra lui-même, tu verras ce qu'il doit te payer, parce que moi, j'ai fait ma part. Hein? Il a raconté ce qui s'est passé. Bon, je ne le connais pas, ce n'est pas un parent. Donc, il est venu en aide à cette personne. Ce n'est pas un parent, c'est un étranger. Comment te comportes-tu à l'endroit des étrangers que tu rencontres qui ont des problèmes? Est-ce que tu dois laver tes mains ou encore appliquer ce que dit la Bible? Nous lirons directement aujourd'hui au livre de Luc, chapitre 10, les versets 36-37. Lequel de ces 3 te semble avoir été le prochain de celui qui était tombé au milieu des brigands? Alors, les 3, c'est le prêtre qui est passé outre, le lévite et le samaritain. D'accord? Jésus a posé la question. Et quelle est la réponse de l'homme? C'est celui qui a agi avec bonté envers lui, répondit le professeur de la loi. Jésus lui dit, donc, va agir de la même manière toi aussi. J'ai juste une question pour toi. Est-ce que tu agis avec bonté à l'endroit de celles et ceux qui ont des problèmes, qui ont des difficultés? Un jour, lors de l'avènement du Seigneur, des personnes vivront l'expérience que je lis et se trouve au livre de Matthieu, chapitre 25. Tu vois, je ne mets pas mes paroles, je ne fais que mettre ensemble les paroles de Jésus et il te revient de laisser le Saint-Esprit te conduire dans la vérité, au renouvellement de toutes choses, à la fin, si tu préfères. Nous devons comparaître devant Dieu. Il y aura 2 catégories. La première catégorie, on ne va pas la lire, d'accord? Parce qu'il y a beaucoup plus de personnes qui seront dans la deuxième catégorie. Mais que ce soit la deuxième, elle ressemble beaucoup à la première. Donc, tu comprendras. Au retour de Jésus, ce n'est qu'une image, parce que les choses ne se passeront pas comme cela vraiment. Pourquoi? D'accord. Écris dans ton cahier. 1 Thessaloniciens 4, versets 13 et 14. 1 Thessaloniciens 4, versets 13 et 14. Tu as écrit? 1 Thessaloniciens 4, versets 13 et 14 et suivant. Nous ne voulons pas, frères, que vous soyez dans l'ignorance au sujet de ceux qui dorment, car le Seigneur lui-même a un signal donné à la voix d'un archange et au son de la trompette de Dieu descendra du ciel et les morts en Christ ressusciteront premièrement. On s'arrête ici. Les morts en Christ ressusciteront premièrement. Qu'est-ce que cela veut dire? Qu'avant le retour de Jésus, que le jugement aura eu lieu. Mais bien sûr, si l'or, pas si, on enlève le si, d'accord? Au retour de Jésus, la Bible te dit dans 1 Thessaloniciens 4, versets 13 et 14, quand le Seigneur lui-même a un signal donné à la voix d'un archange et au son de la trompette de Dieu, les morts en Christ ressusciteront premièrement. Donc le jugement a eu lieu. Les autres morts ne reviennent pas à la vie. Donc les autres sont les perdus. Est-ce que tu es d'accord avec moi? Lis le verset. Si tu as une question, tu m'envoies un message. Numéro plus 596-696-88-93-93. Tu m'envoies un message, je te répondrai. Je t'enverrai qu'un verset de la Bible. Je ne peux rien faire d'autre que de te présenter la parole de Dieu. Qu'arrivera-t-il? Lisons maintenant dans le livre de Matthieu 25. Je dis bien, le jugement a lieu avant le retour de Jésus. Lisons donc à partir de Matthieu 25, verset 41 et suivant. Puis il se tournera vers ceux qui seront à sa gauche. Retirez-vous loin de moi, vous que Dieu a maudit, et allez dans le feu éternel, préparé pour le diable et ses anges. Car j'ai souffert de la faim, et vous ne m'avez rien donné à manger. J'ai eu soif, et vous ne m'avez rien donné à boire. J'étais un étranger et vous ne m'avez pas accueilli chez vous. J'étais nu et vous ne m'avez pas donné de vêtements. J'étais malade et en prison et vous n'avez pas pris soin de moi. Alors ils lui demanderont à leur tour, mais Seigneur, quand avons-nous vu souffrant de la faim ou de la soif? Quand avons-nous vu étranger, nu, malade ou en prison? Et avons-nous négligé de te rendre service? Alors il leur répondra, vraiment, je vous l'assure, chaque fois que vous n'avez pas fait cela, au moindre de ceux que voici, c'est à moi que vous avez manqué de le faire. Et ils s'en iront au châtiment éternel, tandis que les justes entreront dans la vie éternelle. Mon ami, ailleurs, le Christ déclare, toutes les fois que vous faites cela un plus petit, c'est à moi que vous l'avez fait. Il arrive parfois que des personnes passent par une période difficile, que ces personnes n'arrivent pas à joindre les deux bouts. Il arrive que certaines personnes ont perdu leur époux ou leur épouse et le deuil n'est pas facile. D'autres personnes ne travaillent pas, n'ont pas des ressources pour payer le loyer. Et les problèmes de ce type sont nombreux. La question que je te pose, la suivante, comment agis-tu à l'endroit de toutes celles et ceux qui sont en difficulté? Que fais-tu? Fais-tu comme le Lévite, le prêtre ou le bon Samaritain? As-tu noté la fin, le verset 46? J'ai dû dire aux personnes qui ont agi de la sorte, retirez-vous de moi, elles sont perdues. Où seras-tu? Avec les perdus ou celles et ceux qui hériteront la vie éternelle? Il ne suffit pas de dire je suis chrétien, j'ai Jésus. Il y a aussi la foi sans les œuvres, elle est morte. Prions. Merci Seigneur pour la parole. Merci de nous avoir accompagnés dans ce thème qu'est le racisme. De nous aider, ô Dieu, à compter de maintenant, non seulement à lire, mais à mettre en pratique la parole. Car beaucoup de personnes se trompent, pensent être de bons chrétiens quand autour d'eux, des personnes ont des difficultés et elles ne cherchent pas à leur tendre la main pour s'en sortir. Seigneur, merci de nous entendre et de nous accompagner. Nous t'avons prié au nom de Jésus et pour ta gloire éternelle. Amen. Que l'Éternel continue de bénir et me tarde de te retrouver. Nous sommes parvenus au terme de notre réflexion. Si d'aventure tu as une question, il te suffit d'envoyer un message par le biais de WhatsApp au numéro suivant, plus 596 696 88 93 93. Et alors Jean-Claude, moi, je me ferai un réel plaisir de répondre à ta question.

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4: Nous sommes là sur les antennes de la radio Fréquence Vie. On va ouvrir la boîte à questions tout à l'heure. Alors, pour ceux qui veulent tenter ou répondre à la question de l'auditeur, un seul numéro de téléphone, 07-58-21-21-21, 07-58-21-21-21. Rebonsoir, Rebecca.
5: Bonsoir, tonton Danny.
4: C'est bon, tu es prête? On va ouvrir la boîte à questions, là.
5: Super.
4: Lazare, apporte-nous la boîte à questions.
6: La boîte à questions. Dans cette boîte se trouve la question des auditeurs. 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La voici.
4: Si vous avez vous aussi une question, vous voulez la partager avec nous sur Fréquence Vie, envoyez-nous votre question au 07 77 86 86 40. 07 77 86 86 40. Voici la question de l'auditeur. Pourquoi doit-on prier si longtemps avant de voir l'exaucement de nos prières? Pourquoi doit-on prier souvent très longtemps avant de voir l'exaucement de nos prières? Et ceux qui ont vu leurs prières être exaucées immédiatement ou le même jour peuvent appeler, cela fortifiera ma foi ou celle des auditeurs. Je réponds pour une deuxième fois. Voici la question de l'auditeur. Pourquoi doit-on prier? Pourquoi devrais-je prier si longtemps avant de voir l'exaucement de mes prières? Et ceux qui sont à l'écoute de la radio Fréquence Vie qui ont vu leur prière être exaucée immédiatement ou le même jour peuvent appeler. Et cela fortifiera ma foi. 07 58 21 21 21. C'est pour ceux qui veulent réagir maintenant. 07 58 21 21 21. Et voici DOJR.

0: 18h15 minutes, on ouvre la ligne à présent. 07 58 21 21 21 pour ceux qui veulent répondre à la question de ce soir. Rebecca, est-ce que toi, ça t'est une fois arrivé, prier pendant de nombreuses semaines jusqu'à ce que tu reçoives l'exaucement? Pour toi, c'est arrivé immédiatement?
1: Oui.
0: Oui, à quoi?
1: Oui, c'est arrivé immédiatement.
0: Immédiatement, d'accord. Qu'est-ce qui s'est passé?
1: Par des songes. Et moi, très généralement, le Seigneur me parle par des songes.
0: Ok.
1: Quand je suis dans des phases assez compliquées, voilà, quand je prie, je vois des réponses par les songes. Et quand j'applique exactement ce que je vois, voilà, dans la vraie vie, ça s'applique. Ça a un impact direct.
0: D'accord. Attends, on prend quelqu'un et puis tu vas développer là. Allô, bonsoir et bienvenue.
2: Allô, bonsoir.
0: Merci d'être avec nous ce soir là. Quel est votre nom?
2: Mon nom, c'est Ouraga.
0: Ouraga, d'accord. Je n'ai pas de stylo là pour noter, chief. Mais bon, pas grave. On vous écoute là, monsieur Ouraga.
2: D'accord, j'ai entendu le sujet.
0: Oui, la question de l'auditeur.
2: La question de l'auditeur, on va dire. Donc, pourquoi prier pendant longtemps avant de voir le sujet de prière?
0: Oui.
2: Je pense qu'il y a plusieurs éléments qui rentrent en ligne de compte.
0: D'accord.
2: Donc, le premier élément, c'est la persévérance dans la prière.
0: La persévérance dans la prière. Ok.
2: Et le deuxième élément, c'est la foi.
0: Deuxième.
2: Persévérant.
0: La foi.
2: Oui, persévérer, c'est un exercice de foi.
0: Ok.
2: Pour dire que même quand je vois la situation être un statu quo ou bien s'empirer, je continue de croire qu'il y a un Dieu qui entend ma prière. La Bible dit que le Seigneur Jésus-Christ lui-même, voyant ce qui devait venir, la coupe, il a prié toute la nuit. Donc il faut persévérer. Persévérer, c'est une instruction. La Bible dit prier sans cesse. Ce n'est pas de la magie. C'est pas un bâton.
0: Oui, mais est-ce que quand la Bible dit de prier sans cesse, là, est-ce que la Bible dit de prier pour le même sujet sans cesse? C'est ça? La Bible dit prier sans cesse. Oui. La Bible ne dit pas prier pour le même sujet sans cesse.
2: Quoi qu'il en soit, il aura toujours un sujet de prière. Les sujets de prière n'en finissent pas. Tant que mon sujet de prière n'est pas exaucé, je continue de croire, comme je l'ai dit dans un premier temps, ma foi. Je continue de croire qu'il y a un Dieu qui entend ma voix.
0: Okay.
2: Il y a plusieurs exemples dans la Bible où il y a une femme qui a, je veux dire, c'est la référence qui m'échappe, mais qui a poursuivi un juge pour une affaire la concernant et en fin de compte, elle a eu gain de cause. Je pense qu'en toute chose, il faut dans un premier temps garder la foi et dans un second temps persévérer, ne jamais se décourager. C'est un exercice de foi. Pour nous les chrétiens, la foi, c'est pas tu déclares et ça agit en même temps. La foi, c'est dans la situation Dieu où est perdu. Est-ce que tu continues de croire ou tu perds espoir?
0: Comment
2: que la foi prend ici. Donc, il faut persévérer dans la prière et tu vas voir que le Seigneur, lui qui récompense toujours, il va toujours te répondre. Voici mon élément de réponse.
0: Oui, mais lui, il dit pourquoi même ça doit se passer ainsi? C'est sa question. Il dit pourquoi même?
2: Non, là, il est en train de dire, demandons à Dieu pourquoi, quand on lui demande quelque chose, il ne répond pas en même temps. Les pensées de l'homme sont différentes des pensées de Dieu.
1: Exactement.
0: Ok.
2: Tel que nous voyons les choses, c'est pas comme ça que Dieu lui voit les choses. Tu vois, moi, je peux m'arrêter aujourd'hui. Je vais dire, Dieu, si tu es vraiment Dieu, permets que j'ai une Range Rover. Logiquement, la Bible dit que Dieu exauce la prière des gens, mais est-ce que ça veut dire qu'en même temps, pendant que je suis arrêté là, une Range Rover va tomber devant moi?
0: Non.
2: C'est toute une histoire de procédure. Peut-être que pendant que je suis en train de prier, en même temps, je suis en train de travailler. Et travailler de telle sorte à ce que ma prière soit exaucée.
0: Il ne faut pas
2: ignorer les procédures, même quand nous sommes en train de prier.
0: Ok. Donc, c'est un exercice, je vois. C'est un exercice de foi.
2: Et de persévérance.
0: D'accord. Ouais. Merci, monsieur Ouraga. Voici un autre premier intervenant, là. Un exercice de foi et de persévérance. Alors, tu nous racontais ton histoire.
1: Oui, Rebecca. À travers les songes aussi. Cette période-là, j'étais en quête de travail. Franchement, je chômais grave. Je cherchais comment me sortir de la galère et de ce chômage-là. Et j'ai vu en songe ce qui allait vraiment se passer. Mais je ne savais pas comment aborder la situation dans la vraie vie. Alors j'ai prié le Seigneur pour qu'il puisse me donner l'esprit du discernement. Et finalement, ça a payé, je crois, 2 ou 3 jours le travail est venu à moi et j'ai remis encore ce travail entre les mains parce que entre les mains de Dieu parce que j'avais pas, on va dire, le transport pour partir et tout. C'était un début. Donc j'ai mis ce sujet là entre les mains de Dieu et je crois une heure ou deux heures après, je reçois le coup de fil de quelqu'un qui me dit, bah tiens, Rebecca, ça fait longtemps et tout. Voici tes sommes, je te donne. Franchement, sur le coup, j'étais vraiment surprise, en même temps étonnée. Je savais pas comment réagir. J'étais en mode, merci Seigneur, merci Seigneur. Et après aussi, après ce travail-là, j'ai dû vaquer à d'autres occupations. Il y avait aussi la maladie qui s'était interférée dans cette histoire-là, donc. J'ai laissé après et ça ne m'arrangeait pas. Donc, on me dit, toute chose est faite et concourt au bien de ceux qui aiment Dieu. Donc, il y a une saison où tu peux, voilà, exercer ce travail-là. Et au fur et à mesure des saisons passent, il y a d'autres choses qui changent. Okay. Et j'étais là, j'ai dit, Seigneur, je ne vais pas rester là comme ça à la maison, on fait quelque chose. Et je contacte quelqu'un, un ami encore, et bim, j'ai le travail. Du coup, franchement, si je ne sais pas... J'ai même écrit à mon pasteur ces jours-là pour dire, franchement, j'ai fait quoi au Seigneur? Parce que répondre instantanément, là, parlant, c'est merveilleux. Il m'a dit, ma fille, tu as la faveur de Dieu sur ta vie. Continue
0: amen,
1: comme ça.
0: Amen, amen.
1: En tout cas, je suis super
0: contente. Je sais que l'auditeur qui nous a posé la question se dit là-bas, si je pouvais avoir cette faveur-là. Et, parce qu'on dirait persévérer, là, ça le fatigue. 07 58 21 21 21. Pour ceux qui veulent répondre à la question de l'auditeur, pourquoi devrais-je prier si longtemps avant de voir l'exaucement, avant de recevoir l'exaucement de ma prière? Et pour ceux qui ont vu leur prière être exaucée immédiatement, ils peuvent appeler pour fortifier ma foi. 07 58 21 21 21 07 58 21 21 21. Vous êtes sur Fréquence Vie, on a ouvert la boîte à questions depuis 18h10.

vous laisse danser, réjouissance avec des OGR dans son titre IBA. Juste après, nous allons rouvrir le téléphone pour ceux qui veulent participer ce soir à cette émission, ceux qui veulent répondre à la question de l'auditeur. 07 58 21 21 21.

0: M'ouvre le téléphone à présent pour recevoir la réponse des auditeurs. Bonsoir et bienvenue.
1: Bonsoir, mon frère.
0: Oui, qui nous appelle ce soir?
1: C'est Kalfa Hugues Ferdinand.
0: Ferdinand, d'accord. Alors, Ferdinand, nous vous écoutons. Quelle est la réponse que vous voulez donner à l'auditeur?
1: Ferdinand. En fait, moi, je pense bien qu'il ne faut pas expliquer certaines choses dans la semaine en fait.
0: Faut pas?
1: La seule raison. Non, il ne faut pas expliquer les choses dont la Bible elle-même n'a pas expliqué, selon moi. La seule raison qui fait qu'il y a certains pays qui sont exaucés de manière automatique et puis certains temps, c'est la souveraineté de Dieu, selon moi.
0: Ok.
1: Dieu est souverain. Il est libre de t'exaucer présentement, comme il est libre de t'exaucer dans 10 ans, dans 1 an.
0: Mais pendant ce temps, voilà, est-ce qu'on continue de prier ou bien on laisse la prière là?
1: Non, on continue de prier.
0: Okay.
1: Comme on ne connaît pas la volonté de Dieu, la souveraineté de Dieu, comme je dis, le souverain, donc on reste toujours dans la prière.
0: Ouais. Voilà. Donc si c'est dans 10 années, ça veut dire que je dois continuer à prier pendant ces 10 années. Donc
1: oui,
0: si c'est une année.
1: C'est ce que Dieu veut pour toi, que tu pries pendant longtemps.
0: Waouh! Mais est-ce qu'après on ne relâche pas, M. Ferdinand?
1: Ouais, on peut relâcher, c'est vrai, nous sommes humains, mais je pense bien qu'il ne faut pas relâcher au fait.
0: Okay.
1: Parce que la seule raison, le seul moyen pour lequel on peut communiquer avec Dieu. Il ne faut pas relâcher, il faut demeurer dans la prière.
0: Mais la même Bible nous dit, demandez, l'on vous donnera. Donc lui, il demande, ça dure. Ah!
1: Oui, c'est pour cela que j'ai parlé de la souveraineté de Dieu.
0: Ok.
1: Voilà, il ne faut pas perdre ça de vue que Dieu est souverain. Dieu n'est pas un homme. Dieu ne réagit pas comme un homme. Voilà.
0: D'accord. Donc voilà. Quand tu demandes, voilà, Dieu ne réagit pas comme les humains. Donc, il faut tenir compte de la souveraineté de Dieu, c'est cela?
1: C'est ça,
0: non. D'accord. Merci, Monsieur Ferdinand. Il faut tenir compte de la souveraineté de Dieu. Je vois Rebecca en train de d'hocher la tête là-bas. Là. Tu es d'accord avec la souveraineté de Dieu?
2: Oui, je suis très d'accord avec lui. Après, Dieu, il t'exauce si ça entre dans sa volonté, hein. Si ce n'est pas sa volonté, il ne va jamais t'exaucer.
0: Ah, d'accord.
2: Comme l'a dit le premier auditeur.
0: Oui,
2: c'était
0: M. Ouraga. Oui.
2: Oui, il a dit s'il demande à Dieu une voiture et que Dieu ne l'exauce pas, ce n'est pas parce que Dieu ne veut pas qu'il ait cette voiture-là.
0: Oui.
2: Sûrement, à cette saison, à cette période-là, ce n'est pas nécessaire qu'il ait cette
0: voiture.
2: Sinon, en vrai, ce n'est pas mauvais d'avoir une voiture.
0: Oui.
2: Peut-être que devant. Mais n'empêche, s'il continue de prier, au fur et à mesure qu'il va avancer, forcément ça va venir devant. Mais pour l'instant, là, c'est pas nécessaire.
0: D'accord. Allô?
3: Oui, allô? Bonsoir.
0: Oui, bonsoir Daniel Cadio, bienvenue.
3: Mais qui est celle-là qui a une belle voix comme moi, comme ça, là?
0: Rebecca, elle s'appelle Rebecca.
3: Dis-lui que ça va, je l'aime.
2: Merci beaucoup, Tata.
3: Ok, je vais essayer de répondre un peu à la préoccupation de l'auditeur.
0: Oui.
3: Il faut dire que nous, on se contente de prier et Dieu se contente de nous exaucer.
2: C'est ça.
3: Voilà. On ne peut pas forcer Dieu, lui fixer un temps. Il nous exauce comme bon lui semble, quand il veut, où il veut. Voilà.

0: Moi, j'étais tellement étonnée. J'ai dit, waouh.
1: Waouh,
0: Bref,
1: ouais,
0: voilà, je veux.
1: tu vois ta vie, Homo. C'est-à-dire que elle prie, mais elle est étonnée d'être exaucée. Non, tu pries pourquoi alors? Tu vois, mais, alors tu pries pour être exaucée, mais non, toi tu es
0: J'ai pas dit
1: étonnée.
0: 20 jours.
2: À cause des années passées.
0: J'ai pas dit bon, moi, 20 ans quand même. J'ai tourné la page sur le sujet, j'ai oublié ça. Et
1: Non,
0: puis
1: 20 ans là,
0: j'ai
1: c'est
0: été
1: trop.
0: exaucée. Et puis il y a des jours aussi, quand tu demandes quelque chose au Seigneur, tout de suite, il te donne. Moi, je pense qu'il le fait selon l'urgence du temps.
2: C'est ça.
0: Voilà. Quand il voit que la chose est nécessaire maintenant, il le fait. Si lui trouve que ça doit durer, il va te laisser, il va persévérer. Si tu ne veux pas, tu laisses. Mais comme lui, son temps sera fixé, la Bible même le dit,
2: C'est ça.
0: que Dieu fait ses choses au temps marqué et au temps fixé.
2: Amen.
0: Bon, comme je ne suis pas à la maison pour chercher dans la Bible, c'est quel passage? Et puis, il y a un autre passage qui dit que si nous prions selon la volonté de Dieu, ça, je crois que c'est dans le livre de 1
1: Un
0: Jean ou
1: genre,
0: 2
1: non,
0: Jean, je ne sais plus.
1: ouais.
0: Ouais, selon sa volonté, alors il nous écoute. Voilà. Donc, moi, je pense que selon l'urgence qu'elle a, le Seigneur va nous exaucer. C'est comme ça que je trouve la chose.
2: Amen.
0: Voilà. Ça, je
1: Alléluia.
0: Amen.
1: Amen. Merci à Daniel Cadio, 07, 20 ans quand même, waouh. 07, 58, 21, 21, 21. On vous offre Jésus est le seul, extrait du nouvel album du prophète Mais Bruno. Là, c'est pour mes parents de Boaké
3: Jésus-Christ a parlé bien.
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0: Vous écoutez la radio Fréquence Vie, 18h31, nous avons ouvert la boîte à questions et nous tentons de répondre à la question de l'auditeur. Tu as envie de réagir, appelle-nous au 07 58 21 21 21. Pourquoi devrais-je prier si longtemps avant de recevoir l'exaucement de ma prière ou avant de voir l'exaucement de mes prières? Voici la question de l'auditeur et puis il nous dit une autre chose. Ceux qui ont vu leur prière être exaucée immédiatement ou le même jour, là, appelez aussi pour rendre votre témoignage. 07 58 21 21 21. Allô?
1: Oui, allô, bonsoir.
0: Oui, bonsoir monsieur, bienvenue sur Fréquence Vie. On vous appelle comment?
1: Monsieur Alui Bourou Félix.
0: Monsieur Alui.
1: Alui, à deux Alui Félix.
0: Alui? Ah d'accord, d'accord. Alors, voici la question de l'auditeur, là, monsieur Alui. Vous avez quelle réponse pour nous? Vous avez quel exemple peut-être à nous donner?
1: Peut-être que je vais faire la synthèse de ce que les gens ont déjà dit.
0: Hein? Ah, d'accord.
1: Il y a premièrement la souveraineté de Dieu. Dieu, il est souverain.
2: Amen.
1: Dieu, il est souverain. La Bible dit que j'ai un passage de la Bible, je pense que c'est dans Somme, je l'ai vu une fois. Dieu est en haut et il fait ce qu'il veut.
2: C'est ça.
1: Voilà, donc il est souverain. Donc quand tu as prié Dieu, il fait ce qu'il bon lui semble. La deuxième chose, Dieu exauce la foi. Mm-hmm. En fait, c'est parce qu'on dit que Dieu prend en compte. La Bible dit que sans la foi, nul n'est agréable à Dieu. Donc s'il n'y a pas de foi dans ce qu'on dit, Dieu ne va pas nous exaucer. Mm-hmm. Et il y a la troisième chose, quelqu'un l'a dit tout à l'heure, il y a la volonté de Dieu. Je prends un exemple, tout récemment je priais, et on priait, ma femme et moi, on priait parce qu'il y a mon agent qui est bloqué dans l'assurance. Mmh. Et il y a une urgence que je dois faire.
0: Okay.
1: Et là, on est en train de prier pour que Dieu touche, on débloque la situation, que l'assurance nous donne l'agent automatiquement. Mmh.

0: Et là, comme ça tardait, j'allais à la banque, j'ai dit à la banque, bon, faites-moi un prêt bon, rapide. Je vous donne. Et là, pendant qu'on est en train de prier pour que la banque nous donne l'argent ou bien l'assurance donne l'argent, mais ça ne vient pas, il s'est bloqué, ça ne vient pas. Et il y a une de mes amies qui m'appelle pour dire, Joe, je t'envoie 500 000 francs. Quand tu auras ça, tu me donnes.
1: Hey!
0: Amen. Ah. Dieu, il n'est pas obligé de passer par le chemin que nous, on avait choisi,
1: c'est
0: que l'assurance débloque mon argent ou bien la banque me fasse le prêt très rapidement. Mais jusqu'à présent, la banque ne m'a pas encore fait le prêt.
1: Waouh! Hey, depuis là!
0: Voilà, l'assurance ne m'a pas encore donné, la banque ne m'a pas encore fait le prêt. Il m'appelle chaque jour, viens prendre l'argent, viens prendre. Et quand on regarde ta quotité, ce type, tu peux prendre l'argent comme tu veux. On regarde ton salaire, ça peut nous, ça, on n'a pas peur de ça.
1: C'est que
0: ça. Mais jusqu'à présent, ce n'est pas fait. Mais c'est une amie, une soeur qui m'appelle, me dit prends 500 000 francs et fais ton. Puisque je devais payer des aliments pour mes poulets qui sont en ponte.
1: Il y a plus de gens. Ok.
0: Voilà. Et je n'avais pas assez d'argent sur mon compte pour payer. Et il fallait par semaine débloquer au moins 340 000 pour payer au moins 7 sacs, 30 sacs d'aliments que les poulets puissent manger. Et sans s'il n'avait pas eu l'argent là, en ce moment-là, le travail que je venais de faire.
2: Là.
0: Mais Dieu est passé par quelqu'un d'autre me donner. Bon, souvent aussi, quand on dit, on veut que Dieu passe par le chemin qu'on a tracé. Par le chemin que nous on veut.
1: Ouais.
0: Quelqu'un a dit que quand on n'a pas.
1: Nos voix ne sont pas ses voix.
0: Voilà, les voix ne sont pas nos voix. Donc quelqu'un, c'est ça que j'ai dit, faire le résumé parce que ce que j'ai entendu, les gens l'ont déjà dit pêle-mêle. Voilà.
1: Mais souvent, il y a des personnes qui disent, monsieur Ali, qui disent que cette affaire de souveraineté de Dieu aussi, là, on utilise ça mal. Hein. Dieu est certes souverain, mais Dieu nous a donné le pouvoir et l'autorité. Il nous dit, c'est à nous maintenant de posséder ce qu'il nous a déjà donné.
0: Je suis d'accord, il nous a donné l'autorité.
1: Voilà.
0: Il nous a donné le pouvoir.
1: C'est comme quelqu'un me disait que Dieu a déjà dit, Jésus-Christ est venu par ses maîtres, vous avez été guéri. Donc la guérison est déjà là. Mais il y a des personnes qui prient et qui attendent le temps de Dieu pour leur guérison. Pourtant, tu as le pouvoir, parle seulement et puis la maladie va partir. Mais les personnes, elles restent dans la posture du genre, bon, je vais supplier Dieu, Dieu a un moment pour moi, et puis finalement, là, elles décèdent.
0: À cette question, je peux répondre ceci. Vous savez, quand Dieu a dit dans Josué de mettre les pieds dans l'eau et que l'eau va se couper, quand on lit le verset là, dans la version française courante, ça veut dire que le jour où ils ont mis le pied dans l'eau, l'eau s'est coupée, mais pas là où ils étaient, l'eau s'est coupée loin. Ils s'est constituée loin. Et l'eau, pendant qu'ils étaient là, leur pied était encore dans l'eau, mais l'eau s'est coupée loin et ça commençait à tarir jusqu'à ce qu'elle arrive à leur niveau. Donc quand tu pries, Dieu t'exauce effectivement, mais j'ai dit qu'il y a un temps de latence, il y a peut-être un temps que Dieu prend, comme quelqu'un l'a dit, il y a un processus que Dieu met en place pour que la réalisation soit visible en réalité. Voilà. S'il n'y a pas, il y a un processus. Quand quelqu'un va te pincer tout à l'heure, pour que tu sentes la douleur, il y a un temps de latence, d'après les biologistes, il y a un temps de latence. Donc Dieu, là, il respecte ses procédures tellement que. Parce que s'il te donne, par exemple, je dis n'importe quoi, il t'a exaucé, j'avais dit, et puis la banque m'avait donné de l'argent. C'est une dette qui est sur moi. Alors que cette dette-là, peut-être que là-dedans, quelque chose pourra, ça allait me créer problème. Mais Dieu ne voulait pas que j'aie des problèmes en réalité. Donc il a regardé et il a jugé utile que ça ne passe pas par la banque et quelqu'un me donne. Et quelqu'un qui me donne, là, c'est ma soeur qui reste. Et ça ne peut pas me poser de préjudice. J'ai dit que la souveraineté de Dieu, quand on monte, quand on descend, Dieu est souverain. Jésus a dit, si ça n'était qu'à moi, je ne vais pas aller mourir. Mais que ta volonté soit faite.
2: Amen.
0: Et nous devons nous aligner derrière ça. Même quand Jésus nous apprend à prier, il dit que ton règne vienne et que ta volonté soit faite. Donc, c'est le processus que Jésus nous a donné dans la prière.
1: Ok.
0: Il ne faut pas que la volonté de Dieu soit faite. Ce n'est pas possible. Jésus est venu, il nous a donné un processus de prière. Que ton règne vienne, que ta volonté soit faite, que ton nom soit faite. C'est un processus de prière que Dieu nous a donné. Et donc, s'il n'y a pas de volonté de Dieu, ce n'est pas possible.
2: C'est ça.
0: Ça, c'est pas possible.
1: Ok, merci beaucoup, monsieur Ali. Alors, je vois, Rebecca, il a parlé, il est revenu sur la souveraineté de Dieu, il a parlé aussi de la foi et la volonté de Dieu. Est-ce que ça se rejoint quelque part, non? La souveraineté de Dieu et la volonté, voilà, de Dieu. Alors, merci beaucoup, monsieur Ali. Et puis, on doit faire un tour là-bas pour les poulets. Hein. Merci beaucoup. Allô?
3: Hi.
1: Maman missionnaire Kodo lui dit bonsoir et bienvenue.
2: Ça va.
1: Oui, oui. Vous avez la question de l'auditeur ou pas?
2: Oui, si.
1: Ok, d'accord. Nous vous écoutons.
2: Excuse-moi ma voix. Moi, la prière efficace pour obtenir une réponse rapide se repose sur d'abord la repentance. Une bonne repentance. L'obéissance à la parole de Dieu et la foi, l'attitude de foi adoptée pendant la prière. Et la Bible déclare que tout ce que vous demandez dans vos prières, croyez que vous l'avez reçu. Amen. Et vous verrez cela. Cela vous sera accordé. Amen. Accompli, accordé. À deux ouais. Petits, accordé. Ouais. Marc 11, verset 24. Donc, il y a le cas d'Ézéchiel. Ézéchias, le roi Ézéchias. Il a vu quand il était malade qu'il devait mourir, Dieu lui a apporté sa maison. Mais il a fait une bonne repentance. Il s'est rappelé, il a rappelé à Dieu ce qu'il est, ce qu'il fait pour lui. Et puis, ce qu'il est, c'est ça aussi qui compte.
3: C'est ça.
2: Et tu vas voir que quand tu pries, Dieu va t'exaucer. Il sait que la chose est bonne pour toi, il va te donner.
3: Amen.
2: Parce que il va te donner. Et quand tu ouvres la bouche, tu parles à Dieu, le ciel a du travail à faire.
3: Mm-hmm.
2: Ça, je le dis souvent. Le ciel a du travail à faire. Moi, mon cas, quand j'ai besoin de quelque chose, et je fais ma repentance, je demande à Dieu, Dieu m'accorde cela.
1: Ouais, mais vous faites chaque jour la repentance là quand vous voulez demander?
2: Pardon?
1: Est-ce que vous faites chaque jour, chaque fois la repentance lorsque vous voulez demander?
2: Mais bien sûr.
1: Chaque jour?
2: Nous péchons à tout moment.
1: Ouais.
2: En pensée, en parole, en
1: ouais.
2: Donc, tu te repens.
1: Ok.
2: Et tu abandonnes, et tu pardonnes, tu laisses les choses tomber. Tu peux agir mal et puis tu demandes pardon à Dieu. Même quand tu as raison, tu lui demandes pardon.
3: C'est ça.
2: Et le pardon aussi, parce que Jésus a dit quoi? Quand vous pardonnez aux autres, votre Père aussi vous pardonnera. Mm-hmm. Non plus. Matthieu 6, 15. Et il y a beaucoup de choses. Tu vas voir que l'obstacle
1: pour l'exaucement. Voilà. Mm-hmm.
2: Beaucoup vient de la vie que nous menons, la vie de péché que nous menons.
1: Et ça d'accord. Mm-hmm. D'accord. Il y a quelqu'un qui disait que si par exemple, même une prière peut devenir une bénédiction, peut devenir une malédiction pour toi. Ça veut dire que tu es en train de prier pour demander à Dieu une porte pour les finances, par exemple. Pourtant, tu n'as pas encore fini de régler toi-même ta vie. Bon, quand Dieu t'exauce et puis l'argent vient là, c'est pas pour commencer à courir derrière les petites filles parce que tu as l'argent. Tu vois le truc, non? J'ai ri, dit oui. Donc, souvent même quand la bénédiction arrive là, il y a plusieurs personnes qui commencent maintenant à emprunter un autre chemin.
2: Mais c'est pour ça que la Bible déclare dans, je crois que Philippiens 6, verset 8, tout ce qui est pur, tout ce qui est juste, tout ce qui est quoi là même, est digne de louange, soit l'objet de vos pensées.
1: Si.
2: Donc, si tu penses que quand lorsque Dieu va te donner, voilà ce que tu vas faire, poser des mauvais actes, là, il ne va pas te donner. Mm-hmm. Et ça va durer. Mais si tu mets dans ta tête que si Dieu me donne, voilà ce que je vais faire pour toi. Je vais soutenir, je vais faire ceci, cela. Ah, moi, j'ai expérimenté. Hein. Et puis tu soutiens, tu vas voir que Dieu, il te donne, il va te donner.
1: Amen.
2: Tu ne vas pas manquer d'argent. Moi, seulement, ce côté, je ne manque pas. Je ne peux pas gâter son nom.
3: C'est
2: franchement. Actuellement, il y a Bonnie même qui m'attend. Donc, on est ensemble.
1: Amen. Merci à notre maman missionnaire que Dieu lui dit.
4: Voilà.
1: Ah, donc, elle a relevé un autre point, un autre aspect.
4: Je suis pas
1: Si ta vie même est bizarre là, ah, ce sera chaud, hein? Parce que le diable lui vient pour voler. Donc, même si ça doit arriver, il va venir voler. Donc, faut déjà corriger toi-même ta vie avant de faire ta demande.
3: Exactement.
1: Maintenant, en même temps, c'est vrai que c'est pourquoi je disais tout à l'heure au premier intervenant là, la prière c'est pas toujours demander aussi. Hein. Voilà, quand la Bible dit prier sans cesse, ça veut pas dire que faut te demander sans cesse. Non, la prière, on va dans la présence de Dieu pour l'adorer, lui dire merci, méditer, tout ça c'est prier. Hein. C'est pas seulement donne-moi. Ah, c'est quelle relation ça? Dès que tu veux voir ton papa, c'est pour lui demander en même temps de là. Ah, c'est même quoi? Tu vois? Allô?
5: Oui, bonsoir monsieur.
1: Oui, bonsoir, bienvenue sur Fréquence Vie. Votre nom?
5: Mon nom c'est Monsieur Conan Emmanuel.
1: Monsieur Emmanuel, d'accord. Monsieur Emmanuel, nous vous écoutons. Je vous laisse avec Rebecca.
5: D'accord. Je voulais juste intervenir sur la question qui a été posée.
3: Si
5: nous devons prier. Oh, d'accord. En fait, moi, il y a quelque chose que j'ai remarqué depuis que j'ai connu le Seigneur.
3: Ok.
5: Voilà. Ce que j'ai remarqué, c'est qu'avec Dieu, sa parole est la vérité. Il lui-même l'a dit quelque part de ne pas s'inquiéter
3: du lendemain.
5: Nos besoins.
3: C'est ça.
5: Voilà. Et donc, ce que j'ai remarqué depuis près d'une décennie que j'ai connu le Seigneur, je n'ai jamais demandé quelque chose au Seigneur. Et encore, rien ne me manque non plus.
1: Attends. Donne-moi le nom de l'auditeur, là, Vika. Rappelez-moi votre nom. Pardon ?
3: Emmanuel.
1: Emmanuel, tu es avec nous. D'accord. Donc, Manu, pardon, hein. Manu, donc toi, tu n'as jamais demandé quelque chose, quoi ?
5: Oui. C'est-à-dire, pour mes besoins, j'ai jamais demandé parce que j'applique le verset Matthieu 6, 33.
1: Ah, merci ! Emmanuel, tu viens de dire une chose très, très essentielle. Je pense que ceux qui sont à l'écoute de la radio Fréquence Vie aussi comprendront. La Bible parle de telles les pensées d'un homme sont là, tel il est. Tu vois ? Alors, si toi, tu penses que tu dois d'abord faire ceci, d'abord faire cela, avant que Dieu n'agisse dans ta vie, c'est ce qui va se passer dans ta vie. Mais Emmanuel, lui, il a décidé de croire. Voilà, il dit, Dieu dit, bon, regardez hein, les fleurs des champs, là, comment elles sont bien habillées, et puis vous inquiétez de ce que vous allez porter, quoi. Aïe! C'est ça, en fait. Donc, dès que vous l'appliquez automatiquement, naturellement, ça vous suit.
5: Sa parole.
1: Amen! Non, jamais ça en pratique. Ouais.
5: Il y a un autre cas encore, là, il s'agit de ma femme. Un jour, elle avait demandé quelque chose à son grand frère. Et ça tabait. Quand le jour, je lui ai dit, bon, il faut qu'on mette ça en prière. Là, j'interviens sur ce cas-là pour dire que si quelqu'un est avec Dieu, tu n'as pas besoin de prier longtemps pour que les ossements se fassent.
3: C'est ça.
5: Ma femme et moi...
1: Tu n'as pas besoin de... Ok.
5: Voilà. Elle et moi, on s'est mis à genoux le soir. Quand on a fini le lendemain matin, elle-même m'appelle pour me dire que ce qu'elle attendait, c'est venu aussi.
1: Hey, Jesus! Alléluia! Ah, c'est fort. De là, là. Ouais.
5: Donc, nous, les enfants de Dieu, nous devons savoir. La parole de Dieu, c'est pas la parole d'un homme. Elle est vérité.
1: Elle est vérité, oui.
5: Nous la mettons en pratique. Tout ce que Dieu a dit, là-bas, nous accompagner. Et là, la prière que Dieu nous demande, moi j'ai pensé qu'il s'agit d'intercéder pour les autres.
3: Exactement.
5: Comme le Seigneur Jésus l'a fait. Sinon, pour lui-même, on n'a pas besoin de demander. Normalement, un papa ne va pas attendre que son fils lui demande « Donne-moi à manger d'abord avant que le père donne l'argent de nourriture ou bien l'argent de pause. »
1: Ouais, c'est un autre niveau de foi hein, pour Emmanuel. Là.
5: Ouais. Dieu est au-dessus des
1: Dieu aime les personnes comme ça. Non, attends, papa, moi, mon fils n'a pas besoin de venir me demander. Non, je sais qu'il doit aller à l'école, donc je prépare déjà l'argent, la scolarité, les fournitures scolaires. Il n'a pas besoin de venir me dire, papa, c'est comment ? Il doit commencer à fréquenter demain, là. Non, il n'a pas besoin de faire ça.
5: D'accord. Donc, le véritable problème de nous, les enfants de Dieu, c'est le fait qu'on dit dans la bouche, nous sommes enfants de Dieu, mais malheureusement, nous ne sommes pas des enfants de Dieu.
3: C'est ça.
5: Sinon, un père n'abandonnera jamais, un père n'attendra pas qu'on demande ou bien qu'on vienne prier. Peut-être qu'il ne sait pas que tu en as besoin. Là, tu vas dire, papa, il veut ça. Mais quand il dit, papa, tu ne vas pas avoir besoin que tu insistes pour qu'il te donne. Parce que c'est un besoin pour toi.
3: Exactement.
5: C'est comme ça. Et donc en parcourant les écritures, je me suis dit que la prière que Dieu veut que nous passions beaucoup de temps, c'est d'intercéder pour peut-être ceux qui ne le connaissent pas, même si la personne connaît le Seigneur et qu'il a des difficultés, là comme là, ça devient une intercession, là, ça peut durer. Sinon, pour toi-même, en tant qu'enfant de Dieu, ton papa ne va pas attendre que tu insistes, qu'il fasse tes besoins.
1: Amen. Oh, j'ai pas son numéro, sinon j'allais lui faire un dépôt là. Merci Emmanuel, merci Manu. 07 58 21 21 21. Et Rebecca, toi, ne sais pas tu es de quel côté finalement. Hein. Toi, tu dis persévérance. Emmanuel, tu n'as pas besoin de persévérance. Il dit oui, c'est vrai. Bon, finalement, on ne sait plus tu es de quel bord, hein, Rebecca.
3: Franchement, si Emmanuel, il a un degré de foi. Hein.
1: Ah ah, tu vois.
3: Ce verset-là, Matthieu 6, verset 33. Cherchez premièrement le royaume des cieux et la justice de Dieu, et toutes ces choses vous seront données par-dessus. Ne vous inquiétez pas donc du lendemain, car le lendemain aura soin de lui-même. À chaque jour suffit sa peine. Franchement, il n'y a rien à dire dans ce verset-là. comme le verset le dit, il faut toujours mettre Dieu à la première place. Dieu n'est pas gawa, c'est ce que moi je dis très souvent à mes amis. Quand tu mets le Seigneur à la première place, surtout dans les services à l'église, franchement dit, il va, je veux dire, à tous les niveaux t'exaucer. Et si tu pries aussi dans sa volonté. Mm-hmm. Donc ça, c'est un niveau de foi que franchement, ça m'a touché.
1: Ouais. Ah, merci Manon, tu as réussi à convaincre Rebecca. Ce n'est pas facile, hein. C'est pas facile. On passe à la pub et on revient juste après. N'oubliez pas, à 19h30, il y aura le journal présenté par Paul Valéry. 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
14: Il y a toujours quelqu'un.
15: Oh, oh, oh, et nous sommes là depuis 17h sur Fréquence Vie, Tao, Daniel, Rémi, Kahn et Étienne Niang. On on a juste 10 minutes encore à passer en votre compagnie, là, 10h, à 19h15, pardon. Bon, on va dire 15 minutes. À 19h20, ce sera la fin. Et nous allons recevoir Paul Valéry pour la seconde session d'information à 19h30. Rebecca, on va reformuler, pardon, on ramène le jingle.
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15: Alors, Rebecca, donne-nous la question de l'auditeur.
17: Alors, pourquoi faut-il parfois prier longtemps avant de voir nos prières exaucées? Si tu as déjà vu Dieu répondre à ta prière le jour même ou très vite, partage ton témoignage. Ça va fortifier la foi de tout le monde.
15: 07 58 21 21 21. Merci à tous ceux qui ont réagi au cours de la première partie. Là, on remercie M. Ouragan, M. Ferdinand, Daniel Cadio, M. Alui, missionnaire Kodolidi et Emmanuel qui a convaincu Rebecca. 07 58 21 21 21, vous voulez répondre à la question de l'auditeur? C'est maintenant, right now. Et tu nommes Nadine Kwame. Ah, mes parents du centre de la Côte d'Ivoire sont à l'honneur ce soir. Allô? Oui, bonsoir, bienvenue sur Fréquence Vie. Quel est votre nom? Je vous laisse avec Rebecca. Oh, sa majesté Ogodou. Ça, mon frère. D'accord. Et te laisse avec Rebecca.
18: Et je sais, ça va bien?
15: Oui, ça va.
18: Bon, moi je pense que la bénédiction ou bien la réponse à la prière là, ça résulte plus dans le donner.
17: D'accord.
18: Ça résulte plus dans le donner. Moi par exemple, je prends mon cas. Le jour où je devais partir en Europe,
17: d'accord,
18: je fais mes papiers, j'écris, ça ne connaît pas. Et une fois, je demande à un homme de Dieu, ah mais. Qu'est-ce que je dois faire dans les tables? L'homme me dit qu'il y a la toiture qui n'est pas encore couverte. Je couvre la couverture. Une semaine après, c'est ça.
17: Amen.
18: Donc, même souvent quand il est là à l'église, moi, il peut avoir même peut-être 10 000, 20 000 de ma poche. Quand il même amène ma poche, c'est quand il touche à ce qui est prêt, il se pose dans la corbeille. Je ne sais pas savoir si c'est toi qui te donne, mais quand il fait ça, très souvent, ça revient. Donc, c'est comme ça la prière, je monte.
15: D'accord. Jean, c'est un peu genre un business avec toi et Dieu, quoi.
18: Ah, mais c'est ça.
15: Jean, te donne un peu vos séances pour moi sur le côté, quoi.
18: Voilà. Mais on dit Dieu lui-même t'a donné. Donc, tant que tu ne donnes pas, tu ne peux pas recevoir.
15: Non, mais il s'est donné pour que justement, toi, il s'est donné. On dit il s'est donné pour ne pas que toi tu donnes encore.
18: Oui. Non, mais c'est. En fait, elle dit là avec Dieu qu'elle a, hein. Si tu fais ça là, je pense que tu vas t'en sortir très bien même.
15: D'accord.
18: Dieu, quand tu donnes, il y a la réelle. C'est comme si, par exemple, il dit, Seigneur, je veux recevoir un salaire de 800 000 francs chaque fin du mois. Il enlève la dîme déjà 80 000 francs déposés. Et puis il y a ça, je suis assis là.
17: C'est ça.
18: Ça va venir.
17: Forcément.
15: D'accord, c'est un acte de foi, hein. il paie déjà la dîme de ce qu'il n'a pas encore reçu même.
18: C'est ça. Wow.
15: Amen. Merci pour le témoignage là, mon frère Pierrot. Bon, Rebecca n'est pas trop d'accord à 100%.
17: Je suis d'accord.
15: Ah, ok. D'accord avec tout le monde finalement. 9h09 minutes, il nous reste 11 minutes là. 07 58 21 21 21 07 58 21 21 21. Est-ce que je pourrais même conclure ce soir? Est-ce que je pourrais? Allez.

0: Mais tu vois, derrière, est-ce que ce n'est pas un piège aussi? Il y a des personnes qui disent, quand je donne, je m'attends à quelque chose en retour. Alors que Dieu dit non. Faites tout pour sa gloire seulement, hein, sans rien attendre en retour. Mais quand voilà, on dit bon, il y a donné, pour qu'il donne, donné là. Ça fait un peu comme les paris sportifs là, tu donnes et puis voilà, tu gagnes en retour, tu vois.
1: Il y a aussi la volonté de Dieu est aussi qu'on inclut là-dedans. Hein.
0: Ok. 19h10. Allô.
2: Oui, bonsoir.
0: Oui, bonsoir, monsieur. Vous avez le bonsoir de Rebecca là.
2: Oui, c'est Kwame Flavien.
1: D'accord, je vous écoute.
2: Oui, je pense que la question elle est très bien posée, hein, parce que j'ai dit, il a dit pourquoi faut-il parfois prier longtemps. Voilà, ça veut dire que la personne qui a posé la question, c'est au moins que Dieu répond souvent aussi rapidement.
1: Oui, c'est vrai.
2: Voilà pourquoi il a dit parfois.
1: Exactement.
2: Donc je pense que si le parfois est là, je pense que c'est parce que Dieu veut apprendre une leçon. Dieu est souverain.
1: Exactement.
2: Dieu, en tout cas, voilà. Il y a quelque chose qu'il veut, voilà. En tant que souverain, en tant que père, il veut voir, en fait, comme on appelle ça. Il attend que soit une leçon qu'il est en train d'enseigner à son enfant. Bien, bon, en tout cas, ça devrait être.
0: Quel est votre nom? Tu me l'as donné, Rebecca? Non,
2: ouais,
0: d'accord.
2: Quoi,
0: quel est votre nom?
2: Kwame Flavien.
0: Flavien, d'accord, monsieur Kwame Flavien. Alors, Rebecca a reformulé la question de l'auditeur, hein, parce que lui, dans sa première question, la question qu'il nous a envoyée, c'est pourquoi devrais-je prier longtemps avant d'être exaucé? Et puis, il a dit, bon, pour ceux qui ont prié et qui ont reçu l'exaucement immédiatement, ces personnes peuvent appeler pour le fortifier. Voilà, sinon, dans sa question, il n'y avait pas parfois, hein, lui dit non, il doit toujours prier longtemps, là. Donc finalement, c'est dit, il faut toujours persévérer, quoi.
2: Le parfois dit qu'en tout cas, c'est pas tous les jours qu'on doit persévérer, c'est pas tous les jours aussi que Dieu répond rapidement. Donc comme les précédents auditeurs l'ont dit, c'est parce que Dieu est souverain. Il a quelque chose qu'il veut apprendre. Parce que quand même, dans la Bible, ça existe. Lorsque, comme on appelle le prophète Daniel, la Bible dit que dès le premier jour qu'il a prié, les ossements étaient faits, mais c'est l'ange de la mer des Perses qui avait bloqué. Donc la persévérance a fait, a induit, comme on appelle les ossements, j'avais dit pratique, voilà, pour parler ainsi. Donc je veux dire qu'il y a une leçon, en tant que parent, en tant que père, il y a une leçon en fait que Dieu nous apprend.
1: C'est ça.
2: Il veut nous apprendre à être persévérant. Il veut pas aussi qu'on puisse le systématiser. Parce que s'il se met à exaucer à chaque 2 minutes, on va dire que Dieu exauce chaque 2 minutes. Parce que nous, on est tellement systématique.
0: Et les hommes, c'est vraiment. Ouais, ils ont fatigué Jésus comme ça. Hein. Bon, après, on va en parler avec les vicaires. Ils ont fatigué Jésus comme ça. Il dit, bon, Jean-Baptiste, là, lui, ne mangeait rien, ne buvait rien même. Vous dites qu'il est possédé. Maintenant, moi, Jésus, je viens, je mange, je m'assois avec les gens de mauvaise vie. Vous dites encore que je suis possédé. Bon, finalement, là, on doit faire quoi avec vous?
2: donc, il y a ça, voilà, Dieu, c'est, comme le dit là, c'est multifacette. Dieu a plusieurs facettes, voilà.
0: Ouais.
2: Il peut tantôt être en un jour, en 2 jours, en 20 ans, comme le dit Dieu.
0: Oui, Daniel Cadio.
2: Voilà. Donc vraiment, je veux dire que c'est pour conclure en disant que peut-être c'est sa souveraineté en fait.
0: Ok.
2: Et, voilà.
0: D'accord, merci beaucoup. On peut prendre le dernier et puis on peut prendre peut-être le dernier, hein, Chief. Et puis on va écouter Rebecca avant que je ne puisse peut-être lui donner une réponse. On va lui donner une réponse. 19h14, 07 58 21 21 21.

Nadine Kwame. Waouh, ça nous fait transpirer ici dans ce studio, hein, malgré la climatisation qui est réglée à 22. Ah, voilà, c'est chaud ici à l'instant. Il y a deux titres que je vais vous offrir déjà, la Rite de Gloire qui nous chante « Sans Dieu, l'homme n'est rien » et puis on va faire un tour chez Martin Wassmann. 07 et 21, 21, 21, 19h15, je prends la dernière personne là, Chief. Vous pouvez retrouver le clip maintenant sur YouTube. Rite de Gloire, sans Dieu.

0: tout le monde est déjà en maillot là. Certains, la couleur du drapeau de la Côte d'Ivoire. Il y a forcément la couleur orange actuellement dans toutes les rues de la ville, que ce soit du côté de Babi ou encore à l'intérieur du pays. On vous envoie la main à 20h là. Ce sera chaud, hein. Ce sera chaud. On se demande comment on va faire. Comment bon, peut-être Rebecca, comment elle fera pour rentrer. Mais bon, Rebecca, on t'écoute les 19h16. Hein, et puis, on aura. Donc, on revient. Qu'est-ce que toi tu peux lui donner comme conseil ou comme réponse? Puis, je vais voir ce que je peux donner au frère comme réponse.
1: D'accord. Pour moi, Dieu, il n'ignore pas nos prières. Voilà, dans 1 Jean 5, verset 14, il dit qu'il écoute nos prières quand on demande selon sa volonté. Alors, pour moi, le silence, ce n'est pas un non. C'est souvent un pas encore où je prépare encore mieux. Donc, le mieux, si tu pries que Dieu ne t'exauce pas à l'instant, c'est mieux que tu entres dans ta chambre et que tu pries, tu demandes à Dieu, Seigneur, qu'est-ce que tu veux vraiment que je fasse pendant cette saison, c'est-à-dire pendant la saison d'attente? C'est quoi vraiment ta volonté? Et tu verras que Dieu, il va t'exaucer, voilà, dans un délai proche pour moi. Et aussi, quand tu veux prier, quand tu veux demander quelque chose à Dieu, il ne faudrait pas que tu demandes, tout le temps pour toi. Il faut aussi prier pour les autres. Voilà, parce que la prière, c'est pas forcément tes sujets. Il y a aussi les sujets peut-être de tes frères et sœurs, à l'église, comme partout dans le monde aussi. Et quand tu pries aussi, il faut prendre le soin. Moi, personnellement, c'est ce que je fais. Je prends le soin de aussi demander pardon à Dieu, parce qu'on sait jamais si tu as fait peut-être un truc que Dieu n'a pas approuvé quelque part là-bas. Quand je vais lui demander encore d'autres choses, il va peut-être augmenter la punition. Donc, mieux tu demandes pardon à Dieu. Tu dis, Seigneur, vraiment, je m'excuse, je demande pardon. Et maintenant, je donne ton sujet de prière. Mais il faudrait vraiment que ce soit dans la volonté de Dieu. Il faut toujours demander la volonté de Dieu dans nos prières. Et vous verrez que la prière s'accomplira. Amen.
0: Et le peuple de Dieu répond, Amen. Merci pour ta réponse, la Rebecca. 19h18 minutes, qu'est-ce que je peux lui donner? La première chose déjà, prier. Bon, j'espère que celui qui a posé la question a reçu le baptême du Saint-Esprit. Parce que ça, déjà, c'est important pour la prière d'un chrétien. Exactement. Parce que quand tu pries en langue, lorsque tu pries en langue, tu es en train de prier selon la volonté de Dieu. C'est parce que ce n'est pas selon ton intelligence. Mm-hmm. Donc ça, déjà, ça peut t'aider, voilà, à avoir l'exaucement arriver immédiatement. Donc, si tu n'as pas encore reçu le baptême du Saint-Esprit, il faut le demander. Hein. Voilà, la Bible, je vais peut-être pas donner le verset exact, mais Jésus disait à ses disciples, si vous, humains, vous savez donner de bonnes choses à vos enfants, là, combien plus forte raison votre Père Céleste donnera le Saint-Esprit à ceux qui le lui demandent. Donc, pour primo, je peux t'encourager, si tu n'as pas reçu le baptême du Saint-Esprit, il faut le demander. Tu diras que tes prières, là, ce ne sera pas selon ton intelligence, mais selon le Saint-Esprit, et puis ça va aller plus vite. Deuxième chose, quel est l'enseignement que tu reçois et comment tu conçois Dieu, en fait? Emmanuel a dit une chose, voici comment lui, là, il conçoit Dieu. C'est comme ça que Dieu opère dans sa vie. J'ai rendu un jour un témoignage d'une jeune fille qui était malade depuis l'âge de 13 ans. Oula. Jusqu'à 19 ans, elle était malade. De 13 ans à 19 ans. Dans sa prière, elle se dit, non, Dieu est souverain. Donc, elle a reçu en songe que Dieu va la guérir.
1: Amen.
0: Tu vois, non? Elle a reçu en songe. Sa maman va suivre un enseignement. Et dans cet enseignement-là, l'évangéliste ou le pasteur qui prêchait lui a dit, Dieu nous a donné le pouvoir, vous attendez qu'il vienne faire ce qu'il a déjà fait pour vous. Donc, n'attendez pas Dieu pour... Il y a un temps où Dieu a choisi pour que tu sois guéri. Tant que tu réfléchis comme ça, la maladie va rester. La volonté parfaite de Dieu pour toi, c'est que tu sois en bonne santé.
1: Amen.
0: Quand tu sais ça, tu appelles la guérison, tu seras guéri.
1: Amen.
0: Quand la jeune fille a entendu ça, elle a demandé à Dieu, mais j'ai dit, oh, pourquoi depuis là, comment je t'ai demandé, tu m'as dit non, que tu vas me guérir. Dieu lui a répondu, je t'ai rejoint là où il y avait ta foi.
1: Amen.
0: Donc,
1: Amen.
0: Tel que tu conçois Dieu, c'est comme ça. Dieu va agir dans ta vie. Si tu penses que, tu as vu, Emmanuel dit, je me dis que je n'ai pas besoin de lui demander, Dieu agit comme ça dans
1: Exactement.
0: Sa vie. Alors, tant que tu penses que Dieu, il faut lui demander longuement, frère, c'est comme ça, ça va se passer dans ta vie, en fait, quoi. Donc, quel est l'enseignement que tu reçois? Parce qu'aujourd'hui, on dit, non, il faut supplier Dieu, il faut crier à Dieu, il faut pleurer. Quand tu reçois cela, finalement, ta vie chrétienne, ça devient comme ça. Non.
1: Amen.
0: On a donné le cas de Daniel. Regarde, pour ceux qui nous écoutent là, Daniel le chapitre 9. Quand Daniel a commencé à prier, il y a un ange qui est venu en même temps pour répondre. Donc si on veut regarder, peut-être, ça n'a pas fait 5 minutes. L'ange est venu rapidement répondre. Daniel chapitre 9. Daniel le chapitre 10, il y a 21 jours. Mais la différence, c'est que, tu vois, le même Dieu, dans Daniel chapitre 9, a exaucé en même temps. Dans Daniel chapitre 10, il y a eu combien de jours de jeûne? Et regarde comment la Bible, voilà, l'ange qui vient lui dit, quand le jour où tu as pris la décision de prier là, tu avais déjà reçu l'exaucement.
1: Amen.
0: Donc, pour dire à quelqu'un, le jour où tu prends la décision de prier pour un sujet, Dieu t'a déjà exaucé.
1: Amen.
0: Maintenant, il y a par moments des démons qui s'opposent. Daniel, dans sa situation, n'avait pas l'autorité et le pouvoir que toi et moi, Dieu nous a donné, en fait.
1: Amen.
0: Donc, Daniel ne pouvait que se contenter d'attendre le secours du Seigneur. Mais à toi et moi, qui m'écoutes ce soir-là, Dieu t'a donné le pouvoir. Donc, si aujourd'hui, tu demandes une chose à Dieu, que tu ne vois pas l'exaucement, il faut comprendre qu'il y a quelqu'un dans le monde spirituel qui est en train de t'empêcher. Or, utilise ton autorité pour le chasser, tu vas avoir l'exaucement.
1: Amen.
0: Voilà. Maintenant, on prie d'une façon un peu... Vraiment. Bon. Est-ce que je vais... On n'a pas assez de temps, donc je vais courir. Mais je vais dire que Dieu t'a donné le pouvoir, exerce ton autorité. Mais notre
1: Amen.
0: Prière, Seigneur, je veux du travail, Seigneur, je veux l'argent. Pourtant, on doit changer notre façon de prier même. Possède ce que tu as déjà.
1: Exactement.
0: Dieu dit par ses maîtres, si vous avez été guéri. Donc, comment tu appelles la guérison? Il vous a béni de toutes sortes de bénédictions. Il t'a déjà béni, donc possède cela.
1: Amen.
0: Mais comment tu vas prier? Seigneur, regarde ma situation. Depuis là, tu expliques une chose que Dieu sait déjà. Non, tant que tu vis comme ça, tant que tu pries comme ça, tu vas durer, mon frère. Voilà, voici une autre raison. Hein. Et puis, avant-dernière chose, la foi. On prie de façon incrédule de nos jours. Aujourd'hui, Tao Daniel prie. Aujourd'hui, il y a quel jour? Jeudi, pour le mariage. Le même sujet, demain, je vais venir encore prier pour le mariage. C'est comme si le premier jour, quand j'ai prié, ce n'était pas bien.
1: Mm-hmm.
0: Tu vois la différence, non, Rebecca?
1: Oui,
0: le même, tu as prié pour ça. Donc, en principe, quand tu pries selon la foi, comme ce que je t'ai dit là, quand tu as prié aujourd'hui, jeudi, demain, tu ne vas pas prier pour le même sujet. Pour dire non, Seigneur. C'est comme si hier, il ne t'a pas entendu. Aha, la deuxième fois quand tu vas dans la présence de Dieu, tu lui dis merci Seigneur parce que c'est que tu m'as déjà exaucé, mais je n'ai pas encore possédé cela. Je commande à l'esprit qui s'oppose de dégager, puis tu vas avoir l'exaucement. Donc ce sont des techniques en tout cas que je vous donne pour vous amener à comprendre que Dieu a déjà tout accompli pour nous. Tout ce dont tu as besoin pour être heureux sur la terre, Dieu t'a déjà donné. Maintenant, comment tu récupères cela dans ton esprit? Si tu penses qu'il y a un jour où Dieu va t'exaucer, ça va durer aussi. Il y a certains qui ont attendu son mort. Voilà. Si tu ne te lèves pas pour posséder, Satan va te voler. Il n'a pas changé de stratégie. Hein. Il te ment, il te vole, il te trompe.
1: Il
0: et puis, voilà, après tu vas pleurer. Quoi. Voilà, donc, c'est ce que je pouvais vous dire.
1: Amen.
0: Et puis, corriger votre vie. Maman missionnaire Codoligi en parlait là. Satan lui vole. Donc, si tu vis dans des trucs, tu fais plaisir, tu es esclave du diable, il va te voler. Donc, la bénédiction peut venir, puis lui vient voler. Pourquoi? Parce que tu as ouvert une porte qui lui permet de t'attaquer, en fait. Donc, voilà, ce que je pouvais donner un enseignement dessus. Il faut revoir comment tu conçois Dieu, comment tu dois prier désormais, la foi, éviter cette prière incrédule où tu pries aujourd'hui le même sujet, demain tu viens encore prier comme si Dieu ne t'a pas écouté le premier jour là. C'est pas bon, c'est pas une bonne manière de prier. Hein?
1: Oui.
0: Voilà, donc merci à toutes et à tous. Becky, tu as qui à saluer avant qu'on ne leur cède l'antenne là?
1: Comme toujours, mes parents, notamment maman et mon petit frère.
0: Oui, d'accord. Moi, je salue tous les joueurs de l'équipe nationale de Côte d'Ivoire et puis tous les supporters. Oh yeah, tout à l'heure, à 20h, on sera donc voilà, du côté des United States of America, you know. On va parler un peu l'anglais, là. Ne partez pas, on va recevoir maintenant Paul Valéry pour le journal. Et nous, on revient à 21h pour une nuit sans ennui, là. 21h à 1h du matin, je m'occupe de vous pendant les 60 premières minutes de votre émission, une nuit sans ennui, 21h, 22h. Et après moi, à 22h30, le pasteur Étienne Yann vous entretient dans Matthieu 6, 33.

0: Wasman sur ta radio, on est déjà en jambes hein, tout à l'heure, 20h, le match donc Côte d'Ivoire, Curaçao. On espère en tout cas qu'on va se réjouir après. C'est là pour nous de recevoir Paul Valéry pour la seconde session d'information. Elle est déjà installée. Bonsoir Paul.
1: Bonsoir Daniel.
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Madame, Monsieur, bonsoir et bienvenue dans votre journal. À la une de l'actualité ce soir. En Côte d'Ivoire, rapprochement de l'administration et riposte contre le paludisme. L'action gouvernementale s'intensifie à l'intérieur du pays avec le déploiement de la ronde du social dans l'Est et le lancement de la campagne de santé publique à Boundiali. ONG Enda Santé Côte d'Ivoire, présentation des résultats de l'Observatoire Droits Humains de l'année 2025 et du premier trimestre 2026 aux journalistes, le compte-rendu dans cette édition. Journée internationale des monuments et des sites, SITMO 2026 à Grand Bassam, le patrimoine culturel de la Côte d'Ivoire mis en valeur, des détails dans ce journal. Hors de nos frontières, au Bénin, rationalisation des institutions au palais des gouverneurs, les députés votent à l'unanimité la fusion du médiateur de la République avec le Conseil économique et social. Et enfin, en sport mondial 2026, jour de vérité et de grands frissons pour les éléphants de Côte d'Ivoire, deuxième de leur groupe. Les hommes d'Emers Faye affrontent au Curaçao ce soir pour arracher leur place en 16e de finale. Le point sur les calculs et l'ambiance dans ce journal. Ouvrons ce journal par la priorité gouvernementale de rapprocher les services publics des populations. Depuis le lundi 22 juin et ce jusqu'au mardi 30 juin, la région de l'Indénié du Ablin vit au rythme de la 6e édition de la Ronde du Social, une vaste campagne itinérante initiée en 2021. Les précisions sur le déploiement de cette opération majeure menée sur les

0: Étape clé d'Abangourou et d'Annie Bilokro. L'objectif affiché par le directeur de cabinet, Aubin Tapé, est clair, accélérer l'affiliation des populations au système de prévoyance sociale. Grâce à l'instauration d'un guichet unique et de brigades mobiles, les habitants peuvent s'enrôler et obtenir directement leur carte CMU délivrée par la CENAM. C'est aussi l'opportunité pour les acteurs du secteur informel d'intégrer le régime social des travailleurs indépendants, RSTI, auprès de la CNPS. Notons une innovation cette année, la présence de l'AGFOP et du FDFP qui proposent des opportunités concrètes d'apprentissage et de formation professionnelle pour la jeunesse locale. Le tout est soutenu par des consultations médicales gratuites et des distributions de dons alimentaires et matériels. Restons dans le domaine du bien-être social avec ce grand défi de santé publique. À l'approche de la grande saison des pluies propice à la prolifération des moustiques, le gouvernement intensifie sa riposte contre le paludisme. Demain, vendredi 26 juin, le ministre de la Santé, de l'Hygiène publique et de la couverture maladie universelle, Pierre Ngoundemba, présidera depuis Boundiali le lancement officiel de la campagne nationale de chimioprévention du paludisme saisonnier CPS. Recommandé par l'OMS, ce programme vital cible prioritairement les tout-petits de 3 à 59 mois à qui des traitements antipaluduques mensuels seront administrés pendant 4 mois pour éviter les formes graves. Les préparatifs s'accélèrent à l'intérieur du pays, à Madinani. Une grande réunion d'information s'est tenue sous la direction du secrétaire général de la préfecture, Kwaku Kwaku Michel. Le directeur départemental de la santé, Gema Luo-Priva, a appelé les chefs de communauté et les parents à réserver un excellent accueil aux agents volontaires qui distribueront les médicaments en porte-à-porte. La Côte d'Ivoire a réalisé des avancées majeures dans la lutte contre le VIH. Les résultats montrent une baisse significative de la prévalence, passant de 4,7% en 2012 à 1,67% en 2025. Cependant, l'épidémie reste élevée et concentrée chez certaines populations vulnérables, notamment des populations clés. Dans ce contexte, les médias constituent un levier stratégique important dans la lutte contre la stigmatisation et les discriminations liées au VIH et à la tuberculose. C'est dans cette optique que l'ONG Enda Côte d'Ivoire Santé a organisé un atelier de présentation des résultats obtenus sur l'année 2026-2025 ainsi que ceux du premier trimestre 2026 à la presse. Le siège de l'ONG Enda Santé Côte d'Ivoire, Cocody Angré Djibi, Soleil 2, a servi de cadre à cet atelier de présentation. Selon Mariam Sawadogo, chargée de projet de l'ONG Enda Santé Côte d'Ivoire, il y a beaucoup à faire, d'où la sensibilisation.
1: Je dirais qu'il y a beaucoup à faire. Les droits humains, la constitution ivoirienne dit que nous sommes tous égaux en droit et en dignité. Donc ça déjà, il faudrait qu'on fasse cette promotion auprès de la population générale. Ces droits demeurent et ces droits doivent être respectés. Si une force de l'ordre pense qu'une population clé est en dépassage avec la loi, la sanction que prévaut la loi, c'est cette sanction qui doit être appliquée. Et non, exiger d'eux qui donnent de l'argent pour qu'on les relâche. La morale peut-être, les bonnes mœurs dans la société peut-être, mais là ça ne justifie pas aussi que des violences soient perpétrées sur des personnes. Donc c'est de continuer à sensibiliser la population, leur dire que nous sommes tous égaux et ces personnes-là, nous interagissons avec eux, ils ne sont pas hors de la Côte d'Ivoire. Donc si on les met à l'écart, on continue d'exercer des violences à leur endroit, elles vont continuer à mener leurs activités sexuelle, mais refuser d'aller dans les soins. Parce que quelqu'un qui est victime d'une violence, la journée, elle ne va pas sortir où tout le monde est là pour dire je vais à l'hôpital. Mais ça ne va pas l'empêcher la nuit d'aller faire son travail du sexe. Et si, à cause des violences, ces personnes-là ne sont pas touchées par les messages de sensibilisation. Le client de la travail du sexe, ce n'est pas la travail du sexe elle-même. Ce sont des gens de la population en général qui sont ses clients.
0: Des responsables de l'ONG Enda Santé Côte d'Ivoire résument leurs interventions aux journalistes.
2: Je suis Yaoundré Joachet, directeur programme de l'ONG Inda Santé Côte d'Ivoire. Nous avons convié les hommes de médias pour leur présenter le bilan des actions du programme Droits humains en lien avec le VIH et la tuberculose. Ce programme a pour objectif de lever tout ce qui est obstacle lié à l'accès aux services de santé des personnes, des populations vulnérables. C'est un programme qui est financé par le Fonds mondial via Alliance Côte d'Ivoire. Donc Inda Santé Côte d'Ivoire est le sous-récipiendaire pour le volet droits humains. Et nous avons des cibles avec lesquelles nous travaillons. Nous travaillons avec les personnes vivant avec le VIH, les patients de la tuberculose, les jeunes filles victimes d'exploitation sexuelle, les populations, les usagers de drogue. En gros, nous travaillons avec les populations vulnérables, y compris les populations clés de la lutte contre le VIH.
3: Gwane Bivami Emile, responsable suivi évaluation à Inda Santé. Et aujourd'hui, nous avons échangé avec les journalistes sur une des thématiques de Inda Santé, c'est-à-dire le volet droits humains, lever les barrières pour les populations vulnérables au VIH et à la tuberculose. Alors, au cours de notre présentation, nous avons présenté le dispositif qui part de la communauté au district, ensuite la région et au niveau central qui est le niveau de coordination. Et dans des cas que nous avons eu à présenter, nous avons eu pour l'année 2025 1732 cas. Et ces 1732 cas sont dominés par trois types de violences. Nous avons les atteintes aux droits de l'homme, les violences basées sur le genre et les violations des droits de l'homme. Alors, dans ces violences-là, les populations les plus exposées, ce sont les populations clés.
0: La responsable du programme Droits humains à l'ONG Alliance Côte d'Ivoire s'exprime à l'issue de cet atelier de présentation des résultats de l'Observatoire Droits humains.
4: Je suis Michel Goba, je suis responsable du programme. Droits humains à l'ONG Alliance Côte d'Ivoire. Aujourd'hui, je pense qu'il y a beaucoup qui l'ont compris. Ça fait quand même depuis 2019 qu'on est dans la réponse au VIH, à la tuberculose par rapport aux droits humains. Et on a compris qu'aujourd'hui, avec la raréfaction des financements, il ne faut plus être vertical dans les réponses, cloisonné dans les réponses. Il faut qu'on aille dans une dynamique où, en plus des questions de prise en charge clinique des patients, il faut que les autres aspects centrés sur les besoins du patient également soient pris en compte. Et ce n'est qu'à ce seul prix-là qu'on pourra, je pense, encore faire les derniers pas qui nous mènent à l'élimination du VIH. Sinon, aujourd'hui, pour ce qui est du volet scientifique et autres, les avancées qu'on a aujourd'hui, on sait que quand tu as le VIH, que tu as une bonne prise en charge, que tu suis ton traitement, que tu observes, tu peux même aller jusqu'à avoir des enfants qui sont sains. On peut arriver à un âge qui est vraiment très avancé. Donc ça déjà, c'est un atout pour nous. Mais le constat, c'est que jusqu'à présent, on a encore des réticences malgré ces atouts-là. Et le constat qu'on a fait, ces réticences, c'est dû au stigma qui est sur le VIH depuis longtemps, au stigma qui est sur le paludisme. Où aujourd'hui, ces deux maladies-là, jusqu'à aujourd'hui, on les met directement en relation avec la mort, on les met en relation avec les mauvais comportements et autres. Donc vraiment, on voulait saluer ce qui s'est fait. Mais on a un objectif. D'ici 2030, on doit arriver à l'élimination du VIH. Zéro nouvelle infection par rapport au VIH. Donc, on a fait, ce qu'on a fait, c'est bon, mais on a encore des défis. Donc c'est ces défis-là qu'on a voulu partager avec vous et voir comment vous, en qualité d'homme de médias, pouvez vraiment nous accompagner dedans.
0: Cap à présent sur la ville de Grand Bassam. La ville historique de Grand Bassam a accueilli la 45e édition de la Journée internationale des monuments et des sites, SITMO 2026, au mois de mai dernier. C'était en présence de Madame la directrice générale de l'Office ivoirien du patrimoine culturel, représentant Madame la ministre de la Culture et de la Francophonie, des autorités administratives, politiques, des représentants des différentes royautés de la région et des professionnels de la culture. Madame Nguessan Blanche, directrice générale de l'Office ivoirien du patrimoine culturel, représentant Madame la ministre de la Culture et de la Francophonie, Madame Françoise Remacque, nous donne le sens de cette célébration tout en relevant l'importance de la préservation et de la promotion des sites et monuments culturels.
5: C'est Cette célébration-là est importante. Vous savez que le territoire ivoirien regorge d'un riche patrimoine culturel, notamment les sites et les monuments. Toutes sortes de sites, donc tout type de monuments. Et le département de la ministre remarque et ses collaborateurs techniques que nous sommes, travaillons à la préservation de ces sites-là qui sont importants. Il y a des sites mémoriels, il y a des sites comme celui de Grand Bassam, qu'on peut dire aussi mémoriels puisqu'ils ont un rapport avec l'histoire de la Côte d'Ivoire. Et donc, nous travaillons à leur préservation, nous travaillons à leur conservation et nous travaillons à leur promotion. Donc, il est important d'avoir de telles célébrations pour sensibiliser les communautés par rapport à la pertinence de leur préservation. Pourquoi leur préservation? Ils sont porteurs de récits importants, ils sont porteurs d'histoires importantes. Si nous prenons le cas de la stèle, en dehors du Grand Bassam, de la stèle commémorative de la route des personnes mises en esclavage, que nous avons érigée à Passy, l'île de Passagri, c'est une stèle par exemple, c'est un monument qui fait corps avec un site qui est important, qui marque le départ, par exemple, des captifs vers les Amériques, la Guadeloupe et tous ces pays, donc les Caraïbes. Donc c'est important que nous marquons une pause pour travailler donc à la valorisation et à la commémoration des histoires qui sont liées donc à ces sites-là.
0: La directrice générale de l'Office ivoirien du patrimoine culturel, OIPC, Mme Guessant Blanche, revient ici sur la spécificité de la ville historique de Grand Bassam.
5: Dans le cas de Grand Bassam, vous savez que c'est un site qui est classé patrimoine mondial. Il ne suffit pas seulement de classer un site, de l'inscrire sur la route, sur la liste, cette prestigieuse liste du patrimoine mondial, mais tout un travail doit être fait après donc, l'inscription. Il faut l'animer, il faut créer des activités pour permettre aux populations de venir découvrir ce qui a présidé à son inscription. Donc c'est ce que nous faisons de faire et nous devons donc animer, continuer de travailler, continuer d'attirer l'attention de la communauté nationale et internationale de telle sorte que tous ces bâtiments, toute cette architecture coloniale qui est porteuse de science parce que ça inspire nos architectes. Vous voyez un peu, donc toutes ces célébrations contribuent à la sensibilisation et à donner les informations utiles aux communautés pour qu'elles saisissent l'essence du travail qui a été fait pour l'inscription de la ville, mais aussi pour pouvoir préserver donc ce patrimoine-là.
0: Patrimoine vivant et résilience des communautés aux conflits et catastrophes était le thème de CITMO 2026, festivités qui ont connu un réel engouement auprès des populations avec une cérémonie officielle haut en couleur. C'est un reportage signé Biali Ebenezer. Partons à présent pour l'actualité hors de nos frontières. La détresse est immense au Venezuela, secouée depuis hier mercredi par un terrible double séisme de magnitude 7,2 et 7,5. Le dernier bilan officiel s'est lourdement alourdi. On déplore au moins 188 morts et plus de 1500 blessés. La région côtière de la Guara a subi les plus lourds dégâts matériels et fait face à de graves tensions et des scènes de pillage poussant les autorités à la déclarer zone sinistrée. La présidente par intérim, Décli Rodriguez, coordonne les secours sur place dans un climat d'extrême préoccupation alors que plus de 30 répliques ont été enregistrées. Face à l'apocalypse, l'aide internationale s'organise activement. Des équipes de l'ONU sont en route. Les États-Unis promettent un soutien logistique d'envergure et la France déploie 85 spécialistes du sauvetage d'éblaiement. Enfin, le pape Léon XIV a annoncé le déblocage d'un fonds d'urgence de 100 000 euros pour soulager les premières victimes. Dans la sous-région Cap sur Cotonou, où les lignes bougent au sein de l'appareil d'État, dans une volonté de rationaliser les finances publiques, les députés de la 10e législature ont adopté à l'unanimité une réforme constitutionnelle majeure hier mercredi au Palais des gouverneurs. Elle acte la fusion officielle de l'institution du médiateur de la République avec le Conseil économique et social. Concrètement, la fonction de médiateur ne dépendra plus d'une nomination du chef de l'État, mais reviendra de droit au premier vice-président du Conseil économique et social, poste occupé actuellement par Razaki Amouda Issoufou. Cette restructuration, qui intervient à la fin des mandats des équipes sortantes, promet de préserver l'indépendance de l'administration de recours, tout en créant une synergie pour anticiper les conflits sociaux dans le pays. Place à présent au sport. C'est le jour J, le jour le plus long pour les supporters ivoiriens. Ce jeudi soir, la Côte d'Ivoire joue sa survie et sa qualification pour les 16e de finale du Mondial 2026 face à l'équipe de Curaçao. Faisons le point mathématique sur ce groupe E. Derrière l'Allemagne, solidement installée en tête avec 6 points et déjà qualifiée, les éléphants pointent à la deuxième place avec 3 unités au compteur. Pour valider leur billet pour le tour suivant, les calculs sont simples. Un petit match nul suffit au bonheur des Ivoiriens face aux petits poussés de la compétition. Mais attention à l'excès de confiance, Curaçao a prouvé sa valeur en tenant tête à l'Équateur lors de la précédente journée. En cas de défaite surprise de notre sélection nationale, conjuguée à un exploit de l'Équateur face à l'Allemagne, les éléphants seraient éliminés dès le premier tour. La concentration devra donc être maximale à 20h ce soir. Rappelons que l'Afrique brille déjà sur les pelouses américaines. Hier soir, les Lions de l'Atlas du Maroc ont assuré le spectacle en écrasant Haïti 4-2. Les Marocains terminent deuxième du groupe C, juste derrière le Brésil. Immense espoir également pour les Bafana Bafana d'Afrique du Sud, qualifiés historiques après leur victoire, 1-0 face à la Corée du Sud. En revanche, la Tunisie, déjà éliminée, jouera pour l'honneur demain face aux Pays-Bas. C'est tout pour le sport ce soir. Nous partons à présent pour le rappel des titres. Côte d'Ivoire, rapprochement de l'administration et riposte contre le paludisme. L'action gouvernementale s'intensifie à l'intérieur du pays avec le déploiement de la ronde sociale dans l'Est et le lancement de la campagne de santé publique à Boundiali. ONG Enda Santé Côte d'Ivoire, présentation des résultats de l'Observatoire Droits Humains de l'année 2025 et du premier trimestre 2026 aux journalistes. Nous en avons fait un écho dans cette édition. Journée internationale des monuments et des sites SITMO 2026 à Grand Bassam, le patrimoine culturel de la Côte d'Ivoire a été mis en valeur au mois de mai dernier. Sur le continent, rationalisation des institutions au Palais des gouverneurs au Bénin, les députés votent à l'unanimité la fusion du médiateur de la République avec le Conseil économique et social. Enfin, en sport mondial 2026, jour de vérité et de grands frissons pour les éléphants de Côte d'Ivoire tout à l'heure. Deuxième de leur groupe, les hommes d'Emers Faye affrontent au Curaçao ce soir pour arracher leur place en 16e de finale. C'est ici que s'achève cette édition. Merci d'avoir suivi ce journal réalisé par Nyan Etienne, Paul Valéry à la présentation. À 7h demain, vous retrouverez Samuel Chrysostome pour la première session d'information. 12h et 17h, les Flash Info. Excellente suite de programme sur nos antennes et bonne chance aux éléphants.

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1: La mission évangélique Le Rehoboth, avec à sa tête l'évangéliste Dr Paul Gwebe, organise une retraite spirituelle chaque jeudi en 15 pour tous ceux qui sont fatigués et chargés selon Matthieu 11, verset 28. Entrée jeudi à 18h, sortie dimanche à 18h. Notez bien, en venant, faites votre sac comme si vous entreprenez un voyage de 3 jours au programme. Enseignement, cueil d'âme, combat spirituel, renoncement aux œuvres mortes, fermeture des portes spirituelles, ouverte dans la vie du fidèle. Vendredi de retraite, veillée de prière et de délivrance ouverte à tous. Des chambres propres et confortables à votre disposition pour votre retraite. Jour de prière, tous les jours et toutes les nuits, sauf les lundis. Lieu, Port-Boué-Gonzagueville, Carrefour Usine. Premier Carrefour, à gauche après la boulangerie à mort, en face du supermarché Free Market, à 20 mètres de l'église Réveil. Contact 05 05 78 62 08 07 89 46 51 98.
2: Camp d'enfants et des jeunes à Bingourou 2026. Dans sa collaboration avec les églises pour faire connaître la bonne nouvelle de Jésus-Christ aux enfants, aux jeunes et aux familles, et encourager les personnes de tous âges à rencontrer Dieu chaque jour au moyen de la Bible et de la prière, la Ligue pour la lecture de la Bible Côte d'Ivoire, LLBCI, organise ses traditionnels camps bibliques annuels pour les enfants et les jeunes. Thème, la Bible toujours actuelle. Date, du 6 au 19 juillet 2026 pour les enfants de 7 à 14 ans, du 24 juillet au 3 août 2026 pour les jeunes de 15 ans et plus. Lieu, Institut théologique et pastoral des Assemblées de Dieu d'Abengourou, participation 60 000 francs pour le camp des enfants et 55 000 francs pour le camp des jeunes. Les inscriptions ont commencé en ligne et en présentiel au siège de la LLBCI de 9h à 17h30 tous les jours ouvrables. Info line 07 08 38 63 01 01 03 82 83 43. Matthieu 19, verset 14. Et Jésus dit, « Laissez les petits-enfants et ne les empêchez pas de venir à moi, car le royaume des cieux est pour ceux qui leur ressemblent. » Double célébration, 10 ans de l'école biblique du royaume, plus remise de diplôme. Sous le patronage effectif du Saint-Esprit, gouverneur du royaume, l'école biblique du royaume, EBIR, célèbre son 10e anniversaire et la remise de diplôme de la promotion sortante Espoir Royal. Orateur, révérend Charles Toakissé, date, le samedi 27 juin 2026, heure, de 8h30 à 12h. Lieu, mission instrument de Christ pour les nations, Benjéville, à 100 mètres du supermarché Bonprix. 10 ans de formation, d'impact et de transformation, ça se fête. Nous invitons donc tout le corps du Christ, ancien de l'Ébir, partenaires, parents, amis et sympathisants, à se joindre à nous pour célébrer le Seigneur. Par ailleurs, les inscriptions pour l'année académique 2026-2027 sont ouvertes et se poursuivent sur place. Infoline 07 47 61 09 10 01 72 95 95 09.
3: La grande famille Abocha Adou, les enfants et petits-enfants à Youlil, Dabou, Abidjan, Korogo et en Europe, les enfants de Feu Adoumel Jacques, Adoumeliane Marie-Laure, épouse Kwame et enfant à Cocody, Adouyeble Clarisse, épouse Trazébi et enfant à Korogo, Adoumemel Athanase et enfant à Youlil, Adoumel Boy Alphonsine, épouse Nyumuti et enfant à Cocody, Adou Nan Bérénice, épouse Cassie et enfant à Yopougon. Adou Mel Coq Viviane et famille à Yopougon. Agnès Kofi Christian Germain Ambroise à Yopougon. Les enfants et petits-enfants de Feu Agri Agnim Elisabeth à Youlil et Abidjan. Feu Agri Anne Céline à Youlil, Abidjan et Dabou. Feu Agri Boy Catherine à Youlil et Abidjan. Feu Agri Ayeble Yvonne à Youlil et Abidjan. Et Feu Agri Agnès Daniel à Youlil et Abidjan, Badja Martin à Youlil, Badja Raymond Claude à Deboumou, les enfants de Felas Mbro Gaston à Youlil, Feugnagne Akpa Gaston à Youlil, Abidjan et Lopou, Feu Révérend Pasteur Laurent Lasme, Abidjan et Youlil. Yulil, Felas Mayei Elisabeth à Lopou, Felas Mayou Céline à Yulil Abidjan, Felas Mayeble à Yulil, Felas Mboy Joséphine à Dousrou et Yulil. Les grandes familles alliées, parents, amis, petits-enfants et connaissances ont la profonde douleur de vous annoncer le rappel à Dieu de leurs filles, tantes, cousines, sœurs, nièces, belles-sœurs, mères, grand-mères et belles-mères, maman Lasme Mbro Dorothée, décès survenu le 1er juin 2026 au CHU de Trècheville. Le programme des obsèques est le suivant. Vendredi 17 juillet 2026, 15h, levée de corps à Ivo Seb Dabou, suivi du transfert du corps à Youlil, de 21h à minuit, une veillée artistique, de 0h à 2h du matin, veillée religieuse, de 2h à l'aube, veillée traditionnelle. Samedi 18 juillet 2026, de 6h30 à 8h, cérémonie traditionnelle, 9h30 à 11h, messe de requiem à l'église méthodiste du village, suivi de l'inhumation au cimetière du dit village.
2: L'Église de la Fraternité des Chrétiens Évangéliques de Côte d'Ivoire, FCECI, porte à la connaissance de l'ensemble du peuple de Dieu et du grand public le rappel à Dieu du docteur Ncho Basile, pasteur titulaire de l'Église locale de la Fraternité des Chrétiens Évangéliques d'Agamé. Le docteur Ncho Basile était aussi ancien président et membre du comité directeur de la Fraternité des Chrétiens Évangéliques de Côte d'Ivoire. Décédé le mardi 9 juin 2026, le docteur Ncho Basile laisse le souvenir d'un serviteur de Dieu fidèle et engagé dont le ministère a contribué à l'édification de l'Église et au rayonnement de l'Évangile en Côte d'Ivoire. La Fraternité des Chrétiens Évangéliques de Côte d'Ivoire, ainsi que l'ensemble de la communauté chrétienne, expriment leur profonde compassion à la famille endeuillée et rendent grâce à Dieu pour la vie et l'œuvre de son serviteur. Le programme des obsèques se présente comme suit. Présentation des condoléances, date, samedi 27 juin, dimanche 28 juin, lundi 29 juin 2026, lieu au domicile familial à Agamé-Brancodi, en face du collège Victor Hugo, heure de 16h à 20h. Veillée religieuse, date, le vendredi 3 juillet 2026, lieu au sein du collège Victor Hugo d'Agamé-Brancodi, heure 21h à 5h. Levée de corps, date le samedi 4 juillet 2026, lieu.
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0: vous salue dans le bon précieux nom de notre Seigneur Jésus-Christ. Prions. Éternel Dieu, nous voulons te dire infiniment merci. Bénissons ton nom pour l'occasion que tu nous donnes encore de t'entendre. Seigneur, nous sommes à l'écoute. Parle-nous et transforme nos vies pour l'éternité. Nous te disons merci parce que tu nous as exaucés. Au nom de Jésus, nous avons prié. Amen. Alors, nous retournons dans Actes au chapitre 2. Comme ils ont entendu le discours de Pierre, dans le verset 37, il dit, après avoir entendu ce discours, ils eurent le cœur vivement touché et ils dirent à Pierre et aux autres apôtres, hommes frères, que ferons-nous? Dieu a entendu beaucoup de choses au cours de cette année. Depuis le début de ce mois, de décembre, tu as entendu beaucoup de choses. Nous t'avons dit beaucoup de choses au travers de ce message pour te dire, et finalement tu dis, qu'est-ce que je dois faire? Qu'est-ce que je dois faire pour retourner? Si ma vie est détachée de Dieu, qu'est-ce que je dois faire pour y retourner? Si je ne suis pas à Christ, attaché à Christ, qu'est-ce que je dois faire pour y retourner? S'il y a le désordre dans ma vie, qu'est-ce que je dois faire pour que l'ordre revienne? Si la peur me tenaille, même ma propre ombre me fait peur, si un cafard se déplace dans ma chambre, je commence à trembler. Qu'est-ce que je dois faire? Oui, pour qu'est-ce que je dois faire? Bon, ok, vous avez dit maintenant que ce n'est pas le fait d'aller faire coup d'œil qui règle le problème. Bon, qu'est-ce que je dois faire? Ce n'est pas le fait d'aller à la plage, se laver qui fait quelque chose. Qu'est-ce que je dois faire? Ce n'est pas aller faire le bain dans les marigots qui règle le problème. Qu'est-ce que je dois faire? Ce n'est pas prendre l'argent et glisser sur la tête et remettre à un féticheur pour qu'il ait fait des rituels qu'on ne connaît pas. Ce n'est pas qui règle le problème. Qu'est-ce que je dois faire? Qu'est-ce que je dois faire? Ok, je cours de femme en femme, pensant qu'au moins ça là va m'enlever les soucis, les plaisirs. Mais rien, ça n'enlève les problèmes. Ce n'est que problème sur problème. Qu'est-ce que je dois faire? L'alcool tous les jours. Et pourtant, le problème est là. J'ai dit que je vais enlever les soucis avec l'alcool. C'est toujours là. Qu'est-ce que je dois faire? Qu'est-ce que je dois faire? Il dit, il a dit, répentez-vous et que chacun de vous soit baptisé au nom de Jésus-Christ. C'est ça l'évangile. Nous avons déjà vu que ça, c'est l'évangile de la gloire de Christ. L'évangile de la gloire de Christ, c'est l'évangile qui a le courage de dire au péché, répands-toi. Quoi qu'en soit sa qualité. Qu'il soit roi, qu'il soit président, qu'il soit ministre, qu'il soit DG, qu'il soit n'importe quoi. L'évangile est le même. L'évangile de la gloire de Christ est le même pour tout le monde. Ce n'est pas un évangile qui change suivant que celui-là peut donner 1 million comme dîme, 10 millions comme dîme. Celui-là a voiture comme il a voiture, il est au cadre, tout ça là. Bon, son évangile, c'est à part non. Mais comme lui, là, il n'a rien. Oh, l'évangile là, tu dois te repentir un seul. Non. Ça, c'est l'évangile yo-yo. Ça, ce n'est pas le vrai évangile de Jésus-Christ. C'est l'évangile pour l'épreuve, pour la gloire du prédicateur. Mais nous parlons de l'évangile de la gloire de Christ. L'évangile de la gloire de Christ, c'est cet évangile au travers duquel les hommes, on voit la transformation profonde et spirituelle de chaque âme pour laquelle Jésus-Christ est mort. Parce que Jésus-Christ est mort, non pas pour gagner CFA, pour venir prendre CFA ici, non, c'est lui qui a créé tout l'argent du monde, toutes les richesses du monde, les richesses du sol, du sous-sol, l'or et l'argent, toutes les richesses du monde, c'est lui qui a créé. Non, il n'a pas besoin de ça. Non. Ce qui est précieux pour lui, là, c'est ton âme, c'est mon âme. C'est pour ça que lui, il est venu. Donc, c'est l'évangile qui va permettre à Satan, au royaume du diable, de perdre une âme. Pour que Jésus, lui, le royaume éternel de Dieu, puisse gagner une âme pour la vie éternelle. L'évangile qui va faire que l'enfer va perdre une âme pour que le ciel gagne une âme. Ça, c'est l'évangile de la gloire de Christ. Parce que Jésus est venu pour que les âmes n'aillent plus en enfer avec Satan, mais pour que les âmes aillent maintenant au ciel avec Jésus-Christ. Et il va venir chercher ces âmes-là. Oui, ceux qui sont morts en Jésus-Christ sont encore là dans le sein d'Abraham, attendant. Mais il va venir et leur corps va sortir, non plus avec un corps mortel, mais avec un corps immortel. Non plus avec un corps corruptible, mais avec un corps incorruptible. Qui vont revêtir l'Esprit de Dieu, l'Esprit qui a été transformé le jour où ils ont donné la vie au Saint-Jésus-Christ, l'Esprit qui est devenu une nouvelle créature, cet Esprit va rentrer dans ce corps. Et l'âme régénérée par la puissance de la parole, lavée par la parole pure et vraie de Dieu, Cette âme va rejoindre ce corps glorieux, ce corps incorruptible et immortel. Et Jésus va nous enlever, va les enlever pour aller au ciel.
1: Oui.
0: C'est pour ça que Jésus est venu. Pour avoir, pour gagner les âmes pour le royaume de Dieu. Pour que le royaume de Dieu puisse être peuplé des saints.
1: C'est pourquoi il dit, dans Romains 8, verset 29, il dit, « Car ceux qu'il a connus d'avance, il les a aussi prédestinés à être semblables à l'image de son fils, afin que son fils fût le premier. »
0: Au ciel, dans plusieurs frères, Jésus est venu pour avoir au ciel plusieurs frères là-bas avec lui.
1: Oui,
0: pour que les gens n'aillent pas en enfer. C'est pour ça, c'est l'évangile de la gloire de Christ. Oh, quand Jésus va revenir dans sa gloire, il a dit en ce moment, quand il va nous enlever, il va revenir dans sa gloire pour combattre tout le royaume de Satan dans ce monde.
1: Oui, et la Bible dit que nous, les saints, nous serons avec lui. Il va revenir dans sa gloire.
0: En ce moment, tout œil le verra. Quand il va venir pour faire l'enlèvement, ce sera comme un éclair. Les saints seront enlevés en un clin d'œil. La Bible dit en un clin d'œil, au son de la trompette. Regardons rapidement ce que la Bible dit dans 1 Corinthiens chapitre 15. Ce sera en un clin d'œil. Mais quand il va revenir avec l'église, avec son épouse, ce sera merveilleux. Et cet évangile que nous te prêchons, c'est pour que tu fasses partie de cette épouse
1: de Jésus-Christ.
0: De cette épouse qui sera apprêtée. Cette église glorieuse et triomphante qui va descendre avec le roi triomphant, qui va triompher de tous les systèmes de ce monde. Quoi qu'en soit la solidité avec laquelle n'importe quel système, n'importe quel royaume, n'importe quelle chefferie de ce monde sera installée. Quand Jésus va revenir avec l'église, ça sera saccagé, renversé. C'est ça, c'est de cet évangile que nous vous parlons. Quel évangile glorieux. C'est de ça il s'agit. La gloire avec laquelle Jésus va revenir avec son église qui sera la troupe des vainqueurs, cette gloire sera incomparable à n'importe quelle gloire nulle part ailleurs. Aucun royaume dans ce monde n'a jamais expérimenté même un millième de cette gloire. C'est de ça qu'il s'agit. Et pour pouvoir l'expérimenter, il y a un pas à faire. Il y a quelque chose à faire. Il y a une décision à prendre. Il y a une résolution à prendre. On me dit, à telle résolution répondra le succès. Tu ne peux pas être indécis. Je suis dedans, je suis dehors, j'ai un pied dedans, j'ai un pied dehors. Non, ça ne marchera pas. Job 22, 28, il dit, à telle résolution répondra le succès. Et si tu es senti briller la lumière. Mais si tu es indécis, il dit, je te vomirai. Soit tu es chaud, bien tu es froid, sinon tu seras vomi. C'est pourquoi il dit, produisez des fruits dignes de la repentance. La repentance, ce n'est pas dans la bouche. N'est pas le fait d'aller voir un prêtre ou un pasteur ou n'importe qui pour dire je me suis repenti ou bien même tous les jours de s'agenouiller devant Dieu pour dire que Seigneur, pardon, moi je me repens. C'est pas ça la vraie repentance, non. Il dit produisez les fruits, ça doit produire des fruits. Et repentant qui doit produire des fruits. Et c'est ça qui t'amène, c'est ça qui te donne l'espérance. Alors que tu seras enlevé
1: en ce jour. Comme il dit dans 1 Corinthiens, au chapitre 15, nous voyons. Et il dit, verset 50.
0: Ce que j'ai dit, frère, c'est que la chair et le sang ne peuvent hériter le royaume de Dieu. La chair dont il prend soin là. Oh, ça me plaît là, j'aime ça.
1: Et il dit, ça ne veut pas hériter le royaume de Dieu.
0: Non.
1: Et que la corruption n'hérite pas l'incorruptibilité. Voici, je vous dis un mystère. Nous ne mourrons pas tous, mais tous nous serons changés. Tous nous serons changés. Il parle de qui? Il parle pas du monde, de tout le monde. Non, il parle des vrais enfants de Dieu. Il parle des saints. Il faut retourner dans 1 Corinthiens au chapitre 1, tu vas comprendre à qui il parle. J'ai lu le premier verset. Il dit, Paul appelé à être apôtre de Jésus-Christ par la volonté de Dieu et le frère Timothée à l'église de Dieu qui est à Corinthe. Pas l'église d'un pasteur. L'église de Dieu, il y a une seule église qui a ses démembrements partout sur la terre. Et c'est l'ensemble des vrais saints. Il dit, à ceux qui ont été sanctifiés en Jésus-Christ. Et ceux qui ont été sanctifiés en Jésus-Christ. Sanctifiés, c'est-à-dire quoi? Mis à part. Ouais, mis à part et consacré. Mis à part, appelé, mis à part et consacré. Appelé, mis à part et consacré à Dieu. C'est ça. Donc, les esprits, les âmes, les corps, les visions, les objectifs, les désirs, tout consacré à Dieu. Ce n'est plus consacré au plaisir de ce monde. Ce n'est plus consacré à la gloire des hommes. Il ne cherche plus à plaire aux hommes. Malheureusement, c'est ce que nous voyons aujourd'hui. Les gens qui veulent plaire, ils veulent plaire, ils veulent avoir des titres. Ils veulent plaire aux hommes, la titrologie. Ils vont se donner des titres. Ils vont partir derrière la table de franc-maçon. Ils vont leur donner des chapeaux. Ils vont venir pour dire qu'ils sont bishop, ils sont ceci là. C'est de ça qu'il s'agit. Oui, ils ne poursuivent plus la gloire de Dieu, mais la gloire des hommes. Il dit, nous serons changés. Verset 52. En un instant, en un clin d'œil, à la dernière trompette, la trompette fera quoi? Sonnera et les morts ressusciteront incorruptibles. et nous serons changés. Nous, c'est-à-dire, ceux qui seront, nous qui serons encore sur la terre, je crois que c'est en mon temps que la trompette va sonner, je crois. Parce que quand je vois les signes, je vois ce qui se passe dans ces temps, nous savons que nous sommes dans les derniers temps. La trompette va sonner. Il dit, nous allons maintenant dans 1 Thessaloniciens, je lis 1 Thessaloniciens au chapitre 4. Il dit, verset 16, il dit que le Seigneur lui-même a un signal donné à la voix d'un archange au son de la trompette descendra du ciel et les morts en Christ ressusciteront premièrement. Ce sera merveilleux. Ils vont ressusciter. Ensuite, nous les vivants, on a dit quoi? Les morts en Christ, ça veut dire quoi? Avant de mourir en Christ, il faut être en Christ d'abord. Mais il dit, celui qui est en Christ est devenu une nouvelle créature. Donc c'est ça la repentance. La repentance, c'est que la repentance t'introduit en Christ et Christ fait de toi maintenant une nouvelle créature. C'est ça, la repentance. Et quoi la repentance? La repentance vient d'où? C'est Dieu qui donne la repentance. Voyons maintenant. La repentance, c'est quoi? Et d'où est-ce que ça vient? C'est Dieu qui donne la repentance. Allons dans Actes au chapitre 5. Il dit, je lis le verset 29 à 31. Pierre et les apôtres répondirent, il faut obéir à Dieu plutôt qu'aux hommes. Verset 30, le Dieu de nos pères a ressuscité Jésus que vous avez tué en le pendant au bois. Verset 31, Dieu l'a élevé par sa droite comme prince et sauveur. Comme prince et sauveur, vous faites quoi? Pour donner à Israël la repentance et le pardon des péchés. C'est terrible. Vous donnez quoi? La repentance et le pardon des péchés. Vous donnez à Israël la repentance et le pardon des péchés. Nous sommes témoins de ces choses, de même que le Saint-Esprit que Dieu a donné à ceux qui lui obéissent. Voilà. C'est ceux qui obéissent à Dieu, à ceux-là que Dieu donne la repentance. C'est-à-dire, quand Dieu donne la repentance, est donnée par Dieu. Oui, il dit la donner. C'est lui qui donne. C'est un don, c'est Dieu qui donne. C'est là. Voyons maintenant. Il dit, le verset 33, il dit, furieux de ces paroles, vous voyez, comme ils ont entendu ces paroles, les ennemis de la vérité, ceux qui n'aiment pas la vérité, quand ils entendent ces choses-là, ils deviennent furieux, c'est normal. Vous comprenez? Donc, même si vous entendez ça et vous devenez furieux contre moi, vraiment, ça ne me gêne pas. Vous n'auriez pas été les premiers quand même vous n'auriez pas été les premiers à être furieux en entendant ces choses. Non, des gens, des prédicateurs, des saints qui se disaient prédicateurs, pharisiens, scribes, sanhédrins, c'est-à-dire des détenteurs de la parole de Dieu qui connaissent la parole de Dieu, ils étaient aussi furieux quand les Pierre et les autres apôtres leur prêchaient la vérité. Comprenez? Alors, donc il dit, furieux de ces paroles, ils voulaient les faire mourir. C'est normal. Vous voyez? Mais un pharisien nommé Gamaliel, il y aura toujours des Gamaliel. C'est sûr. Lui-même, il faisait partie de leur clan, hein, des autres qui étaient devenus furieux. Ils étaient furieux, lui-même était furieux, certainement. Mais lui, sa furie n'a pas dit qu'il faut les tuer. Vous voyez? Lui s'est levé pour dire non, non, il ne faut pas les tuer. Qu'est-ce qu'il dit? Il dit, mais un pharisien nommé Gamaliel, docteur de la loi estimé de tout le peuple, se leva dans le Sanhédrin et ordonna de faire sortir un instant les apôtres. Il ne veut pas dire ça devant eux, quoi. Parce qu'il sait que ce qu'il veut dire là, ça n'arrange pas. C'est une vérité terrible qu'il veut dire à ceux qui ont été déjà aveuglés par le diable, par leur ventre, leur orgueil, leur ego, les a déjà aveuglés. Leur propre gloire les a fermé les yeux sur la gloire de Dieu. Et ils prétendent défendre la gloire de Dieu, mais ils sont déjà loin. Ils prétendent prêcher la parole de Dieu, la loi de Moïse, mais ils sont déjà loin de Dieu. Terrible. Verset 35, il dit, puis il a dit, quand il a fait sortir les apôtres, il a dit, homme israélite, prenez garde à ce que vous allez faire à l'égard de ces gens. Lui, il a au moins un minimum de grâce. Ça veut dire que lui-même n'est pas loin de la repentance. Alors, parce que lui, il a parlé de la repentance, ils sont devenus furieux. C'est normal. C'est le diable qui les rend furieux comme ça. Verset 36, il dit, car il n'y a pas longtemps que parut Thédas, qui se donnait pour quelque chose et auquel se ralliaient environ 400 hommes. Il fut tué. Et tous ceux qui l'avaient suivi furent mis en déroute et réduits à rien. Verset 37. Après lui parut Judas, le Galiléen, à l'époque du recensement, et il attira du monde à son parti. Il périt aussi, et tous ceux qui l'avaient suivi furent dispersés. Verset 38. Et maintenant, Je vous l'ai dit, ne vous occupez plus de ces hommes.
0: Ah oui,
1: laissez-nous prêcher. Laissez-nous prêcher la vérité. Et laissez-les aller. Si cette entreprise ou cette œuvre vient des hommes, elle sera détruite. Elle se détruira. C'est clair. Comment? C'est ce que nous disons. Si ça ne vient pas de Dieu, oh, il sera détruit. Même nous savons, nous avons l'assurance que cela vient de Dieu. Le Dieu, celui qui a dit à mon nom, vous chasserez les démons. Et en son nom, nous chassons vraiment les démons. Et les démons partent. Celui qui a dit à mon nom, j'ai posé les mêmes malades. Et les malades seront guéris. Et en son nom, depuis des siècles, on a imposé les mains aux malades. Plein tous ces serviteurs, ceux qui l'ont servi et l'ont adoré en esprit et en vérité, ont toujours imposé les mains aux malades. En son nom. Et les malades ont été guéris. C'est lui qui a dit encore, je vais revenir vous chercher. Donc s'il a dit que vous allez imposer les mains aux malades et que les malades seront guéris, s'il a dit que vous allez prêcher ses paroles et que ceux qui vont entendre vont se repentir, l'Esprit de Dieu va venir en eux et vont devenir une nouvelle créature et ils seront rachetés de la malédiction de la loi et qu'on l'a vu, ça s'est produit sur des multitudes avant nous, ça s'est produit sur nous et ça continue de se produire sur ceux qui acceptent l'évangile, alors nous sommes convaincus que ce qu'il dit est vrai, cela va s'accomplir. C'est lui-même qui a dit, je vais revenir et il va revenir. Les anges sont venus témoigner qu'il va revenir ou dire, c'est Jésus que vous avez vu allant au ciel là. C'est de la même manière qu'il va revenir. Cela va s'accomplir. Donc, il dit, et il continue. Verset 39. L'enseignant dit, mais si elle vient de Dieu, vous ne pourrez la détruire. Vous comprenez ça? Il a dit, si cette œuvre vient de Dieu, si l'évangile là, c'est pourquoi vous prenez un risque. Vous qui prêchez un autre évangile, autre que l'évangile de Jésus-Christ, vous devez savoir que vous êtes ennemi de Dieu comme les féticheurs. Vous êtes ennemi de Dieu comme les athées. Vous êtes ennemi de Dieu. Si vous ne prêchez pas l'évangile vrai, l'évangile de la repentance, l'évangile de la sanctification, l'évangile qui dit dépouillez-vous des œuvres des ténèbres. Si vous ne vous dépouillez-vous des œuvres des ténèbres, dépouillons-nous de la chair avec ses convoitises. Si vous ne prêchez pas cet évangile, vous êtes ennemi de Dieu, ennemi de Christ. Et vous serez traité comme tel. Il n'y a rien à faire. Vous êtes ennemi de Dieu. Vous tuez. C'est vous qui tuez les prophètes. Vous avez pensé à cette multitude d'hommes et de femmes qui devraient être des vrais serviteurs de Dieu, des vrais enfants de Dieu que vous avez déjà égarés par votre message de la ventrocratie, votre message de l'orgueil personnel, du culte de la personnalité. Vous avez déjà pensé à des multitudes que vous avez déjà des trucs comme ça. Votre jugement sera terrible parce que vous connaissez la vérité. C'est maintenant à vous de vous repentir. C'est vous que vous dites serviteur de Dieu, vous repentez. La repentance sera dans le monde. Mais c'est à cause de vous que des multitudes ne se sont pas repenties. Mais c'est vous qui les vendez l'illusion. C'est vous qui les promettez les visas. C'est vous qui les promettez les voitures. C'est vous qui les promettez le mariage. C'est vous qui les promettez l'enfant. C'est vous qui faites ça. C'est à cause de ça. Mais vous ne les dites pas la vérité pour les dire, repentez-vous. C'est à cause de vous que le monde n'a pas changé. Vous devez vous repentir d'abord. Et après, c'est là. Vous allez pouvoir prêcher maintenant la repentance. C'est à cause de vous que les cheveux rouges ont rempli la ville. C'est à cause de vous que les mèches sont bleues partout, jaunes partout. C'est à cause de vous. C'est vous qui devez faire en sorte que ce n'est pas les policiers ou les maires ou bien les préfets ou même le président qui va faire qu'il n'y aura pas de prostituées. Non, bien au contraire. Parce que même s'ils fuient, ils vont trouver toujours une formule. Même s'ils ne font pas, ils vont toujours trouver des formules pour pouvoir continuer la prostitution. Comprenez? Dans des pays développés, par exemple, avec les nouvelles technologies aujourd'hui, mais écoutez, même s'ils ne sont pas à Jonke ou bien ils ne sont pas, je ne sais pas, dans d'autres pays, même s'ils ne sont pas là où, dans les places publiques où ils doivent être, mais aujourd'hui, sur Internet, partout, il y en a. Oui, avec les numéros, ils laissent les numéros pour pouvoir appeler et voilà, ils vont faire les services là où ils rendent les services. La seule chose qui va faire changer, c'est l'évangile vrai. C'est l'évangile vrai prêché avec la puissance du Saint-Esprit. Dans la sainteté, c'est cette évangile qui va les faire changer. C'est des vies en détresse. Vous devez avoir compassion de ces prostituées pour les prêcher l'évangile vrai. Mais vous avez les regards sur les dîmes. C'est ça le problème. C'est pourquoi vous ne pouvez pas leur dire de se repentir.
2: N'enlevez les mèches. Pourquoi ils mettent les mèches rouges, bleues, tout ça là? C'est pour plaire aux hommes. C'est pour aller se prostituer. Vous pensez que les prostituées, les vraies prostituées se trouvent au Jonquet, à Jonquet? Les vraies prostituées se trouvent dans vos églises. C'est dans vos églises qu'elles se trouvent. Vous devez les prêcher la vérité pour qu'elles puissent se repentir. Les vraies prostituées, parce que la plupart des fois, celles qui sont à Jonquet s'habillent mieux décemment que celles qui sont dans vos églises, qui sont dans vos chorales et qui chantent pour vous et qui tapent et vous dansez. C'est ça le problème. Vous devez leur prêcher l'évangile. Vrai. C'est ça là-bas que se trouve. C'est dans vos églises, soi-disant églises d'abord. C'est vos églises. Mais vous devez vous repentir vous-même pour que vos églises se transforment en l'église de Jésus-Christ. Parce que vous-même, vous devez devenir serviteur de Jésus-Christ. Cessez de dire que vous êtes serviteur de Dieu. Tant que vous n'allez pas emboucher la trompette de l'évangile de la sainteté. L'évangile qui appelle le pécheur à une vraie repentance, pas une repentance édulcorée, une repentance de façade, une repentance superficielle de la bouche, démagogie. Tant que vous n'allez pas vous-même embrasser cette repentance, c'est normal. Un homme ne peut donner que ce qu'il a. Oui, c'est ça. Alors, il dit, mais s'il vient de Dieu, vous ne pourrez pas la détruire. Ne courez pas le risque d'avoir combattu contre Dieu. Tous ceux qui s'opposent à l'évangile vrai sont en train de combattre contre Dieu. Oui, toi quand on prêche, tu dis qu'est-ce que celui-là raconte. Il faut fermer ceci. Tu combats contre Dieu, tu ne combats pas contre moi. Vous tous qui me combattez spirituellement d'une manière ou d'une autre, vous devez savoir, pas moi seul, mais vous qui combattez tous ceux qui prêchent l'évangile vrai. L'évangile de la repentance, l'évangile qui s'attaque aux œuvres du diable, qui s'attaque à Satan. Vous qui combattez ceux qui s'attaquent aux sectes, qui s'attaquent aux hérésies, à l'apostasie, vous devez savoir, vous ne combattez pas des hommes. C'est Dieu que vous combattez. Et c'est un grand risque. Il n'y a pas un risque aussi terrible que de combattre contre Dieu. L'heure est arrivée, Dieu vous donne encore une opportunité. L'opportunité, c'est de vous repentir. Vous pouvez être grand maître de quelque secte que ce soit. Je ne veux pas savoir. La seule chose que vous avez à faire, ce n'est pas de me combattre. Si vous me combattez, ce n'est pas un homme que vous combattez. Ce n'est pas de combattre ceux qui, car je ne suis pas le seul qui prêche l'évangile vrai. Même si aujourd'hui, la multitude de ceux qui prêchent l'évangile vrai, qui s'accrochent encore, ces choses sont rares. Mais Dieu a une grande réserve. Dieu a un reste encore. Oui. Je sais que je ne suis pas le seul. Dieu en a encore ces enfants, ces prédicateurs qui sont attachés à la vérité, mais que vous combattez. Et que ceux qui prétendent être serviteurs de Dieu, qui ont pignon sur rue, qui ont les grosses voitures, les grosses maisons, les jets privés, qui sont en qui s'accoquinent avec vous, ceux-là s'associent avec vous pour combattre les vrais serviteurs de Dieu, pour combattre les prophètes. Parce que les vrais prophètes, ce n'est pas ceux qui viennent dire les bonnes aventures. Mais c'est ceux qui ont déjà livré les têtes à l'épée. Oui, c'est ceux-là. Allez voir, les vrais prophètes se sont toujours mis au travers de tout système établi des hommes. Oui, parce qu'ils ont dit sorte, quand tout le monde est en train de courir, séduit par le mensonge, séduit par l'illusion de ce monde, orchestré par le diable, les autres s'élèvent pour se mettre en opposition, pour se mettre au travers, pour dire la vérité, pour montrer, pour avertir le peuple. Et dit au peuple que s'il continue dans cette voie, il est en danger. Il va périr. Moi, dit au peuple de revenir de sa mauvaise voie. Oui, c'est ça, les vrais prophètes. Ils ne sont pas des politiciens. Ils ne sont jamais mêlés à la politique, mais ils disent la vérité à tous les hommes. Quoi qu'ils soient roi, ministre, président, qu'ils soient hommes d'affaires riches, banquier, n'importe quoi, qu'ils soient militaires, policiers, douaniers, n'importe quoi, ils les disent la vérité. C'est ça. Qu'ils soient pauvres ou riches, qu'ils soient faibles ou qu'ils aient de pouvoir, les vrais prophètes les disent la vérité pour les dire, repentez-vous. C'est la seule solution. Le Seigneur m'envoie pour vous dire, quoi qu'en soit ce que vous êtes, quoi qu'en soit les titres que vous vous donnez, que vous disiez que vous êtes prophète et que vous mentiez au peuple, que vous disiez que vous êtes docteur, que vous êtes apôtre, que vous êtes ministre, que vous êtes évangéliste, que vous êtes prophète, que vous êtes archevêque, bishop, archibishop, que vous êtes ministre, président, roi, docteur,
1: homme d'affaires, banquier, policier, militaire, DG, douanier, riche ou pauvre, vous devez savoir, la solution que vous devez faire, c'est la repentance. Voyez, c'est tout ce qui se passe dans le monde. Sachez, je vais vous dire à partir de cet instant, le monde sera en trouble jusqu'à ce que la trompette sonne. Je vous garantis. Si quelqu'un vous dit que le monde y aura apaisement, il faut savoir que la personne ment. Oui. Parce que le monde sera en trouble jusqu'à ce que le prince de paix vienne sonner la finale du match. Ce que tu dois faire, comme tu entends la voix de l'Éternel dans ma bouche, tu dois arrêter maintenant de combattre Dieu et de devenir. Jusqu'à quand vas-tu combattre Dieu? Oh, il dit ne prenez pas le risque de combattre contre Dieu. Pour ne pas combattre contre Dieu, c'est de s'humilier devant sa main puissante et de reconnaître que vous êtes pécheur. Oui, Seigneur, je suis pécheur. Je t'ai compris le message. Je te donne ma vie. Je ne vais pas périr. Quel est le choix que tu fais? Le choix est devant toi. Tu as la bénédiction et la malédiction devant toi. La vie et la mort. Fais le choix et répands-toi. Seigneur éternel, Dieu, nous voulons te dire merci. Merci pour tout ce que tu fais dans nos vies. Tous ceux qui ont entendu ce message et qui ont pris la vraie résolution, je viens prier pour eux. Comme ils te donnent, ils prennent l'engagement de te donner la vie. Accepte la vie. Prends la vie en charge à partir de cet instant. Qu'ils ne soient plus les maîtres de la vie. Deviens le maître et le chef, le Seigneur de la vie. Donne-les ton Esprit Saint et que ton Esprit Saint puisse les conduire sur les sentiers de la justice ou les conduire à la vie éternelle. Au nom de Jésus-Christ. Amen.
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3: On démarre la première partie des nuits sans ennui. Bonsoir les amis. Comment s'est passée votre journée? Ma journée s'est passée superbement bien. Pasteur Yann, c'était bon, non? La journée, là, c'est bon? Super. Bonsoir les amis, nous sommes très heureux de vous retrouver sur Fréquence Ville, la radio de la vie. On a Yam Soukro avec nous, c'est ça? Bonsoir les amis, bonsoir Amon. Bonsoir Boaké, bonsoir à Bengourou. Et bonsoir à Bidjan. On se donne rendez-vous tous les soirs dès 21h sur ta radio pour passer 60 minutes de bonne ambiance, excellente humeur, à la gloire de Jésus-Christ. Oui, oui, tout pour la gloire de Jésus-Christ. Merci Jésus pour cette belle journée. Merci Jésus pour tous ces auditeurs de la radio. Merci pour le pasteur Niang. Merci pour le maître Ephraim Diadia. Merci pour mon pays. Et puis à ceux qui nous écoutent aussi à l'extérieur de la Côte d'Ivoire, là, nous pensons à vous. Ma sœur Joséphine depuis Paris, bonsoir. L'apôtre Azaf depuis Bordeaux, bonsoir. Monsieur Yoboué Nestor du côté de Maryland, United States of America. Good evening. Ah, t'as fait quelle heure là-bas, là, Pasteur Niang? Il y a de meilleures vies qu'en Jésus-Christ seul, cher ami. Il y a de meilleures vies qu'en lui seul. Oublie, hein, c'est ces mauvais conseillers là qui te disent non dans l'alcool, la drogue, non, c'est faux. Ou encore dans le fétichisme, dans les sectes. C'est faux. Il y a de meilleures vies qu'en Jésus-Christ seul. Merci. Alors je vous donne le sujet de ce soir, les amis, pour ceux qui veulent rejoindre l'ambiance. Préparez-vous à nous appeler en composant le 07 58 21 21 21, 07 58 21 21 21, le 05 44 56 74 74. Tes parents t'ont interdit d'aller à l'église. Tu pars quand même. Et vous finissez plus tard que prévu, voilà. C'est ça aussi, c'est un problème aussi que nous avons hein, en milieu évangélique là. On dit on commence à 8h, on finit à 10h. Il y a certains qui disent non, on commence à 8h, on finit à l'heure du Saint-Esprit. Ah les amis! Bon, tes parents t'ont interdit d'aller à l'église, tu pars. Et vous finissez plus tard que prévu. Tu rentres et t'attendent. À l'entrée même de la maison, là. Et tu arrives, ils te disent, pardon, viens. D'où viens-tu? Ha! Si tu dis la vérité, ils vont te chasser parce qu'ils t'ont prévenu. Voilà, ils vont te chasser de la maison si tu leur dis la vérité. Si tu mens aussi, c'est un péché. Donc, tu gères ça comment? Hein? Je réponds le sujet là pour ceux qui veulent réagir, ce sera tout à l'heure. On va enchaîner deux tubes d'Olivier Yoa, d'accord, sur la radio Fréquence Vie. Et juste après, vous pourrez nous appeler. Je réponds le sujet de ce soir. Tes parents t'ont interdit d'aller à l'église et tu pars quand même. T'ont dit, la prochaine fois que tu pars, tu vas prendre tes bagages, tu vas aller habiter à l'église là-bas en même temps. Et comme toi, tu aimes trop le Seigneur, là, tu pars quand même. Et vous finissez plus tard que prévu alors que, voilà, tes parents étaient supposés rentrer peut-être à 10h. Et comme le culte a tardé, mon cher, tu es rentré, il est midi. Ils arrivent, ils ne te trouvent pas à la maison. Ils sont assis, ils t'attendent à l'entrée de la maison. Dès que tu arrives, on dit, viens. D'où viens-tu? Hey! Tu donnes quoi comme réponse? Si tu dis la vérité, ils vont te chasser de la maison. Si tu mens aussi, c'est un péché. Alors, tu fais quoi? Tout à l'heure, là, tu pourras nous appeler, d'accord? Au 07-58-21-21-21, ou le 05-44-56-74-74. On envoie la musique maintenant. On enchaîne deux tubes d'Olivier Yoa sur la radio. C'est du gospel urbain. On va donc vous offrir deux tubes d'Olivier Yoa. Vous allez écouter Emmanuel. Et ensuite, un titre que j'aime bien. Tu vas lire l'heure. Dans le langage ivoirien, là. Toi, Chef Nyan, quand tu veux, on part avec Olivier Yoa, là.

0: 24h/24, 7 jours/7. Vous nous écoutez et vous avez bien raison. Continuez. Nous, en tout cas, on ne bouge pas.
1: On ne bouge pas. Et nous sommes là depuis 21h. Alors, vous le savez, du lundi au vendredi, une nuit sans ennui. C'est à 21h, 1h du matin. Et dans la seconde partie, à 22h30, vous serez en compagnie du pasteur Étienne Yang dans Matthieu 6, 33. Chalila. Et dit un pied dedans, un pied dehors. Genre, tu goûtes sauce, quoi. Frère, si tu décides de suivre Jésus, fais le bien. Si tu veux suivre le diable aussi, fais le bien. Mais en tout cas, après ta mort, là, mon cher, tu vas lire l'heure. Bon, comment on peut traduire ça, lire l'heure, là? La souffrance, tu vas assumer peut-être les conséquences. Tu vas souffrir. Donc, Olivier, t'invite, toi qui m'écoutes en ce moment, à faire le bon choix. Sinon, un pied dedans, un pied dehors, là. Tu vas lire l'heure. Il est donc 21h11 sur ta radio. Et c'est la première partie d'une nuit sans ennui présentée par Tao Daniel. Je rappelle le sujet de ce soir, chef Nyang. Tes parents t'ont interdit donc d'aller à l'église. Ils t'ont dit, regarde, la prochaine fois qu'on te voit mettre les pieds là-bas, tu vas habiter là-bas en même temps. Tu quittes la maison. Mais comme toi, si tu es trop zélé, là, tu pars quand même. Parce que ils sont sortis, tu te dis, bon, comme l'église, c'est 8h, 10h, avant donc qu'ils ne reviennent, ils reviennent à 11h, donc je serai déjà à la maison. J'arrive à l'église, l'église finit à midi. Tu rentres, les parents sont là et t'attendent. Eh, hey, viens ici. Tu viens d'où? Hey, tu es bloqué maintenant. Il y a deux options dans ta tête en même temps qui sont là. Si tu dis la vérité, ils vont te chasser de la maison. Alors que peut-être tu dois passer l'examen, il y a des choses à faire à l'école. Si tu mens aussi, c'est un péché. Yo, tu fais comment? 07 58 21 21 21 07 58 21 21 21, ou le 05 44 56 74 74. Rejoins-nous là, plonge droite sur les ondes de la radio Fréquence Vie. Attends. Qu'est-ce qu'on peut leur offrir là? Je te retrouve rapidement, hein, chef Nian, s'il te plaît, je retrouve rapidement. On a Némi Dié, ma sœur. Donc Némi Dié sur la radio. On vous l'envoie maintenant, elle nous chante Jésus. Eh oui, sur Fréquence B, notre vision évangélisée, édifiée, transformée par les ondes. On ouvre le téléphone, 07 58 21 21 21. On vous envoie Némi qui nous chante Jésus. On y va.

0: Et puis je vais en même temps encourager ceux qui nous appellent pour participer à l'émission. Restez à l'écoute, hein, restez à l'écoute parce que la plupart du temps, à la fin de l'émission, on vous donne en même temps un conseil. Parce que les sujets que je vous présente, les sujets que je vous donne, il y a des personnes qui passent par cette situation-là, qui vivent cette situation, d'accord ? Donc restez avec nous jusqu'à la fin. 07 58 21 21 21 05 44 56 74 74. On écoute le premier avis là de Maman Walker. Bonsoir Maman Walker, on vous écoute.
1: Bonsoir mon fils. Franchement, j'aime bien mes parents. Et puis, je leur dois du respect. Mais pour ce qui est de Dieu, là, si franchement, je suis enraciné dans le Seigneur, ils ne sont pas là, je peux partir. Quand ils vont venir là, il faut que je dise la vérité pour que Dieu me confirme. Mais si j'ai menti, j'ai affaire à celui qui est au ciel. Or, les parents, ils seront soulagés. Mais est-ce que moi, mon âme est libérée? Donc, il est mieux que je dise la vérité.
0: Donc,
1: que papa, pardonne-moi, mais j'ai été à l'église.
0: D'accord. Donc, on assume les conséquences. Hein, on te chasse de la maison, on assume les conséquences. On assume la conséquence parce que ils t'ont dit la prochaine fois que tu pars, tu restes là-bas en même temps. Donc quand tu décides de dire la vérité, tu quittes la maison. Oui.
1: Mon fils, ils ont dit ça, mais Dieu va toucher leur cœur. Ils vont m'insulter. Tous les défauts qui sont sûrement là, ils vont dire, mais ils me laisseront rentrer dans le temps.
0: Oui, mais pour prendre vos bagages pour partir, pas pour que vous restiez dans la maison.
1: Hein?
0: Pour prendre vos bagages et quitter la maison, pas pour que vous restiez à la maison en fait.
1: Donc, quand ils vont dire de partir...
0: Quand vous dites « oui, je viens de l'église », c'est que vous êtes d'accord avec le fait de prendre vos bagages et quitter la maison.
1: Mais si ils m'ont dit de quitter, bon, je prends mon bagage, mais je ne vais même pas arriver au portail et puis eux-mêmes vont courir derrière moi.
0: Non, je ne crois pas. Hein. Vous allez partir. C'est clair que celui qui m'a raconté l'histoire, ils l'ont chassé de la maison. Hein, ils n'ont pas dit « il faut revenir ». Voilà, donc... C'est pourquoi je dis, soit vous décidez de mentir et vous gardez, vous restez à la maison, mais dès que vous dites la vérité, vous partez. Il n'y a pas de retour.
1: Non, je peux pas mentir,
0: donc,
1: je vais partir.
0: Voilà, donc parti. On assume donc le départ. C'est noté. Merci, Maman Walker.
1: Je vais partir.
0: D'accord. Donc, première intervention. Maman Walker dit non, mon cher. Je vais dire la vérité et puis j'assume les conséquences. 07 quantité 21, 21, 21. Est-ce que toi, tu vas dire la vérité aussi, Jérémy? Hey, Francky est avec nous là. Bonsoir, Francky. Allô. Comment il va, Franck?
2: Oui, alors.
0: Est-ce qu'il m'entend?
2: Oui, je t'entends très bien.
0: D'accord, super. Bien. Alors, dis-moi, toi, tu fais quoi? Comment tu réagis?
2: Alors, moi, la réaction pour moi, c'est de dire la vérité.
0: D'accord.
2: Et tout à l'heure, quand le sujet était donné, j'ai souri parce que ça m'est arrivé mais énormément de fois, quand j'étais encore chez mes parents. Je ne peux même plus calculer le fois où j'ai été mis à la porte à 22h ou à 23h parce que justement, j'étais allé à l'église. Mais bon, par la grâce de Dieu, j'ai tenu ferme. J'ai préféré aller dehors, rester dehors, toute la nuit, plutôt que de mentir ou d'arrêter d'aller à l'église. Par la grâce de Dieu, aujourd'hui, ça payait parce que mon père, mes frères et sœurs, tout le monde s'est tourné vers le Seigneur aujourd'hui devant cette persévérance et devant ce que le Seigneur également a fait dans ma vie, en fait. Donc, il faut tenir ferme,
0: d'accord. D'accord, Franck, comme toi, tu m'entends parfaitement, tu dis tu m'entends bien, non?
2: Oui.
0: Ok, d'accord. J'ai échangé avec quelqu'un et puis l'homme de Dieu me disait, est-ce que tu sais que c'est parce que Dieu t'aime qu'il t'a maintenu en vie? Sinon, le fait de désobéir à tes parents, Dieu n'est pas d'accord avec. Tu es d'accord avec moi ou pas?
2: De désobéir à tes parents?
0: Oui.
2: Non, mais bon, je pense que il y a l'un des apôtres, son nom m'échappe là maintenant, qui a posé la question, je pense que c'est la paupière. Quand les pharisiens lui ont interdit de parler d'enseigner au nom de Jésus, il a demandé ou même juger. Est-ce qu'il est préférable d'obéir à Dieu aux hommes et de désobéir à Dieu en fait? Donc finalement, on garde l'obéissance au Seigneur, c'est le premier commandement. Tu tu aimeras le Seigneur ton Dieu de tout ton cœur, de toute ta force et de toute ta pensée.
0: Oui, voilà, donc, en même temps, c'est le même Dieu qui dit de respecter les autorités.
2: Exactement.
0: Oui, je crois que c'est dans Romains chapitre 13 où l'apôtre Paul dit que toute personne soit soumise aux autorités supérieures.
2: Exactement.
0: Voilà.
2: Bon, je les commandements, là, c'est le Seigneur qui les a hiérarchisés.
0: Voilà.
2: Voilà. Donc, le Seigneur a ordonné, certes, et puis il a organisé également. Donc, il faut obéir au mot, au premier commandement. Voilà, mais le Seigneur d'abord et les parents ensuite.
0: D'accord. Donc, pour toi, il faut le fait de désobéir à ses parents, Dieu est valide.
2: Oui, pour le Seigneur, bien sûr, je pense que oui.
0: Pourquoi je pose la question? Parce que c'est très très dangereux ça. Je crois que je parlais une fois avec une maman, je lui disais, Dieu a établi des autorités. Hein, donc quand derrière, ils disent une chose que tu passes derrière pour le faire, c'est de la rébellion. Est-ce que Dieu, ce n'est pas parce que tu le fais en te disant que tu pars à l'église que Dieu est d'accord avec, hein?
2: Non, mais attention. Mm-hmm. Je dis que je prends toujours l'exemple de l'apôtre.
0: Oui, en même temps, j'ai cité un autre verset. Hein. Oui, non, moi je suis d'accord. Les pharisiens, qui étaient les pharisiens d'abord dans la Bible? Qui étaient les pharisiens?
2: Mais je pense que c'était l'autorité, ils faisaient partie quoi de l'autorité religieuse de l'époque.
0: Merci. Donc ce n'était pas l'autorité du pays, c'était des personnes qui géraient, enfin, on va dire, l'église. Donc, c'est comme, je prends l'exemple, on est à Abidjan, et puis Franck appartient à une communauté. Donc, la communauté dit, faut pas Franck va parler de Jésus. Mais ça, c'est côté église. C'est pas le président de la République qui l'a dit, en fait. Lorsque c'est le président de la République, ça devient autre chose. Là, c'est c'est l'autorité d'un pays. C'est pas si on se comprend, Francky. On a perdu, d'accord, Francky, tu peux revenir. Parce que là c'est, je disais, les pharisiens, c'est différent de... l'autorité en question, parce que après la Bible parle des parents, honore ton père et ta mère. Ensuite, la Bible parle des femmes, soyez soumises à vos époux. Donc, quand derrière le mari dit non, ne fais pas et que tu le fais, voilà, ne pense pas que Dieu est d'accord avec toi. Daniel Cadio, bonsoir, comment tu vas?
3: Ça va.
0: Super.
3: Seigneur fait grâce.
0: Dieu merci. Alors, toi, tu réagis comment pour ne pas perdre ta chambre? Tu mens ou bien tu peux faire dire la vérité, bon, c'est pas grave, hein. Il va subir les conséquences. Mmh.
3: La Bible dit qu'au-dessus de toute autorité, il y a une autre autorité.
0: Yeah.
3: Et la Bible dit que tu aimeras l'Éternel, ton Dieu, de tout ton cœur, de toute ta force, de toute ton âme, de tout ce qui est de toi-même.
0: Oui.
3: Donc, ici, par moment, on sera obligé de désobéir à nos autorités qui sont nos parents.
0: Voilà, donc tu acceptes de pécher déjà.
3: Ce n'est pas un péché.
0: Désobéissance, ce n'est pas un péché?
3: Je viens, tu vas mieux me comprendre.
0: Uh-huh.
3: Bon, j'ai choisi de donner ma vie à Jésus.
0: Oui.
3: Donc, j'ai choisi de ne pas servir les dieux de mes parents. Donc, parce que je suis chrétien, si mon papa me demande de le suivre pour l'adorer ses idoles que je refuse, j'ai désobéi ou j'ai fait une bonne chose?
0: La Bible dit, enfant, respectez les parents selon le Seigneur.
3: Respectez les parents. Est-ce
0: selon
3: le
0: Seigneur.
3: Obligé?
0: Non, j'arrive quand je dis selon le Seigneur, c'est-à-dire qu'un papa peut dire à sa fille pour apporter de l'argent, va te prostituer, elle refuse. Parce que ça, la Bible est d'accord avec.
3: Voilà, donc quand mon papa me dira par exemple, Daniel, aujourd'hui on va aller adorer, parce que chez nous les agneaux, on sait que les attentes, c'est surtout les os, aujourd'hui là on va préparer, tu vas me suivre, on va aller adorer. Je vais lui dire que je ne vais pas. Lui va me dire que je suis têtu, j'ai désobéi, mais je préfère désobéir là. Voilà.
0: Oui, mais c'est
3: donc,
0: ce que j'ai
3: il
0: dit.
3: Dirait que quand Jésus dit qu'il est venu mettre séparation entre le père et le fils, la maman et la fille. Je pense bien que c'est dans Matthieu. La dernière fois, j'ai médité un peu là-dessus. Bon, tu m'as mis au monde, c'est un choix. J'ai décidé de donner ma vie à Jésus. J'ai décidé de suivre Jésus. Donc, quand je m'interdis d'aller à l'église, là,
0: C'est l'autorité.
3: Par obéissance à ce parent-là.
0: Oui.
3: Ce que je peux faire, c'est de me cacher pour partir.
0: Ouais, mais quand tu te caches là, c'est un péché. Attends, soit.
3: Ce n'est pas un péché, non, c'est parce que tu t'es respecté.
0: Hein, que tu te caches.
3: Je me suis caché.
0: Aïe.
3: Pour partir. Sinon, j'allais partir sous tes yeux.
0: D'accord. Donc, c'est pas un péché. Hein. C'est pas un péché quand tu te caches pour le faire.
3: Ce n'est pas un péché.
0: Ce n'est pas un péché selon toi, mais ce n'est pas un péché selon Dieu. Parce qu'il ne faudrait pas que. Aujourd'hui, il ne faudrait pas que les gens puissent.
3: Je vais te partager un peu mon témoignage. Moi, quand j'ai accepté le Seigneur, j'ai fait 3 années sans manger à la maison.
0: Ok.
3: Parce qu'on m'a dit d'arrêter d'aller à l'église. J'ai dit que je ne peux pas. Il devait faire le choix entre mon école et puis Jésus. Il a dit que je ne peux pas choisir. Et j'ai choisi et mes études et j'ai choisi Jésus. On m'a dit parce que j'ai dit que je choisissais et Jésus et mes études. On m'a carrément renié. Souvent, j'en parle. Il a dit que j'ai beaucoup souffert dans ma vie.
0: Ouais, donc tu assumes.
3: Ça ne m'a pas empêché.
0: Voilà, tu assumes ton choix.
3: Ouais. Mais voici aujourd'hui, c'est mon choix.
0: Donc tu ne te cachais pas. C'est différent. Tu assumes. Quand tu dis.
3: Donc quand tu vas me dire que. Pourquoi je vais aller à l'église.
0: Voilà.
3: Je vais te dire, j'ai compris. Mais parce que je te respecte. Parce que j'ai choisi de t'honorer. Que je vais me cacher pour partir.
0: Non, comment
3: non, je vais te dire non, devant tes yeux que papa ou bien maman, je vais partir.
0: Honorer une personne. Quand la Bible dit d'honorer ses parents, là. Attends, c'est pas. Tu honores en te cachant pour partir. Non, quand je dis. Tu vois que là, on t'a demandé, on dit qu'il faut faire un choix. Quand tu fais ton choix, assume. Mais là, tu n'étais pas caché.
3: Oui, on va assumer.
0: Voilà, donc,
3: regarde, nos frères qui viennent de l'autre côté, là. Pourquoi on les met dehors? On les met dehors, pourquoi?
0: On les met
3: parce
0: dehors.
3: qu'on les interdit de prier Jésus. Mais quand tu as Jésus dans ton cœur, tu ne peux pas. Il y a quelque chose en toi qui boue. Tu ne peux pas t'empêcher de le suivre, ça, non?
0: Oui, c'est pour ça. Donc, tu assumes. Tu dis non, moi, je décide de partir. Voilà, on te pose la question. Voilà, si soit tu restes, soit tu pars de la maison. Mais ne te cache pas. Quand tu te caches, c'est quand tu as pris une décision. Tu dis, bon, moi, je décide de suivre le Seigneur. Donc, quand tu décides là, tu assumes les conséquences de cette décision. Mais quand tu es dans leur maison. Non, mais quand tu es dans leur maison, tu te caches là.
3: C'est pas bizarre.
0: Oui, mais quand tu es dans la maison, tu te caches là. C'est pas une désobéissance. Donc,
3: c'est pas désobéissance, c'est
0: D'accord. Je garde. Donc, quand tu reviens, tu dis la vérité ou bien tu mens. Tu dis la vérité, tu assumes les conséquences, c'est ça?
3: Tu vas dire la vérité. D'accord. Parce que là, quand il va mentir, je suis en train de pécher. Donc, j'assume.
0: Ouais, mais même quand ils t'ont parlé, tu ne les écoutes pas. Tu es en train de pécher, hein? C'est pas là que tu es en train de pécher. Dès le départ où tu te caches pour partir, tu es en train de pécher, hein? Oh, mais là, oui, c'est pas le même péché, hein? C'est pas le même péché. L'autre là, c'est. D'accord. D'accord, j'ai noté ça. Merci, Yomo. 07 quantité 21 21 21.
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0: On écoute un Néhémie Dieu. 07 quantité 21 21 21. 05 44 56 74 74. Vous faites quoi? Bonsoir, cher ami. Bienvenue.
5: Salut, Taoudan. Comment vous allez bien?
0: Je vais super bien. Et de votre côté, là?
5: Ben bien sûr, ça super, va? Super, okay. Je vais très bien mon cher.
0: Alors,
5: c'est parfait, Denis de Zata et Afron. Comment vous allez, Tao?
0: Ouais, j'ai déjà répondu, hein. J'ai dit je vais très bien là. On t'écoute là mon frère, on t'écoute.
5: Oui, mais bon, moi je pense que je ne dois pas aller à l'église.
0: Aïe, mais la Bible dit, aime ton Dieu de tout ton cœur. Tu vois, non, la Bible dit de mettre Dieu à la première place, non, mon frère?
5: Oui, Dieu mettre Dieu à la première place, il y a plusieurs façons de le faire. Je reste à la maison.
0: Ok.
5: Et si je dois gêner pour que mes parents fléchissent, je le ferai. Ou bien je prie ardemment pour que mes parents fléchissent. Parce qu'on a toujours dit que Dieu est tout puissant et quand tu as besoin de lui dans des situation où tu dois véritablement l'approcher, il est prêt à t'aider. Donc, ma part, je pense que l'enfant doit rester pour obéir à ses parents. Et puis, il ne sert à rien de partir et de revenir mentir.
0: Ok. Mais
5: voilà, donc.
0: On dit que quand on reste à la maison, là, quand on reste à la maison, c'est pas la même ambiance. Il n'y a pas les Alléluia, Amen, il n'y a pas applaudissements, les chansons. Tu vois, à la maison, là, c'est pas la même chaleur, hein, mon frère.
5: Oui, mais Dieu a dit de prier en secret, en esprit.
0: Ah oui, rentre dans ta chambre et puis ferme la porte et prie. Ok.
5: Bien sûr, bien sûr.
0: Mais la communion fraternelle aussi, c'est important, non? Ou bien la communion fraternelle, ça, ça aide aussi.
5: La communion fraternelle, c'est l'égrégore. C'est une. Quand on prie ensemble, bien sûr, les prières portent plus. Okay. Parce que il y a un mouvement d'ensemble qui se passe.
0: D'accord.
5: Mais lorsque tu es acculé de cette façon, je pense que Dieu lui-même, en t'adressant à lui sincèrement,

0: vais bien.
1: Super.
0: Crâne, je vais bien.
1: D'accord, Alino, tu m'appelles d'où, là?
0: Yako.
1: Yako. Alors, Alain, dis-moi, toi, tu fais comment? Toi, tu mens ou bien tu dis la vérité?
0: Le mensonge, c'est un péché.
1: Oui, mais tout à l'heure, là, mon frère de Yako aussi me disait, mais le fait de te cacher aussi pour partir, là, c'est un péché? Les deux, c'est péché. Donc, ça a déjà commencé une fois, là.
0: Je suis d'accord avec Kadio Daniel qui a dit que le fait de se cacher, c'est un respect qu'on voue aux parents.
1: Aïe.
0: Parce que la Bible dit,
1: oui.
0: Celui qui va me renier devant les hommes, je vais le renier devant mon père.
1: Merci. Alino, reste sur ce verset. C'est ce que je disais à Daniel Kadio. Renier, là. La Bible ne te dit pas de te cacher. Dieu n'est pas ténèbre, Dieu est lumière. Quand tu te caches, tu deviens ténèbre. Faut pas. Donc, même si Dieu dit celui qui va me régner. Donc, quand tu régnes là, ça veut dire que tu prends la décision d'avancer sans te cacher. Tu comprends, non? Mais quand tu te caches, voilà, mais tu te caches pour partir, ça veut dire que tu es en train de désobéir à tes parents.
0: Non, il y a deux facteurs.
1: Deux facteurs.
0: Il y a deux facteurs dans le fait de se cacher.
1: Le premier facteur, c'est lequel?
0: Le premier facteur. Ce n'est pas d'abord, c'est d'abord un respect pour les parents, une considération pour les parents.
1: Ah, le fait de la désobéir, là.
0: Pour obéir à la parole de Dieu qui dit honore ton père ou bien respecte tes parents.
1: Voilà.
0: Le fait que je les respecte.
1: Voilà. Je reste à la maison.
0: Je reste pas à la maison. À cause de ce que le Christ a fait pour moi à la croix, je ne peux pas rester à la maison.
1: Mais c'est le même Dieu qui dit de respecter les parents. Alain,
0: oui.
1: Le même Dieu, là. Il dit, j'ai donné le verset. Attends, je redonne le verset, là. Attends. Romains 13, à partir du verset 1er. Celui qui s'oppose à l'autorité résiste à l'ordre de Dieu établi. C'est écrit dans la Bible. Celui qui s'oppose à l'autorité, donc ton père te dit ne va pas. Toi, tu te caches, tu t'opposes à l'autorité. La Bible dit que tu es en train de résister à l'ordre établi par Dieu. Oui, mais papa dit ne va pas, tu pars, tu t'opposes à papa ou bien c'est comment? Ou bien, c'est ça, non?
0: Est-ce que tu connais les plans du Messie là? Le monsieur des ténèbres là. Il n'est pas prêt pour, il peut utiliser n'importe qui même pour te faire régner le Seigneur.
1: Non, est-ce que le fait pour Alain de ne pas partir à l'église, ça veut dire qu'il a régné le Seigneur? Non. Mon frère de Jacques dit, Alain peut prier à la maison, Alain a sa Bible, il peut prier à la maison, il peut méditer à la maison.
0: Maintenant, pourquoi tu as fait de communion fraternelle alors?
1: Non, ça c'est avec... Alain, ça c'est pas avec toi, j'ai parlé avec l'autre. Chacun a ses questions.
0: D'accord, je te donne un exemple clair.
1: D'accord.
0: Un élève qui ne va pas à l'école, est-ce qu'il peut réussir à l'école ou bien est-ce qu'il peut aller de l'avant?
1: Bien sûr, il peut aller de l'avant.
0: Un élève qui ne va pas à l'école,
1: oui.
0: Est-ce qu'il peut aller de l'avant?
1: Bien sûr, il peut aller de l'avant.
0: Et il va comment?
1: Je te donne l'exemple de celui qui vend poulet, là. Il y a deux grosses boîtes, deux grosses entreprises qui vendent des poulets, là. Bon, je ne peux pas faire la publicité. Mais celui qui, de Fouani, là, il n'est pas parti à l'école, hein. Mais aujourd'hui, là, il y a...
0: Je le connais.
1: Voilà, il n'est pas parti à l'école, mais aujourd'hui, là, voilà. Donc, ce n'est pas parce que je pars à l'école que forcément je réussis.
0: Non. Tao, ça, c'est un cas parmi des
1: individus. Non, il y a plusieurs, Il peut te donner d'autres cas encore.
0: Si... Ok, je veux dire, si on revient... Si on... Mais je t'apprends qu'Ali Ouattara, il s'est inscrit.
1: Après, voilà, parce qu'il a les feuilles. Il a l'argent maintenant.
0: Quand tu as des entreprises comme ça, quand tu ne maîtrises pas les impôts et autres, tu es mal à taper. Donc, il s'est inscrit. Il donne les revenus.
1: Okay.
0: Donc, ça vous dit que ce n'est pas une désobéissance, mais c'est une obéissance à la parole de Dieu.
1: Bon, attends, Alain, expliquez-moi, toi et puis les autres là. C'est quoi désobéir? Papa dit, personne ne sort de ma maison au-delà de 22 heures. Papa a dit, Alain, comme il y a une veillée de prière, il va quand même à la veillée. C'est pas une désobéissance, ça? Vous dites non. C'est pas une désobéissance. Donc, vous êtes en train de me dire, je reste dessus, vous êtes en train de me dire en fait que Dieu, là, passe par votre rébellion pour que vous lui soyez agréable, en fait.
0: Jamais. Dieu n'aime pas la rébellion. Dieu n'aime pas la rébellion.
1: Chef, parce qu'il est en train de rire ici.
0: Non, bon. Aller à l'église et puis manquer une veillée, c'est pas la même chose. Chef, aller à l'église et puis manquer une veillée, c'est pas la même chose.
1: Aller à l'église et puis manquer une veillée.
0: Manquer une veillée.
1: Non, c'est un exemple. C'est un exemple. Je vais juste dire que si papa dit que Alain ne part pas à l'église dans ma maison, que Alain le fait. Peu importe vers qui tu vas aller, c'est de la désobéissance. Pourquoi nous les chrétiens, on veut dire non, que ça là, c'est pas désobéir. Obéissance, vous savez, c'est quoi? Obéir, c'est quand Dieu te dit, fais une chose, que tu le fais, tu es en train d'obéir. Quand tu ne fais pas, c'est de la désobéissance.

0: Ça, c'est en français?
1: Bon, ok. Donc, quand le papa dit, quand Christ t'appelle à sa présence, et puis ton papa dit, il ne faut pas partir. Entre Christ et puis ton papa, là, qui est grand?
2: Non, non, non. Dieu a dit, respecte l'autorité. Dieu, là, il a établi des autorités. Voilà.
1: Je suis d'accord. Quand la parole de Dieu, là, elle s'explique, elle ne se contredit pas.
2: Merci.
1: Dieu a dit, honore les autres. Il faut respecter les autres.
2: Voilà.
1: Le respect ne veut pas dire qu'on doit une adoration, mais je ne sais pas comment dire.
2: Non, c'est
1: pas
2: une adoration. Tu as cherché tout, non.
1: Je ne sais pas, non. Une soumission extrême.
2: Mais attends.
1: Une soumission extrême.
2: Alain, je disais ça à Daniel Cadio. Pour terminer, on va terminer dessus. Je disais à Daniel Cadio tout à l'heure. Les pasteurs disent à nos sœurs, là, quand vous voulez vous marier, priez beaucoup. Parce que quand vous vous mariez, vous êtes sous l'autorité de votre mari. Donc quand le mari te dit, ne va pas à l'église, tu ne vas pas. Tu comprends, non? Parce que dès que tu te mets...
1: Vous êtes marié dans le Seigneur, mais vous êtes marié où?
2: Vous êtes...
1: Dans le Seigneur, donc...
2: Oui, non, non, non, j'arrive. Satan peut envoyer son agent. J'ai commencé par, les pasteurs te disent, quand un frère vient vers toi, merci.
1: Il faut prier.
2: Merci. Maintenant, quand tu as mal prié, là, voici ce qu'on te dit. Quand tu as mal prié, et que tu as pris, par exemple, ça, un enfant de l'autre, là, quand tu te maries, tu es sous son autorité. Et donc, ce qu'il te dit de faire, là, tu ne fais pas. Quand tu le fais, tu fais de la rébellion.
1: Voilà, ça c'est un autre cas d'espèce.
2: Aïe, bon, il parle plus, c'est bon. Attends, Alino, après Dieu là.
1: Ah, demain béni.
2: Après... Non, Alino. Alino, termine. Donc, on a parlé, certes, toi tu décides de faire quoi? Tu dis la vérité et puis tu assumes les conséquences?
1: Je sais pas, moi, mon affaire de Jésus là. C'est-à-dire que il peut me tuer pour ça.
2: Non, mais faut le faire de la bonne manière. C'est ça que c'est ça, en fait,
1: oui,
2: le débat.
1: De la bonne manière.
2: Parce que.
1: C'est ce que j'ai envie de dire, de la bonne manière.
2: Donc, tu vas le dire et tu assumes les conséquences.
1: Si quelque chose m'empêche d'aller dans la présence de Dieu, là, c'est que je fais mon choix.
2: Attends.
1: Je fais mon choix.
2: Alino.
1: Oui.
2: Quand Dieu va venir nous chercher à la fin des temps, là, il ne vient pas prendre ceux qui vont à l'église. Hein. Il vient prendre ceux qui ont une intimité avec lui. Donc, l'intimité avec le Seigneur, ce n'est pas partir à l'église d'abord. C'est toi-même, ta vie personnelle à la maison. Alors, pourquoi l'apôtre Paul dit à la femme qui marie un païen, c'est par ton comportement que le païen peut devenir chrétien, parce que...
1: Je suis d'accord.
2: Voilà, donc si toi-même tu es chrétien, tu es lumière, et puis tu ne respectes pas ce que les parents, ton époux te dit à la maison, comment tu veux que lui devienne chrétien? Parce que tu es rebelle. Il te dit, je ne veux pas ça, tu fais. Même toi, tu dis que, parce que tu fais là, Dieu est d'accord avec. Mais comment il va devenir chrétien si toi, ce qu'il te dit de faire, tu ne le fais pas? Comment
1: il va devenir chrétien? Il va devenir chrétien.
2: En bris, quoi.
1: Parce que j'ai prié mon Dieu, là, il va devenir chrétien.
2: D'accord.
1: Mon Dieu va incliner son cœur, va devenir chrétien.
2: Amen. D'accord, super. Merci, Alino. Alino, tu m'étonnes. Bonsoir, Madame Gay, là, du côté de la cité Cire. 07-58-21-21-05-44-56-74-74. C'est chaud, hein. J'ai un seul auditeur qui a dit non, il reste à la maison parce qu'il respecte les parents. Là.

0: Les parents t'ont dit, ne va pas à l'église. Toi, tu pars quand même. C'est un autre Alain, hein, chef Nien, c'est un autre Alain. Bonsoir.
1: Bonsoir.
0: C'est un autre Alain ou pas?
1: Oui, oui, c'est Alain.
0: Le même Alain ou un autre Alain?
1: C'est Alain Nomblet.
0: Non, parce qu'il y a un Alain qui vient de m'appeler, là. Donc, est-ce que c'est le même Alain?
1: Non, c'est non,
0: un
1: autre.
0: D'accord, d'accord. C'est Alain dont il m'appelle d'où? Abidjan, l'intérieur du pays?
1: Oui, j'appelle ça
0: bien, d'accord, d'accord. Hey boy! Alors, Alino, voici hein, ton homonyme, lui, dit non, mon cher. Lui, voilà, ça fait l'affaire de Jésus, là. Oh. Non. Toi, tu gères comment?
1: Avant de répondre, j'aimerais rendre mon témoignage.
0: Ton témoignage? D'accord.
1: Oui, d'accord. Parce que j'ai démissionné d'une entreprise par rapport à ce genre de situation.
0: Pardon, attends, réponds, j'ai pas compris.
1: J'ai dit, j'ai démissionné dans une entreprise par rapport à un...
0: D'accord. D'accord. Donne-la nous alors.
1: Voilà, au moment où je travaillais, il y a eu des succès parce que le responsable avait éliminé deux personnes et il avait paralysé deux personnes. Et quand, là où il va, d'après lui, son marabout, il dit que moi, je suis faible, que le christianisme que je pratique est du vrai. Quand il a essayé, il a tout fait, il n'en s'est pas eu. On a continué. Ma voiture de service ne pouvait pas démarrer. Effectivement, ils ont mis des trucs dans la voiture, au niveau du moteur. C'est-à-dire que là où on met le moteur, là, et il fait venir se démarrer, il va aller en même temps, et la voiture démarre. On fait la découverte, on voit que c'est le brigadier, c'est quelqu'un qui a mis les puissances. J'ai réagi, dit, mais je vais continuer. Soit finalement, il va m'avoir. Parce que spirituellement, il va rester mort.
0: Okay.
1: Donc, il va prendre du côté physique. Imagine un peu, je vais aller en mission, puis je vais mettre les gens derrière moi, puis m'éliminer. Donc, j'ai préféré garder mes clés. J'ai pris mes clés, mes trucs, je sais pas. Donc, je vais répondre maintenant. En fait, le réunion, pour moi, dans tout ça, là, ce n'est pas dire que je ne crois pas en Dieu. Mais c'est d'être sage vis-à-vis des parents, comme la Bible. On a tendance à dire que la Bible, la parole de Dieu est comme une théâtre. Vous voyez, en même temps que la Bible dit d'obéir à nos parents, de les obéir. C'est en pratiquant ça qu'on donne cette réponse, c'est-à-dire le réponse. Cela ne veut pas dire que tu n'existes que tu as désobéi. C'est un péché. Tu continues d'aller à l'église de façon publique devant tes frères, ta maman. Tu dis que, effectivement, j'ai compris. Je ne vais plus aller. Mais Dieu seul qui lit dans ton cœur, qui connaît les pensées de ton cœur, sait qu'effectivement, tu n'as pas réussi. Voilà ma réponse.
0: Oui, Alino. Bon, ta réponse, oui. Là, je ne l'ai pas saisie. Hein. Est-ce que Alain va dire la vérité ou Alain va mentir? C'est ça, moi, que j'attends depuis.
1: Je vais dire non. Je dirais non.
0: Ah, que tu n'es pas parti alors que tu es parti.
1: Oui.
0: Mais c'est un mensonge, Alain.
1: Mais, comment c'est un mensonge? J'ai donné mon témoignage. Le témoignage affluent. Sachant que voilà le mal qui m'attend.
0: Oui.
1: Affluent. Est-ce que j'ai régné Dieu?
0: En fuyant.
1: J'allais confronter. J'ai dit bon, comme je suis chrétien, je vais continuer. Je vais prier et je vais continuer ce dernier-là.
0: Uh-huh.
1: Je ne sais pas qu'est-ce que j'attends.
0: Ah, donc, d'accord.
1: Donc là, c'est la même chose. C'est une fuite en avant, mais il va dire qu'il est réglé.
0: Allez. Allez, donc toi, tu vas mentir et puis après tu vas aller demander pardon en même temps, quoi.
1: Voilà. C'est pour ça.
0: Ouais, allez, chef, allez, mal esprit. Ah, il m'a tué. Merci Alain. Ouais, merci mon frère. Ouais, Alain dit Joe, non.
2: Comment ne pas chanter?
0: C'est ça qu'il va me chasser là, mon cher. Il dit non, je peux partir là-bas. Et puis après, je rentre dans ma chambre, Seigneur, pardon. Bon, ça c'était chaud, hein. Allô, bonsoir.
3: Oui, bonsoir.
0: C'est Tao, hein. T-A-O. C'est pas Dao, hein.
3: Ah.
0: Qui m'appelle ce soir?
3: Oui, j'appelle déjà TV.
0: Oui, on t'appelle comment?
3: Je garde l'anonyme.
0: D'accord. Alors, donc, j'écoute notre auditrice anonyme. Est-ce qu'elle dit la vérité ou elle ment?
3: Moi, je voulais rendre témoignage d'une de mes sœurs, là.
0: Hein? D'accord, nous, allons-y bah, alors.
3: Nous, chez nous, on n'aime pas qu'on va à l'église.
0: Ok.
3: Maintenant, elle, quand elle voulait commencer là, mm-hmm. elle se cache.
0: Ok.
3: Quand elle sort, elle prend vie dans la maison. Mm. Maintenant, arrivée sur la route, elle se change.
0: Mm-hmm.
3: Elle peut pas me répondre. Mm. Elle doit se dire. Mm. Maintenant, quand elle vient à la maison, quand elle a dit, elle dit non, je ne suis pas à l'église.
0: Et tu vois, non.
3: Mais dans ça, non, mais dans ça, là, un peu jusqu'à aujourd'hui, maintenant, là. Dieu l'a fait grâce.
0: Merci. Donc, tu vois...
3: Voilà,
0: c'est ce que je disais.
3: Six mois, ça l'a fini. Le mois prochain, maintenant, elle va faire son mariage. Ah, ils vont fêter.
0: Tu peux
3: te cacher, puis merci. Un jour va arriver, ils vont découvrir.
0: Merci.
3: Puis, ça va passer.
0: Voilà.
3: sinon, ça arrive.
0: Mais voilà.
3: Mais moi-même, là, moi-même, il ne partait pas.
0: Ah, mais tu
3: on me dit
0: pas,
3: que je vais.
0: Ok.
3: On me dit que je cache pour aller.
0: Mm-hmm.
3: Maintenant... Mais je les ai dit que moi, j'ai dit à mon mari que moi, je ne peux pas me cacher par là.
0: Voilà.
3: Que quand le jour va arriver là,
0: uh-huh.
3: quand mon air va sonner là, et puis Dieu va faire grâce, je vais servir le Dieu qui va. Quand le moment va arriver, nous tous, on va aller dans l'événement. C'est Dieu là qui va servir.
0: Amen. Auditrice anonyme.
3: Et puis, parfaitement. Dieu a fait grâce au Dieu, j'adore. J'adore
0: amen,
3: mon Dieu.
0: Amen.
3: Même s'il dit, va me laisser, mais là, je suis prêt pour servir Dieu.
0: Amen. Ah. La question que je veux te poser, et puis en même mm-hmm. temps, les autres auditeurs, attends, est-ce qu'ils m'ont envoyé des messages là? Je vais lire les textos. Mm-hmm. Quand le mari te dit ne fais pas que tu fais, quand les parents te disent ne fais pas que tu fais, hein? Est-ce que ce n'est pas désobéir à tes parents? Est-ce que ce n'est pas désobéir à ton époux?
3: Mais c'est pas... Attends, de dire là, il n'y a pas un époux dedans.
0: Non, hein, non, si, en fait. C'est pourquoi j'ai dit tout à l'heure, la Bible... C'est pourquoi je disais tout à l'heure, là. Je vais terminer ma question. Est-ce, donc, pour toi, ce n'est pas désobéir? Le mari dit ne va pas, et puis tu vas. Pour toi, ce n'est pas désobéir?
3: Ah, quand elle va arriver là? Nous tous, on va aller là-bas. Il n'y a pas fait de mari-femme là-bas.
0: Oui, non. Moi, ma question, c'est est-ce que le fait de se cacher pour partir, tu n'es pas en train de désobéir? Est-ce que...
3: Non, moi, je ne me suis pas caché.
0: Non. Tu as pris ton exemple. Oh. C'est l'exemple de ta sœur, en fait. Voilà, je dis, quand elle se cache, est-ce que quand les parents vont apprendre, ils seront contents?
3: Ils ne sont pas contents. Ils l'ont
0: merci.
3: Frappé, ils ont tout fait.
0: Voilà. Même. Maintenant, quand les parents ne sont pas contents, tu penses que Dieu est content?
3: Mais tu n'as pas fait ça. Est-ce
0: qu'on
3: dit c'est la survie?
0: Non. Non, c'est ça. Je voulais terminer par ça. J'ai dit tout à l'heure à un auditeur, là, j'ai dit, le fait que tu sois encore en vie, il faut dire merci à Dieu. Ça ne veut pas dire que Dieu t'aide d'accord avec. Tu vois, non? Le fait que Dieu t'ait gardé en vie, c'est parce que Dieu ne voulait pas que tu partes en enfer. Ça ne veut pas dire que Dieu est d'accord avec. Maintenant, pour quelqu'un qui se cache, qui est parti là, et puis la personne sur le chemin du retour, il y a un accident, la personne meurt. Auditrice anonyme, à ton avis, elle va où?
3: C'est
0: qu'elle
3: s'est cachée, mais...
0: Non, faut me dire. Quand tu te caches, là... D'accord, j'ai compris, j'en résiste, là. Parce que c'est en même temps la question que chacun de nous doit se poser. Hein. Quand tu te caches, quand tu ne respectes pas l'autorité, tu te caches, tu pars. Et si sur le chemin, la mort t'emporte, là, tu vas où? Allô?
4: Allô, Tao, c'est parfait, béni de Zata Yacro qui m'appelle encore.
0: Oui, mais tu m'as déjà appelé, non? Qu'est-ce que tu as manqué de me dire?
4: Oh, ben, j'ai pas manqué, justement, pour ajouter quelque chose.
0: Ah, d'accord.
4: Dans la compréhension de tout le monde, vous savez, Dieu lui-même a dit que quand tu dois faire une offrande et que à la maison, tu es en désaccord avec ton frère ou ton épouse, vaut mieux retourner à la maison, demander pardon avant d'aller faire ton offrande.
0: Effectivement.
4: Alors, quand tu mens, tu t'en vas à l'église et tu n'as pas l'accord de tes parents ni la caution de tes parents que tu vas à l'église, est-ce que tu penses que Dieu est avec toi?
0: Ils disent que Dieu est avec eux, hein, parce que Dieu dit c'est lui d'abord, lui doit être à la première place. Hein.
4: Oui, d'accord, mais Dieu aussi nous a dit de ne pas désobéir à nos parents. Oui,
0: effectivement.
4: Alors, donc, moi, je pense qu'il vaut mieux choisir la bonne voie.
0: Ok.
4: Rester tranquille et puis demander pardon pour que ils inclinent le cœur des parents.
0: Merci mon frère de Yako. Merci pour le verset. Merci pour le verset. On a Christine Gomez, notre ambassadrice avec nous là. Bonsoir Christine.
5: Oui, bonsoir, Tao.
0: Merci de nous rejoindre ce soir. Christine, tu mens ou tu dis la vérité?
5: Bon, je ne vais pas partir même.
0: Hey.
5: Si mes parents suivent, je ne vais pas partir.
0: Hi, Christine. Mais la Bible dit, adore ton Dieu de tout ton cœur. Dieu d'abord. Ou bien?
5: En fait, moi j'avais déjà dit à la vérité. J'étais la première personne qui acceptait le Seigneur.
0: Bien sûr. Oui, je me souviens.
5: Vous me comprenez? Et dans la famille aime beaucoup le maraboutage.
0: Oh, oui.
5: Donc quand j'ai accepté le Seigneur, mes parents ne voulaient même pas.
0: Ok.
5: Au moins, quand il y a des programmes à l'église, on m'empêche carrément de partir. Quand les parents me disent de ne pas partir, j'étais grande, j'étais massive, donc j'accepte. Et puis j'y reste. Mais quand j'y reste, dans ma maison, je prie tranquillement. Je prie. Du fait même que j'ai une envie de partir, et puis les parents ont envie de partir, Dieu même fait qu'en être, j'étais déjà là-bas.
0: Ah oui, attends Christine, pendant que tu m'en parles, c'est-à-dire que les parents te disent de ne pas partir. Quand tu restes déjà, les parents voient que elle aime son Dieu là. Mais comme on lui a parlé, elle a quand même obéi, elle est rentrée dans la maison. Le deux se rébeller. C'est ça. Voilà. Hein? Et maintenant, Dieu, le fait que tu sois là-bas en train de prier, Dieu, ok, je vois.
5: Voilà, Dieu me sait déjà qu'Amélie était déjà là-bas.
0: Si.
5: C'est-à-dire d'obéir les parents. Donc, je vais rester. Et c'est comme ça que j'ai fait. Par moment, il voit qu'il y a des programmes. Même, j'ai préparé le programme, je suis content. Maintenant, pour m'empêcher de partir, quand elle arrive, ils vont envoyer un travail bizarre. Faut faire un repas, faut faire ceci. Oh, il y a maman qui est là qui prépare. Il y a des personnes qui
0: peuvent le faire, oui.
5: C'est ce jour de programme, ils vont trouver que moi, j'ai fait préparer telle chose de rester. D'accord, j'ai compris. Ça me fait mal.
0: Oui, mais tu restes.
5: Je sais que j'ai obéi, parce que je dis que j'ai gagné toute la famille au Seigneur.
0: Amen.
5: Donc, voilà, je sais. Parce que si je suis un nouveau converti, et puis peut-être que j'ai réussi, ça peut me créer des problèmes. Et puis, voilà, les parents, les menaces vont m'empêcher même de repartir, puis je vais rester totalement à la maison.
0: Ouais, et puis c'est bizarre quand même, hein. Je me souviens d'une histoire là où l'enfant, malgré que les parents lui ont dit de ne pas partir, il est parti. Ils sont partis le chercher à l'église là-bas. C'est-à-dire que t'es en pleine noise, non? Et maman vient dans ton dos, douillet, sors! Tout le monde est devenu silencieux comme ça. Tu vois comment c'est vilain? Elle t'a dit, reste. Tu veux montrer que toi, c'est toi qui paye le loyer. C'est toi qui...
5: Parce que dans notre famille, j'ai une grande sœur qui était la première à partir à l'église. Elle était encore un peu jeune. Et quand elle s'en tient de partir, ma grand-mère s'en va à l'église, elle fait taire les gens, elle dit, hey, « Pasteur, calmez-vous, toi, sors, tu vas aller laver les assiettes.
0: Hey, »
5: Tu vois, non?
0: Oui.
5: Elle dit, « Les gens sont en train de louer Dieu, elle arrive, elle calme tout le monde, elle dit, calmez-vous, parce qu'on la connaît dans les villages.
0: »
5: Donc, les gens se taisent, elle dit, « Voilà, laisse-toi, va laver les assiettes.
0: Hey. »
5: Voilà. C'est pas Jésus qui va manger dedans.
0: On n'est pas dans la tête. Et c'est pas Jésus qui va manger dedans. Et ouais, il y a les
5: parents aussi, hein. Ah, si c'est Jésus, c'est ça. Lui, il va pas. Même si c'est un milliard, ça va dedans. Donc, moi, il ne m'est pas dans la tête, ça. Je ne suis pas ton Jésus. Là, il faut que tu à partir.
0: Tu vas partir. Waouh!
5: La grande, elle a carrément rétrogradé. Elle est restée, ne plus pas.
0: Ah.
5: Et puis moi, par une situation grave de maladie où Dieu m'a fait accepter le Seigneur à partir de là. Donc comme ça, là, j'ai vu.
0: Ouais, toi, tu as vécu ça même, tu as vécu ça en direct.
5: Donc je reste en
0: direct.
5: Si on ne peut pas partir, je n'y vais pas. Si je sais aujourd'hui que tout ce qu'il ne faisait même pas avant, il me laisse très petit, je sais pas tout. Mais ça fait que je dis souvent même, elles sont contentes, elles disent, bon, il faut partir.
0: Ah, tout ça, c'est pour nous. Si.
5: Mais si je faisais la guerre, est-ce qu'aujourd'hui, je ne serais même pas tous encore
0: ce Oui, c'est pas faux. Vous n'avez même pas pouvoir vous appeler sur Fréquence Ville. Ah, ouais. Tu es quelque part loin, Christine.
5: Ah, j'ai obéi, je les ai respectés, mais aujourd'hui, là, je les ai tous gagnés.
0: Amen. Merci pour ton témoignage, la Christine Gomé, notre ambassadrice. J'ai bon les derniers, Serviagne. Est-ce qu'on peut avoir Hillsong No One Like You là? Hillsong No One Like You. Yeah! Bon, on va donner une minute à Danielle Cadio. Peut-être qu'elle a manqué de nous dire quelque chose.
6: D'accord, une minute.
0: Ah.
6: Tao, Yedio.
0: Oui.
6: toi, pour que l'évangile te parvienne, il y a eu quoi?
0: Pour que l'évangile me parvienne.
6: Il y a eu des persécutions.
0: Yeah,
6: on a interdit à des gens d'annoncer l'évangile. Ils ont résisté. Pour que toi, aujourd'hui, tu sois assis à la radio.
0: Oui.
6: Pour faire ton émission. On les a tués, on les a brisés. Les autorités disent, on ne veut pas entendre parler de Jésus. Eux, ils disent Jésus ou rien. Tu comprends, non?
0: Oui.
6: Donc, par moment, là, il faut afficher ta foi. Ce n'est pas une histoire de désobéissance ou bien de pas désobéissance.
0: Si, si, si, si, si. Non, parce que même quand tu veux afficher.
6: Désolé.
0: Non, quand tu veux afficher.
6: Je dis, s'ils avaient obéi, là, ils avaient fermé leur bouche, là. Non, bon, on ne serait pas en train de faire l'émission, là. Non,
0: tu parles de qui, en fait? Voilà. Il faut donner des cas précis.
6: Je n'ai pas de l'autorité.
0: Non, donc,
6: si mon papa et ma maman sont autorités. Les autorités du pays sont autorités. Autorité reste autorité.
0: Merci.
6: Mais par moment, affiche ta foi.
0: Voilà.
6: Tu comprends, non?
0: Donc, quand tu
6: il faut afficher ta foi. On a dit à l'apôtre Paul, à l'apôtre Pierre, on ne parle pas de Jésus ici, dans les synagogues, dans les lieux de prière.
0: Merci. Qui a dit, en fait? C'est ça que j'ai posé la question. Lesquelles autorités?
6: Il y a des pays aujourd'hui là où on ne veut même pas entendre parler
0: non,
6: de
0: non,
6: Jésus.
0: Non, il ne faut pas me donner plusieurs exemples. Donne-moi un seul exemple et puis on développe dessus. Les pharisiens. Lui, tu as parlé de pharisiens. Les pharisiens, là, c'était qui?
6: Moi, je n'ai pas parlé des pharisiens.
0: Mais ceux qui ont dit.
6: Je n'ai pas sorti de ma bouche.
0: Non, mais ceux qui ont parlé.
6: Les autorités à l'époque, là.
0: Oui, c'est les pharisiens. Je
6: ne voulais pas qu'on dise Jésus.
0: Oui, c'est les pharisiens. Il y a l'auditeur qui a donné. C'était les pharisiens.
6: Ce sont des pharisiens.
0: Oui. Donc, c'était des autorités qui. Des autorités religieuses.
6: Ce n'est pas forcément des autorités religieuses.
0: Bon, Homo, quand tu.
6: Il y avait dans certains pays où le président dit ici, là, on ne parle pas de Jésus.
0: Moi, je t'ai dit, donne-moi un exemple.
6: Tu vas dire que moi, je vais obéir parce que c'est une autorité qui a donné l'ordre de ne pas parler de Jésus.
0: Donne-moi un exemple.
6: Quand Jésus dit, allez partout, le monde entier, parler de lui. Et puis l'autorité te dit qu'on ne parle pas de Jésus. Et si tu obéis à qui? Tu vas obéir à l'autorité? Aïe! C'est pas parce que c'est radio, on va raconter n'importe quoi.
0: Non, non. Moi, je dis, donne des exemples précis.
6: Mais ce sont des exemples précis.
0: Tu es en train de m'envoyer dans plusieurs exemples. Là, donc, je ne te suis pas. J'ai dit, soit tu prends le cas des pharisiens, on développe. Quand tu prends un pays,
6: je
0: tu
6: ne vais pas parler des pharisiens.
0: Fais un choix.
6: À l'époque, quand on persécutait les
0: persécutait?
6: Les apôtres. Mais qui les persécutait?
0: Mais donne maintenant pour que je puisse développer.
6: Mais c'est pas forcément les autorités religieuses.
0: Donne l'exemple là. Par exemple, dans tel passage de la Bible, parce que ce que je sais de la Bible, c'était les pharisiens.
6: Je n'ai pas les passages.
0: Ah, donc, tu ne peux pas développer. Parce que tu prends la Bible, après tu m'envoies dans un pays, tu ne me donnes pas le pays,
6: on va prendre le cas des autorités religieuses.
0: Les autorités religieuses de quel pays?
6: Par exemple, Italie.
0: Ok, qu'est-ce qui s'est passé en Italie?
6: On a vu que Paul était en Italie. Parce qu'on l'avait interdit de prêcher l'évangile. Vrai ou faux?
0: Développe, moi je t'écoute. Moi, c'est où tu veux nous emmener là?
6: Non, je veux simplement te dire que par moment, il faut afficher sa foi.
0: Afficher sa foi, tu assumes.
6: Tu assumes.
0: Non, j'ai dit.
6: Tu acceptes d'aller en prison.
0: Non,
6: tu acceptes d'être chassé.
0: Merci. C'est pourquoi je dis qu'il y a une différence avec ton témoignage. Quand tes parents disent ne fais pas, que tu fais là? Faut pas te cacher, tu assumes et puis tu pars de la maison.
6: Oui, mais c'est ce que moi j'ai dit là, moi je vais assumer.
0: Quand tu as parlé d'assumer, j'ai dit le fait de se cacher déjà pour partir, c'est de la désobéissance. Dieu n'est pas d'accord avec la désobéissance. Maintenant, quand tu décides de désobéir, tu décides de partir là, tu t'en vas directement, mais ne reste pas dans la maison. Tu te caches pour partir. Dieu n'est pas d'accord avec ça. Parce que tu es dans la maison, ce sont les parents qui sont l'autorité. Tu es marié, ton mari est ton autorité. Il te dit que tu n'as pas fait une chose, tu te caches pour le faire. Et tu penses que Dieu est d'accord avec. Bon, soit tu décides de partir, donc tu quittes la maison, en ce moment-là, tout ce qui adviendra après, tu assumes en fait. Mais ne reste pas et tu te caches, c'est ce que
6: regarde,
0: je dis.
6: Il y a des gens qui ont obéi aux parents. Aujourd'hui, je suis en train de parler, ils ne sont plus chrétiens.
0: Oui.
6: Moi, j'ai été baptisée avec une sœur. Elle a tellement été persécutée parce qu'elle a obéi. Aujourd'hui, on n'est plus chrétien.
0: Oui, il y a d'autres aussi qui ont été persécutés et puis ça marche.
6: Aujourd'hui, il n'est pas là. Il a deux femmes.
0: Oui.
6: Il a des enfants.
0: Je veux dire, il y a plusieurs aussi.
6: Il a accepté.
0: Voici Christine Gomet tout à l'heure qui a rendu son témoignage. Elle a obéi et puis elle a été une bénédiction. Donc, c'est pas...
6: Ceux qui arrivent à obéir, c'est des gens qui sont assis dans la foi. Quand tu es déjà assis dans la foi, il n'y a pas de souci. Mais quand tu es un nouveau converti,
0: tu dois te cacher.
6: Tu t'étais...
0: Tu dois te cacher pour partir. C'est ce que tu veux dire. Tu dois te cacher, vous dire. D'accord.
6: Il faut te cacher, Tao.
0: D'accord, c'est compris. On termine avec une song, là. Attends, je vais lire les textos, hein, chef Nian. Dans quelques minutes, ce sera la fin. Ah, d'accord.

0: on termine avec la pote Goli là. Bonsoir la pote Goli, vous êtes notre dernier auditeur. Alors vous réagissez comment? Est-ce que vous acceptez vous mentez ou vous dites la vérité?
1: Bon, il est mieux de dire la vérité. Moi, je vais vous donner un témoignage.
0: Le témoignage va dans quel sens? On ment et on se cache pour aller ou on reste à la maison parce que les parents nous ont dit de rester à la maison?
1: Le témoignage, c'est que le monsieur ne voulait jamais que sa femme aille à l'église.
0: Ok.
1: Mais cette femme-là partait tous les jours à l'église.
0: Mmh.
1: Et un jour, en plein culte, le monsieur est entré dans le temple.
0: Oui.
1: Insulté copieusement le pasteur.
0: Mmh.
1: Ordonné à sa femme de sortir. Et le pasteur a dit, tu m'insultes à cause de ce que ta femme vient à l'église. Mmh. Tu vas la prendre. Mais toi, tu ne vas jamais dormir à cause de Dieu. Tu ne vas jamais dormir à cause de Dieu. Il a dit, je m'en fous. Et il est parti. Il était un haut cadre de BND à l'époque.
0: Mmh.
1: On a vécu à Bobo ensemble. Il est devenu chrétien. Il n'a jamais dormi. Il sort à 6 heures pour aller évangéliser. Il rentre à 21 heures. Sa cour est remplie, on l'attend. Il va faire veiller jusqu'au matin. Le matin, il va se lever et il en a fait, il est à l'église de Baptiste. Jusqu'à aujourd'hui. Dieu a dit, celui qui abandonne tout à cause de moi, père, mère, soeur, frère, travail, à cause de moi, il va trouver le double.
0: Merci apôtre Goli. C'est ça en fait mon problème avec les réactions là. Je dis.
1: Regarde, je dis... le dernier.
0: Non, un seul témoignage c'est suffisant. Un seul témoignage, il est déjà 22h. Elle se cache pour aller à l'église. Est-ce que le fait de se cacher pour partir pendant que ton mari dit ne va pas, Dieu est d'accord avec? C'est ma question qui est là. Est-ce que Dieu est d'accord? Dieu approuve le fait que un mari dise à sa femme ne part pas quelque part et elle part. Dieu est d'accord avec?
1: Bon,
0: c'est la question hein, qui est claire. Est-ce que Dieu est d'accord avec? Sinon, ce que vous dites là, le passage où Dieu dit, celui qui réunit, c'est ce que je dis à Daniel Kadjo. Quand tes parents t'ont dit une fois, regarde, quand tu habites chez nous, ne va pas à l'église là. Que tu sais que tu veux partir à l'église, tu quittes leur maison. Mais ne reste pas et tu te caches pour ça. Moi, c'est surtout les cachettes là, en fait.
1: Le mari est l'autorité.
0: Voilà. Et lui te dit, ne pars pas.
1: On doit respecter ce mari.
0: Uh-huh. Maintenant, votre exemple, elle ne l'a pas respecté.
1: On doit respecter les autorités.
0: Oui.
1: Daniel, quand je vous envoie un peu les choses...
0: Loin. Non. Moi, c'est votre exemple, là. Votre exemple, elle n'a pas écouté son mari, elle est partie. Est-ce que Dieu approuve ça? Parce qu'il y a des femmes qui nous écoutent en ce moment, hein. Quand vous le dites, là, elles vont peut-être le mari à la maison, leur dit non, ne part pas, et elles vont. Donc, quand vous rendez votre témoignage, c'est important que je dise, est-ce que vous êtes d'accord? Est-ce que Dieu approuve ça? Tes parents te disent, ne va pas quelque part, tu pars quand même. Ton mari dit ne va pas quelque part, tu pars quand même. Est-ce que selon vous, Dieu approuve ça?
1: C'est tique, vraiment.
0: Ah, parce que quand on donne les témoignages, c'est bon, mais le pasteur disait, on va normaliser le péché. Est-ce que Dieu est d'accord avec? Si Dieu n'est pas d'accord, on dit non, Dieu n'est pas d'accord, donc on supprime. Mais quand on donne des exemples, ça peut encourager des personnes, ça peut les conforter dans leur position.
1: Là, si on met Dieu dedans,
0: mm-hmm.
1: et que c'est à cause de Dieu tu le fais,
0: mm-hmm.
1: Dieu va être d'accord.
0: Maintenant,
1: c'est à cause de Dieu que tu le fais.
0: Mais voilà, merci, j'arrive. J'arrive. J'ai donné ce passage biblique là, je ne l'ai pas sélectionné avant de venir ici. Les pharisiens ont dit à Dieu, non, Dieu, Jésus qui répond aux pharisiens, il leur dit, vous dites à vos enfants, l'offrande que tu devais donner à tes parents là, c'est mieux de donner ça à l'église et vous faites Dieu menteur, car il est écrit, honore ton père et ta mère. Jésus est en train de leur dire que, quand tu prends ton argent, et puis tu dis non, l'argent là, tu vas donner à tes parents, et que cette somme d'argent, tu dois donner à l'église, il y a plusieurs qui disent, non, Dieu d'abord. C'est ce que vous êtes en train de dire.
1: Non, mais là, c'est
0: si,
1: pas bien.
0: Si, c'est la même chose, hein. Parce que, c'est pareil, parce que ceux qui disent ils vont aller sans écouter leurs parents, ils disent qu'ils veulent faire pour Dieu d'abord. Celui qui avait son argent, qui devait soutenir sa maman, que l'église l'appelle, il dit je veux faire pour Dieu d'abord. C'est ça en fait. Maintenant Jésus dit, quand vous réagissez comme ça là, vous n'êtes pas converti parce que Dieu dit honore tes parents. C'est Jésus qui a donné la réponse, c'est pas moi. C'est Jésus qui a donné la réponse aux pharisiens.
1: Alors, tu es chrétien,
0: voilà. Et maintenant,
1: tu es chrétien, uh-huh. tu enlèves l'argent de tes parents d'écouter et puis l'argent de Dieu d'écouter.
0: Non, non. Ce que Jésus a donné comme réponse là, il dit aux pharisiens, voici ce que les pharisiens disent à ceux qui viennent dans les synagogues. L'argent que vous avez prévu donner à vos parents là, donnez-le parce qu'on a besoin de cette somme d'argent là dans l'église. Et Jésus leur dit ça là. Si vous êtes des pécheurs parce que Dieu, depuis le commencement, a dit honore ton père et ta mère. Donc Jésus est en train de leur dire, ce n'est pas parce qu'ils vont prendre l'argent là pour venir donner à l'église qu'ils sont en train de servir Dieu, hein, qu'ils sont en train de servir notre père. Hein. Quand vous leur dites ça là, c'est faux. Parce que Dieu est clair, il dit honore ton père et ta mère. Donc,
1: mais là, c'est un faux enseignement.
0: Non.
1: Quand quelqu'un dit à un chrétien, ton argent là, au lieu de donner à tes parents, envoie ça à l'église. C'est un faux enseignement.
0: Non, pourquoi c'est un faux? Alors qu'ils disent qu'ils veulent faire pour Dieu d'abord. C'est ça, en fait, le truc. Celui qui se cache...
1: Quand on dit à Dieu d'abord, je prends un exemple, tu reçois ton argent.
0: Non.
1: Dieu d'abord. Tu enlèves la part de Dieu.
0: Oui.
1: Et le reste, là, c'est, tu gères ça avec ta famille.
0: Ce n'est pas la réponse. Jésus n'est pas en train de leur parler de cela. Je ramène sur le fait pour les enfants de dire... Moi, là, il y a plusieurs qui m'ont appelé que non, moi, Dieu d'abord, hein. Vous comprenez, non? Donc, le fait de toujours dire Dieu d'abord, là, et des parents te disent, ne fais pas une chose, que tu le fais. Jésus dit aux pharisiens que quand vous vous comportez comme ça, là, vous n'êtes pas convertis parce que dès le commencement, Dieu a dit, honore ton père et ta mère. Jésus entend les ramener sur le fait d'honorer ses parents, de respecter les parents, de respecter l'autorité. Maintenant, nous, ce soir, on dit non, c'est pas grave, on veut mettre Dieu d'abord, on aime Dieu. Donc là, on va se cacher pour partir, même si les parents disent là, je vais partir quand même. Parce qu'il faut faire pour Dieu d'abord. C'est ça qu'on met tous en évidence ce soir. Plusieurs disent, on va mettre Dieu devant d'abord. Et donc les parents, ce qu'ils disent là, c'est pas important. C'est ça ma question. Vous, apôtre Goli, est-ce que vous validez le fait pour une épouse, son mari lui dit ne part pas quelque part, elle part quand même? Les parents disent, n'y va pas, ils partent quand même. Est-ce que selon vous, Dieu est dans la rébellion? Est-ce que selon vous, Dieu approuve des actes de désobéissance?
1: J'ai dit, c'est une affaire de Dieu. Je vais donner ma vie à Dieu.
0: Il a déjà donné. Il a déjà donné, en fait.
1: Tu as déjà donné.
0: Oui, ceux qui se cachent pour partir, c'est parce qu'ils ont donné leur vie, en fait.
1: Si tu as déjà donné, il n'y a pas de, y a pas de problème. Si tu as déjà donné... Mais je peux rester à la maison, puis je prie.
0: Mais on dit à la maison, il n'y a pas la communion fraternelle. Tu vois, ça manque de... Il n'y a pas louange, il n'y a pas groupe musical, il n'y a pas prédication du pasteur.
1: Non, ça là, ce n'est pas important. J'ai déjà donné ma vie à Dieu.
0: Mm-hmm.
1: Et puis, maintenant, mes parents s'opposent.
0: Oui.
1: Et ils m'interdisent d'aller à l'église. Je rentre dans ma chambre. Écoutez, ils ne sont pas là-bas avec moi.
0: Ouais.
1: C'est dans ma chambre, là, je vais parler à Dieu.
0: Ok.
1: Je ne suis pas là-bas. Parce qu'ils ne veulent pas que je parte.
0: Maintenant,
1: toi, tu fais quelque chose. Ça, c'est autre.
0: Okay.
1: Ça, là, obéis. Mais si je n'ai pas du tout donné ma vie à Dieu que je veux faire, puis mes parents s'opposent, je vais me cacher pour aller le faire.
0: Ok. Là, c'est clair maintenant. Là. On termine avec la porte Goli ou chef, on peut encore prendre des appels. Là. N'oubliez pas, les amis, tout à l'heure, on aura Matthieu 6:33 avec le pasteur Étienne Nian. Je lis les derniers textos rapidement. Toby Kofi dit, il faut obéir à tes parents, je reste à la maison. J'ai reçu peut-être un autre texto là. Faut rester à la maison. Bon voilà, je vais terminer avec ceci. Je retrouve rapidement. C'est la fin les amis, c'est la fin. C'est que c'était chaud hein, Chef Nian. C'était chaud sur les antennes de la radio Fréquence Vie là. Faisons attention, ne normalisons pas le péché. Ne normalisons pas le péché en fait. C'est très très important. Alors je termine avec ceci. Déjà, le fait que tes parents te disent de ne pas aller à l'église et tu pars est une faute grave. Voilà, c'est de la rébellion et Dieu n'est pas dans la rébellion. C'est par amour pour toi que Dieu te permet d'être en vie et te protège. Sinon, si tu meurs dedans, là, frère, Dieu ne sera pas, c'est pas que tu iras au paradis, hein, parce que tu as désobéi. Voilà. Donc, c'est pareil pour les femmes. C'est pourquoi les pasteurs nous encouragent à beaucoup prier. Parce que si tu te maries et que le mari te dit ne va pas, que tu pars, c'est de la rébellion. Détrompez-vous, Dieu n'est pas d'accord avec ça. C'est pourquoi les hommes de Dieu nous demandent de bien prier avant de nous marier, parce que si tu te mets sous une autorité, sous l'autorité de l'homme, si vous êtes encore en vie, c'est parce que Dieu vous aime et ne veut pas que vous alliez en enfer. Une autorité te dit n'y va pas, tes parents ou ton époux n'y va pas. Trouve la formule, tu peux prier à la maison et demander à Dieu, comme l'apôtre Goli l'a dit, d'incliner leur cœur afin qu'ils te permettent d'y aller. Mais ne leur manque pas de respect, tu n'es pas en train de servir Dieu. S'ils te demandent d'où viens-tu, tu dis la vérité et tu assumes les conséquences. Ne permets pas au diable de t'accuser, hein, parce que Je crois que qui nous l'a dit là? Le passage, attends, je vais retrouver le passage. Dans Marc 10, verset 29, Jésus dit, je vous le dis en vérité, il n'est personne qui, ayant quitté à cause de moi ou à cause de la bonne nouvelle, sa maison, ou ses frères, ou ses soeurs, ou sa mère, ou son père, ou ses enfants, ou ses terres, ne reçoivent au centuple présentement dans ce siècle-ci des maisons, des frères, des soeurs, des mères, des enfants et des terres avec des persécutions et dans le siècle à venir, la vie éternelle. Là, Jésus dit, quittez. En fait, là, il dit, si quelqu'un quitte, mais pas les cachotteries, tu te casses pour partir. Non, non, c'est dangereux, les amis, c'est dangereux. Je termine avec ce passage-là que j'avais donné déjà, Romains, le chapitre 13, à partir du verset 1 jusqu'au verset 2, que toute personne soit soumise aux autorités supérieures. Car il n'y a point d'autorité qui ne vienne de Dieu. Et les autorités qui existent ont été instituées de Dieu. C'est pourquoi celui qui s'oppose à l'autorité résiste à l'ordre de Dieu, à l'ordre que Dieu a établi, et ceux qui résistent attireront une condamnation sur eux-mêmes. C'est tiré donc de Romains chapitre 13 à partir du verset 1 au verset 2. Donc je vais encourager peut-être une personne qui dans cette situation, frère, sœur ou maman, reste à la maison. Prie. Il y a les réseaux sociaux, il y a ta Bible, il y a toi-même ta propre méditation. Prie, demande à Dieu d'incliner le cœur, mais ne te rébelle pas, ne te cache pas. Nous sommes lumière, il n'y a pas de ténèbres en nous. Jésus a dit, le prince de ce monde vient vers moi et il n'y a rien de lui en moi. Mais quand tu mens, tu te caches, tu désobéis, ce sont les choses de Satan. Dieu n'est pas dedans. Dieu n'est pas dedans, les amis. Donc, reste à la maison, demande au Seigneur de changer, d'incliner le cœur de tes parents. Et voilà, maintenant, comme certains l'ont dit, si dès le départ, ils t'ont demandé de faire un choix, ils te disent non, dans cette maison, on ne veut pas, que toi, tu veux partir, sinon, si tu, ils te disent, ne pars pas à l'église, sinon, tu quittes la maison, bon, tu prends la décision de quitter. En ce moment-là, tu assumes les cachotteries, Dieu n'est pas dedans. Les choses ont fait derrière, là, Dieu n'est pas dedans. Voilà, c'est tout ce que je pouvais dire, hein, Pasteur Nyang. Je pars maintenant, là, les amis. Demain, on sera encore là à partir de 21h, Dieu voulant. Pour encore un autre sujet assez conscient. C'était chaud, hein, chef Dan? C'était chaud, là. On s'est à l'antenne maintenant. Je vous envoie plein de bisous. Plein de bisous, là. Et je termine avec ceci. Ne pensez pas que vous aimez les frères ou sœurs plus que Dieu. Dieu aime vos parents. Dieu vous aime. Dieu dit, on est enfants de lumière. Marchons comme des enfants de lumière. Merci, chef Nyang. On part maintenant, là. Et puis, n'oubliez pas, tout à l'heure, il y aura Matthieu 6:33 avec le pasteur Étienne Nyang. Bonsoir chez vous.
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Bonjour à tous, votre serviteur Révérend B. Basile Hamelé. Nous sommes toujours sur le grand 6 de notre grand thème intitulé « Appel de Paul à la liberté des Corinthiens ». Nous avons vu le petit 1, 6-1, ce que c'est que la libéralité. Le point 6-2, une nouvelle occasion donnée aux Corinthiens d'exercer la libéralité. Le point 6-3, l'exemple macédonien de la libéralité. Le point 6-4, l'exemple de Jésus-Christ. Le point 6-5, l'encouragement à la libéralité par la visite de Tite. Le point 6, la bienfaisance selon la mesure de la foi. C'est-à-dire la générosité doit se faire selon la bienveillance de la foi, la mesure de la foi. Le point 6-7, la libéralité, un principe d'égalité pour la charité chrétienne. Et c'est là qu'on s'est arrêté la dernière fois. Alors, nous avons vu que dans l'Église primitive, les chrétiens ont vraiment exercé cette libéralité de façon exemplaire. Ils soutenaient les frères en difficulté. Et nous avons vu le frère Barnabas vendre son champ et apporter l'argent aux pieds des apôtres. Alors, il est important de souligner que à cette époque-là, l'on faisait des distributions lorsqu'un besoin surgissait dans l'Église primitive. Là. Dans les Actes des Apôtres, chapitre 4, là, quand on lit, il faut faire attention. C'est que l'on faisait des distributions lorsqu'un besoin surgissait. Il ne s'agissait pas d'une distribution arbitraire et égalitaire faite à un moment précis. Il s'agit de l'amour chrétien dans sa forme la plus pure. Si c'est aujourd'hui, certains diront que pourquoi un tel a reçu plus que moi. Des fois, ce qui se passe dans nos églises, ces réactions sont légitimes par la faute même des responsables. En effet, on fait le plus souvent des choses par affinité. On donne plus à certains et on leur dit de n'en parler à personne. Et quand les autres l'apprennent, cela crée des frustrations. Alors que si les choses sont faites dans la transparence, cela éviterait beaucoup de choses. Ici, dans l'Église primitive, la méthode de distribution était sûre de tous et avait l'approbation de tous les fidèles. Ceci nous amène au point suivant, point 6-8, la fidélité et la sagesse requises pour donner comme pour recevoir. C'est vrai, il faut exercer la libéralité, mais la fidélité et la sagesse sont requises pour donner comme pour recevoir. Et Paul fait savoir cela aux Corinthiens dans 2 Corinthiens chapitre 8, versets 20 à 24. Il dit, « Nous agissons ainsi, afin que personne ne nous blâme au sujet de cette abondante collecte à laquelle nous donnons nos soins. Car nous recherchons ce qui est bien, non seulement devant le Seigneur, mais aussi devant les hommes. Nous envoyons avec notre frère, dont nous avons souvent éprouvé le zèle dans beaucoup d'occasions, et qui en montre plus encore cette fois à cause de sa grande confiance en vous. Ainsi, pour ce qui est de Tite, il est notre associé et notre compagnon d'œuvre auprès de vous. Et pour ce qui est de nos frères, ils sont les envoyés des églises, la gloire de Christ. Donnez-leur donc à la face des églises la preuve de votre charité et montrez-leur que nous avons sujet de nous glorifier de vous. Amen. Les Corinthiens et tous les autres croyants ne seront pas plus pauvres après avoir exercé la bienfaisance. La joie de donner est dans le cœur des donateurs, tandis que celle de recevoir suscite des actions de grâce envers Dieu. De telles exhortations ne doivent pas encourager et à la paresse ni développer une disposition à la mendicité. Apprécions au contraire les missionnaires qui se montrent réticents à donner des précisions sur leurs besoins. Oui, dans certains pays où les gens envoient des missionnaires dans d'autres pays pour annoncer l'évangile, chaque année ils doivent faire le feedback ou bien retournent au pays eux-mêmes et ils rendent témoignage de leur ministère là-bas et ils présentent leurs besoins. Mais certains d'entre eux sont souvent réticents à donner des précisions sur leurs besoins. Ils ne veulent pas aller en détail pour montrer leurs besoins. Vous voyez, ils préfèrent s'en remettre entièrement à celui qui prend constamment soin d'eux. Il appartient à ceux qui restent au bureau. Nous sommes tous appelés dans le ministère. Il y a des hommes de terrain.
Il y a des hommes de bureau, il y a les hommes de la radio, il y a les hommes des publications évangéliques, etc., etc. Voyez. Donc, il appartient à ceux qui restent au bureau de veiller soigneusement avec prière à discerner les besoins de leurs frères qui travaillent sur le champ missionnaire et d'y répondre avec les ressources que le Seigneur leur confie. Par ailleurs, on voit que l'apôtre Paul, tout en présentant la parole, donnait lui-même l'exemple du travail. Pendant son séjour à Corinthe, il tissait des tentes avec Aquilas et Priscille. Dans Actes 18, les versets 2 à 3, il est dit « Il y trouva un juif nommé Aquilas, originaire du Pont, récemment arrivé d'Italie avec sa femme Priscille, parce que Claude avait ordonné à tous les juifs de sortir de Rome. » Il se lia avec eux et comme il avait le même métier, il demeura chez eux et y travaillait.

0: lui-même a dit, il est plus heureux de donner que de recevoir. Pour porter cette abondance, bien cette collecte à Jérusalem, Paul prendra prudemment avec lui trois compagnons de voyage, les envoyés par les assemblées, selon lui, la gloire de Christ. Son seul désir était d'être gardé de toute fraude et même de toute apparence de mal devant les hommes. C'est un exemple à suivre. Que la crainte du Seigneur habite dans nos cœurs. Le point suivant, le point 6-9, un puissant motif pour exercer la liberté, c'est que Dieu aime celui qui donne joyeusement. Dieu aime celui qui donne joyeusement. Dans 2 Corinthiens 9, verset 6, Paul dit ceci, « Sachez-le, celui qui sème peu, moissonnera peu, et celui qui sème abondamment, moissonnera abondamment. » Le chapitre 9 est un exposé des conséquences heureuses de la fidélité dans ce ministère d'amour que certains semblent négliger. Pourtant, la parole nous avertit que celui qui sème peu, moissonnera aussi peu, et que celui qui sème abondamment, moissonnera aussi abondamment. Ne gardons pas pour nous-mêmes ce que Dieu nous confie pour un temps afin de l'administrer pour lui. Un économe prudent usera largement des biens de son maître et se gardera de les considérer comme lui appartenant. L'exhortation de Paul s'applique au bien spirituel comme au bien matériel. Que chacun fasse ainsi qu'il se l'est proposé dans son cœur, non à regret ou par contrainte. Car Dieu aime celui qui donne joyeusement. En réalité, c'est ainsi que le croyant reflète le caractère divin. Dans 2 Corinthiens chapitre 9, le verset 7, il est dit que chacun donne comme il l'a résolu en son cœur, sans tristesse ni contrainte, car Dieu aime celui qui donne avec joie. C'est l'état du cœur qui compte pour Dieu, bien davantage que l'importance du don. Les fils d'Israël, lors de l'édification de la tente d'assignation, ont pu montrer leur reconnaissance envers Dieu en lui offrant leur richesse. Tout homme que son cœur y porta, et tous ceux qui avaient un esprit libéral vinrent et apportèrent l'offrande à l'Éternel. Exode 35, verset 21. Pour ne pas avoir de vains regrets au jour de la moisson, ces mots, c'est-à-dire donnons libéralement aussi longtemps que dure la période des semailles. Il ne faut pas que le pauvre manque de pain au milieu du pays. Ouvrons-lui largement notre main si nous avons les moyens. Prenons garde. Attends-nous. La nuit vient dans laquelle nul ne peut travailler. Le jour de la grâce touche à sa fin. Si nous nous appliquons à tous égards à lui être agréable, nous aurons dans nos âmes une jouissance spéciale de l'amour de Dieu et son approbation. Si nous sémons, la moisson sera spirituelle. L'apôtre Paul rappelle ensuite aux Corinthiens que Dieu est puissant pour faire abonder toute grâce envers eux. Dans 2 Corinthiens 9, le verset 8 à 9, il dit « Et Dieu peut vous combler de toutes sortes de grâces, afin que possédant toujours en toutes choses de quoi satisfaire à tous vos besoins, vous ayez encore en abondance pour toute bonne œuvre, selon qu'il est écrit, il a fait des largesses, il a donné aux indigents, sa justice subsiste à jamais. » Ayant toujours en toutes choses ce qui suffit, nous pouvons abonder pour toute bonne œuvre. S'il nous assure toujours en toutes choses, cela ne signifie pas en tout ce qui nous plairait, mais en tout ce qui suffit. Il honore les saints qui ont employé leur bien pour lui et il augmente le fruit de leur justice. Conséquence d'une marche juste et fidèle, de sorte qu'ils puissent les répandre autour d'eux avec une entière libéralité. Pour ce jour, nous allons nous arrêter là et puis nous vous donnons rendez-vous la prochaine fois pour poursuivre cet enseignement. Shalom, shalom, shalom.
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0: Cherchez premièrement le royaume et la justice de Dieu, et toutes ces choses vous seront données par-dessus tout. 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
1: C'est donc une radio qui travaille, c'est donc une radio efficace. Et nous voyons la main de l'Éternel. Le cœur de Dieu est ici. Le cœur de Dieu bat pour ce lieu. Et Dieu approuve ce lieu. Nos stations qui sont à Bangourou, à Boaké, à Man, à Yamsokro. Mais il y a un travail extraordinaire qui est fait dans ces endroits. J'ai eu la grâce de visiter certaines de ces stations. Mais j'ai vu comment le Seigneur travaille avec ces radios, avec ces stations. Il y a des endroits où les gens n'avaient pas trop la culture de la télévision. Vous savez, dans nos contrées, on est beaucoup plus radio. Nos vieux papis, c'est beaucoup plus la radio. Avec des émissions spécifiques, en langue qui sont promues. Mais on arrive à les toucher. L'évangile est donné. Les gens sont saisis. Les gens sont touchés. Les gens sont visités. Parce que la parole leur est libérée. Bien-aimé, celui donc qui sème dans cette action, qui sème dans ce programme, qui sème dans cette radio, il contribue efficacement à l'avancement du royaume de Dieu.
2: Alléluia.
1: À répandre la parole de Dieu. À faire resplendir la gloire du Seigneur Jésus-Christ dans les nations. Il contribue à accélérer le retour de Jésus-Christ de Nazareth.
2: Alléluia.
1: La Bible dit que toutes les nations vont entendre le témoignage. On prie que Jésus revienne. Mais Jésus va revenir. Mais il faut que la parole soit diffusée. Plus nous diffusons la parole, plus nous accélérons le royaume. Plus nous diffusons la parole, plus nous élargissons le témoignage du royaume. Pour une seule âme qui est convertie, la joie dans le ciel.
2: Alléluia.
1: Mais celui qui met de la joie dans le ciel, il ne peut pas avoir de la tristesse dans sa vie. Il ne peut pas avoir la mort dans sa vie. Il ne peut pas avoir tous ses malheurs dans sa vie. L'Éternel Dieu le visitera. L'Éternel Dieu s'occupera de lui. Il prendra soin de lui. Une telle personne aura l'approvisionnement. Celui qui peut se constituer en source de bénédiction pour la radio, pour que la radio puisse évoluer. Mais le Seigneur aussi permettra à cette personne d'évoluer. Il y a des principes. Tu fais bouger le royaume, Dieu fait bouger ton système. Tu fais bouger le royaume, Dieu fait bouger alors ce qui est pour toi. Tu veux une nomination, mais la nomination est dans une semence à fréquence vie. Tu veux une promotion, mais la promotion est dans une action pour que la parole soit semée, pour que la parole soit relâchée. Ce n'est pas ce que tu apportes qui est la véritable semence, mais c'est le travail qui sera fait avec pour que la parole descende dans les cœurs. C'est ça la vraie semence. Ce qu'on va moissonner, ce sont les personnes qui vont se convertir. Et au-delà de leur conversion, ou au travers de leur conversion, la bénédiction va t'arroser.
2: Alléluia.
1: Tu donnes. Fréquence vie travaille. Les âmes sont gagnées. Dieu bénit fréquence vie, la bénédiction aussi vient sur toi. Voici comment ça fonctionne. Il faut donc venir se connecter à l'action de Dieu au travers de la radio fréquence vie pour que nous voyons et que nous apprécions véritablement, oui, ce que le Seigneur est capable de faire dans la vie de quelqu'un qui veut donc s'aimer. S'il y a une chose que j'ai vue, que Dieu aime, c'est l'évangélisation.
3: Bien-aimés, nous écoutons la radio et cette radio a véritablement besoin de soutien. Cette radio a besoin de renouveler ses équipements. Cette radio a besoin d'un véhicule aussi pour faciliter ses mouvements, ses déplacements et le déplacement du personnel. Cette radio a besoin d'étendre, je dirais, ses cordages plus loin et plus loin encore. De sorte que, à travers les émissions de cette radio, des âmes puissent se convertir, des âmes puissent se donner. Et c'est la grande commission, le Seigneur a dit, allez partout le monde entier et faites les nations, les disciples, baptisez-les au nom du Père, du Fils et du Saint-Esprit. Et donc c'est une recommandation de Dieu. Et à travers les médias, les gens se convertissent. Alors, si cette radio n'est pas en pleine forme, si cette radio n'a pas, je dirais, des équipements des dernières générations, comment est-ce que nos voix, comment est-ce que l'évangile pourrait partir au-delà de nos frontières? Et C'est un cri de cœur. C'est un appel qui est lancé à toutes ces bonnes personnes que vous êtes. Là où vous me recevez, d'où que vous me recevez, que chacun puisse participer, je dirais, à l'œuvre de Dieu.
2: Monsieur le ministre, monsieur le député, la sœur directrice, président, frère, sœur, tous les Ivoiriens, je vous en prie, apportez ce que vous pouvez donner pour que Fréquence et Vie continue de fonctionner, d'annoncer l'évangile à votre place. Que Dieu vous bénisse, que Dieu touche vos cœurs et que vous vous levez pour venir surprendre les responsables de Fréquence et Vie en leur disant « De quoi avez-vous besoin ?» Et vous ferez cela. Que Dieu vous bénisse.
1: Il n'y a personne qui donne à notre Dieu et puis notre Dieu ne lui donne pas. Il n'y a personne. Quand tu donnes à Dieu, le ciel s'ouvre en ta faveur. Le ciel t'accorde sa faveur. Il dit qu'il est fidèle en toutes choses. Venez et vous verrez. Vous et moi, nous allons faire un deal. Mettez-moi de la sorte à l'épreuve et vous verrez si je n'ouvre pas pour vous les écluses des cieux. C'est la parole de l'Éternel. Dieu ouvre les écluses des cieux par rapport à tous ceux qui rentrent en contact avec son royaume, qui provoquent ses bénédictions, et il ne changera pas. Notre Dieu ne changera pas. Et que le ciel vous donne de vivre des témoignages extraordinaires au nom de Jésus.

0: Alléluia, alléluia. Oh, vous êtes bel et bien en direct, hein, je vous dis en direct de votre émission Matthieu 6, 33 avec ces trois rubriques. Oui, Matthieu 6, 33, la première rubrique, nous allons appeler, vous allez plus ou moins en fait appeler pour donner votre point de vue sur le sujet du jour qui pourra certainement motiver, aider, fortifier, engager quelqu'un à rechercher premièrement le royaume de Dieu et sa justice. Dans la deuxième tranche de Matthieu 6, 33, vous avez donc compris qu'elle a, Matthieu 6, 33, trois tranches. La deuxième tranche, donc, c'est toujours avec appel, en remerciant le Seigneur pour ses bienfaits dans notre vie. Oui, on appelle pour donner un témoignage des merveilles de Dieu dans notre vie. Pourquoi pas aussi pour que quelqu'un aussi soit édifié, quelqu'un soit fortifié. Pour son anniversaire, par exemple, pour un voyage bien fait, pour une grâce particulière. Et donc, vous savez que nous sommes vers le milieu du mois, alors nous voulons encourager un auditeur à croire que Dieu est encore capable de faire une nouvelle chose, un miracle dans sa vie. Et ça, ce sera dans la troisième partie de cette émission. Nous allons fortifier quelqu'un, aider quelqu'un, rassurer une auditrice, rassurer un auditeur de croire que la volonté de Dieu s'accomplira certainement dans sa vie, si et seulement si cette personne s'aligne selon le plan de Dieu et si elle croit ou il croit aux promesses de Dieu. Car, sachez-le, auditrice et auditeur, les compassions et les bontés de l'Éternel ne sont point épuisées, mais, elles se renouvellent encore et encore. La première tranche de ce jour, auditrice, nous allons reconduire notre grand thème, comment démontrer notre amour pour Dieu envers notre prochain, bien sûr. Comment démontrer notre amour pour Dieu en cherchant à gagner une âme pour le Seigneur. La semaine dernière, en fait, depuis la semaine dernière jusqu'à mardi dernier, nous avons donné les stratégies, nous avons démontré notre amour pour Dieu, pour le cas de l'évangélisation, et nous avons donné nos stratégies pour donner, pour amener des âmes au Seigneur. Mais aujourd'hui, nous allons être précis dans la question. Tu vas appeler et donner ta stratégie pour amener spécifiquement une âme au Seigneur. Et tu vas nous dire pourquoi tu utilises souvent cette stratégie. Et tu vas aussi nous donner tes motivations de cette stratégie. C'est au 07 58 21 21 21. 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Allô?
1: Oui, bonsoir, pasteur.
0: Ah ouais, elle est encore là. Merci d'être là. Ce soir, donc, nous voulons avoir ta stratégie. Bon, la dernière fois que tu as amené une âme au Seigneur, c'était quand, Daniel? Parce que c'est d'elle qu'il s'agit. Daniel, elle a perdu le bougon trois rouges, n'est-ce pas?
1: Oui, c'est cela.
0: Ok. Donc, dis-nous, la dernière fois, tu t'es approché d'une âme et tu l'as vraiment amené au Seigneur, hein? Ce n'est pas simplement parler. Parler, c'est bon, mais cette personne s'est décidée de donner sa vie. Ou plus tard, ça peut ne pas être voir l'église, mais vraiment, tu as su que la personne a changé de vie. En la rencontrant plus tard, elle te dit, en tout cas, merci pour ce que tu as fait. Merci parce que Dieu t'a utilisé pour moi.
1: D'accord. Je dirais que ça date de au moins un mois. Voilà.
0: Au moins un an, hein?
1: Oui, un mois. J'ai pu réussir à envoyer quand même quelqu'un au Seigneur.
0: Ah, un mois seulement, hein?
1: Que, Voilà, on évangélise chaque jour, mais c'est pas facile.
0: Oui, c'est pas facile.
1: Que quelqu'un accepte de te suivre ou de donner sa vie à Jésus.
0: Voilà. Comment ça s'est passé? Votre première rencontre? Ou bien tu connaissais déjà la personne?
1: Première rencontre? Je pense que c'est dans une conversation. Moi, généralement, quand je m'approche des gens, c'est dans les conversations.
0: Ok.
1: Voilà. D'abord, on fait un corps à corps. Premièrement, même le but n'est pas de parler de Jésus à la personne. C'est de faire savoir à la personne que tu veux lui parler de Jésus. Parce que quand la personne sait que tu veux lui parler de Jésus, tout de suite, la personne se replie ou bien elle se retire de toi. Parce que déjà, quand ils entendent Jésus, déjà, à cause des faux pasteurs, des faux chrétiens, de tout ce qu'on voit, on voit que les gens déjà se méfient. Donc, quand tu dis Jésus, les gens se méfient un peu. Donc, voilà comment j'ai procédé. En tentant de cheminer. Et puis, je crois que la personne était devant moi. Et puis, elle a dit comme ça que il fait chaud, hein? Le soleil d'aujourd'hui, là, il fait tellement chaud. Donc, moi, étant derrière, il a répondu simplement, il dit oui. Effectivement, il fait chaud aujourd'hui, hein? Le soleil est tellement, il veut dire que la chaleur accablante. Mais ça, c'est l'échantillon de l'enfer. Et puis la personne a dit un bon échantillon de l'enfer, mais comment tu sais? Bon, moi, j'ai saisi l'occasion. Et puis j'essaie d'expliquer la réalité de l'enfer. Que le feu, même qu'on voit souvent, il fait tellement chaud. On voit que, il y a plus, par exemple, les hommes du désert, ils ne pleuvent pas là-bas, il fait chaud. Mais ça, c'est rien comparé à l'enfer. Voilà. Donc, un peu, j'ai décortiqué jusqu'à Jésus est sorti de dans ces questions.
0: En tout cas,
1: c'est mon objectif que j'ai cherché à atteindre. Donc, la personne m'a écouté avec attention. Voilà. C'est comme ça que c'est passé.
0: Super. Donc, c'était une rencontre en dehors du quartier.
1: Oui, oui.
0: Ah, chemin faisant comme ça. Et puis une personne que tu n'as jamais vue.
1: Oui.
0: Ok.
1: Je ne connais même pas la personne. Mais la personne dit fait chaud. Il lui dit simplement que ça, c'est pas chaleur.
0: En tout cas,
1: c'est l'échantillon.
0: C'est l'échantillon de la chaleur. C'est le produit des choses réservées aux méchants.
1: Voilà.
0: D'accord. Donc, Daniel.
1: Oui, pasteur.
0: Merci pour cette stratégie d'aborder cette personne qu'on ne connaît pas et ne pas simplement l'aborder comme ça. Mais avec une simple causerie et amener la personne à connaître, vraiment à savoir que Jésus-Christ est Seigneur et son Dieu. Et plus tard, comment tu as eu l'information ou bien les informations de cette personne?
1: Oh, mais on a échangé le numéro.
0: Ok.
1: On a échangé le numéro. Et je crois que j'ai appelé la personne lundi qui a suivi, quelques jours après. La personne m'a dit, moi, j'ai cherché une église et je suis partie à l'église. Ah, et quand je me suis renseignée, j'ai vu que c'était une église évangélique. J'ai dit, il faut continuer à partir. Parce que désormais, c'est ta maison, c'est la maison de ton papa. Et comme c'est la maison de ton papa, il faut que tu sois toujours présent dans la maison de ton papa. Ton papa ne t'a pas chassé. Donc, il faut que tu sois là, toujours dans sa maison. Voilà. C'est comme ça que c'est parti, quoi.
0: Super.
1: Donc, on a gardé le contact. Quand la personne ne comprend pas quelque chose dans une prédication, elle m'appelle.
0: Ah.
1: Essaie d'expliquer avec des versets bibliques à l'appui.
0: D'accord. Ah, super. Que cette personne soit reconnaissante à toi pour toujours et pour toujours.
1: Amen.
0: Sois béni. Merci pour cette simple stratégie utilisée par notre soeur Danielle Kagyo. Et auditrice, auditeur, vous avez compris. Essayez d'appeler pour donner aussi votre stratégie pour parler de Jésus-Christ à cette personne que vous connaissez ou bien même que vous ne connaissez pas ou bien même que vous n'avez jamais rencontré. Merci, merci beaucoup. Oui, elle vient de partir. Elle venait tout juste de nous donner sa stratégie. Et toi, dis-nous, comment est-ce que c'est... Toi-même, tu peux dire comment est-ce que quelqu'un t'a abordé ou bien comment est-ce que tu es venu au Seigneur? Mais aujourd'hui, on parle de toi-même en tant qu'enfant de Dieu. Comment est-ce que tu as amené quelqu'un? Quelle stratégie as-tu utilisé pour amener une âme au Seigneur? Allô?
2: Oui, moi c'est mon frère, bonsoir.
0: Ah, Guissot Jean, bonsoir.
2: Vraiment, la victoire, je suis heureux cette nuit.
0: Amen, amen.
2: Je suis même au bord de la route, tellement je suis en joie.
0: Hein?
2: Voilà, je suis au bord de la route, là. Voilà, je suis pris un peu d'air. Voilà, les équipes.
0: C'était évident, cette victoire.
2: Ah oui. Vraiment, je suis vraiment heureux.
0: Oui, c'est la suite que nous attendons.
2: Oui, ok, Dieu a fait.
0: Il appelle de Port-Boué, c'est ça?
2: Non, j'appelle de Kumasi.
0: Ah ouais, pardon. Ok.
2: Bon, il faut dire que
0: oui?
2: Ma rencontre entre moi et Jésus.
0: Non, pas toi. Une autre personne. Prochainement, on va parler de comment nous-mêmes, là, on a été touchés. Qu'est-ce qui nous a motivés à donner notre vie à Christ? Parce que nous sommes dans le grand thème, comment prouver notre amour pour Dieu.
2: Bon,
0: parce que Dieu nous a tellement aimés. Alors, qu'est-ce que nous on fait? Comment on démontre notre amour pour Dieu, là? Aussi dans le cadre de l'évangélisation.
2: Moi, ma manière de prouver comment j'aime Dieu.
0: Voilà. Non, comment tu peux amener quelqu'un au Seigneur? Comment amener quelqu'un à Jésus, je veux dire?
2: Bon, c'est pour moraliser la personne et le convertir, hein? Lui donner des conseils.
0: Voilà. Comment tu abordes la personne?
2: On vient à Jésus parce que vraiment les temps sont très mauvais. Donc viens à Jésus parce que le Christ est le seul, c'est lui qui fait tout. Sans lui, on n'est rien.
0: Attends, Jean. Jean.
2: Oui.
0: Comment tu abordes la personne? Quand tu vois une personne comme ça, la dernière fois tu l'as fait. Nous, on veut voir les étapes de la manière que tu as procédé, quoi.
2: Quand j'ai croisé la personne pour la première fois, en parlant de Dieu. Bon, j'ai dit, bon, viens à Dieu, parce que sans lui, on n'est rien. Voilà, donne-toi à Dieu, quelles que soient les difficultés, bien comme mal, prends la vie du bon côté. Voilà, prends la vie du bon côté. Tu vois que tout ce que Dieu fait est bon. Mais quelles que soient tes difficultés, viens à Dieu. Voilà, c'est comme ça que je peux moraliser la personne. Et puis, la personne peut être convaincue et venir à Jésus. C'est très important. Donc, chacun sa manière d'amener son prochain à Jésus. Chacun a tous ses plans, a ses techniques pour amener quelqu'un à Jésus. Voilà, donc c'est très important. Voilà, donc c'est ça.
0: Ah, mais comment tu savais que cette personne avec qui tu étais n'était pas encore un enfant de Dieu?
2: Oui, mais par rapport à ses convictions, son comportement, sa conduite, voilà, tu peux savoir que bon, la personne n'est pas Jésus, la personne n'est pas convertie. Donc c'est à toi maintenant de ramener la personne à Jésus, de le convertir, lui parler de Dieu, parler de Jésus, que Jésus est merveilleux, il est tout, il peut tout faire, sans lui on n'est rien. Tu sais de le convaincre par des paroles, par les versets publics, par des psaumes. La personne peut être convaincue et puis venir à Jésus, c'est important. Voilà, donc c'est ce que j'ai à dire cette nuit. Vraiment, merci beaucoup et très bonne nuit à vous.
0: Merci. Nous prions que la victoire continue du camp de nos pachydermes. Vous êtes en direct de cette émission, Matthieu 6:33 de ce jour. Nous parlons de comment certainement aborder quelqu'un et l'amener au Seigneur. Allô?
3: Hi.
0: Oui, missionnaire, sois béni. Bienvenue.
3: Merci, papa. Félicitations. Moi, je pensais que tu étais en train de dormir.
0: Non, nous sommes là pour le service.
3: Oui, grâce à Jésus.
0: Ok.
3: Félicitations à nous tous.
0: Ouais.
3: Oh, je suis fatiguée. Bon, moi, Dieu m'a fait grâce. C'est surtout les non-chrétiens qu'il est mis sur mon chemin. Et puis ceux qui sont dans l'autre monde, c'est-à-dire ceux qui sont dans le fétichisme, le maraboutage, vraiment, il me fait la grâce de croiser ces personnes et je parle avec elles. Tout dernièrement, il n'y a même pas encore 3 jours, c'était une musulmane. Vraiment, après, j'ai eu que je lui ai parlé du Seigneur Jésus.
0: Tu l'as rencontré où?
3: Après Jules.
0: Où tu partais, où tu faisais quoi, ou bien tu la connaissais déjà?
3: Bon, c'est là que je prends mon devant mon ordre pour venir.
0: Ok.
3: Et il est à côté. Et c'est comme ça.
0: Donc c'était à la gare, à la gare de Oro.
3: Oui.
0: Mais comment tu as été convaincu d'aller vers elle?
3: Dans la grâce de Dieu, je veux dire, moi, le Seigneur, comme j'ai été têtu avant de donner ma vie à Jésus, vraiment de l'accepter réellement, et puis j'ai persécuté les chrétiens. Donc, oh, Dieu me fait passer par des personnes aussi dures, des personnes fortes, et il me fait grâce, la grâce de pouvoir les avoir, les amener à lui.
0: D'accord.
3: C'est comme ça.
0: Ouais, c'était au milieu d'une multitude, il y avait beaucoup de personnes. Et puis tu as été poussé à aller vers elle.
3: Oui, oui, on était deux. Il y avait sa fille qui était un peu petite qui était là. Et puis, j'ai acheté de l'eau en bouteille, la Céleste. Et puis c'est comme ça. J'ai commencé à causer avec elle. Et puis, j'ai introduit la parole de Dieu et tout. Et puis elle m'a dit effectivement, le Seigneur Jésus, il est bien, il est fort. Parce que un jour, elle a télévisé, je crois qu'elle est tombée sur une chaîne chrétienne. Et puis, elle a écouté, quand elle a prié, ça a marché. C'est comme ça que j'ai commencé à lui parler, l'évangéliser. Et à chaque fois quand j'arrive, je lui parle, je l'évangélise, tout. Elle est prête. Elle est vraiment prête. Quand elle me voit, c'est comme elle a vu son délicieux. Elle est prête même. Et il y avait quelqu'un qui était venu pour acheter. Elle connaissait la personne. Mais je crois que c'est le diable même qui l'a amené au point de nous. Et il a écouté un peu, puis il a commencé à tordre, à dire n'importe quoi. Lui, il a dû l'écouter. Et puis je l'ai recadré avec la parole. Mais j'ai vu que lui, il ne devait même rien écouter. Donc, je l'ai laissé. Et puis il est parti. Je suis restée avec la femme, on a continué. Elle-même m'a dit, il ne faut pas les écouter, mes parents, là, ils sont comme ça. Mais que votre Jésus, là, Jésus, vraiment, elle l'aime. Donc, j'ai décidé à tout moment, quand j'arrive, je l'évangélise.
0: Ah, donc, il y a un lieu où vous vous rencontrez?
3: Oui, j'ai dit que la gare, elle va à côté.
0: Ah, elle va à la gare, ok, super.
3: Mm-hmm.
0: Et c'est par là-bas que souvent tu prends ton au-roi pour rentrer.
3: Voilà.
0: Et
3: voilà.
0: Donc presque les soirs, tu la rencontres et tu les ôtes.
3: Oui, je les ôte.
0: Ok, super.
3: Donc la dernière fois, quand on a joué, puis on a fait avec, comment on appelle, avec l'Allemagne.
0: Mm-hmm.
3: J'étais avec elle. Il n'y a même pas encore une semaine, j'étais avec elle. Et à chaque fois, je lui parle. Je parle à laquelle elle est prête. Donc, j'ai pris pour que le Seigneur Jésus touche vraiment, réellement son cœur. Et maintenant, je vais la prendre pour aller à l'église. Non, oh. Elle écoute. Vraiment, elle écoute. Ça, je ne peux pas mentir devant le grand Dieu puis que tu sers. La femme, elle écoute. Elle témoigne. Elle est mariée, elle a des enfants. Elle écoute. Donc moi, je suis en train de faire un travail. Et comme Dieu a permis qu'elle est ouverte, et puis elle-même, elle parle du Seigneur Jésus, je pense qu'elle est déjà gagnée. Et je sais que quand le Seigneur commence, il achève. Il lui a rendu beaucoup de témoignages et tout. Elle aussi m'a donné un peu de témoignages. Je sais que c'est une âme qui est déjà sauvée.
0: Alléluia, alléluia. Missionnaire, en tout cas, merci encore pour ton apport dans cette émission. Nous parlons effectivement de comment amener une âme au Seigneur. Comment, quelle stratégie, en tout cas, pour amener quelqu'un au Seigneur ces temps-ci. Bienvenue et sois béni. La joie est partagée pour nous tous.
3: Amen.
0: Et nous pensons que cette joie, dans cette, je ne voulais pas dire dans ce mondial, sera toujours. En tout cas, le Seigneur nous garde et soit béni. Au revoir.
3: Amen, papa.
0: Alléluia, alléluia. Oui. Oui, le Seigneur a dit, allez, faites de toutes les nations les disciples. Et nous en avons besoin autour de nous, partout où nous allons, quel que soit le lieu où nous allons. Paul pouvait dire que toute occasion ou pas, j'annonce l'évangile. Malheur à moi si je n'annonce pas l'évangile. Bien-aimé, l'évangile est une clé. L'évangile, oui. L'amour des âmes, c'est une clé. C'est une clé. Dis à quelqu'un que Jésus-Christ, par tes stratégies, est Seigneur, c'est une grâce. Beaucoup en ont. Allô?
4: Allô, bonsoir.
0: Oui, mon frère.
4: Oui, mon pasteur.
0: Tu appelles Danono Rivera?
4: Non, Dadjamé 220, heureusement.
0: 220, ah, c'est maintenant que je reconnais la voix. Élisée, bon,
4: oui,
0: le missionnaire. Bienvenue exactement. Dans cette émission.
4: Amen, amen.
0: D'accord, nous t'écoutons.
4: La première des stratégies,
0: oui.
4: Parce que souvent, quand on va évangéliser, on se présentait comme des chrétiens, on dit, bon, on est venu partager la parole de Dieu avec vous.
0: C'était dit, hein?
4: C'est ce que, et je me souviens, un jour, mon père spirituel, il m'a dit, allons que je t'enseigne. Je vais t'enseigner une autre méthode d'évangélisation.
0: Parce que ça, c'est trop... C'est dépassé,
4: voilà.
0: Ça.
4: C'est dépassé.
0: J'allais en venir. On tape, ah, nous sommes des enfants de Dieu, il faut venir dans notre église. Vraiment, si tu viens, Dieu va changer ton histoire. Dieu, bon, oui, donne-nous. Merci pour le serviteur de Dieu qui nous donne une stratégie, laquelle?
4: Donc, une fois, il me prend et puis il dit, bon, on va commencer par porte à porte. Je dis, ok. Et on arrive, on tape à une porte et puis il dit, la dame nous reçoit, il dit, le Seigneur nous a mis à cœur de venir prier avec vous. Ah, j'ai dit, mais... Et on est entré. Et après, il me dit, tu vois, quand tu vas, tout le monde a besoin de prière. Tout le monde a besoin de prière. Et pendant que tu entres, tu pries avec la personne, le Seigneur veut gagner cette personne, ouvre ton esprit sur le besoin de la personne.
0: Ouais.
4: Et quand tu touches son besoin, tu dis, mais tu vis avec moi ou bien? Oh, quand tu vas, tu dis, non, on est chrétien, on est venu te parler de Dieu, il dit, non, je connais Dieu déjà. Et puis tu es parti. Mais même quand il dit, connais Dieu, quand il dit, non, le Seigneur m'a mis à cœur de venir prier avec toi. Tout le monde a besoin de prière. Il te laisse, il te donne accès à sa maison. Et pendant que tu es en train de prier avec lui, le Seigneur ouvre ton esprit sur son besoin. Tu sais qu'il vit. Et quand tu touches ce besoin, la personne est libérée et puis il te suit. Il dit, non. Là, je n'ai pas appelé quelqu'un, il vient, il connaît tout. Et c'est comme ça. Ça, c'était la première stratégie. La deuxième stratégie, il m'a conduit à l'hôpital. Il dit, nombreux sont des chrétiens qui vont à l'hôpital, qui vont parler de Jésus, mais quand ils finissent de parler de Jésus, l'acte ne suit pas. Et quand tu vas, quand tu annonces le Seigneur à quelqu'un qui est malade, montre-lui l'amour de Christ. Prends son ordonnance, achète son ordonnance, viens lui donner. Quand il est guéri, il te suit, il cherche la communauté qui est venue agir, et puis il va se retrouver là pour un témoin, pour dire, j'étais malade, le Seigneur a envoyé quelqu'un, l'homme de Dieu, il est venu, il a payé mon ordonnance, aujourd'hui je suis venu me donner à ce Dieu. Voici les deux stratégies qu'il m'enseignait à Divo là-bas, quand j'étais encore assistant auprès de lui. Donc, c'est cette méthode aujourd'hui que je me sers aussi, ici aujourd'hui, quand je dis à mes jeunes frères, je dis, voici comment est-ce qu'on va procéder, quand on fait les porte à porte. Et c'est Dieu merci, ça marche. Ça marche. Voilà un peu.
0: Ça marche.
4: C'est des stratégies que je voulais.
0: Félicitations.
4: Merci.
0: Je prends acte de ces stratégies. Et je sais que quelqu'un aussi en a pris acte en tant qu'auditrice et auditeur. Et nous voulons amener chaque enfant de Dieu à se libérer, à aller vers une âme, car l'amour de Dieu consiste à faire ce que Dieu aime.
4: Amen,
0: n'est-ce pas?
4: Amen, Baba.
0: Beaucoup
4: amen.
0: De chrétiens disent aimer Dieu, mais leurs actes, leurs actions, c'est devenir seulement tard à l'église.
4: Yeah,
0: hein? Et puis ils ne sortent pas. Ils viennent seulement... non seulement ils viennent, et puis ils ressortent.
4: Ils viennent arrêter, puis ils sont pressés pour partir.
0: Ils sont pressés pour partir. C'est qu'ils n'ont pas encore certainement invité une âme. Parce que quand tu attends la personne à qui, par la grâce de Dieu, tu t'investis par ces stratégies-là, tu veux voir cette personne et tu veux voir la personne après le culte. C'est oui, pas vrai pour demander ses impressions, comment ça a été.
4: Oui, quand la personne vient même, la personne aussi a un regard. Regarde, vous suivez de près.
0: Te suis.
4: Voilà. Ah. Si toi tu viens, toi tu m'envoies au Seigneur, que toi au niveau de l'église, tu n'es pas engagé, tu n'es pas impliqué, ou bien que tu es flax, mais la personne va retourner.
0: Oui, bon. Vois. D'accord, donc, tout ça, on va en parler dans Matthieu 6, 33. Oh, missionnaire Élisée Pan, très heureux de t'entendre, et merci pour cette stratégie que merci, tu viens, Père. Les deux stratégies que tu viens de nous donner. Amen. Sois béni, et merci de nous suivre. Amen. Au revoir.
4: Au revoir.
0: Oh, nous sommes en direct de la radio fréquence Vie. Ce soir, nous sommes en train de donner les petits topos, quoi, vous savez. Les petits topos, nous nous rappelons les ingrédients, tu vois, les petites choses qu'il faut mettre en place pour qu'une âme soit gagnée, soit touchée. Ce n'est pas forcément l'invité à l'église, hein. Nous allons aussi y revenir avec un autre thème, comment inviter une personne à l'église. Mais ici, nous voulons voir une âme par notre canal venir à Christ. Quelle est ta stratégie? 07 58 3 x 21, en direct, nous y sommes. Partout en Côte d'Ivoire, là où la radio fréquence vit est émise, tu peux nous appeler pour donner ta stratégie. Allô?
5: Allô, bonsoir, homme de Dieu.
0: Oui, bonsoir, bonsoir.
5: C'est le frère Adé Conan Eric.
0: Adé, hein?
5: Adé Conan Eric.
0: Ok, Adé Conan Eric.
5: Oui.
0: Il appelle d'où?
5: Il appelle Rivera 2, précisément à Bonhomme.
0: Ok, Rivera 2, Bonhomme. Bonhomme ou bien à Toban?
5: Bon, avant à Toban, avant de la ville.
0: D'accord, ok. Parce que c'est un quartier dans lequel aussi j'ai grandi, à la Rivera 2. Ah. Et Rivera 2 à Toban était ma route. Nous, on prenait le 11 à notre temps. Sois béni, Conan Eric.
5: Amen, amen.
0: Les Eric sont bien. En tout cas, je connais un pasteur Eric, là, vraiment. Il s'appelle même aussi Conan. Vraiment, il est bien, il est bien, il est bien. En tout cas, sois béni. Merci, amen. Mon frère. Dis-nous,
5: amen.
0: Il y a longtemps aussi, as-tu donné ta vie à Christ?
5: Non, depuis 2000.
0: Ah, depuis 2000. D'accord.
5: Oui.
0: Ah, mais ça fait 26 ans, c'est pas petit, hein?
5: Oui.
0: D'accord. Alors, Abbé Conan Eric, dis-nous la dernière stratégie que tu as utilisée pour amener une âme au Seigneur. C'est laquelle?
5: Bon, la dernière stratégie, c'était, bon, je lui ai parlé d'un verset biblique où le paralytique était assis au portique de Bethsaïda.
0: Mm-hmm.
5: Voilà, il n'avait personne pour le mettre dans l'eau quand l'ange venait réunir l'eau. Voilà. Ceux qui avaient des gens. Lorsque l'ange remet l'eau, il la soulevait pour le mettre dans l'eau. Maintenant, Jésus l'a trouvé là. Et il a demandé, mais que fais-tu là? Il a dit non. Quand l'ange vient remet l'eau, il n'y a personne qui le met dans l'eau. Et il lui a dit, lève-toi, prends ton lit et va-t'en. Donc le verset l'a vraiment touché. Il dit non, qu'il faut qu'il lui là à l'écrit. Parce que quand il regarde la personne, il n'avait personne. Et puis si le Seigneur a pu le dire, parce que le jour là, l'ange n'a pas remis l'eau. Monsieur, lui est venu en personne.
0: Mais tu l'as rencontré où?
5: Bon, il est rencontré vers la rivière Palmer. Okay. Je dis le pasteur. Allô?
0: Oui.
5: Aujourd'hui, le pasteur. Je vais parler à Diego.
0: Ah bon? Tu l'as rencontré à la rivière Palmer.
5: Oui, oui.
0: Tu étais de passage ou bien il pleuvait, vous êtes abrité quelque part?
5: Non, c'est pas ça. C'était une connaissance, une vieille connaissance. Comme j'aurais donné ma vie au Seigneur, on ne se voyait plus.
0: Eh, ok.
5: Et puis on s'est couragé. Bon, il a dit, ah vraiment, moi, j'ai donné ma vie à Jésus. Raison pour laquelle dans les anciens coins, on n'allait pas se courager là-bas. Et moi, j'ai commencé comme ça à le conter l'histoire. Parce qu'il avait besoin d'argent.
0: Mm-hmm.
5: Il dit, ah vraiment, voilà, il y avait quelqu'un qui était là comme ça au pratique de Bethsaïda, qui n'avait personne. Pendant que les autres avaient des parents, avaient des frères, il s'est mangé de l'eau, il allait les soulever pour les mettre dans la piscine. Mais le jour où Jésus est venu à lui, sans avoir remis l'eau par l'ange, Il lui a dit, prends ton lit et marche. Ah, c'est comme ça, lui, là. Ah, lui a donné sa vie à Jésus. Hein. Lui, il n'a personne pour l'aider. C'est comme ça que tout est parti.
0: Et aujourd'hui, alors, il est devenu chrétien, il est devenu pasteur.
5: Pasteur, président à Divo. Le mois, je suis passé, on était ensemble. Je suis Abidjan, je lui ai retourné.
0: Super. Cette histoire que tu viens de raconter se trouve dans le livre de Jean chapitre 5. Guérison des malades à la piscine du Bethesda. Le malade avait dit qu'il était malade pendant combien d'années?
5: 38 ans
0: de maladie. Oh! Oh, combien de fois maladie peut durer dans le corps de quelqu'un? Merci, frère Abbé.
5: Amen.
0: En tout cas, merci pour ta stratégie. C'était un ancien ami. Vous vous êtes perdu de vue. Tu as donné ta vie à Christ. Et puis, vous êtes rencontrés. Et tu as profité pour lui donner ce témoignage. Et par ce témoignage biblique là, il s'est donné à Christ. Et par la grâce de Dieu, il est devenu chrétien et même pasteur aujourd'hui. Sois béni. C'était depuis quelle année alors?
5: Depuis 2002.
0: Depuis 2002. Bon, la dernière fois que tu l'as fait, tu as parlé de Jésus à quelqu'un?
5: Bon, effectivement, je ne suis pas dans le groupe d'évangélisation, mais quand il est dans mon travail, j'essaie d'apporter un peu la parole aux frères, parce que c'est vraiment dans beaucoup de difficultés. Les gens se lamentent sur le sort, je dis, ah vraiment, confions-nous à Jésus, lui, il peut tout faire pour nous. Voilà, parce qu'on se confie aux hommes jusqu'à là, ils ne font rien. Ils n'arrivent pas à le faire, nous, mais ils n'arrivent pas à le faire pour nous. Donc c'est mieux de se confier à Jésus, pour que vraiment lui, voilà, comme il ne se dit pas de sa parole, voilà, tôt ou tard, il nous viendra en aide. Donc, je sème comme ça, mais bon, par la grâce de Dieu, un jour, ça peut fleurir dans le cœur.
0: D'accord, mais jusque-là, personne n'est venu encore autour de toi, entre tes collègues, pour dire, ah, ce que tu m'as dit là, j'ai pris la résolution d'aller à l'église.
5: Non. Si, beaucoup vont à l'église, et puis Dieu aussi, beaucoup vont à Dieu aussi, vont le convertir réellement. On a besoin de la personne, il ne peut pas, moi, pas que je suis juste, mais... Après l'église, là, comme on disait, les choses avant, là,
0: souvent... Non, au moins, c'est un pas d'aller à l'église. C'est un pas de se décider. Mmh. OK. Donc, frère Abbé Conan Eric, félicitations et continue. Amen. On n'est pas des anciens chrétiens. On n'est pas des anciens... Et ce n'est pas seulement dans le groupe d'activité appelé évangélisation, ceux-là seuls qui doivent évangéliser. Tout chrétien est appelé à l'évangélisation. Quel que soit ton titre, quelle que soit ta position, quel que soit qui tu es, quel que soit ce que tu fais, quelle que soit ton ethnie, ta langue, tu es appelé à amener au moins une âme. Au moins dans le mois, si on le fait, c'est important. Amen. Alors, je suis très content de t'avoir ce soir dans cette émission, Matthieu 6, 33. Félicitations en tout cas.
5: Que Dieu vous bénisse aussi pour l'œuvre que vous faites, quoi, vraiment, nous édifier beaucoup.
0: Merci et continue aussi de nous soutenir. Au revoir. C'est la première partie et dans la seconde partie, tu pourras aussi revenir pour dire merci à Dieu parce qu'il fait pour nous de grandes choses. Au revoir.

quelle stratégie personnelle que tu mets en place ou bien que tu as déjà mis en place pour amener une âme au Seigneur. Parce que notre Dieu veut qu'on témoigne de lui. Il veut qu'on parle de lui, auditrice et auditeur de la radio Fréquence Vie. Tu ne peux pas le faire sans amour, sans aimer ton prochain, n'est-ce pas? Tu ne peux pas le faire sans que tu n'aies cette soif-là, oui, de parler du Seigneur. Alors, si tu le fais, tu le fais bien. Sache-le, s'il n'y a pas d'amour, il n'y a pas de sacrifice. Alléluia. Donc, nous devons nous sacrifier pour notre bien-aimé, pour un frère, pour une sœur, car la Bible dit qu'il y a beaucoup de bonheur à donner. Donc, nous devons donner, oui, notre cœur, notre amour. Nous devons prouver notre amour en appelant quelqu'un au Seigneur. Vous êtes bel et bien en direct de la radio Fréquence Vie. Je veux que les amoureux du Seigneur appellent. Les amoureux du Seigneur, appelez les amoureuses du Seigneur. Appelez pour démontrer votre amour pour Dieu. C'est au 07 58 21 21 21. Les auditrices de Yamoussoukro, les auditrices de Boaké, les auditrices d'Abangourou et sans oublier les auditeurs, serviteurs et servantes, vous pouvez aussi appeler comme un chevaux à l'église. Vous vous organisez pour qu'une âme se joigne, oui.

0: Oui, auditrice, comment est-ce que tu vas? Tu es heureux, tu es heureuse, n'est-ce pas? Nous sommes en train d'éprouver notre amour pour le Seigneur en allant vers une âme perdue. L'amour pour les âmes perdues est une offrande de qualité que nous donnons à Dieu. C'est une chose, c'est une grâce, c'est une, en tout cas, un zèle, je pourrais dire, pour tout chrétien, pour tout enfant de Dieu. Et Dieu te donne aussi une bénédiction de qualité, parce que Dieu aime ça. Il aime ça, il a dit lui-même. Dans Jean 3, 16, car Dieu a tant aimé le monde qu'il a donné son Fils unique, afin que quiconque croit en lui ne périsse point, mais qu'il ait la vie éternelle. Je ne veux pas parler ce soir du pasteur, de toi ancien. Il y a longtemps, tu es diacre, tu es ancien, tu chantes, tu es dans la chorale. Je veux parler de toi aussi. L'évangélisation n'est pas réservée seulement à une catégorie de personnes. Toi aussi, en tant qu'enfant de Dieu, à ton âge, tu peux amener aussi une âme au Seigneur. Ce n'est pas seulement aux jeunes, ce n'est pas seulement aux pasteurs, ce n'est pas seulement aux groupes d'activité. Chacun de nous doit être motivé à amener une âme au Seigneur, doit démontrer son amour pour Dieu en amenant une âme au Seigneur. Auditrice et auditeur, c'est là notre appel ce soir. Nous voulons te mobiliser, nous voulons te sensibiliser, nous voulons t'encourager à le faire, car autour de nous, à commencer même dans nos maisons, nous devons, par nos comportements, beaucoup ne veulent pas parler de Jésus, n'aiment pas l'évangélisation, parce qu'ils ont des sales comportements à la maison, dans le quartier. C'est pour cela, quand on parle d'évangélisation, les samedis ou bien un vendredi soir, hein, ou bien un jour comme ça, ils ne veulent pas venir. Ils ne veulent pas venir. C'est ton cas? Est-ce que c'est ton cas? Si c'est ce que tu fais, ce n'est pas normal. Je voudrais donc que tu revoies ta vie chrétienne. Que tu revoies ta vie chrétienne. Si vraiment tu aimes Dieu, si tu penses que tu es un enfant de Dieu, tu dois le faire. Il n'y a pas d'âge. Moi, je connaissais des gens, en tout cas, qui garaient leur voiture très loin et qui utilisaient le car de l'église pour aller en évangélisation. Et toi, j'attends ta stratégie pour amener une âme au Seigneur. Nous sommes en direct au 07 58 21 21 21. J'attends les amoureux du Seigneur. Allô?
1: Bonsoir, mon pasteur.
0: Oui, oui, oui. Auditrice et auditeur, j'acclame le Seigneur parce que je reconnais cette voix. Elle, c'est maman Walker.
1: Fabien.
0: Alléluia. Ah! Tu nous as manqué d'air.
1: Je t'avais dit qu'un jour je vais te surprendre.
0: Là, tu l'as fait. Oh, maman, merci. Merci de prendre langue avec nous ce soir.
1: Amen.
0: C'est un bon jour aujourd'hui. Je comprends pourquoi est-ce que nous avons célébré la victoire de notre équipe nationale. Maman Walker, sois bénie. Nous t'écoutons. Je sais que tu en as l'habitude.
1: Allô? Allô?
0: Oui, allô? Nous sommes en direct, hein, maman.
1: Oui, oui.
0: Nous t'écoutons.
1: Je n'ai pas bien compris le sujet.
0: Ah, le sujet. Maman, quelle est la dernière fois tu as amené une âme au Seigneur? Quelle stratégie, la dernière fois, tu as utilisée pour amener une âme au Seigneur?
1: Uh-huh.
0: Hein, parce que nous aimons Dieu. Nous disons que nous aimons Dieu. Oh Dieu, Dieu aime ceux qui parlent de lui. N'est-ce pas? Beaucoup d'enfants de Dieu ne le font pas. Mais nous, nous voulons amener quelqu'un qui nous écoute ce soir, comme toi qui es un amoureux du Seigneur. Nous voulons que tu nous dises quelle stratégie tu as utilisée pour que cette personne-là se donne à Christ, ou bien tu entends dire que cette personne s'est engagée dans une église.
1: En tout cas, c'est une bonne question. Pour moi, ce dont j'ai l'habitude, c'est que aujourd'hui, les gens sont têtus. Quand on leur parle de Dieu, dans un premier temps, ça ne leur dit rien. Donc, j'ai toujours une stratégie. Je ne tombe pas sur les gens pour leur parler de Dieu, mais je les entretiens auparavant par l'amour. Quand j'ai quelque chose à manger, je oblige celui qui passe à partager avec moi. Quand j'ai une opportunité, je ne tarde pas à sauter là-dessus. Je bénis les gens, donc par la prière, beaucoup s'arrêtent devant mon appartement. Ça peut être une sollicitation qui se termine par une prière, et comme ça, ils ont envie de t'approcher. Ce n'est pas parce que je suis à la radio que je le fais. Mon époux est là et je parle parce que c'est mon quotidien que je vis, attirer les gens vers moi par un amour particulier. Et quand je vais te dire, le dimanche, tu peux m'accompagner à l'église. En tout cas, on m'accompagne. Donc, le dimanche sur le passé, ils ont présenté un bébé, un jeune que j'ai invité à l'église et qui vient pris de la racine, ici est marié et qui y a fait un joli bébé. L'enfant a été présenté. Le dimanche qui va venir encore, il y a une mango que j'ai invitée à l'église qui vient pousser des racines, qui va encore présenter son bébé. Quand j'aime appeler les gens à l'église, ils viennent, ils ne retournent plus parce que je prie avant de les appeler. Et quand ils y sont, je suis connecté à eux. Je n'abandonne pas celui que j'ai envoyé à Christ, mais je deviens sa mère, sa soeur, son tout, en tout cas. Donc, l'habitude permet que la personne prenne racine dans la maison de Dieu. Donc, là, le quartier sait comment Madame Walker aime inviter les gens à l'église.
0: Amen. Nous répondons amen. Madame Walker, nous ici, c'est Maman Walker. Ah, Maman Walker, merci beaucoup. Merci de revenir avec nous. Amen. C'est notre radio. La radio nous appartient. C'est amen. La radio des frères, des amoureux du Seigneur, surtout dans cette émission Matthieu 6:33. De temps en temps, nous avons besoin d'entendre ta voix, et nous avons aussi besoin d'attendre ton témoignage. Que amen. Le Seigneur te fortifie, amen. Qu'il te veille sur toi, qu'il amen. Te protège, que le sang de Jésus couvre ta maison et amen. Vous renouvelle. Amen. Merci beaucoup, Maman Walker.
1: Merci.
0: Nous saluons notre papa, Emmanuel. C'est ça, non?
1: Il est là, il écoute.
0: Ah, papa Emma.
1: Oui,
0: ah, d'accord. Papa Emmanuel, sois salué. Merci beaucoup d'avoir laissé maman nous appeler ce soir. C'est une amen. Joie pour moi. Cette émission a réussi. Amen.
1: Amen.
0: Au revoir. Alléluia, alléluia. Nous pensons effectivement que avec maman Walker, nous avons eu assez de stratégies ce soir. Auditrice, auditeurs, comme je peux vous appeler les amoureuses et amoureuses de Dieu. Nous sommes donc dans cette émission appelée Matthieu 6:33. Nous venons tout juste avec notre dernière auditrice, Maman Walker, de boucler, oui, la fin de cette première tranche de cette émission de ce jour. Nous allons certainement reconduire ce thème la semaine prochaine. Et la deuxième partie, vous le savez, nous appelons dans cette deuxième partie aussi pour apprécier les merveilles de Dieu dans notre vie, pour louer le Seigneur. Dans cette deuxième partie, nous racontons les hauts faits, les bienfaits, les grands faits de notre Dieu dans notre vie ou dans la vie d'une connaissance. Nous appelons dans cette deuxième partie aussi pour témoigner les merveilles de Dieu dans nos vies. Allô?
2: Oui, pasteur, bonsoir.
0: Bonsoir, bonsoir.
2: Je m'appelle Nien Marcel.
0: Nien Marcel.
2: Oui.
0: D'accord, pardon, parle bien, parle comme un homme, s'il te plaît.
2: Parce que moi, j'ai un souci, je voulais vous demander pour savoir.
0: Tu as un souci?

0: La reconnaissance, hein, appelle à la manifestation. L'action de grâce appelle au changement d'histoire. Si tu ne sais pas reconnaître les bienfaits du Seigneur et que tu présentes toujours tes besoins, tu te rêves le matin, tu dis, aujourd'hui encore, la journée sera difficile. Je ne sais même pas comment je vais laisser de l'argent à mes enfants. Je ne sais même pas comment je vais faire. Je ne sais pas comment payer mon titre de transport. Oh frère, Marcel, tu es avec moi? D'accord. Donc, d'abord, dis-nous au moins une merveille du Seigneur dans la vie, et puis ensemble, nous allons prier pour le sujet qui te tient à cœur.
1: Je suis avec une femme.
0: D'accord?
1: Mais moi, avec la femme, depuis, on est ensemble depuis 2013.
0: 2013, là, tu l'as mariée à l'église?
1: Non, non, non.
0: Ok. Est-ce que tu as fait la dot?
1: Non, la dot, même à cause de la situation, même que la dot, là, même tout ça, je n'ai pas encore fait.
0: Ah, et puis depuis 2013, tu es avec elle.
1: Je te parle.
0: Vous avez combien d'enfants?
1: Bon, notre premier enfant, c'est le jumeau, qu'on appelle jumeau.
0: Ils ont quel âge?
1: J'ai appelé un, c'était il y a un qui est là, c'est la
0: Il a
1: deuxième.
0: quel âge?
1: Bon, il fait 10 ans.
0: Ah, depuis 10 ans.
1: Depuis 10 ans, mais depuis 2013 que je te parle.
0: Oui, d'accord.
1: Le point qui est moyen, demain je suis ici, après demain je suis ici. Du coup, aujourd'hui je te parle. Rien ne va.
0: Mais tu habites où? Tu habites quel quartier actuellement ou bien tu es dans quelle ville?
1: Je suis à Faya.
0: Ok, à la Riviera Faya.
1: Merci.
0: D'accord. Donc vous êtes ensemble et
1: Bon,
0: votre premier fils, on retient que votre premier fils, il est là, il a 10 ans, n'est-ce pas? Et vous en avez combien?
1: pardon?
0: Vous avez combien d'enfants ensemble?
1: Non, c'est ça seulement.
0: C'est le seul. Ok, d'accord. Dis-nous, c'est quoi? Ton souci, jusqu'à tu as battu comme ça, c'est
1: Et puis
0: quoi, Marcel?
1: elle-même, depuis qu'il a fait l'enfant, son monsieur là, ça ne vient pas se couper. On allait à l'hôpital, on a
0: Qu'est-ce qui ne
1: tout
0: veut pas se
1: fait.
0: couper?
1: Son monsieur là.
0: Son quoi?
1: Règle des femmes là.
0: Ok.
1: C'est coupé. On allait à l'hôpital, on a fait tout. On allait un jour, on dit non, que c'est souffrant. On va ici, on dit non, il n'y a rien. Mais nous-mêmes, on ne se retrouve pas. On ne se retrouve pas même à la maison, mais souvent même papa d'âge, bruit. Moi-même, la bruit, je ne sais pas. Et puis, il n'y a même pas de territoire. Il n'y a même pas de travail. De lutte, de bruit. Je ne sais même pas ce qu'il
0: Mais Marcel, viens à la base, s'il te plaît. Tu vois que tu as les défis, tu tournes en rond. Rien ne va, rien ne marche. Mais assieds-toi et demande au Seigneur, qu'est-ce que tu dois faire? Tu m'as appelé sur cette terre-là pour faire quoi? Pourquoi tu m'as appelé? Aide-moi. Mets-moi sur la voie de ma destinée. Mets-moi sur la voie où tu as promis me relever. Dis-moi, je me suis trompé. Et puis maintenant, le Seigneur va t'orienter. Il va te diriger. Tu as compris? Notre Dieu dirige encore. Il conduit encore ses enfants dans sa destinée. Il faut avoir une vision avec elle. Qu'est-ce que tu veux d'elle? Qu'est-ce que tu veux faire avec le Seigneur? Si tu ne sais pas ce que tu dois faire, les apôtres ont dit, que ferons-nous pour accomplir les œuvres de Dieu? Demande cela au Seigneur. Seigneur, qu'est-ce que je dois faire pour faire ton œuvre d'abord, pour faire ce qui te plaît d'abord? C'est ainsi que cette émission a son sens. Cherchez premièrement le royaume de Dieu et sa justice. Et toutes choses nous seront données par-dessus tout. Moi, je vois que toi, Marcel Nien, tu commences à chercher toutes choses. Et tu as oublié de chercher d'abord, premièrement, le royaume. Marcel, s'il te plaît, suis ces petits conseils. Cherche premièrement le royaume.

0: royaume de Dieu et sa justice. Cherche Dieu d'abord. Mets Dieu au premier plan. C'est compris? Voilà, c'est tout. Si tu le fais, tu verras. Le mois jusqu'à la fin de ce mois-là, tu verras que les choses vont commencer à changer. Parce que si Dieu n'est pas dedans, mais tu vas tourner. Jusqu'à ce que tu reviennes, tu comprennes. Donc, il y a Marcel.
1: Mm-hmm.
0: Ok, elle est là à côté de toi?
1: Oui, elle est couchée.
0: Elle est couchée.
1: Mm-hmm.
0: On peut prier ensemble?
1: Oui, on peut prier.
0: Prie avec moi. Dis avec moi, Seigneur Jésus.
1: Seigneur Jésus.
0: Je viens à toi ce soir.
1: Je viens à toi ce soir.
0: Tel que je suis.
1: Tel que je
0: suis. Aie pitié de moi.
1: Aie pitié de moi.
0: J'ai marché comme je voulais.
1: J'ai marché comme je voulais.
0: J'ai fait les choses selon mon cœur.
1: J'ai fait les choses selon mon cœur.
0: Je n'étais pas impliqué dans ma relation.
1: Je n'étais pas impliqué dans ma relation.
0: Dans tout ce que j'ai fait.
1: Dans tout ce que j'ai fait.
0: Je n'étais pas associé.
1: Je n'étais pas associé.
0: Or, il est écrit.
1: Or.
0: Que tu es Dieu, tu as tellement aimé le monde.
1: Que tu es Dieu, tu as tellement aimé le monde.
0: Que tu as donné ton fils Jésus-Christ.
1: Que tu as donné ton fils Jésus-Christ.
0: Afin que quiconque croit en lui ne périsse point.
1: Afin que
0: quiconque croit en lui ne périsse point.
1: Je ne pourrai point.
0: Alors ce soir. Pardonne mes péchés.
1: Pardonne mes péchés.
0: Je reconnais mes erreurs.
1: Je reconnais mes erreurs.
0: Lave-moi par ton sang précieux.
1: Lave-moi par ton sang.
0: Je renonce à tout ce que j'ai fait.
1: Je renonce
0: à tout ce que j'ai fait.
1: À tout ce que j'ai fait.
0: Qui a produit l'échec.
1: Qui a produit l'échec.
0: La frustration.
1: La frustration.
0: La honte.
1: La honte.
0: Et même la mort.
1: Et même la mort.
0: À partir de ce soir.
1: À partir de ce soir.
0: Je crois et je confesse que Jésus, tu es mon Seigneur et Sauveur personnel. Et Seigneur personnel.
1: Je
0: veux te recommander ma vie.
1: Et
0: tous ceux qui sont dans ma maison. Je veux te recommander tout ce que je fais.
1: Prends le contrôle.
0: Merci Saint-Esprit,
1: merci Saint-Esprit
0: d'avoir écrit mon nom dans le livre de vie.
1: D'avoir écrit mon nom dans le livre.
0: Et maintenant, je te confie tout.
1: Je te confie tout.
0: Merci Père.
1: Merci Père.
0: Au nom de Jésus, j'ai prié.
1: Au nom de Jésus.
0: J'ai prié. Nien Marcel, félicitations, il y a de la joie au ciel. Tu as fait un grand pas. C'est le début d'une grâce particulière qui te sera ouverte. C'est une grâce, cette émission, nous parlons de la stratégie pour amener une âme au Seigneur. Auditrice, vous voyez comment Dieu est bon. Bénissez le Seigneur pour notre frère Ignier Marcel qui vient de se donner à Christ. Seigneur, je prie pour ton fils, cette précieuse âme que tu as aimée. Merci de l'avoir localisée dans cette émission. Merci parce que tu pardonnes ses péchés, tu renouvelles son esprit, son âme et son corps. Merci de lui accorder cette force surnaturelle afin de marcher avec toi. Merci Seigneur de le conduire dans les pas que tu as décidé pour sa vie afin qu'il voie ta grâce. Pour son nom que tu as écrit dans le livre de vie, sois béni. Pour la joie que tu nous donnes et qu'il y a dans le ciel. Nous te retournons toute la gloire. Merci Seigneur de continuer de bénir cette émission au nom de Jésus-Christ. Amen. Nien Marcel, où que tu sois, dis le plus fort de ton Amen. Tu peux appeler demain au 07 77 86 86 40 pour nous rencontrer, s'il te plaît. 07 77 86 86 40. C'est le numéro de la radio. Tu peux appeler et dire que par cette émission, tu veux rencontrer le pasteur Nyang. Auditrice, auditeur, vous tous qui avez été nombreux à nous écouter. Je prie que si vous n'avez pas encore donné réellement votre vie à Christ, c'est le lieu de vous abandonner à notre Dieu. Priez avec moi et dites ce soir, Père Céleste, je viens à toi tel que je suis. Je crois à la mort de ton Fils Jésus. Je sais que Jésus est mort à cause de mes péchés. Pardonne mes péchés, Seigneur. Lave-moi par ton sang, Seigneur. Écris mon nom dans ton livre de vie, Seigneur. À partir de maintenant, je crois et je confesse que Jésus, tu es mon Seigneur et mon Sauveur personnel. Je m'engage à te suivre pour toujours. Merci pour ton esprit qui m'aide, qui m'aidera à te suivre au nom du Père, du Fils et du Saint-Esprit. Amen. Si tu as fait cette prière, laisse-moi te dire que tu as pris un bon pas. Tu as pris le pas de recommander toutes choses au Seigneur, de faire de Matthieu 6, 33 ton style de vie, c'est-à-dire de remettre ta vie au Seigneur et de permettre à Dieu de prendre le contrôle de ta vie. Je vais prier pour toi. Seigneur Jésus, je te dis infiniment merci pour ces précieuses âmes que qui viennent de se confesser, qui viennent de confesser cette prière de repentance. Merci de les sécuriser sous ta grâce, sous ton onction, sous ta faveur. Aide-les à marcher en nouveauté de vie. Merci d'avoir inscrit individuellement leur nom dans ton livre, car tu les connais en quelque lieu qu'ils soient. Merci de les utiliser comme tes serviteurs et accorde-les des témoignages sans fin. Nous te rendons grâce et nous te bénissons parce qu'ils sont à toi. Merci et merci de faire d'eux des canaux aussi de bénédiction et bénis-les au nom de Jésus. Amen.

0: Oui, alléluia, alléluia. En direct de Matthieu 6, 33 de cette émission, nous y sommes. Oui, Dieu aime que des âmes viennent à lui. Dieu aime les âmes qui se convertissent. Dieu aime qu'on prie pour ceux qui n'ont pas encore donné leur vie à Christ. Dieu aime les faibles. Dieu aime couvrir la nudité de ceux qui ne sont rien. Merci de se faire petit. Merci d'être humble. Merci d'avoir accepté le Seigneur. Quel que soit ton âge, Dieu a besoin de toi. Tu es une précieuse personne dans les mains du Seigneur. Est-ce que tu sais? Je vais te dire que tu es une merveille de Dieu. Je vais te dire que tu es une personne, oui, que Dieu aime. Il t'a aimé. Quels que soient les défis, il t'aime. Il ne t'a pas abandonné. Il croit que tu es son fils et il peut faire de toi, avec toi, en toi, de grandes choses. Tu peux appeler au 07 58 3 x 21 pour raconter les merveilles du Seigneur dans ta vie. Certainement par cette émission, tu as été béni, tu as été touché. Une émission ou bien un thème de cette émission t'a aidé. Tu peux appeler pour célébrer le Seigneur. Tu peux appeler pour donner gloire à Dieu. Tu peux appeler pour remercier ton Dieu. Tu peux appeler pour dire, oui, j'ai eu un an de plus, c'est une grâce. Tu peux appeler pour dire, je bénis le Seigneur parce que mon fils a eu son entrée en sixième par la grâce de Dieu. Ma fille a eu son BPC par la grâce de Dieu. Tu peux appeler pour dire, oui, par la grâce de Dieu, il y a le courant, il y a l'électricité dans ma maison. Je suis sorti, je suis revenu. Tout le monde était là en bonne santé. C'est une grâce. Bien-aimé, c'est une grâce d'appeler pour dire merci à Dieu. Ne soyez pas ingrats. Ne gardez pas vos témoignages pour vous. S'il te plaît, Dieu a fait pour nous des grandes choses. Nous devons le célébrer. Le psalmiste pouvait dire, « Mon âme bénit le Seigneur et n'oublie aucun de ses bienfaits. » Bien-aimé, qu'est-ce que Dieu n'a pas fait pour toi? Mais tu oublies. Tu veux qu'il fasse encore et qu'il fasse encore. Mais tu oublies de lui donner gloire pour les petites choses qu'il a faites. Allô?
1: Allô?
0: Oui, avec qui je parle?
1: Et bonsoir, pasteur Yann, c'est missionnaire.
0: Ah, pardon. Oh, tellement j'étais engagé. Oh, je
1: oui.
0: Ne suis pas.
1: Alléluia.
0: Oh, missionnaire.
1: Oui, on.
0: Ouais, nous en avons deux.
1: Oui.
0: En tout cas,
1: vraiment.
0: Frère, sois béni.
1: Oui, amen,
0: donc,
1: amen.
0: Nous t'écoutons. Comme
1: je veux chanter un cantique.
0: Vas-y, j'aime ça. Vous qui avez les belles voix.
1: Amen. À Dieu soit la gloire. À Dieu soit la gloire.

0: Gloire. Alléluia.
1: Amen. Hein?
0: Je voudrais commencer par dire merci à Dieu. Parce que combien de maris sont passés. Aujourd'hui, on a entendu la voix de notre maman chérie, maman Walker.
1: Alléluia.
0: Ah, je veux bénir Dieu pour la vie de notre maman.
1: Elle est à
0: Je veux lui
1: l'écoute.
0: rendre toute la gloire. Maman Walker, depuis ta position, que le Seigneur encore te comble de toute grâce. Qu'il te comble de toutes sortes de bontés, de miséricorde, de grandeur. Parce que tu es une étoile. Tu es la personne que Dieu a disposée pour ramener une multitude au royaume. Que le Seigneur te bénisse pour tes efforts. Qu'il bénisse ton époux, qu'il bénisse tes enfants. Papa, il y a que Dieu bénisse toutes les mamans. Maman Zidabou, je ne t'ai pas oublié. Maman Kwasi Dadjamé, il y a longtemps, t'as attendu. Que Dieu bénisse maman Kodolidi. Les pépés, pépé Vanga, pépé Kwiteodor.
1: Ouais, Pépé
0: Que Dieu vous
1: Banga,
0: bénisse.
1: il est en voyage. Très, très, très loin, vers
0: Alléluia.
1: San Pedro, vers
0: Ah,
1: Tabou.
0: gloire à
1: On ne
0: Jésus.
1: peut pas l'entendre.
0: Alléluia.
1: Oh.
0: Vraiment. Parce que je veux bénir Dieu. Parce que lorsque j'ai arrêté la date, je vous ai appelé pour dire, ah, parce que je veux faire la cérémonie, le mariage civil. Vous m'avez dit, frère, arrête la date et Dieu s'en chargera.
1: En tout cas.
0: Papa, je veux bénir Dieu. Parce que lorsque j'ai arrêté la date, vous m'avez donné un verset. 1 Thessaloniciens 5, verset 24. Et j'ai pris ce passage, j'ai commencé à prier avec. Quelles que soient
1: Alléluia.
0: les oppositions, quand j'ai commencé à prier, même la personne même qui devait payer, qui devait m'habiller pour payer le costume, a dit non, je suis malade, je ne peux plus faire. Mais j'ai dit, Seigneur, je te bénis parce que ce que je sais, c'est que toi, tu vas m'habiller.
1: En
0: Et
1: tout
0: puis, je
1: cas.
0: vais bien frapper. Et je rends gloire à Dieu. Et à l'instant, l'Éternel est en train de disposer toutes les choses. Et je ne peux que lui dire merci. Parce que ce que j'ai vu, je sais qu'il va faire encore plus grand que ça.
1: Il le fera.
0: Donc, j'appelle pour rendre gloire, action de grâce pour ce que le Seigneur a commencé. Non seulement il me donne la vie, mais à cause de ce que j'ai décidé d'obéir, d'honorer sa parole. Oui, Dieu, vraiment, je vois sa main dans ce mariage. Et je ne peux pas me taire quand l'opportunité m'est donnée de témoigner à la radio de ce que lui, Dieu, est en train de faire. Pour que des personnes qui se demandent, mais où est-ce que je vais trouver les moyens pour pouvoir aussi obéir à la parole de Dieu, qui sache qu'il y a un Dieu qui prend soin et qui honore sa parole dans nos vies. Voici un peu ma reconnaissance ce soir.
1: Celui
0: Je
1: qui t'a
0: voudrais dire
1: appelé est
0: merci à
1: fidèle,
0: Dieu.
1: frère.
0: Alléluia, papa.
1: Et c'est lui qui le fera. Ne
0: Alléluia.
1: t'inquiète pas. Attends,
0: J'espère
1: attends,
0: que.
1: attends, attends, attends, attends.
0: Oui,
1: Oh,
0: papa.
1: tu connais bien ce chant que nous aimons ici. Tu le
0: Oui.
1: connais. Je veux te
0: Que
1: redonner ce
0: soit le
1: chant.
0: problème dans lequel tu te trouves présentement, je sais que tu peux
1: Alléluia.
0: résister.
1: Ne t'inquiète de
0: Car
1: rien.
0: ta vie.
1: Ouais. Il le fera. Tu seras étonné.
0: Alléluia.
1: J'ai dit.
0: Amen.
1: À la fin du mariage, toi-même, avec madame, vous aurez encore de l'argent entre vos mains. L'Éternel
0: Amen,
1: va vous
0: amen,
1: bénir
0: amen.
1: au-delà de vos projets,
0: Amen.
1: de tout ce que vous avez prévu de faire. Dieu va vous bénir.
0: Amen.
1: Quand on
0: Amen, oh mon
1: s'engage par la foi, Dieu fait.
0: Alléluia.
1: En tout
0: Amen.
1: cas, merci, mon frère. Je vais
0: Merci, papa. Que
1: profiter
0: Dieu bénisse.
1: dans ce sens-là pour rendre mon témoignage aussi de mariage.
0: Amen.
1: Alléluia.
0: Amen.
1: Sois béni.
0: Amen.
1: Pour
0: Dieu
1: fortifier
0: bénisse.
1: quelqu'un
0: Amen.
1: qui vit avec cette sœur depuis longtemps, depuis des années dans le
0: Voilà que
1: concubinage.
0: Dieu.
1: Sois béni, Dieu va faire. Je crois pour toi, Dieu va faire. C'est le mois prochain, Dieu le fera. Il pourvoira à tout. Il pourvoira aux hommes. Il pourvoira financièrement. Il pourvoira matériellement. Les anges seront là pour coordonner les choses. Et tu verras la gloire de Dieu. Alléluia. Nous parlons de mariage comme notre frère, son mariage à venir. Mais je voudrais vous dire, à 3 jours du mariage, je ne savais pas dans quelle voiture je serais pour aller à la mairie. J'étais en joie. Je chantais les louanges du Seigneur parce que c'était des promesses que j'attendais qui ne venaient pas. Et bien aimé, s'il vous plaît, ce verset-là aussi m'a aidé. Et parce que quand vous voulez vous marier, appuyez-vous sur un verset. Appuyez-vous sur un verset biblique. Ayez un verset biblique. Moi, par la grâce de Dieu, j'avais aussi un verset biblique que je ne vais pas dérouler ce soir. Excusez-moi. Alléluia. Et donc, si vous voulez, je peux vous le dire. Hein. Bon, ce soir, comme je suis tellement dans la joie, notre pays est dans la joie, Nous sommes dans la joie. Est-ce que tu es dans la joie aussi? Est-ce que tu es dans la joie? Si tu es dans la joie, dis Amen. Dis le plus fort, dis Amen. Dis Amen encore. Trois fois Amen. Amen, Amen, Amen. Et oui. Et donc, dans la semaine du mariage, le jeudi, par la grâce de Dieu, j'avais fait un tour ici à la radio et je devais sortir. Devant la radio, je vois des voitures qui passent, qui passent, qui passent. Et puis je dis, Seigneur, je te rends grâce de ce que dans toutes ces voitures ici à Abidjan, tu as réservé pour moi. Le temps de traverser l'autre route, je reçois un appel. Bon, on va attendre notre histoire. Allô?
0: Allô?
1: Oui.
0: Bonsoir, papa.
1: Oui. Lui, c'est Pasteur Salomon. Il appelle depuis sur la route de Bembresso, sur la route de Dabou, sur la route de Songon. Pasteur. Oui, sois béni. Tu es en direct. Nous t'écoutons.
0: Bonjour, Seigneur. Merci le Seigneur.
1: Amen. Hein? Parce qu'il est Seigneur.
0: Parce qu'il est Seigneur. Et il est Seigneur. Et il est toujours Dieu. Il dit toujours que personne ne peut casser le soleil. Celui qui veut casser le soleil n'est pas encore né.
1: Jamais.
0: Il dit toujours que celui qui veut m'adjectir n'est pas encore né.
1: Alléluia.
0: Jésus ou rien.
1: Jésus ou rien. Jésus, oh merci Seigneur.
0: Jésus ou rien. Il a le même hier aujourd'hui éternellement. Hébreux 8. Comment Dieu me dit il a le même hier aujourd'hui éternellement. C'est-à-dire que dans le passé là, dans le présent, dans le futur là, il est toujours là. Et il restera toujours auprès de nous. Il dit je suis avec vous jusqu'à la fin du monde.
1: Ouais.
0: Il dit je suis avec vous jusqu'à la fin du monde. Et Jésus là, et qu'il a promis pour moi, il va donner. Nous n'avons pas des mendiants. Mais ce que lui-même il a prévu, il va nous donner. C'est lui qui a dit. Il dit, il va avoir part d'héritage. Chacun a sa part d'héritage. Et ce qu'il a partagé là, on va recevoir ça. Chacun va avoir pour lui. De la même manière que Joseph a eu pour lui, nous aussi on va recevoir ça. Parce que Joseph a obéi à la parole de Dieu. Si tu obéis comme Joseph, tu seras béni. Mais si tu n'obéis pas comme Joseph, tu ne seras pas béni. Parce que tu vas aller à gauche, tu ne vas pas aller à droite. Qu'est-ce que tu veux que Dieu puisse faire pour toi? Tu as déraillé, tu as quitté la voie. Donc il faut respecter la voie de Dieu. Il faut être pragmatique avec Dieu. Il ne faut pas être hypocrite. L'amour qui est accompagné d'hypocrisie, ce n'est pas de l'amour. Notre Dieu, il est sincère. Il est vrai. Il n'est pas faux. Les mystiques même qui prenaient de l'argent aux gens, ce mystique, il a voulu prendre l'argent de l'église, il n'a pas pu prendre ça, ce mystique, il s'est converti. Il dit que Dieu, il est vivant. Il voulait prendre l'argent de l'église. Il n'a pas pu prendre l'argent de l'église à partir de ce moment, ce mystique a donné sa vie à Jésus. Donc Jésus est réel. Il n'est pas n'importe qui. Il est le Dieu vivant, le Dieu puissant. Le Dieu d'amour. Quand Dieu dit l'amour, là, son amour, là, c'est pas comme l'amour de l'homme. Hein. Non. L'amour de l'homme, là, c'est accompagné de quelque chose. Mais l'amour de Dieu n'a pas quelque chose qui a voulu. Dieu ne donne pas par intérêt. Dieu donne par amour. Dieu nous aime par amour. Dieu a donné son fils. De la même manière qu'il a donné son fils, là, de la même manière que nous aussi, nous devons donner notre fils. Nous devons donner notre vie à moitié. Nous devons donner notre vie tout entier, corps et âme et esprit, corps et âme et esprit, corps et âme et esprit. Quand tout est remis entre les mains de Dieu, là, tu fonds comme de la glace. Quand tu fonds comme de la glace devant Dieu, Dieu à son tour, il obéit à ta parole, il obéit à ta prière, il obéit à tout ce que tu lui dis. Parce que Dieu n'est pas Gaou et il ne sera jamais Gaou. Dieu est le premier et puis il est le dernier. C'est-à-dire 1000 ans, c'est Dieu déjà un jour. Même quelqu'un n'a qu'à être béni, n'a qu'à avoir des milliards,
2: il va avoir des millions. Devant Dieu, c'est comme un jour. Tout le temps, il a tapé des années pour avoir ces choses-là. Mais Dieu, devant Dieu, c'est un jour. Donc nous devons nous attendre à Dieu. Parce que le Dieu que nous prions, il n'est pas faux. Et il ne sera jamais faux. C'est nous qui sommes faux. Notre Dieu, lui, il est vrai. Et il reste vrai. Et il reste parfait. Amen.
1: Amen, hein.
2: Que le Seigneur nous fortifie. Je voulais maintenant chanter un chant et bénir le Seigneur, lui rendre gloire. Il m'a libéré. Il m'a libéré. Il m'a libéré. Oh, Jésus m'a libéré. Il m'a restauré. Mm.

0: Amen. Oh, mon frère, le plan, le but de Dieu pour toi est de vivre pratiquement dans la santé. Je déclare la santé physique, la santé morale, la santé spirituelle, la santé financière, la santé de tout genre, au nom de Jésus-Christ de Nazareth. Sois béni.
1: Amen. Je reçois.
0: Merci pour ta participation active dans cette émission. Que le sang de Jésus te couvre, Pasteur Salomon.
1: Amen.
0: Merci.
1: Amen, amen, amen, amen, papa.
0: Ma vie n'est pas dans les mains de quiconque, mais dans les mains de notre Seigneur Jésus. Est-ce qu'effectivement tu as remis ta vie dans les mains du Seigneur?

Oh, ma vie est dans ses mains, il est minuit, un nouveau jour est né, auditrice. Un nouveau jour est né, auditeur. C'est un bon jour pour toi. C'est un bon jour où Dieu a prévu de bonnes choses. C'est un jour où Dieu a prévu changer ton histoire. Est-ce que tu crois? C'est un jour de préservation. C'est un jour où Dieu a décidé de te guider, de te protéger, de t'accompagner, de te conduire. C'est un jour où Dieu a décidé d'être renouvelé son alliance avec toi. Il n'a pas changé. Il n'est le même hier, aujourd'hui, éternellement. Je revenais sur mon histoire, auditrice et auditeur, en ce bon jour. Je veux dire bonjour à quelqu'un. Il faut croire en Dieu. Mets ta confiance en Dieu. Il le fait encore. Jusqu'à présent, vous n'avez rien demandé à mon nom. Demandez et vous recevrez.